0: Oumad Kilavdil Benni.
1: Je veux le contrôler, j'ai peur de lui. Il commence à faire la distinction entre moi et mon désir de recevoir, entre moi et mon ego. Je commence déjà à haïr mon désir de recevoir. Je commence à penser combien lui faire du bien. On dit qu'il doit en être ainsi, que lui ait du bien. Et alors moi aussi, j'aurai du bien. Si je ne pense pas à lui, j'aurai du mal. C'est-à-dire que je commence à traverser toutes sortes de formes de relations entre nous. On me dit, j'ai besoin d'un groupe, que sans groupe, je ne fixerai pas précisément ma relation avec lui, avec le Créateur, et que ma relation avec lui doit être comme envers un étranger. Si j'aime un étranger, peu importe qui, même le plus grand ennemi, si je commence à l'aimer, sans aucune raison animale ou matérielle, sans avoir trouvé en lui des choses bonnes pour mon ego. Mais si je trouve que cette chose en elle-même est élevée et grande, de se rapporter ainsi à autrui, ça s'appelle une certaine qualité du Créateur. Je n'y ai aucun goût. Aucun bénéfice et n'importe quel étranger envers lequel je n'ai aucune inclination, aucune relation. Mais on dit que c'est uniquement ainsi que je peux vérifier si j'ai réellement une relation envers le Créateur. Car c'est sa qualité qu'il se rapporte ainsi envers nous. Comment se rapporte-t-il envers nous sous cette forme que ça s'appelle qu'il nous aime ? Moi, je ne ressens pas que je me rapporte ainsi à quelqu'un d'étranger. Ça ne vient pas de mon cœur, ça ne s'appelle pas de l'amour. Alors, je me trouve véritablement dans la confusion et je ne sais pas quoi faire. Je n'ai aucune préparation en moi pour être dans cette formule de l'amour, comme ils le disent. Bref, l'homme va et clarifie toute sa connexion, sa relation, sa dépendance, ou l'inverse, envers le Créateur. C'est tout notre travail. La plupart des états et des degrés qu'il traverse sont tels qu'il ne ressent pas que c'est envers le Créateur. Il ressent que c'est envers les amis, envers la société, envers toutes sortes de notions de ce qu'est la spiritualité. Mais en réalité, c'est envers le Créateur qui est dissimulé derrière tout cela. Et quand il clarifie cela sur ce que nous disons sur ce qu'est Rosh Hashanah, que il se trouve dans un certain état particulier, un point important qui détermine tout son chemin pour la suite, c'est que il fait régner le Créateur sur tout ce qui arrive et détermine avec certitude qu'il dépend de lui. Le désir de recevoir qui est déjà parvenu à cela et qui a décidé à partir de toutes sortes de raisons précédentes qu'il a traversées, des états qu'il a traversés, que le Créateur est roi sur toute la terre, c'est-à-dire que sur tous mes désirs, le Créateur gouverne. Et à partir de cela, il place le Créateur, pour ainsi dire, à la tête de son chemin, sur lequel maintenant il avancera. Alors il se trouve déjà véritablement à Rosh Hashanah. À partir de cette connaissance, le développement est déjà correct. Et alors, chaque qualité, chaque qualité et chaque état, chaque effort qu'il fait, dans quelle direction, ce qu'il veut comme conséquence de tout cela. Tout cela, il le relie déjà à un rapprochement plus grand avec le Créateur. Et ainsi, la notion du Créateur change tout le temps pour lui. Elle devient constamment plus véritable, c'est-à-dire plus éloignée de son désir de recevoir et plus proche de la notion du don. Et conformément à cela, en lui aussi, il change encore un peu, mesure après mesure, la compréhension de ce que signifie dans le but de donner qui existe chez le Créateur et qu'il accepte dans cette mesure, même si elle ne se trouve pas en lui, mais d'une certaine manière, il comprend que cette chose est importante et élevée, qu'il faut s'y habituer et qu'il faut, d'une manière quelconque, chercher des conseils et des forces afin d'y parvenir. C'est-à-dire que l'homme constamment doit travailler à cela, que le don, peu importe ce qu'il a à l'intérieur de cette notion, se trouve devant lui comme notion à la place de tous les autres mots, monde supérieur, créateur, force supérieure, tranquillité, repos, tous les mots par lesquels il décrit quelque chose au-dessus de ce monde. Car nous remplaçons, chez nous est appelé supérieur ce qui est bon et ce qui est rempli mon ego. C'est tout. Je peux me prosterner devant n'importe quelle chose dont mon ego reçoit un remplissage, oui. Ça s'appelle en tout le veau d'or, oui. Une certaine image. Alors il est donc souhaitable que je construise devant moi cette image, simplement comme une notion abstraite appelée le don, et que constamment je clarifie cette notion encore une goutte, et combien elle est davantage détachée de mon désir. C'est tout le travail. Et alors, si je garde constamment cela à Rosh Hashanah, c'est-à-dire à la tête de mon développement, alors l'étude, les livres, le Rav, les amis, le groupe et tout l'effort que je ferai là-dedans seront exactement les moyens de comprendre et d'atteindre cette notion du don, qui est en réalité la spiritualité, le Créateur, peu importe comment tu l'appelles. Pourquoi est-ce que je le dis ainsi? Parce que si je remplace même ce mot « don » par un autre mot, alors immédiatement, je commence déjà à me construire une sorte d'idole, une sorte d'image compréhensible pour mon désir de recevoir, pour l'ego. Et alors je me sens à moi-même en disant que c'est la spiritualité, que c'est le Créateur.
0: Van?
1: C'est clair? Comment parvenir à cela? Comment parvenir à cela? Très simplement, commencer. C'est-à-dire qu'il y a devant moi une notion appelée le don. C'est-à-dire que je dois clarifier rien d'autre. C'est elle que je dois clarifier, rien d'autre. C'est quelque chose de sec pour moi, quelque chose que je ne comprends pas, ce qu'il y a à l'intérieur, je ne le sais pas, mais ce mot doit pour moi être le centre de tout mon intérêt, de tout mon effort, de tout... C'est le but. Voilà. Je dois le comprendre, m'y rapporter tout le temps, me mesurer constamment par rapport à lui, l'atteindre, m'y connecter, l'aimer, m'y rendre équivalent, me prosterner devant lui, tout. Et alors je ne me tromperai pas en disant que c'est la spiritualité, que c'est le créateur, que c'est autrui, que c'est le groupe, que c'est tout. Je l'ai ressenti hier à ce congrès. C'est cela qui manque. Les personnes ne se rendent pas compte de ce à quoi elles doivent aspirer. Elles pensent sous cette notion de spiritualité ou de divinité ou de supérieur. Ce que leur désir de recevoir leur interprète. Supérieur, c'est supérieur. Il est grand. Comme un enfant, regarde ainsi. Il est grand. Il gouverne. Il va me remplir. Il remplira le désir de recevoir, tu comprends? Il détermine tout mon destin. C'est comme un bébé, oui, comme un petit enfant. Alors il regarde et s'émerveille devant le monde. Alors c'est se prosterner devant toutes les forces et tous les remplissages qui gouvernent et remplissent mon désir de recevoir. Mon désir de recevoir, ce n'est pas le Créateur. Je ne peux pas attendre de lui que... Ils remplissent mon désir de recevoir. Ils gouvernent le désir de recevoir, mais sous une forme où ils l'écrasent peu à peu.
2: Tu
1: comprends? C'est-à-dire que la notion de spiritualité, c'est que le but n'est pas clair. Et c'est pourquoi il faut expliquer à l'homme. Il vaut mieux pour toi faire ainsi et pas ainsi. Et ainsi de suite. Si cette notion était de plus en plus évidente devant leurs yeux, alors, encore un mot, l'homme comprendrait déjà que l'action que tu lui demandes,
2: que
1: la connexion, le groupe, aime ton prochain comme toi-même, va vers cette notion du don. C'est la même chose. Et s'il y avait une telle opportunité d'atteindre cette notion du don, ou de s'en rapprocher, de la comprendre, de s'en occuper pendant une semaine, il n'aurait pas fallu expliquer, car l'homme aurait compris que quelle opportunité il a. Tu comprends? Et comme ça, il faut encore expliquer auparavant ce qu'est cette notion, pourquoi nous en avons besoin, quel est son rapport avec l'action, et ainsi de suite. Alors, nous devons de plus en plus placer devant l'homme simplement ce slogan, comme on dit, oui, slogan, hein. Slogan, voilà. Un mot d'ordre. Pas un mot d'ordre, simplement ce mot, disons, ou ce terme. Ce terme, cette boîte, appelée HPA, don, et qu'il vérifie exactement ce qu'elle contient. Comment est-il possible de décrire plus précisément ce qu'est le don? Est-ce que ce sont des actions ou c'est plutôt une direction? Comment est-il possible, uniquement en faisant un effort dans cette direction? Comment est-il possible de clarifier ce qu'est le don? C'est précisément en investissant là-dedans et en faisant des efforts vers cela. Et il est écrit par quels efforts, par quelles actions. Bref, à partir de maintenant, tu as entendu qu'il existe cette notion du don, que dans ce don se trouve le Créateur, se trouve la société,

Tout autrui en dehors de toi, toute la notion du groupe, l'étude, les mondes supérieurs, tout ce que tu peux te représenter en dehors de ton ego, voilà. Voilà. Ce n'est pas quelque chose de petit, c'est l'inverse. Tout ce qui est en dehors de toi. C'est une notion complexe. C'est une notion très complexe, oui. Moi, c'est seulement mon ego. Alors, en dehors de toi, si tu peux te rapporter à ce qui est en dehors de toi et de ressentir que cela se trouve en dehors de toi, ça s'appellera don. Commence à clarifier.

0: Déjà, au moins, il n'y aura pas d'erreur. Quand on dit créateur, on dit don, la qualité du don.
1: Si tu dis
0: cela à chaque fois, alors immédiatement, il sera clair pour toi combien tu te mens, combien tu l'imagines sous une forme incorrecte, sous une forme incorrecte. Dans chaque notion, dans chaque sens, dans chaque action dont tu veux parler, tu peux, à la place de ce qui est écrit, avec les autres mots, mettre à leur place le mot « don », « ashpaa ». Et alors, si tu dis « le grand, le puissant, le redoutable », par rapport à quoi ? Par rapport au désir de recevoir. C'est ainsi que se représente la notion du don.

0: C'est la notion de Rosh Hashanah. Clarifier cette notion et la placer à la tête du chemin. À la tête du chemin. Oui, Marik. Où cette clarification se fait-elle ? Dans l'ego lui-même, sinon, qu'est-ce qu'il y a à l'intérieur de l'homme ? Dans l'ego se fait la clarification, bien sûr, mais dans l'ego, nous... Comment dire ? Nous commençons à ressentir à l'intérieur de l'ego que, à l'intérieur de notre cœur, il y a encore une partie, un point dans le cœur qui, peu à peu, s'est élargi et veut déjà comprendre en quoi il est différent du cœur lui-même. Il veut déjà se séparer du cœur et se voir comme quelque chose qui n'appartient pas au cœur. De là nous vient une impulsion à clarifier la notion du don. Si s'il n'existait pas cette impulsion, c'est-à-dire si le point dans le cœur ne s'était pas un peu élargi d'un point à une petite surface, alors nous n'y ressentirions aucune qualité, nous ne recevrions pas en face de cela l'illumination de la lumière environnante, nous ne ressentirions pas la différence entre elle et le cœur, nous n'aurions aucune inclination à l'examiner. Et du fait que nous commençons à l'examiner, alors vient cette question. Et l'examiner, ou examiner le créateur, ou examiner autrui, c'est la même chose. Car il n'y a pas de créateur, il n'y a pas d'autrui en dehors de ce point. Simplement, en moi, maintenant, se réalisent, si l'on peut dire, deux notions opposées. Le cœur et le point dans le cœur. Et entre elles, je clarifie en fait mon moi, qui se trouve au milieu, comme future ligne médiane entre elles. Et si c'est ainsi, alors, il vaut mieux que, dès le début, j'appelle mon point dans le cœur du nom de don. Et ensuite, peu à peu, il deviendra pour moi comme la ligne droite. Cette triade, c'est-à-dire, où est le point dans le cœur et moi au milieu ? Le cœur, le point dans le cœur et moi au milieu, c'est, comme nous disons, il y a un désir de recevoir, qui en lui-même n'est ni bon ni mauvais. Il y a une intention afin de recevoir, qui est mauvaise, c'est le cœur, et il y a une intention afin de donner, qui est le créateur, la notion du don. Et ces intentions afin de recevoir et afin de donner ne sont pas les miennes. Mais moi, je me trouve en elles et je dois vérifier. Laquelle préférée à l'autre ? C'est tout. Maintenant, comment puis-je vérifier laquelle préférée à l'autre ? Si j'étais dans la qualité de Bina, c'est-à-dire que déjà détaché de l'intention afin de recevoir, ni afin de recevoir, ni afin de donner. Bon, d'accord, je me tiendrai au-dessus du désir de recevoir et je pourrai déterminer, mais je n'y suis pas encore. Je commence à partir de l'intention afin de recevoir animal. Quand je commence à partir de l'intention afin de recevoir animal, je trouve des forces, je trouve des conseils des stratagèmes à travers le groupe, à travers l'étude et la lumière environnante. J'arrive à un état où je veux sortir de l'intention afin de recevoir, de cette intention afin de recevoir, sur le plan animal de ce monde. Alors je me place dans le point neutre, ni afin de recevoir, ni afin de donner spirituel. Je n'ai pas de désir de recevoir pour la spiritualité. Je n'ai pas d'intention ni afin de recevoir, ni afin de donner pour la spiritualité. Ouais. C'est comme si j'avais traversé le Marsom, que je me trouve au Marsom. Et alors commence la fin de recevoir spirituel, la fin de donner spirituel et mon travail. Et tout ce que j'ai fait jusque-là, jusqu'à arriver au Marsom, c'était comme préparation, comme compréhension de comment on travaille, en fait, avec le afin de recevoir matériel. Pas encore envers le Créateur. Qu'est-ce qui me donne la force de me maintenir dans cet état neutre ? Qu'est-ce qui me donne la force d'être entre l'intention afin de recevoir et l'intention afin de donner ?
1: C'est
0: seulement une force d'en haut, la lumière environnante. Je n'ai en moi aucune possibilité. Tu as dit auparavant qu'il fallait aller contre le désir, en fait. Contre le désir, bon. En fait, ton effort pour traverser le Marsan demande beaucoup de désir. Comment cela s'accorde-t-il ? Nous n'avons pas besoin de travailler contre le désir. J'ai dit ça ? Je ne sais pas, car nous, le désir, les désirs eux-mêmes ne sont ni bons ni mauvais. Je ne peux dire d'aucune action de l'homme que elle est bonne ou mauvaise. Si nous parlons de spiritualité, pas sur le plan humain, je dois uniquement voir si cette action est pour le bien du Créateur ou pour le bien de l'homme lui-même. Et ne pas examiner le désir. Si, par exemple, quelqu'un a volé quelque chose à quelqu'un, il se peut qu'il ait fait par cela une action très importante et excellente. Peut-être que c'était une action d'espionnage pour le bien de l'État, pour le bien de la patrie, afin de sauver l'humanité de certaines forces mauvaises. Qui sait ? Nous ne pouvons pas nous rapporter à l'action elle-même et dire « c'est interdit ». Ben là, cela m'écrit là-dessus, que chaque chose doit être considérée non pas sous une forme abstraite, oui, mais sous une forme revêtue dans la matière, c'est-à-dire pour le bien de quoi est-elle faite. Il dit là-bas à propos de la notion de vérité, oui, que si l'homme adhère simplement à la notion de vérité, alors même si tu le tues, c'est la vérité, c'est tout. Comment est-il possible que nous... Et la Torah l'interdit, elle dit, la vérité, c'est la vérité, mais la vie de l'homme, c'est-à-dire qu'il faut se rapporter non à l'action, mais à sa nature. Et c'est pourquoi nous devons vérifier pour le bien de qui. Et c'est pourquoi je dis que la notion du don est ici, si nous y pensons constamment, alors il serait déjà clair que nous examinons pour le bien de qui, pour le bien de qui? Le don, c'est ce qui est en dehors de moi, vers ce qui est en dehors de moi. L'essentiel de l'examen se fait-il depuis la position d'un observateur ou de quelqu'un d'impliqué qui veut aller dans une certaine direction? L'examen doit se faire du point de vue de que là se trouve ma vie, mon destin, mon moi, qu'en dehors de cela, dans ce monde, je n'ai rien à clarifier. Dans tous les plans où je me trouve, si je prends simplement ma vie afin d'examiner à chaque instant, sans résultat que je sois obligé d'en tirer, sans certaines conclusions que je dois ensuite réaliser. Non, mais simplement pour l'examen, commencer à clarifier ma relation avec la notion du don à chaque étape. Et alors, nous recevrons de cela l'importance de la notion. Nous lui donnerons du volume, oui, à partir de toutes sortes de relations envers elle, de mon désir de recevoir. Nous commencerons à vivre dedans. Et finalement, c'est l'examen du Créateur et de ma relation, de mon rapport envers lui, envers cette qualité. La question est, quand tu examines, est-ce que tu regardes cela ou est-ce que tu es à l'intérieur de ce que tu examines? Quand un homme examine quelque chose, il est impliqué dedans, il peut aussi simplement regarder, observer. Le Rav, regarde les deux, de l'intérieur et de l'extérieur, ce n'est pas important. Ce n'est pas important. En tout, nous devons examiner moi et lui, moi et lui. Il n'y a pas d'autre travail que cela. Je demande à propos de ce point dont tu as dit que tout est en dehors de toi, la fin de recevoir et la fin de donner aussi sont en dehors de toi. Oui, oui. À quel endroit dois-tu te placer pour que tout le reste soit en dehors de toi? Si tu ne fais pas la distinction entre toi et ton corps, entre ton désir de recevoir et toi, alors comment peux-tu examiner et te rapporter à la notion de don? Alors d'où faut-il commencer à se placer? Où chercher le point d'observation? Ou le point de recherche à partir duquel tu commences la recherche? Comme une introduction, tu viens examiner quelque chose. L'introduction, c'est le discernement entre moi et mon désir de recevoir. Dans la mesure où tu peux t'en séparer, dans cette mesure, tu peux examiner. Et tout le temps, le plus important doit être que tu n'es ni l'un ni l'autre. Sinon, comment examineras-tu? Je ne comprends pas. Comment est-il possible? Comment est-il possible d'examiner la notion de don, si je l'examine uniquement depuis mon désir de recevoir? Alors, qu'est-ce qui s'appelle « j'examine » ? Alors, qui examine ? Il y a constamment la tentation d'entrer à l'intérieur, il y a constamment l'attraction à entrer dans l'un des deux. Et alors, tu oublies où tu es, comment gardes-tu cette notion neutre ?

0: Je pense que cela doit être une action avant tout. Ça s'appelle atteindre les qualités de Bina. Bon, comme c'est chez nous, oui. Atteindre les qualités de Bina, c'est-à-dire être au milieu comme entre Keter et Malchut. Atteindre la force de pensée, la force de perception au moins. Je ne parle pas de la qualité intérieure. Atteindre une telle force où vraiment je peux au moins me rapporter à ces deux notions comme à des notions étrangères pour moi. Aussi bien le désir de recevoir que le désir de donner. Et disons que dès le début, tu l'as atteint. Comment ensuite, quand quelque chose s'éveille, ne perds-tu pas le point d'observation et n'entres-tu pas déjà à l'intérieur? Alors il faut examiner et bien veiller à être entre eux tout le temps sur la ligne médiane. Car même quand tu vas, pour ainsi dire, te rapporter à la notion de donner comme à quelque chose de bon, pourquoi? Si tu ne l'examines pas à nouveau comme un observateur impartial, alors pourquoi soudain cela t'attire-t-il? Qu'est-ce que la grandeur du Créateur que tu dois clarifier ici? Qu'est-ce que ça peut me faire, qu'il soit grand ou petit, qu'il gouverne ou non? Par quoi m'achète-t-il avec cela? Encore par mon désir de recevoir? Qu'est-ce que j'examine quand je dis qu'il est grand? Par quoi est-ce que j'examine cela? Qu'il est infini, parfait, éternel? Ces choses-là, je comprends qu'elles sont bonnes. C'est-à-dire qu'ici, je commence à voir à quel point je n'ai absolument aucune préparation intérieure pour l'estimer du côté du don. Que la notion du don est pour moi inatteignable. Car toute chose que j'irai examiner en elle, je l'examinerai depuis le désir de recevoir. Et cela à condition que, par force, je me place constamment comme indépendant, ni de ceci ni de cela. Et alors quoi? La clarification te montrera chaque fois combien tu es justement dépendant? Non, la clarification me montrera que je clarifie constamment la notion du don à l'intérieur du désir de recevoir. Quand je me dis que j'aspire à elle, oui, au don, qui aspire? C'est le signe que je suis sorti de ce point neutre. Neutre. Alors, précisément, dans tous ces discernements, j'arrive à un état où je n'ai véritablement aucun contact, aucune atteinte, aucune perception de ce qu'est le don. Et alors, à partir de cette négation de la notion de don, commence malgré tout à naître en moi une relation relative envers lui. Il commence à se clarifier pour moi par le fait qu'il est distinct de toutes les choses que je peux me représenter à l'intérieur de mon désir de recevoir. Et à partir de cela, je commence à me rapporter à lui d'une manière particulière et respectueuse. Par cela, je commence à l'estimer comme étant réellement supérieur à moi, inatteignable pour moi. Ça se clarifie en chemin, je ne sais pas. Ce sont déjà des subtilités, des recherches de l'homme. Ce n'est pas de la philosophie, c'est véritablement à partir de son ressenti et de la finesse des états. Et alors, il arrive à un état, à partir de cela, il arrive à un état humain où cette notion devient véritablement importante pour lui. Il comprend qu'elle est supérieure, qu'elle est détachée, qu'elle se trouve dans une autre dimension, dans un espace totalement autre que le sien. Et elle commence à être pas seulement importante pour lui, il commence aussi à la vouloir. Elle commence à la vouloir. Et alors ? Bref, il arrive au Marsom. Alors quel est cet état appelé l'Olishma ? À partir de l'Olishma, je le veux. Précisément cette clarification, nous comprenons que nous nous trouvons à l'intérieur du désir de recevoir et combien nous voulons ne pas être dedans, penser et comprendre, pas à partir de lui. Alors constamment, nous clarifions que malgré tout, nous pensons et examinons uniquement à partir de lui, alors ça s'appelle que nous nous trouvons dans l'état de l'olishma. Même cette notion de l'olishma, tu dois la voir non à partir du l'olishma, mais de l'extérieur, alors tu détermineras que c'est l'olishma. Pas depuis mon désir de recevoir. Non, pas depuis une intention afin de recevoir. Laisse le désir de recevoir, l'intention.
1: Ken.
0: Alors tout le travail face au Créateur, c'est un travail face à leur relation avec cette notion du don. Que sont tous les noms et les mesures qui se trouvent à l'intérieur de cette chose ? Bon, ça, c'est déjà facile. Tout le travail face au Créateur, c'est notre travail face à la notion de don. Que sont tous les noms, que sont les mesures ? C'est exactement ce que je clarifie dans cette notion. Il n'y a rien de plus. Tu sais quoi ? Fais... Tu veux que ce soit plus facile ? Jette toute la matière de ce monde. Prends uniquement les forces. Alors tu as simplement deux notions. Afin de recevoir et afin de donner, sur le désir, il n'y a rien d'autre. Commence à travailler avec ça. La matière te trouble. Laisse-la. Elle n'existe pas. Disons, mets des lunettes avec lesquelles tu ne vois pas la matière. Tu vois ces deux notions, que toute la matière travaille, toute la matière de ce monde travaille dans le but de recevoir, cherche ce que signifie dans le but de donner, ce qui s'appelle don. Ce n'est pas voir la notion comme nous pouvons commencer à faire cela uniquement quand les choses sont revêtues dans la matière. Nous ne connaissons pas le sens de cela. Non, non. Ce n'est pas correct. Où entre ici la réalisation du libre choix ? Dans quoi ?

Le libre choix est dans la clarification de cette notion que j'ai si je choisis vraiment de clarifier ce qu'est le don, oui, alors je peux clarifier la notion du don uniquement en pratique, dans un clé particulier appelé autrui dans ce monde. Sur lui, je peux voir combien je me trouve là-dedans ou combien je n'y suis pas. Et quand je n'y suis pas, combien mon désir de recevoir est celui qui me gouverne, oui. Et combien cette notion de don, mais étrangère, sous une forme très simple. Tu sais, qu'est-ce que m'est étrangère? C'est comme si tu prenais un homme quelconque qui te gouverne simplement dans la rue, à la place de toi, qui te gouverne toi-même. Ça, en réalité, dans notre monde, dans cette boîte appelée le don, nous n'avons rien d'autre à mettre que le travail dans le groupe. Afin de clarifier cela d'une manière utile, rapide, exactement, étape après étape, distinguer, examiner, clarifier et construire cette notion de don chez nous, pas l'atteindre, mais construire notre relation envers elle. Il n'y a aucun autre endroit. Si j'ai bien compris, c'est-à-dire que c'est ma relation intérieure à la clarification de la notion de don, que le don est uniquement envers autrui. Si je me trouve là-dedans, ça s'appelle réaliser le libre choix. C'est-à-dire que je n'ai besoin de rien faire avec eux, pour ainsi dire. Je fais quelque chose avec moi-même, cette clarification avec moi-même de ce qu'est le don. Et du fait que le don peut être clarifié uniquement face à autrui, si je me trouve dans cette clarification, ça s'appelle réaliser le libre choix. C'est ça? Si tu as déjà terminé, pour toi-même, que le Créateur, c'est le don, et que je dois examiner cette notion, je dois la connaître, je dois m'en rapprocher, je dois l'acquérir, que à la place de toute ma nature, cette nature soit en moi comme l'unique chose qui gouverne, et que tout cela, je dois le faire par mes propres forces. Alors, comment est-ce que je le réalise maintenant? Alors, on me dit, cette notion du don peut se trouver pour toi dans la société, chez quelques autres personnes qui, elles aussi, aspirent au même sujet. Et dans le travail mutuel entre vous, vous pouvez la clarifier, aussi bien du côté du bien que du côté du mal, dans toutes sortes de types de relations. Et pourquoi as-tu besoin de choisir de tels amis qui aspirent eux aussi à la notion du don réellement sous une forme véritable, c'est-à-dire des étudiants qui étudient la Kabbale et veulent parvenir au Créateur? Parce qu'alors, ensemble, vous pouvez vous aider l'un l'autre. Chacun aidera son prochain. Et chacun peut être un exemple pour l'autre, ou l'inverse, et ainsi de suite. Et chacun peut être comme une force, comme une aide. Il n'y a pas dans ce monde aucune autre forme

Simplement une vie de pauvreté et de souffrance afin de ne pas donner à son désir de recevoir davantage que vraiment ce qui était nécessaire à son existence, le strict minimum, et tout le reste qu'il possédait, il le distribuait à tous, et ainsi il s'occupait de briser le désir de recevoir. Si tu veux suivre une telle voie, vas-y, mais notre désir de recevoir ne peut déjà plus être corrigé à partir de telles actions. Nos actions doivent déjà se faire par la lumière qui ramène vers le bien, et non par sa brisure à un tel degré. Si tu étais au degré d'Aviut, Racine, Shoresh, Aleph, alors tu travaillerais ainsi, avec ton désir de recevoir, et tu le corrigerais. Mais au degré d'Aviut que nous avons dans notre génération, nous en sommes déjà plus capables. Et déjà, les sages de la Gemara, et même avant eux, ont préparé pour nous la lumière environnante comme force de correction, afin de voir la notion du mal et de la corriger. C'est pourquoi, au lieu de tout distribuer à l'humanité, de travailler pour elle 20 heures par jour, de vivre une vie de peine et de pauvreté, et de s'efforcer dans la Torah jour et nuit, toutes ces choses que nous sommes incapables de réaliser, on nous a donné à la place de cela la lumière qui ramène vers le bien. Ce n'est pas qu'on nous l'a donné en échange, c'est que la méthode précédente pour notre état est invalide. Tu ne peux pas le faire. C'est comme certains ascètes, avec leur petit désir de recevoir, une fois ainsi, ils vont vers un certain nirvana. Mais avec un grand désir de recevoir, c'est impossible. Mais aussi pourquoi le font-ils? Parce qu'ils n'ont pas d'autre possibilité. S'il y avait davantage qu'une tasse de riz par jour, ils feraient autre chose. Toutes ces méthodes ont grandi à partir de la pauvreté, pas à partir de la nécessité de parvenir à la divinité. Oui. Cela veut dire qu'au congrès d'hier, ce qui manquait aux personnes, c'était cette boîte appelée le don. Si je ne suis pas capable de me placer face à cette boîte, qu'il faut chaque fois tout un système qui me ramène pour y faire face, alors ce n'est pas mettre un obstacle devant eux. Si maintenant je viens présenter à l'homme dès le début cette chose appelée le don, non, je ne pense pas que nous devions dissimuler. Je ne pense pas que c'est-à-dire que la question est ainsi. Si je viens vers un homme qui est vraiment nouveau, si je lui dis, si je lui dis, mon cher, tu dois parvenir au don, ça s'appelle que tu aimes les autres et que toi-même tu te détestes vraiment, et tu dois penser uniquement à eux, et pour toi-même tu dois être heureux si tu ne penses pas, et ainsi de suite. Est-ce que par cela je place un obstacle devant celui qui commence? Tout d'abord, nous ne l'attaquons pas sous cette forme. Au contraire, nous disons que la Kabbale, c'est le contrôle du destin, et simplement être sauvé des souffrances, c'est-à-dire parvenir à une vie bonne. Alors il entend tout à l'intérieur de son ego. Il n'a rien d'autre avec quoi entendre, et nous soutenons cela, pour ainsi dire. Et c'est ce qu'on appelle qu'il faut dire aux femmes, aux enfants et aux esclaves ce qu'ils sont prêts à recevoir. Et ensuite, peu à peu, jusqu'à ce qu'ils acquièrent une sagesse plus grande, alors à leur ouvrir de plus en plus. C'est-à-dire selon leur disposition à souffrir pour atteindre la vérité. D'un côté. De l'autre côté, je vois que Baal HaSulam n'était pas moins sage que tous réunis. Qu'est-ce que ça veut dire? Pas moins sage.
Il comprend ces choses.

0: à partir de leurs racines. Et malgré tout, il a écrit son premier article dans son adresse à la nation, le don de la Torah, où il dit simplement, tu aimeras ton prochain comme toi-même. Il ne dévie pas de la vérité et l'introduit comme première condition. Avant l'article, il la prend véritablement à la tête de l'article. Tu aimeras ton prochain comme toi-même, c'est une grande règle de la Torah. Et il va l'expliquer. Et je te le dis encore, le fait que nous leur mentons et que nous nous mentons à nous-mêmes pendant des années, en disant que ce n'est pas exactement ça, mais les mondes supérieurs, atteindre le Créateur, planer là-bas dans certains espaces, dans des distances... Je pense que cela... s'étire beaucoup trop. Nous devons raccourcir ce processus. C'est-à-dire qu'un homme qui se trouve dans l'étude vraiment depuis quelques mois doit déjà commencer à recevoir là-dessus une clarification plus précise. Et alors se vérifier, oui, non, et constamment faire cela. Bien sûr, il voudra fuir et, faute de choix, il reviendra et encore, d'une certaine manière, il prendra cette notion comme nécessaire et haï. Tout cela est correct. Mais il aurait déjà fallu faire face. Et non que je lui jette cela au visage et que je lui dise, à partir de demain, soit tu acceptes ça, soit tu pars. Je ne lui dis pas cela. Mais malgré tout, je veille à ce que cette vérité soit constamment devant lui. Regarde, il voulait publier un journal. Et dans ce journal, il a écrit le don de la Torah et l'arvout, que nous devons aimer chacun d'Israël, puis ensuite aimer chacun dans le monde. Et que tout le travail, ce n'est pas de nous enorgueillir, il écrit là à propos du nationalisme, mais à l'inverse. Nous devons donner à tous et amener le monde entier à parvenir à la correction. Alors on dit qu'il était communiste. Parce qu'il était communiste? Non, non. Je dis qu'ils ont pensé. Alors, comment ont-ils fait? Ils ont trouvé... Ils sont grands pour ça, pour trouver des choses, afin de faire échouer l'homme sur la voie de la vérité. Mais qu'est-ce que tu demandes là-dessus? Non, je dis que par exemple, nous aussi, on peut mal nous comprendre. Non, non, on ne peut pas mal nous comprendre, car cette chose est claire et compréhensible. Et c'est là-dessus qu'elle est diffusée. Et nous devons uniquement expliquer qu'elle n'est absolument pas à nous et que chez nous, elle n'est pas expliquée comme chez les kibboutzniks ou chez les communistes là-bas, qui n'existent plus déjà, Dieu merci. Tu vois, précisément, eux ont disparu du monde. Et dans la dernière génération, il écrit des choses encore plus dures, pour ainsi dire, sur ce que doit être dans la réalisation de cette notion. Alors, tu ne peux pas t'enfuir de cela. Et en plus, si tu ne vas pas l'expliquer aux autres, c'est signe que tu ne te l'es pas expliqué à toi-même. Est-ce correct de dire que le don se fait à travers l'ami vers le Créateur? Correct, tu es arrivé, oui. Très bien. Le don à travers l'ami vers le Créateur, cela peut être le don exactement. Pas autrement, car autrement tu ne donnes pas au Créateur. Tu te mens d'une certaine manière en disant que c'est du don. Oui. Et si soudain, l'homme découvre que la notion du don le repousse vraiment, c'est très bien qu'il découvre que la notion du don le repousse. Il se trouve au point de vérité. Alors que fait-il ensuite avec cela? Qu'il fuit? Un instant, je ne te comprends pas. Il vaut mieux être dans le mensonge et ne pas fuir ou être dans la vérité et fuir? La vérité, c'est la chose la plus importante. Seulement, il faut ouvrir cette vérité lentement, lentement. Ne pas lui dire en plein visage, ou comme ça, mais lentement, lentement. Mais nous devons, nous voyons qu'il commence véritablement à partir de cette notion et qu'il a fait passer, et qu'il l'a fait passer à travers tout cela, et nous, à partir du matériau qu'il a écrit, l'étude des Sphirotes, le Zohar, avec le commentaire de Soulam, nous pensons que c'est l'essentiel. Ce n'est pas l'essentiel. Tout cela sert en réalité à attirer la lumière environnante et à réaliser cette notion. Le révéliser peut-être, il y a un autre mot, oui, appliquer. Appliquer, voilà, exécuter, oui, l'appliquer en nous. Alors nous avons besoin de tout ce matériau, blablabla, à lire. Et quand tu commenceras à véritablement clarifier cette notion sur les désirs, alors toi-même, tu écriras Talmud et Sphirot. Tu ne feras en tout qu'exécuter cette notion, la notion du don. Alors, le monde spirituel s'ouvrira à toi, et sur lui, tu écriras au sujet de la notion du don. Tu écriras avec les mots de Talmud Isser Sphirot. Et tu auras quatre langues, comme il écrit, la langue de la Kabbale et tout, sur toutes ces choses, sur la notion du don. Ce que les amis doivent faire en réalité, c'est comme publier pour moi que le don c'est la vérité. Ça, c'est ce que nous devons comprendre, ce que les travail dans le groupe. Oui, correct, correct. J'espère que dans un mois, encore un mois après tout Sukkot, ce sera plus facile pour nous de comprendre cela. C'est ce que j'espère, que nous traversons ce point de crise envers cette notion. Alors, il se clarifie simplement que nous allons remplacer toute la méthode de diffusion. Non, non, non, non, nous n'allons pas remplacer la méthode de diffusion, que Dieu nous en garde. Que Dieu nous en garde. Tu serais le dernier des imbéciles, un idiot, si tu tenais au milieu de la rue en criant « Tu aimeras ton prochain comme toi-même ». C'est quand on penserait peut-être que tu es Breslev, je ne sais pas qui. Mais c'est totalement, totalement incorrect. Tu dois te rapporter à l'homme, à son aspiration, à son point dans le cœur. Il ne cherche pas le don. Il cherche quelque chose qu'il ne connaît pas. Car si le Créateur lui révélait que ce point dans son cœur est le début de la notion du don, alors l'homme arracherait son cœur. Il sortirait simplement ce point. Imagine-toi, peu importe par quelle action, je te le dis, mais lentement, lentement, ce point doit grandir et prendre tout le cœur. Mais lentement, lentement. Non, notre diffusion ne change pas. Nous ne pouvons pas écrire davantage là-dessus. Mais pas que nous devions... Regarde combien son article, le don de la Torah... Vous avez lu 20 fois ces articles et entendu là-dessus des explications, des discussions, et soudain, maintenant, c'est comme si tu disais « Qu'est-ce qu'on veut me vendre ici ?» Comme si c'était la première fois que tu entrais dans ce même magasin. Je ne dis pas que je suis brillant, moi non plus, dans la diffusion. Mais il est certain qu'il faut se rapporter au public comme un bébé auquel on commence à parler lentement, lentement. Que voit un enfant? Oh, c'est un pilote. Je veux être pilote. Il ne comprend pas tout le chemin qu'il doit traverser, que maintenant il a devant lui 20 années d'études à l'école et ensuite dans toutes sortes de cours, puis un travail très difficile où il est simplement assis à l'intérieur et exécute constamment des actions, pas ce romantisme qu'il imagine, une sorte de... Alors lentement, lentement, si tu lui montres le chemin, ce qu'est réellement la notion d'être pilote... Alors, au total, qu'est-ce que c'est? C'est comme un chauffeur de taxi, mais plus sophistiqué, plus malheureux. Au total, oui. Bon, je connais un peu ce travail. Alors, lentement, lentement, on fait entrer l'homme là-dedans, afin qu'il puisse estimer tout autre chose que le point qu'il voit maintenant là-dedans. Pas le même point. Maintenant, il voit le remplissage de tout son ego dans la notion d'être dans la spiritualité. Et il faut remplacer entièrement le kli et être heureux du fait qu'il possède un kli de don et qu'il le remplit entièrement, et ça s'appelle véritablement la spiritualité. Comment est-il possible maintenant de parler de cet état ? Quand je suis allé pour la première fois donner une conférence, avant cela, j'étais devant le conférencier pour l'agence. Et en général, je travaillais avec le public sous toutes sortes de formes. Et quand je suis allé au nom du Rav donner une conférence à Tel Aviv, alors je lui ai demandé, tu sais, il y a une occasion de demander. Il savait que le soir j'allais donner une conférence, il y avait là une certaine synagogue Boukhar, je ne me souviens pas, quelque chose comme ça. Et j'y ai donné une conférence. Je lui ai demandé, qu'est-ce que je leur dis ? Alors il a ouvert l'essence de la sagesse de la Kabbale, et il a dit, tu dois leur expliquer cette notion, que la sagesse de la Kabbale, c'est la révélation de la divinité à ses créatures dans ce monde, et que c'est pour leur bien. C'est tout. Qu'est-ce que cela signifie, révélation de la divinité à la créature dans ce monde ? Tu comprends ? Le début et la fin se contredisent. Dans ce monde et révélation de la divinité, est-il possible de révéler la divinité et où ? Dans ce monde, cela s'appelle déjà le monde supérieur, et qu'est-ce que... exactement à ces créatures, sous quelle forme se révèle-t-il ? Est-ce que les cieux s'ouvrent ? Sous quelle forme dans mon cœur je le vois ? Personne ne voit. Moi, je vois, j'ai commencé à lui poser des questions, toutes sortes de questions. Il dit, ça, ils ne le demanderont pas, ça, ils ne le demanderont pas. Tu dois simplement leur expliquer que c'est pour leur bien, c'est tout. Écoute, c'est un kabbaliste qui dit ça. Jusqu'à quand ? Qu'est-ce que ça veut dire ? Jusqu'à quand ? Jusqu'à quand leur parler ainsi ? Ça, nous devons déjà ressentir. Quand il est possible d'ajouter, comme l'écrit le Rambam. Au début, tu dois parler de ce qu'ils sont prêts à entendre, les petits-enfants, les femmes et les esclaves. Et ensuite, jusqu'à ce qu'ils acquièrent une sagesse plus grande. Alors on leur ouvre ce secret lentement. On leur révèle ce secret lentement. C'est selon leur développement. Et nous voyons sur nous-mêmes combien nous devons entendre jusqu'à ce que... Bon, maintenant, nous acceptions d'entendre encore un peu. Regarde, encore une fois, je peux te dire une seule chose, comme disait le Rav. J'ai raconté comment soudain il a parlé aux étudiants du Rav Dessler. Il leur a ouvert un peu de vérité et ils ont vu qu'ils n'étaient absolument pas là-dedans, qu'ils devaient véritablement se tuer, se détruire. Et ce qui leur arriverait, qu'ils étudiaient de manière incorrecte, dans des livres incorrects, ils se trouvaient dans le mensonge. Alors, si cela n'est pas selon le degré de l'homme, cela disparaît de lui. Il n'y a pas où faire tenir cette chose. Et c'est pourquoi cela se passe. Vous le voyez aussi sur vous-même. Comme nous étudions, nous entendons, et quelque chose un peu reste, quelque chose change, quelque chose se transforme et est absorbé dans un kli supplémentaire. Qu'est-ce que le remplissage dans les kélim de dons ? Qu'est-ce que le remplissage dans les kelim de don? Ce sont le kli de don se remplit, ça s'appelle le créateur. Pardon. Ce dont le kli de don se remplit s'appelle le créateur, c'est tout. Si tu veux savoir qui est le créateur, alors le remplissage dans le kli de don s'appelle le créateur. Dans quoi puis-je ressentir? Dans le kelim avec ce que j'ai maintenant, le Rav. Dans quoi peux-tu ressentir? Dans la mesure où tu seras semblable à lui. Dans ton kli, où tu seras semblable à lui. Qu'est-ce que ça signifie à lui? À cette notion, tu ressentiras. Peut-être qu'il est possible de demander ainsi. Une mère qui vient d'avoir un bébé, elle ressent la souffrance quand le bébé ne reçoit pas. Ressent-elle cela dans sa kelim de don? Alors son remplissage, c'est ce que le bébé reçoit. C'est son remplissage. Alors cette notion-là, ça s'appelle le créateur? Si une mère se rapportait au bébé comme un corps étranger, au point que dans son désir de recevoir, peu importe ce qui lui arrive, et qu'elle l'acquérait envers lui, un désir de donner, qu'elle était en équivalence avec la notion du don, oui, alors cette notion du don se remplirait du remplissage appelé amour d'autrui. Et ce remplissage s'appelle le créateur. Nous n'avons rien d'autre en dehors de cela. Ce qui est en dehors de cela s'appelle Atzmuto. Ce qui se révèle à l'intérieur du kli de don, la lumière supérieure, s'appelle le créateur. En dehors de cela, nous ne pouvons rien dire de lui. Pourquoi disons-nous qu'il est don? Parce que nous pouvons le percevoir à partir de notre kli de don. J'ai une immense impression de quelque chose que les personnes font et peuvent faire. Il y a un ressenti que je peux déverser cela, simplement le déverser là où je suis à l'intérieur de cela. Oui, oui. Alors cette notion, je veux déverser ça. Je ne peux pas me retenir que cela me remplit et que je veux le donner à quelqu'un. Alors cette relation que je veux déverser, c'est un clé de don, on ne peut pas le dire, mais quand je la déverserai, je suis rempli, je me remplirai de cela. Tu dis, j'ai une relation avec un groupe de personnes ou envers ma société et je veux leur faire du bien. Et par le fait que je leur fais du bien, je me sens bien. Je me remplis d'un certain ressenti agréable. Est-ce que ce ressenti dont je me remplis s'appelle le créateur? Oui? En pratique, c'est ce que j'ai dit. Alors continue, n'aie pas peur. C'est correct? Oui. Voilà. Je dirais que oui, dans le fait que tu ressens la grandeur du fait de donner aux autres, l'illumination que tu reçois, oui, c'est une illumination spirituelle, même si elle existe dans l'équilibre de réception, même si toutes ces notions sont encore dans le but de recevoir, mais elles proviennent malgré tout d'une appartenance, à une certaine correction, à une certaine mesure spirituelle. Elles y appartiennent. Et alors, en face de cela, tu reçois une petite illumination d'en haut. Cette élévation est malgré tout une élévation. Tu peux dire, cette élévation peut exister absolument sans groupe, sans études, sans rien. Une certaine équipe, je ne sais pas, de football, qui veut donner l'un à l'autre parce qu'ils vont gagner là-bas, je ne sais quoi, oui. C'est correct. Eux aussi ont une élévation. En général, dans tout groupe capable de penser à l'amour du groupe, il y aura une élévation en face de la notion spirituelle, mais chez nous, c'est véritablement une illumination d'en haut. Car en tout, nous allons vers la notion de réellement donner. Alors, chez eux, Notre travail ne les amène pas à la correction. Notre travail, oui, nous amène à la correction. Et nous voyons combien nous commençons à mieux comprendre ces notions et d'une certaine manière à être d'accord avec elles. Elles deviennent plus précieuses pour nous et nous acceptons de souffrir et de les prendre sur nous. Et c'est ce que nous espérons qu'il nous arrivera. Pourquoi investissons-nous maintenant? Afin que la notion du don, d'une certaine manière, soit davantage acceptée par nous. Alors nous sommes prêts à cela, à payer pour cela. Et c'est pour ça que maintenant nous investissons autant. Voilà. Alors comment, à partir de cet état d'élévation, ne pas tomber dans la clipa? Il y a une clipa et immédiatement tu vas recevoir du plaisir. Comment est-il possible, dans cette élévation, de ne pas tomber dans la clipa? Je dirais que, bien sûr, nous tomberons. Bien sûr, nous tomberons. Mais si je construis durant toute ma progression un environnement dans lequel nous avançons ensemble, alors je n'ai pas peur de tomber. J'ai de la sécurité, j'ai des soutiens, j'ai un cadre qui me tirera vers l'avant même si je tombe. Et alors je ne pense déjà plus à cela, à ces états, je n'y pense déjà plus. Au contraire, je suis comme assuré que même quand je serai véritablement dans la vallée de l'ombre de la mort, oui, je ne craindrai aucun mal, car tu es avec moi. C'est-à-dire que cette notion, ce travail, comprend en lui toutes les choses. C'est vraiment fermé de tous les côtés. De tous les côtés que nous avons. Toutes les questions et toutes les réponses sont à l'intérieur. Nous n'avons besoin de rien d'extérieur. Bon, la dernière, oui. Qu'est-ce que ça change pour moi s'il y a un autre comme moi qui examine cette notion, ou encore 100, encore 1000? Qu'est-ce que ça peut me faire combien d'autres comme moi examinent la notion? Non, peu importe combien d'autres comme moi examinent la notion de don. Mais si je les rassemble dans le monde entier, ces personnes qui aspirent elles aussi à la spiritualité, et véritablement à la spiritualité sur, à laquelle moi j'aspire, au même type. S'il y a tous ceux qui cherchent là-bas une certaine méthode particulière, selon le degré d'aviyut, les personnes se connectent, oui, selon une aspiration d'un certain type, d'un certain degré d'aviyut. Alors, il y en a qui vont tous en Inde, pas tous, un certain groupe, un autre groupe va vers le végétalisme, un autre va vers le healing, et encore toutes sortes de groupes. Ouais. Des méthodes, et tous pensent que c'est la spiritualité. Et moi, je cherche pour mon propre groupe. Alors, quand je trouve mon propre groupe, qu'est-ce qui est bon là-dedans? C'est que sur eux, je peux clarifier et réaliser la notion « tu aimeras ton prochain comme toi-même ». Je peux être plus ou moins certain que je comprends et examine cette notion. Je n'ai personne d'autre sur qui le faire, uniquement eux. Et je peux la réaliser. À travers elle, je peux déjà me tourner vers le Créateur. Qu'est-ce que ça veut dire, se tourner vers le Créateur? Si je réalise correctement cette loi envers eux, le Créateur se réveille déjà en moi. Si j'atteins un cli de don envers autrui, alors je n'ai pas besoin de faire envers lui une action particulière. Je n'en ai pas besoin. C'est en réalité le cli dans lequel je fais déjà un zivouk de Haka avec la lumière supérieure. C'est la même chose. Simplement, le Créateur, c'est le général, et c'est le cli, et ce cli, ce sont les détails. Mais il n'y a pas, comment dire, il n'y a pas ici quelque chose qui serait même comme deux étapes. C'est la même chose. La lumière qui se revêt dans le cli de don envers autrui s'appelle le Créateur. Si j'ai un cli dont toutes les parties sont le don envers autrui, c'est-à-dire que ce cli se connecte à toutes les autres âmes de Adam Rishon, et que dans ce cli il y a déjà le don envers autrui, c'est-à-dire dans le but de donner, alors qu'est-ce qu'il me faut de plus? J'ai tout atteint. Maintenant, je dois faire un zivouk de Haka avec la lumière supérieure. Le massach est déjà là.
1: Bon.
0: Tu as dit hier que s'il y avait 10 personnes qui voulaient réellement cela, alors rien ne pourrait les arrêter. Qu'est-ce que ça change s'il y en a 10 ou une ou deux? Combien de personnes, une ou deux, cela brouille trop la notion du don. Malgré tout, il faut être proche d'un minyan. Car autrement, si c'est une ou deux, tu peux les recevoir comme toi-même. Elles deviennent trop proches de toi. C'est-à-dire que nous examinons par l'élimination. Par élimination, je vérifie. C'est du don, j'essaie de l'attraper. Ah, ce n'est pas ça. Et ça, c'est du don, ce n'est pas ça. Oui. Et la société aide à travers cela. Grave. Nous en reparlerons. Bon, allons étudier.
2: Bon élément.
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0: Nous allons partager nos impressions du cours, ce que nous prenons pour le réaliser dans la dizaine. Comme dit le Rav, une personne peut s'abaisser devant quoi que ce soit, et donc il faut, doit définir pour soi-même qu'il s'abaisse devant la qualité du don. Et placer ce sujet à la tête de son chemin. Et il dit que c'est très bien et que si déjà, le don le repousse. C'est très bien que la personne trouve que le don le repousse parce que au moins il est sur le point de vérité. Avec cela, il explique combien nous devons être sensibles, quand ouvrir, quand ressentir, les amis. Oui, en fait, tout ce cours, nous recherchons le concept de don de toutes les directions, tous les angles, chaque aspect, et Dora va donner un certain nombre de points sur le concept de don, qu'il s'agit de la différenciation entre moi et mon désir de recevoir, le désir de donner, le désir de recevoir, et comment travailler avec la ligne médiane entre eux, et vraiment rechercher un concept de don dans toutes les directions, mais en fin de compte, il nous a dirigé vers le fait d'essayer de le réaliser en permanence. Oui, le travail avec ce cli spécial appelé les autres dans ce monde. C'est-à-dire que d'un côté, c'est tellement simple. Pilant autour de moi, la société, la dizaine, on peut s'y habituer. On y est habitué. Et le Rav, dans de tels cours, nous dit, nous rappelle que on n'a besoin de rien en dehors de cela. Quand tu travailles correctement avec ça, ça s'appelle déjà le Créateur et c'est la chose la plus élevée possible. Et seulement travailler dessus. Et vraiment, cette sensibilité que Laura va mentionner plusieurs fois, sur, pas juste de jeter dans, à la face d'une personne, mais plutôt qu'il faut aimer son ami comme soi-même, parce que ce n'est pas une récompense. Pas dans le cœur non plus, c'est pas considéré comme une récompense. Il faut le, autrement, il faut le convaincre. Oui.
4: Le
0: cours est basé sur le don et le besoin de le pratiquer entre nous en permanence à tout moment donné. La Rav l'a décrit de façon très simple, que dans la mesure où tu vois les amis comme des missiles, avec un exemple comme on apprend toujours sur la mère et le fils, comment elle se soucie de son désir, et l'ami dit oui mais c'est son fils. Donc il a dit oui mais si elle prend l'enfant comme un corps étranger et qu'elle se relie dans le don, alors c'est vraiment des dons. Et quand tu essaies de te relier aux amis comme ça, tu vois à quel point c'est difficile et comment. Mais quand même, on doit essayer à chaque fois, à nouveau, à tout moment donné, essayer de regarder correctement les amis. Et comme le Rav maintenant nous l'enseigne, de nous y relier comme ça, et comme a dit l'ami, une fois que tu peux le faire, alors ça marche. Il faut simplement se focaliser correctement sur cette qualité autant que possible. Et peu à peu, nous avançons. Une autre chose qui m'a impressionné, c'est ce point de travail, c'est-à-dire qu'il y a deux points qui étaient entre le point dans le cœur et notre cœur. Le désir de pouvoir afin de se voir et le don. Et maintenant, on n'est pas avalé dans un de ces points, mais plutôt nous continuons en ligne droite. Et avec beaucoup de précision, le Rav a dit que en fait, regarde l'action. Pour qui est-ce que c'est? Le désir, c'est le désir, c'est pas à nous. Principalement, c'est l'action. Oui, et l'ami, et un ami qui dit que c'est vraiment une leçon incroyable. La principale chose, c'est la grandeur du Créateur et le support de la société, et de ne pas avoir peur d'échouer. Et pour moi, c'était que Rosh Hashanah, c'est de rechercher le concept de don. Nous sommes ici depuis plusieurs fêtes, et avant, je n'avais pas remarqué que c'est ça la question de Rosh Hashanah. Et moi, j'ai aussi noté, comme Mendler a dit, que bien sûr nous tomberons, mais j'ai le cadre qui me tiendra. Et je pense que c'est aussi ce qu'on doit faire dans la dizaine, voir ce que les amis doivent ressentir pour recevoir ce type de confiance, que peu importe ce qui se passe, les amis me portent et je suis avec eux. Oui, quelque chose à implémenter dans la journée, c'est de distinguer entre mon cœur et mon point dans le cœur. C'est-à-dire, où est mon désir? Qu'est-ce que je valorise plus? Comment faire plus grandir les choses avec l'aide de l'environnement, avec l'aide des amis et intensifier leur point dans le cœur? Et aussi à Rosh Hashanah, nous devons couronner le Créateur au-dessus de nous, le mettre au-dessus de nos têtes. Et ça aussi, c'est quelque chose de très puissant pour aujourd'hui. Nous allons passer à la prochaine partie du cours, et tout d'abord, chantons une chanson.

0: Shalom, chavérim et karim.
1: Bonjour, chers amis. Maintenant, on rentre bientôt, vraiment bientôt dans Rosh Hashanah. Donc, on est vraiment dans un hall plein d'amis. On vient d'avoir un cours extraordinaire. Vraiment, comme dans chaque cours, on voit dans le cours du Rav. On peut voir ce cours toute la journée, toute la vie, tout le temps. Clarifier qu'est-ce qu'il y a dans cette boîte. Sur laquelle c'est écrit le don. Qu'est-ce qu'il y aura à l'intérieur? Aujourd'hui, on a déjà des dizaines, on fait tout le temps ce travail. Et on va continuer de faire ça aussi maintenant, pendant notre cours. Et notre cours aujourd'hui, il va s'occuper justement à Rosh Hashanah. On va lire deux extraits dans l'article Shamati 42. On va avoir des explications du Rav, on va faire des ateliers entre nous. Les deux extraits sont matière de l'étude. On va lire au cours du cours, on va lire les deux extraits. Donc, prenons nos livres déjà. Que signifie que les initiales de Elul, je suis à mon bien-aimé est à moi, font allusion au travail. C'est le nom de l'article. C'est lui qui n'a pas de livre, alors c'est dans le matériel d'étude. C'est important que ce soit devant chacun de nous. Le premier extrait qu'on va lire, c'est dans le début de l'article. Il commence avec le paragraphe afin de comprendre tout ce qui précède. Le Balasolam commence l'article avec 6 questions et ensuite il commence à expliquer et afin de comprendre tout ce qui précède. Donc on va lire à partir de ce paragraphe-là. Je vous dis c'est laquelle? C'est la quatre paragraphes jusqu'à ce que ça finisse par le mot, c'est-à-dire ce qui auparavant c'est-à-dire que maintenant révéler la finalité de la création qui est de faire du bien à la créature. C'est-à-dire révéler la finalité de la créature qui est de faire du bien à la créature. Vous avez vu aussi? Bon, ok, très bien. Bon, pour ceux qui ont sur le site, vous pouvez prendre sur le site, c'est l'extrait numéro 1. Donc, lisons ça ensemble pendant 5 minutes. Si vous avez fini de finir, alors vous pouvez le relire, ou alors vous aidez les uns les autres à comprendre ce qui est écrit. Extrait numéro 1, s'il vous plaît, lecture 5 minutes. Afin de comprendre tout ce qui précède, il faut comprendre la notion du but de la création, ce qu'ils ont dit, qu'elle est du fait que son désir est de faire du bien à ses créatures, et du fait de la correction, afin qu'il n'y ait pas de la notion de pain de la honte, a eu lieu le Tzimtzoum. Et Jimtsum s'est prolongé le massar, par lequel on inverse les kélims de réception en don. Et lorsqu'on en prépare les kélims pour qu'ils soient dans le but de donner, alors, aussitôt, on reçoit la lumière cachée et réservée à ces créatures. C'est-à-dire que l'on reçoit le bien et le plaisir qui était dans la pensée de la création de faire du bien à ces créatures. Et par cela, il a expliqué ce qui est écrit. Annule ton désir devant son désir. C'est-à-dire, annule le désir de recevoir qui est en toi, devant le désir de donner, qui est son désir à lui. Cela veut dire que l'homme annulera l'amour de soi devant l'amour du Créateur, ce qui s'appelle qu'il annule
2: Ce qui s'appelle
1: qu'il annule le qu'il s'annule devant le Créateur, ce qui s'appelle l'aspect d'adhésion. Et ensuite, le Créateur peut illuminer à l'intérieur de ton désir de recevoir, car il est déjà corrigé dans l'aspect de recevoir, dans le but de recevoir. Et c'est ce qui est écrit, afin qu'il s'annule son désir devant son désir. Son explication est que le Créateur annule son désir, c'est-à-dire le sens du Tsimtsum, qui était du fait de la disparité de forme. Mais à présent, qui a déjà l'équivalence de forme, c'est pourquoi il y a maintenant propagation de la lumière vers le désir dans l'inférieur, qui a reçu la correction dans le but de donner. Car c'est cela le but de la création, faire du bien à ses créatures. Et maintenant, cela peut sortir en acte. Et par cela, il y a expliqué ce qui est écrit « Je suis mon bien-aimé ». C'est-à-dire que par le fait que le « je » annule mon désir de recevoir au Créateur, dans l'aspect de tout donner, alors il mérite « et mon bien-aimé est à moi ». C'est-à-dire « et mon bien-aimé qui est le Créateur à moi ». C'est-à-dire qu'il me donne à moi le bien et le plaisir qui se trouvent dans la pensée de la création. C'est-à-dire que ce qu'il y était auparavant comme aspect de dissimulation et de Tsimtsum devient maintenant aspect de révélation de la face. C'est-à-dire qu'il est maintenant révélé le but de la création qui est de faire du bien à ses créatures.
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1: des choses. Yann le Balassam commence à rappeler le but de la création qui est de faire du bien à ses créatures. Il nous explique pourquoi est-ce qu'il faut un Tsimtsum. Il nous explique qu'est-ce qui se passe quand on prépare les Kelim. Il a appelé ça le fait qu'on mérite la lumière cachée. Oui, cet état de je suis mon bien-aimé, mon bien-aimé est à moi, qui est entièrement dans le don au Créateur. Pardon. C'est vers ça qu'on veut diriger notre travail. Et voilà. Oui, il parle ici de l'expression de ton désir, de l'homme, devant le désir du Créateur qui est le don. Et à partir de ça, l'homme en arrive à l'aspect d'adhésion, à partir de cette action. Oui, on a sur quoi travailler. Il faut faire notre partie, et le Créateur complétera avec sa partie, mais simplement il attend. Il nous attend. On va, dans un instant, regarder un extrait d'un cours du Rav sur cet article-là et on va en faire un atelier. Simplement, travaillons sur quelques mots qui sont écrits pour qu'on ait une direction sur la prière. On étudie pour que dans notre cœur vienne la lumière supérieure. Et que construisons-nous la qualité du don. Donc c'est écrit ici que quand on construit les kelim, quand on prépare les kelim, on va essayer de lire et donner au Baal HaSulam d'exprimer en nous cette abondance qu'il écrit maintenant. Et quand on prépare les kelim, afin qu'ils soient dans le but de donner, alors, aussitôt on reçoit la lumière cachée et réservée à ces créatures. C'est-à-dire que l'on reçoit le bien et le plaisir qui était dans la pensée de la création de faire du bien à ces créatures. Nouveau. Et lorsque l'on prépare les kelim, pour qu'ils soient dans le but de donner, alors aussitôt on reçoit la lumière cachée réservée à ces créatures. C'est-à-dire que l'on reçoit le bien et le plaisir qui étaient dans la pensée de la création de faire du bien à ces créatures. Et dans le dernier paragraphe qu'on a lu, et c'est ce qui explique, et pour cela il y a expliqué ce qui est écrit, je suis mon bien-aimé est à moi, je suis mon bien-aimé, voilà, c'est justement l'abréviation de Elul, Anini Dodi, Velodi Li, je suis mon bien-aimé, mon bien-aimé est à moi. C'est justement le mois juste avant le prochain état, le Rosh Hashanah, le début du changement. C'est-à-dire par le fait que je annule mon désir de recevoir au Créateur dans l'aspect de tout donner, alors il mérite et mon bien-aimé est à moi. C'est-à-dire et mon bien-aimé qui est le Créateur est à moi. C'est-à-dire qu'il me donne le bien et le plaisir. Qu'il me donne le bien et le plaisir qui se trouve dans la pensée de la création. C'est-à-dire que ce qui était auparavant un aspect de dissimulation et de tinsum devient maintenant un aspect de révélation de la face. C'est-à-dire qu'il est maintenant révélé le but de la création qui est de faire du bien à ses créatures. Clip numéro 1 du Rav, s'il vous plaît. Justement, c'est moi, mon bien-aimé est à moi. C'est ce qui est obligé d'être. Si tu veux une nouvelle année, un nouvel état, un nouveau degré, ça ne peut être qu'en cela. Qu'on fasse un calcul, un examen de conscience, et qu'on demande pardon. Bon, pardon, ça veut dire une critique sur l'état présent et on demande des corrections. Tout le travail de Elul, c'est l'examen de nos kelim. La clarification des kelim et comment faire régner sur tous les kelim le roi, le keter, la couronne. C'est ça, Rosh Hashanah. C'est ce qui s'appelle que je vais au-dessus de la connaissance, que tout ce que je reçois de la pointe du Yud, alors c'est secret pour moi, peu importe ce qui se passe. Et la préparation à cela, c'est recevoir d'en haut la qualité du don qui est tellement détestée, qui est tellement lointaine, qui est tellement indésirable, qui est pire que la mort. Si je peux d'une manière quelconque être d'accord avec ça, alors je peux le faire uniquement grâce à un environnement correct qui me tourne la tête. Et au début, quand j'entre dans l'environnement, c'est même juste psychologique. Au début, je ne comprends pas, je rentre dans l'environnement, je veux rien, je veux rien du tout. Et ensuite, je suis un petit peu impressionné, je suis touché, je m'inclus. Je m'examine, faute d'alternative, est-ce que ça vaut la peine pour moi ou non? C'est comme si j'entrais comme ça dans une cage de lion et que j'avais très peur parce que je peux m'y perdre moi-même ou comme entrer dans un groupe de criminels qui je vais rentrer là-bas et vont commencer à me transformer toutes mes opinions et en présentant, je vais commencer à devenir comme eux. Donc c'est pour ça que j'y rentre vraiment très très prudemment et lentement. Et finalement, je décide que je suis obligé de m'y annuler. M'y annuler, ça veut dire accepter leur opinion, leur tête, leur regard, toute leur philosophie, toute leur perception. C'est toute leur attitude par rapport à la vie. Je vais l'accepter. Et alors, par rapport à ça, je commence à être influencé par eux à un tel point que je commence à penser que être dans le don, dans le fait de donner, dans le don de l'âme, dans le fait de se vendre, comme on dit, me donner moi-même, c'est probablement bien. Et alors, ils agissent sur moi et ils me préparent un état où je cherche déjà le Créateur, c'est-à-dire cette même source qui me fasse le changement, pour que vraiment la qualité du don soit au-dessus de la qualité de la réception. C'est ça qui s'appelle la croyance au-dessus de la connaissance. C'est comme ça une d'être retourné à 180 degrés. Ça s'appelle que toutes les valeurs, toutes les mesures que j'ai, ils changent. Et je ne suis pas seulement d'accord avec ça, mais je suis prêt à le payer de ma propre vie. Seulement cela, c'est la préparation à Rosh Hashanah. C'est le travail du mois de Elul. Je suis à mon bien-aimé. Pourquoi? Pour que mon bien-aimé soit à moi, qu'il me donne ce salut. Parce que je veux lui ressembler, je veux lui faire des écoutements, etc. Le premier degré spirituel, quand l'homme va dans le don de l'âme, il est prêt à subir une telle opération. C'est la préparation des louls. Oui, le Rav nous a dit de manière tellement précise. Et maintenant, je peux le faire seulement grâce à mon environnement qui va me retourner la tête. Je me dis que voilà, il m'influence, il me prépare à un état où je cherche déjà le Créateur, c'est-à-dire la source qui va me faire le changement, de telle sorte que la qualité du don soit au-dessus de la qualité de réception. Donc maintenant, on va essayer de faire ça. On va essayer de faire ça. On va essayer de se convaincre l'un l'autre que être dans le don, c'est bien. Vraiment, essayons de nous convaincre les uns les autres qu'être dans le don, c'est bien. 5 minutes. Oui, les amis, on veut que le Créateur nous fasse retourner la tête. On veut être ensemble. On veut ensemble retourner dans quelque chose de différent qui s'appelle une autre qualité. Et chacun vient d'un autre endroit dans le monde. Et on se pose la question, c'est quoi le but de tout ça? C'est quoi le but de notre vie? Et le Kabbaliste nous raconte qu'il y a un autre monde qui va nous ramener carrément autre chose. Et c'est justement le but de l'existence. C'est l'essence de l'existence. C'est justement l'endroit où on veut révéler le sens de l'existence. Donc, on va faire ça ensemble. On va le faire avec de l'aide, de la lumière. La lumière qui revient le bien. Et on va pas arrêter. On va pas arrêter. Et je vais vous aider. Et on va essayer, on va aider tout le cul ensemble. Oui, ça rappelle un petit peu le cours précédent. Que tout ce monde-ci travaille dans le but de recevoir. Et nous, on cherche où est-ce qu'il est dans le but de donner. C'est-à-dire, c'est quoi le problème? D'abord, entrer, travailler pour l'argent, faire tout pour le moi. Et il est où la responsabilité ici? Il est où l'esprit ici? Il est où la magie? Elle est où la vérité? En quoi est-ce qu'on vit en fait? Boaz de New York nous explique que les kabbalistes, on se rappelle comment est-ce que le Baal HaSolam a écrit qu'il était prêt à
4: הוא גם כותב לחיות באהבה חלוטה זה התענוג הכי גדול בחיים אנחנו שמענו קודם שלהגיע למצב שה...
1: on a entendu précédemment que arriver à un état où le don nous pousse en avant, c'est justement bien. Donc essayons de nous convaincre pour un tel état. Pour moi, simplement, si on pense c'est quoi l'alternative, il n'y en a pas. On voit qu'est-ce qu'on a, qu'est-ce qui... C'est pas très attirant. Et donc, les kabbalistes nous ont raconté que justement quelque chose de plus

0: le degré de plaisir que je peux recevoir, c'est tout ce qui est en dehors de moi, c'est toute l'existence, tout le créateur, toute la réalité. Tout d'abord, le don, c'est la vérité. Le don, c'est ce qui bouge le monde. C'est seulement la qualité du don. D'un autre côté, être seulement dans la Kabbale, séparé de la réalité, séparé du bien, de la réception, pardon. Être seulement dans la réception, c'est on est séparé de la vie, on est séparé de tout. Au final, le meilleur moyen pour se convaincre, c'est de jouer l'état. Essayons de nous rappeler le fait qu'on est vraiment dans ce même don les uns vers les autres. Et vraiment, il faut être. Et le meilleur acteur pour ça, c'est Reuven. Et donc, je passe le micro à Reuven. Oui. Il y a vraiment. La vérité véritable. Il y a de la joie, il y a de la confiance, il y a de l'amour. Donc, pourquoi ne pas le partager avec tout le monde? Donc vraiment. On avance dans le prochain extrait de l'article. C'est l'extrait numéro 2 dans le matériel d'étude.
1: On
0: va lire un petit peu. Et on va voir encore des explications du Rav. Donc, et c'est le sens de les justes immédiatement à la vie. C'est-à-dire que l'homme lui-même doit dire dans quel livre il veut que soit inscrit son nom. Si dans le livre des justes, c'est-à-dire qu'il veut qu'on lui donne le désir de donner ou non. Les parties qu'on a séparées de l'article, ce qu'en fait le Bala Salam explique que dans Rosh Hashanah, il y a cette notion de l'écriture, l'inscription des noms dans le livre des justes et que Dieu nous en garde dans le livre des méchants. Donc maintenant, on va voir justement l'explication du Rav sur cette notion qu'on a besoin d'arriver grâce à la des amis à une décision intérieure. Quel livre nous est adapté? Où est-ce qu'on veut inscrire notre nom? Clip numéro 2 du Rav, s'il vous plaît. Au début, on veut tout pour nous. Ensuite, demi-demi, quart, etc. Jusqu'à ce qu'on arrive à la notion d'accumulation des efforts, de travail dans le groupe, de l'action de la lumière qui ramène vers le bien, et alors de plus en plus en plus en plus, la personne est prête à renoncer au résultat de son désir de recevoir. C'est-à-dire que le désir de donner commence à être de plus en plus important, jusqu'à ce qu'on parvienne au passage. Cependant, dans les livres des justes, ne sont écrits que ceux qui désirent inverser tout leur kélim de réception, afin qu'ils soient uniquement dans l'aspect du don et ne rien recevoir pour eux-mêmes. Et ceci afin qu'ils n'aient pas la capacité de dire « Si j'avais su que le désir de recevoir était obligé de s'annuler, je n'aurais pas prié pour cela. » Afin qu'ils ne le disent pas ensuite « Si j'avais su cela, je n'aurais pas fait de vœux. » C'est-à-dire que l'homme est obligé de parvenir à la décision qu'il veut en effet s'élever au-dessus du monde de son désir de recevoir. Et non seulement il est d'accord qu'il le veut, mais il l'exige et il est prêt à donner tout afin de parvenir au désir de donner. C'est-à-dire que le processus, il est très long, c'est des années, juste à ce que l'homme passe de 100% de désir de recevoir à la décision de vouloir 100% le désir de donner. Le processus est vraiment cumulatif. C'est clair? Bon, continuons? Oui.

0: D'un côté, les kabbalistes nous décrivent un processus où l'homme se sent de plus en plus en plus éloigné, comme le Baal HaSolam l'écrit dans « Il n'y a rien mais lui », et qu'il ressent la brèche qui est plus grande que ce qui tient, qu'il y a plus de descente. Parce que c'est comme ça qu'il se ressent, c'est comme ça qu'il s'évalue lui-même, que les brisures, les transgressions petites sont ressenties comme grandes. Et ça dépend aussi de quelle transgression il s'agit et quel poids est-ce qu'il leur donne. Tout change. Et d'un côté, on lit que l'homme doit arriver à un état où il est 100%, 99% dans les chemins, qu'il est entièrement dans le don de l'âme et prêt à renoncer à tout. Alors comment est-ce que ces deux états-là s'accoptent-ils ensemble? Ça dépend à quel point est-ce que l'homme se juge lui-même. Ça n'a rien à voir avec une mesure réelle. Personne ne donne une mesure réelle. Mais si même les petites transgressions, parce qu'ils ne sont pas connectés au Créateur, en quoi que ce soit, malgré tout, ça se révèle. Pour lui, c'est comme un état tragique, terrible. Et ça n'a pas de sens de dire « Qu'est-ce que t'as ? » Au total, t'as été 10 minutes en déconnexion de la spiritualité sans juger les choses selon les critères spirituels. Qu'est-ce qui s'est passé de si grave? Et pour lui, ça s'appelle qu'on l'a vraiment rejeté. Et alors il cherche pourquoi est-ce que ça m'est passé, d'où et pourquoi, etc. Et l'homme ordinaire qui vit une vie ordinaire, toute sa vie passe sans aucune détermination d'état de ce genre par rapport à la spiritualité ou à la matérialité. Il ne ressent pas la chose. Chacun se juge lui-même. Oui, on a entendu ici beaucoup de conseils du Rav, et on a une seule phrase, ça va être notre prochaine question, et on lui dit comme ça. Qu'est-ce que t'as? Au total, t'as été que 10 minutes en déconnexion de la spiritualité, sans juger les choses selon leurs critères spirituels. Qu'est-ce qui s'est passé de si grave? Mais pour lui, ça s'appelle que l'on a vraiment rejeté. Et alors il cherche, pourquoi est-ce que ça m'est arrivé? Et d'où? Etc. Donc, on va répondre maintenant ensemble à la question, qu'est-ce qui peut nous aider pour renforcer le ressenti de toute déconnexion de la spiritualité? Qu'est-ce qui peut nous aider à renforcer le ressenti à chaque moment qu'on est déconnecté de la spiritualité? 5 minutes. Une dizaine qui garde le cadre du jour qui permet à l'homme de pouvoir toujours revenir, de recevoir un exemple des amis qui sont dans le travail, qui l'invitent au travail, dans la grandeur et l'impression, et qui l'attirent envers ça. Oui, c'est une question très importante. On parle toujours du fait qu'il doit y avoir un continu, il doit y avoir comme ça toujours un mouvement aussi continu possible, mais il y a des connexions des fois. Donc il faut vraiment avoir l'aide du Créateur, il faut prier pour ça, il faut demander pour ça.
1: פחות איכותיים, כאילו, הניתוק לא כל כך זורק. אבל זה כמו התקדמות הדרגתית כזאת, מניתוקים ארוכים.
0: Plus d'un plus de connexion et les courtes. Donc, il faut essayer de prier pour la lumière qui ramène vers le bien pour qu'il nous donne une grande lumière. Comme c'est écrit, qu'on soit tout le temps dans la sensibilité et la délicatesse. Oui, demander à être une partie. Demander à être une partie de cette même groupe et de le servir. Vraiment être dans ce système. Même en étant la partie la plus petite, mais quand même. Ne jamais oublier.
2: בועז בניור כותב שהחשיבות שאני מקבל מהחברה עוזרת להגביר את הרגישות לכל ניתוק מהרוחניות. האדם צריך לדון את עצמו איך זה ששוב יתנתק ושיהיה אכפת לו ושינסה להחזיר כוונתו להשפעה לחברים ולנחת רוח לבורא. כן, אני גם מצטרף פה, זה כאילו ככה.
0: אוי, זה מג'ניאר ג'נרל. החברים. C'est les lignes et c'est les amis. La dizaine, c'est le cli qui s'occupe de ses sensibilités, qui peut développer plus. Et les séparations sont vraiment importantes. C'est vraiment important de revenir vite. On n'attend pas évidemment les déconnexions, mais vraiment, on a besoin de ce surmontement très rapide qui nous améliore le travail. Donc, il faut vraiment avoir un cadre comme ça, de jour en jour, et puis participer aux tâches, etc. C'est vraiment... Oui, ce qui va nous aider, c'est de chercher le Créateur tout le temps. Tout le temps arriver à cette décision. On veut arriver au don. Ensuite, voir... Comment est-ce qu'on relie le Créateur à toutes ses actions de la vie? Et voir si j'ai besoin d'aide, je demande, et j'ai envers quoi mesurer ce lien avec le Créateur. Vraiment, Rosh Hashanah, comme on a entendu, c'est vraiment faire régner le Créateur au-dessus de nous.
3: מה יכול לעזור לאדם להיות תמיד דבוק? זה כמה שהרצון שלו יותר חזק, ככה הוא יותר רגיש.
0: Plus le désir de l'homme est fort, plus il est sensible et plus il veut adhérer. Qu'est-ce qui renforce son désir? C'est que la grandeur du but lui est grand. Qu'est-ce qui augmente sa grandeur du but? C'est plus il participe, plus il ensemble avec les amis, plus il est relié à leurs amis. Oui, en fait, c'est vraiment très compliqué. Qu'est-ce qui peut renforcer le ressenti? C'est seulement l'expérience. Encore, d'échec en échec, d'échec vers la réussite, et de tomber, puis aussi de nouveau se rappeler, etc. Et en vérité, pour moi, la chose la plus significative, c'est d'adhérer à la dizaine, parce que plus je suis proche de vous, plus vous me rappelez, en fait, de manière rapide, cet état, le fait que c'est le Créateur qui joue avec toi, et ça, c'est ce qui, au final, peut nous aider, m'influencer le plus. Oui, comment est-ce qu'on va faire grandir la sensibilité? Donc, on va rentrer dans les questions maintenant. Avant de rentrer dans les questions, on veut vous partager que nos amis dans le système de Harvout, ce que l'on voit ici de nos tables, c'est très, très, très émouvant. On voit ici deux tables de jeunes. Notre groupe de jeunes, on voit une table de stagiaires qui sont venus de loin. Vraiment, la table des jeunes femmes aussi, qui sont venues pour la première fois. Women Petissant. On voit ici notre communauté d'étudiants, évidemment aussi, nos amis qui étudient. On voit ici Mac Israël, et le groupe d'Israël, Ashkelon, Natania. Donc vraiment, comme on dit, bonne année à vous tous. Vraiment qu'il soit très renouvelé comme ça. Et maintenant, question. Vous êtes invités à les poser et dans le système de Harvout et dans le hall. Si vous voulez. Tout ce cours. Il y a une chose que j'ai compris, c'est qu'en fait, il n'y a pas le choix. Il n'y a pas le choix, et on doit arriver et décider et faire le travail ensemble. Comment est-ce qu'on arrive pour que ce ne soit pas juste une étincelle que j'ai compris puis j'ai oublié. Comment faire en sorte que ce soit permanent, que vraiment je ressente ça tout le temps. Mais je pense que le Rav nous a donné une explication très très profonde dans le premier cours. Et ici maintenant aussi, oui, comme une continuation. C'est de nous prendre comme vraiment des chercheurs de la vie, de prendre cette qualité du don, on va la prendre cette boîte, et on va la chercher, de la rechercher, voir ce qu'il y a à l'intérieur. Nous, en tant que dizaine, nous, en tant qu'un groupe, vraiment, on fait comme ça un travail, et chacun vérifie qu'est-ce qu'il y a là-bas, qu'est-ce qu'il n'y a pas là-bas, où est-ce que moi je suis en rapport avec ça, où sont mes pensées, où sont mes désirs par rapport à ça, est-ce que c'est important pour moi. Il a dit vraiment comme ça, c'est comme ça, nettoyer toute la matière et n'avoir que l'intention. Évidemment, l'homme se sépare de tout ça. Il se déconnecte. Mais si on se forme un environnement pour qui c'est important et qu'on entend les conseils du Rav et des kabbalistes sur comment faire ça et qu'on se rappelle tout le temps les uns aux autres, alors ça sera dans notre tête. Il a donné un exemple, comme une femme qui a un enfant. Juste à partir du moment où elle entre dans la grossesse, elle commence à penser seulement à penser à son enfant. Et sinon, l'enfant, il ne pourra même pas vivre. Donc, c'est naturel. Mais nous, de la même manière, on doit faire naître cette qualité du don qui soit vraiment très importante. Bon, d'abord de manière artificielle, mais ensuite, vraiment comme la chose sans laquelle on ne peut pas vivre.
4: Ken. Bakshar, Ken. Emmanuel.
0: Oui, allez-y. Emmanuel.
5: Dans
0: la première partie, le Rav donnait comme ça une phrase, c'est faire face toute la journée à quelque chose. Faire face à la vérité toute la journée. Il faut recevoir une illumination sur ce que c'est que la vérité et où est-ce que moi je suis par rapport à elle. Et alors penser comment est-ce qu'on rapproche cet écart. Qu'est-ce qui va nous amener cette illumination? C'est toute la Torah du Rabash, l'instruction du Rabash. C'est de travailler ensemble. Même dans la première partie, le Rav a dit que chacun aide son prochain. C'est, on est dans le groupe. C'est vraiment tout le but du groupe. C'est qu'il n'y a rien d'autre dans notre vie. Entre nous, essayer de ramener cette lumière. On se dit que la qualité du Créateur, c'est la vérité. Donc, d'où est-ce que l'aide des amis vient en acte? C'est en tout endroit. Qu'est-ce qu'on veut dire par « en tout endroit » ? La Shrina, elle parle du sort de l'ami. C'est comme ça que nous enseigne le Rav. Par exemple, là, tu t'es levé, tu as posé une question. Si je veux trouver cette force dissimulée, je dois aller chercher cet endroit, cette force dans l'endroit où ça se trouve dans mon cœur, ça se trouve à travers mes amis, à travers cette société sainte, des Maror. Tout ça, c'est une porte à travers laquelle le Créateur veut rentrer dans mon cœur. Mais quoi? Souvent, je suis pas à la maison. Non seulement est-ce que je suis pas devant la porte, mais je suis même pas à la maison. Donc, comment est-ce qu'on veut faire ça? Donc, tout ce qui se passe dans notre vie, dans notre société, il se trouve la lumière supérieure. Maintenant, moi, ce que je pense, c'est ce dont j'ai besoin, selon ce que je suis prêt. Nous, on avait une clarification dans la dizaine par rapport à où est-ce qu'on peut recevoir la force spirituelle dans cette nouvelle situation dans laquelle on se trouve. Donc, on est arrivé au ressenti que la force spirituelle vient à travers la participation dans ce que notre société sainte fait. Peu importe ce qu'elle fait, elle fait, et moi je veux trouver la lumière supérieure, alors je suis invité. Et donc je viens là-bas. Si j'ouvre mon cœur, si je veux m'inclure, aujourd'hui, au cours d'hier, le Rav a dit que tout commence par l'annulation du Rav, de l'étudiant par rapport au Rav, comme il est dit dans l'article pour la chef de la société. Ensuite, il a rajouté, et par rapport au groupe. C'est-à-dire que c'est toute notre futur spirituel de ressentir. Qu'est-ce que maintenant les amis font? Qu'est-ce que maintenant la société fait? Comment est-ce que je m'ouvre moi-même pour boire de là-bas cette illumination supérieure, pour qu'elle clarifie en moi qu'est-ce que la vérité très haute, pour qu'à chaque fois elle se précise de degré en degré. Où est-ce que moi je suis par rapport à ça, et que je forme une prière à partir de ça. Notre dizaine est arrivée à la reconnaissance qu'au final, il y a seulement la prière qui va aider pour arriver à cette fin, pour que mon cœur demande le don. Il faut beaucoup travailler, boire ce manque, vraiment le boire avec une cuillère, pour qu'il y en ait quelque chose avec quoi vivre.
5: Selamlar. Ramon, ilk bölümde anlattığı başka bir katta ışığın hissedilmesi sürecini açıklayabilir misiniz?
0: Est-ce que vous pouvez expliquer le processus pour ressentir la lumière dans un autre clé, comme le Rav a dit?
6: On
0: n'a pas d'autre clé de ressenti autre que notre désir de recevoir. Maintenant, on a dit, après le Tzimtzoum, il y a un nouveau clé qui s'appelle Masech et lumière réfléchie. Donc, le clé de ressenti, tout le monde l'a. Tout le monde a décidé de recevoir, mais ça c'est déjà en dessous du Tzimtzoum. C'est pour ça que le monde entier veut, mais ne reçoit pas. Et si on reçoit, c'est juste une lumière fine. Comme ça, quelque chose qui vient au clipote, juste pour garder la vie au moins. Mais donc, dès qu'on reçoit ça, ça disparaît. Pour que le cli ait un nouveau ressenti, on a besoin d'attirer un massage et lumière réfléchie. Il faut savoir qu'il faut faire un Tzimtzoum et travailler avec un massacre et une lumière réfléchie, que ce soit notre travail ou en des mots simples, que la grandeur du Créateur se trouve devant nous tout le temps, à chaque fois. Et c'est seulement par rapport à ça qu'on fait le calcul de quoi recevoir, comment recevoir, que faire avec ça, comment donner. Tout ça, c'est calcul de comment faire ça. Tant qu'on n'a pas ça, on a besoin de se concentrer sur comment atteindre ce clé. C'est pour ça que ta question est très correcte. Ce clé-là, c'est celui qu'on doit souhaiter, celui auquel on doit arriver. Jusqu'à ce premier contact avec le clé de don, ça, c'est déjà le début du travail. Donc, on va s'aider les uns les autres, chacun, tout le temps, se concentrer seulement dans cette mission-là. De nouveau, comme le Rav a tellement bien décrit dans le premier cours, prendre cette qualité à appeler le don et s'aider les uns les autres à clarifier ce que c'est. Et si on ne réussit pas? Bon, génial. On peut prier sur ça, on peut prier. On peut demander. Et le salut du Créateur. Ici dans le monde, des questions? S'il vous plaît. Merci. Comment est-ce que je peux relier la qualité du don et l'amour? La qualité du don et de l'amour? Il il y a des explications, tout un tas d'explications pour ces concepts divins. On dit que la nature, elle est bonne et bienfaisante. Du fait qu'elle est bonne, elle a un désir bon de donner. De donner le bien. Le don et l'amour, c'est aussi dans notre montée de bas en haut, cette définition des deux étapes. On est dans le désir de recevoir, pour recevoir le bien, le plaisir, et on doit l'étouffer avec un massacre et une lumière réfléchie, le paré. Et nos kelim sont faits par deux sortes de types. Donc, kelim de réception et kelim de don. Au début, on est dans la réception, sinon on est dans le don, sinon on est dans l'amour. Tu peux voir dans l'étude de droite, le Bala Sulam, il explique. Oui, ici il y a une question.
6: Pour moi,
0: c'est pas très clair. Moi, je pensais que j'étais dans un état dans le but de recevoir. Et le Rav, il parlait d'un état neutre. Donc, il y a un état neutre, il y a un état dans le but de recevoir, et un état dans le but de donner. Alors, c'est pas très clair. Qui est-ce que moi je suis? Question géniale, il faut clarifier tout le temps qui est-ce que je suis. Le Rav, vraiment, il a décrit ce point-là, de sortir de toi et d'être ton propre chercheur. Il y avait beaucoup de questions et de clarifications. Tout d'abord, ça vaut la peine de regarder ce cours de nouveau et de nouveau, parce qu'il a répondu. Ce qu'on va dire maintenant, ça va simplement être... il a déjà répondu. Mais donc, cette qualité, ce point de substance, c'est ta raison. Le désir de recevoir, hein. Mais c'est dans une forme corrompue, dans une forme brisée. Ce désir veut tout le temps faire des choses pour soi. Et on dit que la qualité du don, c'est justement l'inverse. On nous dit, même si on ne sait pas ce que c'est, c'est comme ça qu'on dit des kabbalistes, la qualité du don, c'est justement l'inverse. C'est-à-dire qu'on travaille avec ce désir de recevoir seulement pour le but du Créateur, pour quelque chose en dehors de moi, l'ami, peu importe, juste en dehors de moi. Donc c'est quoi ce point neutral en milieu? Tout d'abord, il faut neutraliser cette intention dans le but de recevoir. Hein? C'est ça qui s'appelle faire un tzimtzoum. Après tzimtzoum, on peut commencer à discerner, dire, ah, là c'est dans le but de recevoir, là c'est dans le but de donner. Comment est-ce qu'on peut utiliser cette matière qui s'appelle le désir de recevoir? Donc, ça c'est ce à quoi est-ce qu'on doit arriver dans la première étape. Et comment est-ce qu'on fait ça? C'est toute la méthode. Oui, s'il vous plaît.
7: Thank you, friends. My question is.
0: Merci, les amis. Ma question c'est comment est-ce qu'on peut arriver à un état d'une prière véritable pour être entièrement dans le don quand on ressent que on veut tout dans le nom du Créateur. Mais on ressent encore qu'à l'intérieur, on veut quelque chose pour nous.
7: Donc,
0: qu'est-ce qu'on peut demander au Créateur pour que cette contradiction qu'on a à l'intérieur de nous devienne un vrai manque pour que le Créateur puisse nous aider à la corriger? Merci. Merci, tu es venu de Toronto ici en tant que stagiaire de Baruch. Tout d'abord, du Créateur, on peut demander tout. Tout ce qui te manque pour l'avancement spirituel, tu peux le demander. Je vais lire l'extrait numéro 3 des paroles du Rav dans le texte. L'extrait numéro 3, c'est vraiment tout court, on va l'écouter et on va essayer de recevoir du Rav la lumière. Le Rav nous dit comme ça, si tu veux faire tout dans l'intention de faire du côtoyement créateur, lui faire du côtoyement, alors et tu n'as qu'à demander pour faire ce travail. Parce que toi, tu n'es pas capable de faire quoi que ce soit. Tu ne peux pas. Tu ne peux pas te connecter. Tu ne peux pas vouloir. Tu ne peux rien faire. C'est pour ça que je demande de lui qu'il te le fasse. Et en cela, tu révèles que lui, c'est le roi, qu'il est la source de toutes les actions, et que lui, seulement lui, est capable de réaliser tout ça. Et lui attend, et il attend cela. Et à partir du moment où tu demandes correctement, il le fait. T'as mis en action ta demande, ta prière, et lui a fait selon cela son travail à lui, la correction. Et en cela, vous êtes comme partenaire. Annonce pour la fin, les amis. Notre emploi du temps pour aujourd'hui. Aujourd'hui, on est vendredi 11 septembre, veille de la fête de Rosh Hashanah. À 5h45 heure d'Israël, on aura la soudat Hummus. À midi heure d'Israël, on aura le cours du midi. À 14h30 heure d'Israël, on aura la soudat Rosh Hashanah jusqu'à 16h. Cette année, dans le bâtiment, en plus du hall central, on aura un endroit de plus dans la galeria, au premier étage, où il y aura les femmes et les enfants, les femmes et les hommes sans enfants. Qu'est-ce qui se passe demain? Shabbat, 12 septembre, premier jour de Rosh Hashanah. Faites attention, c'est pas comme d'habitude. Le cours commence avec 5h15, heure d'Israël, pour la préparation. À 5h30, on commence le cours, heure d'Israël. À 8h, il y aura la prière, ce sera pas diffusé. À 9h, c'est Seudat Rosh Hashanah du matin, 9h d'Israël. À 15h45, préparation en cours d'après-midi. À 16h, cours. À 17h30, pause. À 18h, Seudat Rosh Hashanah du soir. Tout ça, c'est heure d'Israël. Faites attention maintenant, on va rentrer dans une pause. Notre soldat va commencer à 5h45 et on finit en chanson.

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Chers amis, on va lire un extrait pour la préparation à la Souda. Il faut que l'homme éveille son cœur précisément au retour au Créateur et qu'il se soumette face à son Créateur pour recevoir tout le joug de sa royauté. Et grâce à cela, s'éveillera l'amour du supérieur envers lui. Comme il est dit, de loin, le Créateur me semble. Et cela est à Rosh Hashanah. Il faut que l'homme veille son cœur précisément au retour au Créateur et qu'il se soumette face à son Créateur pour recevoir tout le joug du royaume de sur lui. Et de cela, s'éveille l'amour du Créateur envers lui, comme il dit que de loin, le Créateur me semble. Et cela est pour Rosh Hashanah. Les amis, j'espère que cette qualité qui s'appelle le don réussisse à exister, à se maintenir d'une manière claire, mais ce que nous a introduit ici dans le cœur, ce clé spécial qui s'appelle Bnei Baruch, on ne peut pas ne pas être impressionné par tous les kelim qui ont été formés ici pour le don. On nous a fait ici tout un massage avec avec deux Eitanim, Eitan Linkov et Eitan Lerner. Vraiment, c'est une très très grande impression de voir à quel point est-ce qu'ils travaillent pour tous les amis, pour préparer toutes ces préparations. Et vraiment, c'est vraiment très très cher de voir combien d'attention est-ce qu'ils mettent. Donc vraiment, on est très très impressionnés et on a aussi le privilège et ça et aussi d'être le groupe Focus et aussi encore plus que ça, on nous a donné ce privilège pour donner cette préparation à la Souda qui est en fait la première de Rosh Hashanah où nous tous, tous les dizaines de le monde, on prépare ce rôle de Roche, d'ailleurs. Celui qui est tellement spécial, qui nous a codé à vraiment réussir à étinceler au-dessus de tous les défis que nous donne l'ego. Et combien de discernement est-ce que ce rôle nous donne de Roche? Et c'est comme un bouton d'importance dans la dizaine. Et maintenant, ce cours, avec tellement de discernement sur ce que c'est que la thèse, ce que c'est que le don, combien de détails est-ce qu'on a passé, combien de discernement, vraiment, c'est un énorme privilège. On ne peut pas exprimer assez de gratitude pour l'endroit où on se trouve et tous les amis qui se trouvent et qui donnent. Il donne un effort qui donne tellement de contentement et simplement tu trouves ici, tu es vraiment impressionné, peu importe dans quelle état est-ce que tu es venu. Oui, les amis, donc vraiment essayons de nous rassembler pour la Seuda avec une intention pour faire du contentement au Créateur. Bon appétit.

0: חברים, נחזור, נחדש את הכוונה.
1: Les amis, renouvelons notre attention. À quel point est-ce que notre Torah est supérieure et sublime et inverse à tout ce que l'on pensait, toutes nos présuppositions? Essayons de nous connecter aux paroles du Rav qui nous guide. Comment se connecter et réaliser cette Torah, cette introduction? Le principal, c'est de comprendre que la spiritualité se révèle après que tu ne l'exiges pas dans ton désir de recevoir. On peut y arriver à cela seulement par la lumière qui ramène vers le bien, où les amis s'aident les uns les autres, et alors ça se passe. Il faut se renforcer plus, s'efforcer autant que possible d'être tout le temps dans une pensée à propos de la connexion, à propos de la dizaine, qui est notre groupe. Regardez ce qui se passe aujourd'hui. Dans tout notre groupe, dans le monde entier, comment est-ce qu'ils sont avec nous? C'est vraiment une fête très spéciale. C'est vraiment la révélation de la sagesse de la Kabbalah au monde entier. C'est ça, Rosh Hashanah. Et c'est pour ça que c'est une fête de tout Bnei Baruch. Donc vraiment demandons, vraiment supplions chacun les uns pour les autres, pour les amis, pour que chacun aide l'autre et que nous méritions vraiment un état qu'on puisse atteindre à travers, par notre effort mutuel, nous attirons la lumière qui arrive vers le bien.
2: Donc,
1: l'Echaim, les amis, on était à la Viv 2 et 3. On a reçu le privilège de nouveau d'être ici. Qu'est-ce que je peux dire? Moi, je me trouve ici à côté de notre Rosh à Rosh Hashanah, le très grand Oren que vous connaissez probablement, donc on va laisser à dire ses paroles, et toute ma dizaine va essayer de s'annuler par rapport au Roche. Oui, évidemment que je ne parle qu'au nom de la dizaine, et on appartient au groupe de Tel Aviv, la dizaine 3, la dizaine 2, et même la dizaine 1, grâce à l'aide du Créateur, va pouvoir nous rejoindre. Et toutes les dizaines, dans tout le monde entier, donc l'île mondiale, c'est une période très spéciale. C'est vraiment des opportunités infinies. Donc, on est content, on reconnaît. Voilà, Ofer va dire un mot.
3: Oui.
1: Nechaim. Mes amis, je ressens que je me trouve comme dans un rêve. Vraiment comme dans un rêve. J'arrive ici, je me trouve au cours, je suis avec ma dizaine. Et déjà, cette année, elle avance tellement de degrés en avant dans ce développement vers les amis, dans le désir, dans l'intention, dans la délicatesse, la participation, dans tous les aspects, vraiment. C'est une dizaine. Vraiment, j'ai été impressionné simplement de venir ici et d'être assis ici. Et donc, écouter ce cours du Rav ensemble et d'entendre les amis qui nous font passer tout ce matière la plus précise, la plus délicate de la sagesse de la Kabbalah, tout le cli, et tu ressens comment est-ce que tout le cli est ensemble dans le même mouvement et on veut tous être les donneurs. Et c'est pour ça qu'on se retrouve dans la Ciuda et on réalise. Et c'est vraiment une chose extraordinaire. On se trouve à Roshana, donc je ne sais même pas où est-ce que je suis, mais bon, on étudie ça. Donc vraiment, je suis vraiment dans un rêve avec une énorme impression. Donc j'avais même plus à parler, donc kérem à tout le monde.
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0: חברים יקרים, נציג.
1: Chers amis, maintenant on va vous présenter la dizaine Los Angeles et notre très grand ami Vitaly, qui est un ami ancien dans le groupe de Los Angeles et dans toutes les familles du numéro. Il est actif depuis les tout premiers jours, les jours physiques avec le centre. Il a vraiment soutenu tous les amis, il a donné des tracts dans les rues, il a donné des cours, il a donné tout le développement pour tous les étudiants. C'est vraiment l'un des enseignants les plus centraux dans le groupe de Los Angeles. Et il donne vraiment le matériel d'une manière très extraordinaire que les étudiants aiment beaucoup.
2: Hello, brothers, hello, sisters.
1: Bonjour, chers amis. Bonjour, les mondiales. Je suis vraiment honoré de parler devant vous. J'ai envie de dire à travers quoi est-ce que notre groupe passe maintenant, notre préparation au congrès. Six ou sept personnes sur neuf vont au congrès à New York. Plusieurs autres amis essayent de résoudre quelque chose pour venir aussi. Donc vraiment, nous tous, on peut espérer qu'on sera au congrès. Et quand je vous dis que maintenant, tout le monde est en feu, je veux le dire vraiment. On sait tous comment est-ce que des fois on ressent l'importance des choses plus ou moins, mais là vraiment chacun dans la dizaine met 100% des efforts. Les amis, vraiment essayez de, ils sont en train de rejoindre deux ou trois départements dans la préparation au congrès, plusieurs équipes, comme ça on dort très peu, on s'en compte tout le temps. On essaye vraiment de faire cette poussée en avant pour qu'on puisse venir au congrès comme préparé, pour qu'on puisse vraiment avoir une connexion très spéciale dans le congrès. On a aussi Rosh Hashanah à venir et on se prépare pour ça aussi. La nouvelle année, vraiment, on se ressent comme si on passe à travers un nouvel état, un nouveau début.
2: On
1: veut tous dire l'Echaim. J'espère parler en disant l'Echaim pour tout le mondial. Vraiment, on vous souhaite la plus bonne des nouvelles années. Et j'espère qu'on puisse tous donner notre demi-shekel, qu'on puisse tous voir le monde s'éveiller, voir de plus en plus de personnes qui nous rejoignent. Et on voit, ça arrive. De plus en plus de personnes qui arrivent. Et le monde s'éveille. On veut passer le message de la lumière du Créateur au monde. Et on le fait. Donc, j'ai envie de dire un l'Echaim aux personnes d'Israël qui travaillent pour construire le congrès qui va aussi ramener beaucoup de personnes vers nous. On ressent qu'on va à travers un nouvel état dans notre chemin. Donc, l'Echaim à tous nos efforts, l'Echaim à toutes les personnes qui sont ici ensemble avec nous, l'Echaim à vous tous. Merci.

0: להוסיף כוונה. זה המעשה החופשי היחידי שלנו. וראש השנה.
1: Ajouter dans l'intention, c'est notre seule et unique action. Rosh Hashanah signifie justement la capacité de l'homme, la capacité de faire ça. C'est le début d'une nouvelle année où l'homme se trouve là. Rajouter de l'intention, c'est la seule action libre qu'on ait. Et Rosh Hashanah, c'est ce qui nous symbolise la capacité de l'homme à faire cela. C'est le début, le nouveau début qui se fait ici par l'homme. Notre prochaine rencontre est pour le cours du midi à midi hors d'Israël.

0: Bonjour tout le monde. Dans la première partie du cours, nous apprendrons d'un cours enregistré du Rav du 16 septembre 2003 sur la base de l'article du Rabash Prière de Rosh Hashanah. Nous lirons l'article ensemble en dizaines. Nous avons 6 minutes pour cela. Rabash, prière de Rosh Hashanah. Dans la prière de Rosh Hashanah, nous disons « Heureux l'homme qui ne t'oublie pas et le fils de l'homme qui s'efforce en toi. » Et il faut demander, s'il n'oublie pas le Créateur, quelle est la notion de l'effort? Et dans la prière, « Azrat avotenu », nous disons « Heureux l'homme qui entendra tes mitzvot et ta Torah, et ta parole il mettra sur son cœur. » Et il faut comprendre, quelle est l'explication de « entendre les mitzvot du Créateur » Il faudrait dire « heureux l'homme qui fait ou qui garde tes mitzvot, et non pas qui entend tes mitzvot. » De même, qu'est-ce que ta parole et qu'est-ce que ta Torah? Quelle est l'explication de parole et quelle est l'explication de Torah? De même, qu'est-ce que il mettra sur son cœur? Comment mettons la Torah et les paroles sur le cœur? Et aussi, pourquoi faut-il mettre sur le cœur et non dans l'esprit? Et aussi, qu'est-ce que cela que, dans la prière de Rosh Hashanah, nous disons « Royauté, souvenir et chauffarot. » Et nos sages ont dit « Royauté, afin que vous me fassiez roi. Souvenir, que vos souvenirs montent devant moi. Et par quoi? Par le chauffard. Quel lien et quelle cause y a-t-il pour que le chauffard entraîne la royauté et le souvenir? Et aussi, Rosh Hashanah est appelé jour du jugement. Et qu'est-ce que le mois de Elul et la notion du retour et de l'arrangement de la prière avant Rosh Hashanah? Et la notion est que, principalement, il est interdit d'oublier ne serait-ce qu'un instant le Créateur béni soit-il. Et comment mérite-t-on cela? Par le fait que l'homme s'efforce chaque fois avec un esprit supplémentaire et avec une force et une vigueur accrue. Par cela, on mérite l'aspect de souvenir. C'est pourquoi la formulation est un conseil. Et de même, l'homme qui entendra tes mitzvot, c'est-à-dire qu'il y a l'aspect de l'action et l'aspect de l'écoute. La notion de écoute est que l'on mérite d'entendre de la bouche du Créateur ce qui s'appelle adhésion et esprit à esprit, qui est l'aspect de l'adhésion, c'est-à-dire que l'on entend le donneur de la Torah. Et il explique que le conseil pour mériter cela est que ta Torah, il la mettra sur son cœur, et non dans l'esprit qui est l'intellect, car l'intellect ne sert à l'homme que comme une force extérieure. Ainsi, l'homme est appelé le cœur, comme il est écrit, car le penchant du cœur de l'homme est mauvais dès sa jeunesse. Et ta parole, c'est-à-dire que l'homme doit croire que toutes les paroles que l'homme fait sortir de sa bouche, ce n'est que par la force du Créateur, c'est-à-dire qu'il s'appelle ta parole. Et si l'homme croit cela, alors sûrement il ne dira pas de vaines paroles, ni mensonges, ni médisances, ni mauvaises langues, par le fait que la lumière qui s'y trouve ramène le mal dans son cœur au bien, alors il mérite l'écoute de la Torah. Et la notion de royauté, souvenir, chauffarot, que vos souvenirs montent devant moi, c'est-à-dire que toute la force du souvenir qui est en vous soit uniquement devant moi, c'est-à-dire devant le Créateur. Ça veut dire pour le Créateur. Et il y a l'acceptation du joug du royaume des cieux qui est à Rosh Hashanah, car ce jour est le début du mois, alors il faut un nouvel arrangement, c'est-à-dire l'acceptation du joug du royaume des cieux, et cela on peut l'oublier. C'est pourquoi il dit « souvenir, qu'il faut toujours se souvenir de l'acceptation du joug du royaume des cieux ». Et le conseil pour ne pas oublier, c'est le shofar. Et pourquoi le shofar est-il appelé aspect de beauté de Rabbi Yohanan, beauté d'Adam Harishon? Et beauté est appelée... La suite du texte est manquante.
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2: נעבור לשיעור מתאריך ה-16/9/2003.
0: Nous continuons au cours. Le 16
3: septembre 2003.
0: Il est difficile d'expliquer cet article, car ce n'est pas un article s'il est noté quelque chose pour lui-même. Il s'est noté quelque chose pour lui-même à partir desquels ensuite il voulait composer un article. Il n'y a pas de question. Il y en a ? Oui. Il dit... Et le fait est que, principalement, il est écrit d'oublier, ne serait-ce qu'un instant le Créateur, béni soit-il. Et comment mérite-t-on cela? Par le fait que l'homme s'efforce chaque fois avec davantage d'esprit, avec davantage de force et de puissance. Par cela, on mérite l'aspect du souvenir. Quel est cet effort? Pourquoi? Cet effort nous amène à fournir un effort dans une certaine chose. Il nous donne de l'importance pour cette chose. C'est très simple. Si j'investis dans quelque chose, cette chose devient pour moi importante. Si elle devient pour moi importante, je ne l'oublie pas. Ainsi, toute chose que je veux rendre importante, grande, à mes yeux, je dois simplement penser à elle tout le temps. Et l'effort lui-même me donne de l'importance. Et l'importance fait que je reste constamment attentif à cette chose et je ne l'oublie pas. C'est tout. C'est tout. C'est une forme simple. Je ne comprends pas. Le conseil pour ne pas oublier, c'est de se souvenir tout le temps. Quel conseil est-ce ? Une mère n'oublie pas son enfant, parce que de manière naturelle, dès qu'elle met l'enfant au monde, comme c'est fini. Comme il est écrit, à partir du moment où elle devient enceinte, toutes ses pensées sont déjà sur lui, sur l'embryon. Et ensuite, toutes ses pensées sont sur l'enfant. C'est la nature. Oui. C'est la chose la plus importante. C'est ainsi dans la nature. Comment vais-je faire pour avoir le même degré d'importance, disons, comme dans l'animalité, pour avoir, disons, le même degré d'importance entre la spiritualité envers le Créateur, envers la spiritualité, afin qu'il soit constamment au centre de mon attention, oui, que je le regarde constamment comme la cause de ce qui m'arrive et comme le but auquel je veux parvenir. Qu'est-ce que j'ai en dehors de ça? De là me viennent toutes les forces, tous les désirs, toutes les actions, et moi j'en suis la conséquence. Et à cela, je dois uniquement ajouter mon importance et mon attention. Et alors,
3: je
0: Je n'entends pas, il y a un écho. Et alors ? Si j'ajoute envers moi et que je m'y rapporte ainsi, ça s'appelle que je fais régner le Créateur sur moi. Et si je le fais réellement régner sur moi, alors je n'ai aucun problème. Je n'ai aucun problème à travailler avec mes forces pour son bien. Au début, il y a des degrés au début où je le préfère simplement et je pense à lui, car réellement c'est ainsi. Et c'est pour mon bien et ça en vaut la peine. Et ensuite, il y a déjà d'autres degrés où ce n'est pas pour mon bien et ça ne vaut pas la peine pour mon ego, où je suis déjà séparé de l'ego, moi et lui, ce n'est plus la même chose, mais cela en vaut la peine afin que ça s'appelle important. C'est ça, ça c'est la spiritualité. Jusqu'à ce que je reçoive un tel degré d'importance et de force que je n'ai aucune orientation vers moi-même, mais uniquement pour son bien. Et cela, nous ne comprenons pas encore ce que c'est. C'est au-delà des qualités de Bina. Voilà. Donc, tout dépend de l'attention envers le Créateur. Comment est-ce que je fais ça? Pour l'instant, par l'effort. Dans quoi? On me donne d'en haut un point dans le cœur, c'est-à-dire une certaine aspiration à la spiritualité. La spiritualité, je ne sais pas encore ce que c'est. Quelque chose veut. Ensuite, je commence à clarifier un peu plus. Je commence à étudier, je commence à être dans un groupe, à entendre un rav. Il devient un peu plus clair pour moi que la spiritualité, c'est une force supérieure. Je commence à penser que de là viennent toutes les forces, mes désirs. Je commence à ressentir que j'en dépends. Je commence à ressentir que si je pense à lui et pas à moi, alors je n'ai aucune force. Mon désir de recevoir ne soutient pas cela. Ou à l'inverse, je ressens que mon désir de recevoir tout entier, vraiment, tout entier devient comme un esclave entre les mains de la force supérieure. Et ainsi de suite. C'est-à-dire que je vais et je traverse des étapes de ressenti où je commence de différentes manières à voir comment je suis lié à la force supérieure. Une fois je le veux, une autre fois non, peut-être même pourvu qu'il n'existe pas, je dépends de lui, je ne peux pas me contrôler à cause de lui. Je veux le contrôler, j'ai peur de lui. Il commence à faire la distinction entre moi et mon désir de recevoir, entre moi et mon ego. Je commence déjà à haïr mon désir de recevoir. Je commence à penser combien lui faire du bien. On dit qu'il doit en être ainsi, que lui ait du bien. Et alors moi aussi, j'aurai du bien. Si je ne pense pas à lui, j'aurai du mal. C'est-à-dire que je commence à traverser toutes sortes de formes de relations entre nous. On me dit, j'ai besoin d'un groupe, que sans groupe, je ne fixerai pas précisément ma relation avec lui, avec le Créateur, et que ma relation avec lui doit être comme envers un étranger. Si j'aime un étranger, peu importe qui, même le plus grand ennemi, si je commence à l'aimer
3: Lilo Shum Siba
0: sans aucune raison animale ou matérielle, sans avoir trouvé en lui des choses bonnes pour mon ego. Mais si je trouve que cette chose en elle-même est élevée et grande, de se rapporter ainsi à autrui, ça s'appelle une certaine qualité du Créateur. Je n'y ai aucun goût. Aucun bénéfice. Et n'importe quel étranger envers lequel je n'ai aucune inclination, aucune relation. Mais on dit que c'est uniquement ainsi que je peux vérifier si j'ai réellement une relation vers le Créateur. Car c'est sa qualité qu'il se rapporte ainsi envers nous. Comment se rapporte-t-il envers nous sous cette forme que ça s'appelle qu'il nous aime? Moi, je ne ressens pas que je me rapporte ainsi à quelqu'un d'étranger. Ça ne vient pas de mon cœur, ça ne s'appelle pas de l'amour. Alors je me trouve véritablement dans la confusion et je ne sais pas quoi faire. Je n'ai aucune préparation en moi pour être dans cette formule de l'amour, comme ils le disent. Bref, l'homme va et clarifie toute sa connexion, sa relation, sa dépendance, ou l'inverse, envers le Créateur. C'est tout notre travail. La plupart des états et des degrés qu'il traverse sont tels qu'il ne ressent pas que c'est envers le Créateur. Il ressent que c'est envers les amis, envers la société, envers toutes sortes de notions de ce qu'est la spiritualité. Mais en réalité, c'est envers le Créateur qui est dissimulé derrière tout cela. Et quand il clarifie cela. Sur ce que nous disons, sur ce qu'est Rosh Hashanah, que il se trouve dans un certain état particulier, un point important qui détermine tout son chemin pour la suite, c'est que il fait régner le Créateur sur tout ce qui arrive et détermine avec certitude qu'il dépend de lui. Le désir de recevoir qui est déjà parvenu à cela et qui a décidé à partir de toutes sortes de raisons précédentes qu'il a traversé, des états qu'il a traversé, que le Créateur est roi sur toute la terre, c'est-à-dire que sur tous mes désirs, le Créateur gouverne. Et à partir de cela, il place le Créateur, pour ainsi dire, à la tête de son chemin, sur lequel maintenant il avancera. Alors il se trouve déjà véritablement à Rosh Hashanah. À partir de cette connaissance, le développement est déjà correct. Et alors, chaque qualité, chaque qualité et chaque état, chaque effort qu'il fait, dans quelle direction, ce qu'il veut comme conséquence de tout cela. Tout cela, il le relie déjà à un rapprochement plus grand avec le Créateur. Et ainsi, la notion du Créateur change tout le temps pour lui. Elle devient constamment plus véritable, c'est-à-dire plus éloignée de son désir de recevoir et plus proche de la notion du don. Et conformément à cela, en lui aussi, il change encore un peu mesure après mesure, la compréhension

de ce que signifie dans le but de donner qui existe chez le Créateur et qu'il accepte dans cette mesure, même si elle ne se trouve pas en lui, mais d'une certaine manière, il comprend que cette chose est importante et élevée, qu'il faut s'y habituer et qu'il faut, d'une manière quelconque, chercher des conseils et des forces afin d'y parvenir. C'est-à-dire que l'homme constamment doit travailler à cela, que le don, peu importe ce qu'il a à l'intérieur de cette notion, se trouve devant lui comme notion à la place de tous les autres mots, monde supérieur, créateur, force supérieure, tranquillité, repos, tous les mots par lesquels il décrit quelque chose au-dessus de ce monde. Car nous remplaçons chez nous est appelé supérieur ce qui est bon et ce qui remplit mon ego. C'est tout. Je peux me prosterner devant n'importe quelle chose dont mon ego reçoit un remplissage, oui. Ça s'appelle en tout le veau d'or, oui. Une certaine image. Alors il est donc souhaitable que je construise devant moi cette image, simplement comme une notion abstraite appelée le don, et que constamment je clarifie cette notion, encore une goutte, et combien elle est davantage détachée de mon désir. C'est tout le travail. Et alors, si je garde constamment cela à Rosh Hashana, c'est-à-dire à la tête de mon développement, alors l'étude, les livres, le Rav, les amis, le groupe et tout l'effort que je ferai là-dedans seront exactement les moyens de comprendre et d'atteindre cette notion du don, qui est en réalité la spiritualité, le créateur, peu importe comment tu l'appelles. Pourquoi est-ce que je le dis ainsi? Parce que si je remplace même ce mot « don » par un autre mot, alors immédiatement je commence déjà à me construire une sorte d'idole, une sorte d'image compréhensible pour mon désir de recevoir, pour l'ego. Et alors je me sens à moi-même en disant que c'est la spiritualité, que c'est le Créateur. C'est clair? Comment parvenir à cela? Comment parvenir à cela? Très simplement, commencer. C'est-à-dire qu'il y a devant moi une notion appelée le don. C'est-à-dire que je dois clarifier rien d'autre. C'est elle que je dois clarifier, rien d'autre. C'est quelque chose de sec pour moi, quelque chose que je ne comprends pas, ce qu'il y a à l'intérieur, je ne le sais pas, mais ce mot doit pour moi être le centre de tout mon intérêt, de tout mon effort, de tout. C'est le but. Voilà. Je dois le comprendre, m'y rapporter tout le temps, me mesurer constamment par rapport à lui, l'atteindre, m'y connecter, l'aimer, m'y rendre équivalent, me prosterner devant lui, tout. Et alors je ne me tromperai pas en disant que c'est la spiritualité, que c'est le créateur, que c'est autrui, que c'est le groupe, que c'est tout. Je l'ai ressenti hier à ce congrès. C'est cela qui manque. Les personnes ne se rendent pas compte de ce à quoi elles doivent aspirer. Elles pensent sous cette notion de spiritualité ou de divinité ou de supérieur. Ce que leur désir de recevoir

0: Interprète. Supérieur, c'est supérieur. Il est grand. Comme un enfant, regarde ainsi. Il est grand. Il gouverne. Il va me remplir. Il remplira le désir de recevoir, tu comprends? Il détermine tout mon destin. C'est comme un bébé, oui, comme un petit enfant. Alors il regarde et s'émerveille devant le monde. Alors c'est se prosterner devant toutes les forces et tous les remplissages qui gouvernent et remplissent mon désir de recevoir. Mon désir de recevoir, ce n'est pas le Créateur. Je ne peux pas attendre de lui qu'il remplisse mon désir de recevoir. Il gouverne le désir de recevoir, mais sous une forme où il l'écrase peu à peu. Tu comprends? C'est-à-dire que la notion de spiritualité, c'est que le but n'est pas clair. Et c'est pourquoi il faut expliquer à l'homme. Il vaut mieux pour toi faire ainsi et pas ainsi. Et ainsi de suite. Si cette notion était de plus en plus évidente devant leurs yeux, alors, encore un mot, l'homme comprendrait déjà que l'action que tu lui demandes,
1: que
0: la connexion, le groupe, aime ton prochain comme toi-même, va vers cette notion du don. C'est la même chose. Et s'il y avait une telle opportunité d'atteindre cette notion du don ou de s'en rapprocher, de la comprendre, de s'en occuper pendant une semaine, il n'aurait pas fallu expliquer, car l'homme aurait compris que quelle opportunité il a. Tu comprends? Et comme ça, il faut encore expliquer auparavant ce qu'est cette notion, pourquoi nous en avons besoin, quel est son rapport avec l'action, et ainsi de suite. Alors nous devons de plus en plus placer devant l'homme, simplement, ce slogan, comme on dit, oui, slogan, hein, slogan, voilà. Un mot d'ordre, pas un mot d'ordre, simplement ce mot, disons, ou ce terme. Ce terme, cette boîte, appelée HPA, don, et qu'il vérifie exactement ce qu'elle contient. Comment est-il possible de décrire plus précisément ce qu'est le don? Est-ce que ce sont des actions ou c'est plutôt une direction? Comment est-il possible, uniquement en faisant un effort dans cette direction? Comment est-il possible de clarifier ce qu'est le don? C'est précisément en investissant là-dedans et en faisant des efforts vers cela. Et il est écrit par quels efforts, par quelles actions. Bref, à partir de maintenant, tu as entendu qu'il existe cette notion du don, que dans ce don se trouve le Créateur, se trouve la société, tout autrui en dehors de toi, toute la notion du groupe, l'étude, les mondes supérieurs, tout ce que tu peux te représenter en dehors de ton ego, voilà. Voilà. Ce n'est pas quelque chose de petit, c'est l'inverse. Tout ce qui est en dehors de toi. C'est une notion complexe. C'est une notion très complexe, oui. Moi, c'est seulement mon ego. Alors, en dehors de toi, si tu peux te rapporter à ce qui est en dehors de toi et de ressentir que cela se trouve en dehors de toi, ça s'appellera don. Comment ça clarifier ?

dont tu veux parler, tu peux, à la place de ce qui est écrit, avec les autres mots, mettre à leur place le mot « don », « ashpa'a ». Et alors, si tu dis « le grand, le puissant, le redoutable », par rapport à quoi ? Par rapport au désir de recevoir. C'est ainsi que se représente la notion du don.

C'est la notion de Rosh Hashanah. Clarifier cette notion et la placer à la tête du chemin. À la tête du chemin. Oui, Marik. Où cette clarification se fait-elle ? Dans l'ego lui-même, sinon, qu'est-ce qu'il y a à l'intérieur de l'homme ? Dans l'ego se fait la clarification, bien sûr, mais dans l'ego, nous... Comment dire ? Nous commençons à ressentir à l'intérieur de l'ego que, à l'intérieur de notre cœur, il y a encore une partie, un point dans le cœur qui, peu à peu, s'est élargi et veut déjà comprendre en quoi il est différent du cœur lui-même. Il veut déjà se séparer du cœur et se voir comme quelque chose qui n'appartient pas au cœur. De là nous vient une impulsion à clarifier la notion du don. Si s'il n'existait pas cette impulsion, c'est-à-dire si le point dans le cœur ne s'était pas un peu élargi d'un point à une petite surface, alors nous n'y ressentirions aucune qualité, nous ne recevrions pas en face de cela l'illumination de la lumière environnante, nous ne ressentirions pas la différence entre elle et le cœur, nous n'aurions aucune inclination à l'examiner. Et du fait que nous commençons à l'examiner, alors vient cette question. Et l'examiner ou examiner le créateur ou examiner autrui, c'est la même chose. Car il n'y a pas de créateur, il n'y a pas d'autrui en dehors de ce point. Simplement, en moi, maintenant, se réalisent, si l'on peut dire, deux notions opposées. Le cœur et le point dans le cœur. Et entre elles, je clarifie en fait mon moi qui se trouve au milieu. Comme future ligne médiane entre elles. Et si c'est ainsi, alors, il vaut mieux que, dès le début, j'appelle mon point dans le cœur du nom de don. Et ensuite, peu à peu, il deviendra pour moi comme la ligne droite. Cette triade, c'est-à-dire, où est le point dans le cœur et moi au milieu ? Le cœur, le point dans le cœur et moi au milieu, c'est, comme nous disons, il y a un désir de recevoir, qui en lui-même n'est ni bon ni mauvais. Il y a une intention afin de recevoir, qui est mauvaise, c'est le cœur, et il y a une intention afin de donner, qui est le créateur, la notion du don, et ces intentions afin de recevoir et afin de donner ne sont pas les miennes. Mais moi, je me trouve en elles et je dois vérifier. Laquelle préférée à l'autre ? C'est tout. Maintenant, comment puis-je vérifier laquelle préférée à l'autre ? Si j'étais dans la qualité de Bina, c'est-à-dire que déjà détaché de l'intention

0: soit afin de recevoir, ni afin de recevoir, ni afin de donner. Bon, d'accord. Je me tiendrai au-dessus du désir de recevoir et je pourrai déterminer, mais je ne suis pas encore. Je commence à partir de l'intention afin de recevoir animal. Quand je commence à partir de l'intention, afin de recevoir animal, je trouve des forces, je trouve des conseils, des stratagèmes à travers le groupe, à travers l'étude et la lumière environnante. J'arrive à un état où je veux sortir de l'intention afin de recevoir, de cette intention afin de recevoir, sur le plan animal de ce monde. Alors je me place dans le point neutre, ni afin de recevoir, ni afin de donner spirituel. Je n'ai pas de désir de recevoir pour la spiritualité. Je n'ai pas d'intention ni afin de recevoir, ni afin de donner pour la spiritualité. Ouais. C'est comme si j'avais traversé le Marsum, que je me trouve au Marsum, et alors commence la fin de recevoir spirituel, la fin de donner spirituel, et mon travail. Et tout ce que j'ai fait jusque-là, jusqu'à arriver au Marsum, c'était comme préparation, comme compréhension de comment on travaille, en fait, avec le « afin de recevoir matériel ». Pas encore envers le Créateur. Qu'est-ce qui me donne la force de me maintenir dans cet état neutre ? Qu'est-ce qui me donne la force d'être entre l'intention afin de recevoir et l'intention afin de donner ?
1: C'est
0: seulement une force d'en haut, la lumière environnante. Je n'ai en moi aucune possibilité. Tu as dit auparavant qu'il fallait aller contre le désir, en fait. Contre le désir, bon. En fait, ton effort pour traverser le Marsan demande beaucoup de désir. Comment cela s'accorde-t-il ? Nous n'avons pas besoin de travailler contre le désir. J'ai dit ça ? Je ne sais pas, car nous, le désir, les désirs eux-mêmes ne sont ni bons ni mauvais. Je ne peux dire d'aucune action de l'homme que elle est bonne ou mauvaise. Si nous parlons de spiritualité, pas sur le plan humain, je dois uniquement voir si cette action est pour le bien du Créateur ou pour le bien de l'homme lui-même. Et ne pas examiner le désir. Si, par exemple, quelqu'un a volé quelque chose à quelqu'un, il se peut qu'il ait fait par cela une action très importante et excellente. Peut-être que c'était une action d'espionnage pour le bien de l'État, pour le bien de la patrie, afin de sauver l'humanité de certaines forces mauvaises. Qui sait ? Nous ne pouvons pas nous rapporter à l'action elle-même et dire « c'est interdit ». Bala Sulam écrit là-dessus que chaque chose doit être considérée non pas sous une forme abstraite, oui, mais sous une forme revêtue dans la matière, c'est-à-dire pour le bien de quoi est-elle faite. Il dit là-bas à propos de la notion de vérité, oui, que si l'homme adhère simplement à la notion de vérité, alors même si tu le tues, c'est la vérité, c'est tout. Comment est-il possible que nous... Et la Torah l'interdit, elle dit, la vérité, c'est la vérité, mais la vie de l'homme, C'est-à-dire qu'il faut se rapporter non à l'action, mais à sa nature. Et c'est pourquoi nous devons vérifier pour le bien de qui. Et c'est pourquoi je dis que la notion du don est ici, si nous y pensons constamment, alors il serait déjà clair que nous examinons pour le bien de qui. Pour le bien de qui? Le don, c'est ce qui est en dehors de moi, vers ce qui est en dehors de moi. L'essentiel de l'examen se fait-il depuis la position d'un observateur ou de quelqu'un d'impliqué qui veut aller dans une certaine direction? L'examen doit se faire du point de vue de que là se trouve ma vie, mon destin, mon moi, qu'en dehors de cela, dans ce monde, je n'ai rien à clarifier. Dans tous les plans où je me trouve, si je prends simplement ma vie afin d'examiner à chaque instant, sans résultat que je sois obligé d'en tirer, sans certaines conclusions que je dois ensuite réaliser. Non, mais simplement pour l'examen, commencer à clarifier ma relation avec la notion du don à chaque étape. Et alors, nous recevrons de cela l'importance de la notion. Nous lui donnerons du volume, oui, à partir de toutes sortes de relations envers elle, de mon désir de recevoir. Nous commencerons à vivre dedans. Et finalement, c'est l'examen du Créateur et de ma relation, de mon rapport envers lui, envers cette qualité. La question est, quand tu examines, est-ce que tu regardes cela ou est-ce que tu es à l'intérieur de ce que tu examines? Quand un homme examine quelque chose, il est impliqué dedans, il peut aussi simplement regarder, observer le Rav. Regarde les deux, de l'intérieur et de l'extérieur, ce n'est pas important. Ce n'est pas important, en tout, nous devons examiner moi et lui, moi et lui. Il n'y a pas d'autre travail que cela. Je demande à propos de ce point dont tu as dit que tout est en dehors de toi, la fin de recevoir et la fin de donner aussi sont en dehors de toi. Oui, oui. À quel endroit dois-tu te placer pour que tout le reste soit en dehors de toi? Si tu ne fais pas la distinction entre toi et ton corps, entre ton désir de recevoir et toi, alors comment peux-tu examiner et te rapporter à la notion de don? Alors d'où faut-il commencer à se placer? Où chercher le point d'observation? Ou le point de recherche à partir duquel tu commences la recherche? Comme une introduction, tu viens examiner quelque chose. L'introduction, c'est le discernement entre moi et mon désir de recevoir. Dans la mesure où tu peux t'en séparer, dans cette mesure, tu peux examiner. Et tout le temps, le plus important doit être que tu n'es ni l'un ni l'autre. Sinon, comment examineras-tu? Je ne comprends pas. Comment est-il possible? Comment est-il possible d'examiner la notion de don si je l'examine uniquement depuis mon désir de recevoir? Alors, qu'est-ce qui s'appelle « j'examine » ? Alors, qui examine? Il y a constamment la tentation d'entrer à l'intérieur, il y a constamment l'attraction à entrer dans l'un des deux. Et alors, tu oublies où tu es, comment gardes-tu cette notion neutre?

0: Je pense que cela doit être une action avant tout. Ça s'appelle atteindre les qualités de Bina. Bon, comme c'est chez nous, oui. Atteindre les qualités de Bina, c'est-à-dire être au milieu comme entre Keter et Malchut. Atteindre la force de pensée, la force de perception au moins. Je ne parle pas de la qualité intérieure. Atteindre une telle force où vraiment je peux au moins me rapporter à ces deux notions comme à des notions étrangères pour moi. Aussi bien le désir de recevoir que le désir de donner. Et disons que dès le début, tu l'as atteint. Comment ensuite, quand quelque chose s'éveille, ne perds-tu pas le point d'observation et n'entres-tu pas déjà à l'intérieur? Alors il faut examiner et bien veiller à être entre eux tout le temps sur la ligne médiane. Car même quand tu vas, pour ainsi dire, te rapporter à la notion de donner comme à quelque chose de bon, pourquoi? Si tu ne l'examines pas à nouveau comme un observateur impartial, alors pourquoi soudain cela t'attire-t-il? Qu'est-ce que la grandeur du Créateur que tu dois clarifier ici? Qu'est-ce que ça peut me faire, qu'il soit grand ou petit, qu'il gouverne ou non? Par quoi m'achète-t-il avec cela? Encore par mon désir de recevoir? Qu'est-ce que j'examine quand je dis qu'il est grand? Par quoi est-ce que j'examine cela? Qu'il est infini, parfait, éternel? Ces choses-là, je comprends qu'elles sont bonnes. C'est-à-dire que ici, je commence à voir à quel point je n'ai absolument aucune préparation intérieure pour l'estimer du côté du don. Que la notion du don est pour moi inatteignable. Car toute chose que j'irai examiner en elle, je l'examinerai depuis le désir de recevoir. Et cela à condition que, par force, je me place constamment comme indépendant, ni de ceci ni de cela. Et alors quoi? La clarification te montrera chaque fois combien tu es justement dépendant? Non, la clarification me montrera que je clarifie constamment la notion du don à l'intérieur du désir de recevoir. Quand je me dis que j'aspire à elle, oui, au don qui aspire, c'est le signe que je suis sorti de ce point neutre. Neutre. Alors, précisément, dans tout ce discernement, j'arrive à un état où je n'ai véritablement aucun contact, aucune atteinte, aucune perception de ce qu'est le don. Et alors, à partir de cette négation de la notion de don, commence malgré tout à naître en moi une relation relative envers lui. Il commence à se clarifier pour moi par le fait qu'il est distinct de toutes les choses que je peux me représenter à l'intérieur de mon désir de recevoir. Et à partir de cela, je commence à me rapporter à lui d'une manière particulière et respectueuse. Par cela, je commence à l'estimer comme étant réellement supérieur à moi, inatteignable pour moi. Ça se clarifie en chemin, je ne sais pas. Ce sont déjà des subtilités, des recherches de l'homme. Ce n'est pas de la philosophie, c'est véritablement à partir de son ressenti et de la finesse des des états. Et alors, il arrive à un état, à partir de cela, il arrive à un état humain où cette notion devient véritablement importante pour lui. Il comprend qu'elle est supérieure, qu'elle est détachée, qu'elle se trouve dans une autre dimension, dans un espace totalement autre que le sien. Et elle commence à être pas seulement importante pour lui, il commence aussi à la vouloir. Il commence à la vouloir. Et alors ? Bref, il arrive au Marsom. Alors quel est cet état appelé l'Olishma ? Bon, à partir de l'Olishma, je le veux. Précisément cette clarification, nous comprenons que nous nous trouvons à l'intérieur du désir de recevoir et combien nous voulons ne pas être dedans, penser et comprendre, pas à partir de lui. Alors constamment, nous clarifions que malgré tout, nous pensons et examinons uniquement à partir de lui, alors ça s'appelle que nous nous trouvons dans l'état de l'olishma. Même cette notion de l'olishma, tu dois l'avoir non à partir du l'olishma, mais de l'extérieur, alors tu détermineras que c'est l'olishma. Pas depuis mon désir de recevoir. Non, pas depuis une intention afin de recevoir. Laisse le désir de recevoir, l'intention.
1: Ken.
0: Alors tout le travail face au Créateur, c'est un travail face à leur relation avec cette notion du don. Que sont tous les noms et les mesures qui se trouvent à l'intérieur de cette chose ? Bon, ça c'est déjà facile. Tout le travail face au Créateur, c'est notre travail face à la notion de don. Que sont tous les noms, que sont les mesures ? C'est exactement ce que je clarifie dans cette notion. Il n'y a rien de plus. Tu sais quoi ? Fais. Tu veux que ce soit plus facile ? Jette toute la matière de ce monde. Prends uniquement les forces. Alors tu as simplement deux notions. Afin de recevoir et afin de donner. Sur le désir. Il n'y a rien d'autre. Commence à travailler avec ça. La matière te trouble. Laisse-la. Elle n'existe pas. Disons, mets des lunettes avec lesquelles tu ne vois pas la matière. Tu vois ces deux notions que toute la matière travaille, toute la matière de ce monde travaille dans le but de recevoir, cherche ce que signifie dans le but de donner. Ce qui s'appelle don. Ce n'est pas voir la notion comme nous pouvons commencer à faire cela uniquement quand les choses sont revêtues dans la matière. Nous ne connaissons pas le sens de cela. Non, non. Ce n'est pas correct. Où entre ici la réalisation du libre choix ? Dans quoi ? Le libre choix est dans la clarification de cette notion que j'ai, si je choisis vraiment de clarifier ce qu'est le don, oui, alors je peux clarifier la notion du don uniquement en pratique, dans un clé particulier appelé
1: Zulat.
0: Autrui, dans ce monde. Sur lui, je peux voir combien je me trouve là-dedans ou combien je n'y suis pas. Et quand je n'y suis pas, combien mon désir de recevoir est celui qui me gouverne, oui. Et combien cette notion de don, mais t'étrangère, sous une forme très simple. Tu sais, Qu'est-ce que m'est étrangère? C'est comme si tu prenais un homme quelconque qui te gouverne simplement dans la rue, à la place de toi, qui te gouverne toi-même. Ça, en réalité, dans notre monde, dans cette boîte appelée le don, nous n'avons rien d'autre à mettre que le travail dans le groupe. Afin de clarifier cela d'une manière utile, rapide, exactement étape après étape, distinguer, examiner, clarifier et construire cette notion de don chez nous, pas l'atteindre, mais construire notre relation envers elle. Il n'y a aucun autre endroit. Si j'ai bien compris, c'est-à-dire que c'est ma relation intérieure à la clarification de la notion de don, que le don est uniquement envers autrui. Si je me trouve là-dedans, ça s'appelle réaliser le libre choix. C'est-à-dire que je n'ai besoin de rien faire avec eux, pour ainsi dire. Je fais quelque chose avec moi-même, cette clarification avec moi-même de ce qu'est le don. Et du fait que le don peut être clarifié uniquement face à autrui, si je me trouve dans cette clarification, ça s'appelle réaliser le libre choix. C'est ça ? Si tu as déjà terminé, pour toi-même, que le Créateur, c'est le don, et que je dois examiner cette notion, je dois la connaître, je dois m'en rapprocher, je dois l'acquérir, que, à la place de toute ma nature, cette nature soit en moi comme l'unique chose qui gouverne, et que tout cela, je dois le faire par mes propres forces. Alors, comment est-ce que je le réalise maintenant? Alors, on me dit, cette notion du don peut se trouver pour toi dans la société, chez quelques autres personnes qui, elles aussi, aspirent au même sujet. Et dans le travail mutuel entre vous, vous pouvez la clarifier, aussi bien du côté du bien que du côté du mal, dans toutes sortes de types de relations. Et pourquoi as-tu besoin de choisir de tels amis qui aspirent eux aussi à la notion du don réellement sous une forme véritable, c'est-à-dire des étudiants qui étudient la Kabbale et veulent parvenir au Créateur? Parce qu'alors, ensemble, vous pouvez vous aider l'un l'autre. Chacun aidera son prochain. Et chacun peut être un exemple pour l'autre, ou l'inverse, et ainsi de suite. Et chacun peut être comme une force, comme une aide. Il n'y a pas dans ce monde aucune autre forme pour avancer que de voir autrui comme un but. Et ici aussi, est aussi celui qui peut t'aider et être pour toi comme source de force et de soutien. Sinon, tu suivras la voie dont parle Balasolam. Autrefois, afin de parvenir à la forme du don, l'homme se contentait de pain avec du sel et d'eau, et véritablement d'une vie de pauvreté et de souffrance, afin de ne pas donner à son désir de recevoir davantage que vraiment ce qui était nécessaire à son existence. Le strict minimum, et tout le reste qu'il possédait, il le distribuait à tous, et ainsi il s'occupait de briser le désir de recevoir. Si tu veux suivre une telle voie, vas-y, mais notre désir de recevoir ne peut déjà plus être corrigé à partir de telles actions. Nos actions doivent déjà se faire par la lumière qui ramène vers le bien, et non par sa brisure à un tel degré. Si tu étais au degré d'Aviut, Racine, Shoresh, Aleph, alors tu travaillerais ainsi avec ton désir de recevoir et tu le corrigerais. Mais au degré d'Aviut que nous avons dans notre génération, nous en sommes déjà plus capables. Et déjà, les sages de la Gemara, et même avant eux, on préparait pour nous la lumière environnante comme force de correction, afin de voir la notion du mal et de la corriger. C'est pourquoi, au lieu de tout distribuer à l'humanité, de travailler pour elle 20 heures par jour, de vivre une vie de peine et de pauvreté, et de s'efforcer dans la Torah jour et nuit, toutes ces choses que nous sommes incapables de réaliser, on nous a donné à la place de cela la lumière qui ramène vers le bien. Ce n'est pas qu'on nous l'a donné en échange, c'est que la méthode précédente pour notre état est invalide. Tu ne peux pas le faire. C'est comme certains ascètes, avec leur petit désir de recevoir, une fois ainsi, ils vont vers un certain nirvana. Mais avec un grand désir de recevoir, c'est impossible.
1: Mais
0: aussi pourquoi le font-ils? Parce qu'ils n'ont pas d'autre possibilité. S'il y avait davantage qu'une tasse de riz par jour, il ferait autre chose. Toutes ces méthodes ont grandi à partir de la pauvreté, pas à partir de la nécessité de parvenir à la divinité. Oui. Cela veut dire qu'au congrès d'hier, ce qui manquait aux personnes, c'était cette boîte appelée le don. Si je ne suis pas capable de me placer face à cette boîte, qu'il faut chaque fois, tout un système qui me ramène pour y faire face, alors ce n'est pas mettre un obstacle devant eux. Si maintenant je viens présenter à l'homme dès le début cette chose appelée le don, non, non, je ne pense pas que nous devions dissimuler. Je ne pense pas que c'est-à-dire que la question est ainsi. Si je viens vers un homme qui est vraiment nouveau, si je lui dis, si je lui dis, mon cher, tu dois parvenir au don, ça s'appelle que tu aimes les autres et que toi-même tu te détestes vraiment, et tu dois penser uniquement à eux, et pour toi-même tu dois être heureux si tu ne penses pas, et ainsi de suite. Est-ce que par cela je place un obstacle devant celui qui commence? Tout d'abord, nous ne l'attaquons pas sous cette forme. Au contraire, nous disons que la Kabbale, c'est le contrôle du destin
1: et
0: simplement être sauvé des souffrances, c'est-à-dire parvenir à une vie bonne. Alors il entend tout à l'intérieur de son ego. Il n'a rien d'autre avec quoi entendre. Et nous soutenons cela, pour ainsi dire. Et c'est ce qu'on appelle qu'il faut dire aux femmes, aux enfants et aux esclaves ce qu'ils sont prêts à recevoir. Et ensuite, peu à peu, jusqu'à ce qu'ils acquièrent une sagesse plus grande, alors à leur ouvrir de plus en plus. C'est-à-dire selon leur disposition à souffrir pour atteindre la vérité. D'un côté. De l'autre côté, je vois que Baal HaSulam n'était pas moins sage que tous réunis. Qu'est-ce que ça veut dire? Pas moins sage. Il comprend ces choses à partir de leurs racines. Et malgré tout, il a écrit son premier article dans son adresse à la nation, le don de la Torah, où il dit simplement, tu aimeras ton prochain comme toi-même. Il ne dévie pas de la vérité et l'introduit comme première condition. Avant l'article, il apprend véritablement à la tête de l'article. Tu aimeras ton prochain comme toi-même, c'est une grande règle de la Torah. Et il va l'expliquer. Et je te le dis encore, le fait que nous leur mentons et que nous nous mentons à nous-mêmes pendant des années en disant que ce n'est pas exactement ça, mais les mondes supérieurs, atteindre le Créateur, planer là-bas dans certains espaces, dans des distances, je pense que cela... s'étire beaucoup trop. Nous devons raccourcir ce processus. C'est-à-dire qu'un homme qui se trouve dans l'étude vraiment depuis quelques mois doit déjà commencer à recevoir là-dessus une clarification plus précise. Et alors se vérifier, oui, non, et constamment faire cela. Bien sûr, il voudra fuir et, faute de choix, il reviendra et encore, d'une certaine manière, il prendra cette notion comme nécessaire et haï. Tout cela est correct. Mais il aurait déjà fallu faire face. Et non que je lui jette cela au visage et que je lui dise, à partir de demain, soit tu acceptes ça, soit tu pars. Je ne lui dis pas cela. Mais malgré tout, je veille à ce que cette vérité soit constamment devant lui. Regarde. Il voulait publier un journal. Et dans ce journal, il a écrit le don de la Torah et l'arvout, que nous devons aimer chacun d'Israël, puis ensuite aimer chacun dans le monde. Et que tout le travail, ce n'est pas de nous enorgueillir, il écrit là à propos du nationalisme, mais à l'inverse. Nous devons donner à tous et amener le monde entier à parvenir à la correction. Alors on dit qu'il était communiste. Parce qu'il était communiste? Non, non, je dis qu'ils ont pensé. Alors, comment ont-ils fait? Ils ont trouvé... Ils sont grands pour ça, pour trouver des choses, afin de faire échouer l'homme sur la voie de la vérité. Mais qu'est-ce que tu demandes là-dessus? Non, je dis que par exemple, nous aussi on peut mal nous comprendre. Non, non, on ne peut pas mal nous comprendre, car cette chose est claire et compréhensible. Et c'est là-dessus qu'elle est diffusée. Et nous devons uniquement expliquer qu'elle n'est absolument pas à nous, et que chez nous, elle n'est pas expliquée comme chez les kibboutzniks ou chez les communistes là-bas, qui n'existent plus déjà, Dieu merci. Tu vois, précisément, eux ont disparu du monde. Et dans la dernière génération, il écrit des choses encore plus dures, pour ainsi dire, sur ce que doit être dans la réalisation de cette notion. Alors, tu ne peux pas t'enfuir de cela. Et en plus, si tu ne vas pas l'expliquer aux autres, c'est signe que tu ne te l'es pas expliqué à toi-même. Est-ce correct de dire que le don se fait à travers l'ami vers le Créateur? Correct, tu es arrivé, oui. Très bien. Le don à travers l'ami vers le Créateur, cela peut être le don exactement. Pas autrement, car autrement tu ne donnes pas au Créateur. Tu te mens d'une certaine manière en disant que c'est du don. Oui. Et si soudain, l'homme découvre que la notion du don le repousse vraiment. C'est très bien qu'il découvre que la notion du don le repousse. Il se trouve au point de vérité. Alors que fait-il ensuite avec cela? Qu'il fuit? Un instant, je ne te comprends pas. Il vaut mieux être dans le mensonge et ne pas fuir ou être dans la vérité et fuir? La vérité, c'est la chose la plus importante. Seulement, il faut ouvrir cette vérité lentement, lentement. Ne pas lui dire en plein visage, ou comme ça, mais lentement, lentement. Mais nous devons, nous voyons qu'il commence véritablement à partir de cette notion et qu'il a fait passer et qu'il l'a fait passer à travers tout cela, et nous, à partir du matériau qu'il a écrit, l'étude des Sphirot, le Zohar, avec le commentaire de Soulam, nous pensons que c'est l'essentiel. Ce n'est pas l'essentiel. Tout cela sert en réalité à attirer la lumière environnante et à réaliser cette notion. Le rivaliser peut-être, il y a un autre mot, oui, appliquer. Appliquer, voilà, exécuter, oui, l'appliquer en nous. Alors nous avons besoin de tout ce matériau, blablabla, à lire. Et quand tu commenceras à véritablement clarifier cette notion sur les désirs, alors toi-même tu écriras Talmud et Serge Firot. Tu ne feras en tout qu'exécuter cette notion, la notion du don. Alors, le monde spirituel s'ouvrira à toi, et sur lui, tu écriras au sujet de la notion du don. Tu écriras avec les mots de Talmud Isser Sfirot. Et tu auras quatre langues, comme il écrit, la langue de la Kabbale et tout, sur toutes ces choses, sur la notion du don. Ce que les amis doivent faire en réalité, c'est comme publier pour moi que le don c'est la vérité. Ça, c'est ce que nous devons comprendre, ce que les travaillent dans le groupe. Oui, correct, correct. J'espère que dans un mois, encore un mois après tout Sukkot, ce sera plus facile pour nous de comprendre cela. C'est ce que j'espère, que nous traversons ce point de crise envers cette notion. Alors, il se clarifie simplement que nous allons remplacer toute la méthode de diffusion. Non, nous n'allons pas remplacer la méthode de diffusion, que Dieu nous en garde. Que Dieu nous en garde. Tu serais le dernier des imbéciles, un idiot, si tu tenais au milieu de la rue en criant « Tu aimeras ton prochain comme toi-même ». C'est comme on penserait peut-être que tu es Breslev, je ne sais pas qui. Mais c'est totalement, totalement incorrect. Tu dois te rapporter à l'homme, à son aspiration, à son point dans le cœur. Il ne cherche pas le don. Il cherche quelque chose qu'il ne connaît pas. Car si le Créateur lui révélait que ce point dans son cœur est le début de la notion du don, alors l'homme arracherait son cœur. Il sortirait simplement ce point. Imagine-toi, peu importe par quelle action, je te le dis, mais lentement, lentement, ce point doit grandir et prendre tout le cœur. Mais lentement, lentement. Non, notre diffusion ne change pas. Nous ne pouvons pas écrire davantage là-dessus. Mais pas que nous devions... Regarde combien son article, le don de la Torah... Vous avez lu 20 fois ces articles et entendu là-dessus des explications, des discussions, et soudain, maintenant, c'est comme si tu disais « Qu'est-ce qu'on veut me vendre ici ?» Comme si c'était la première fois que tu entrais dans ce même magasin. Je ne dis pas que je suis brillant, moi non plus, dans la diffusion. Mais il est certain qu'il faut se rapporter au public comme un bébé auquel on commence à parler lentement, lentement. Que voit un enfant? Oh, c'est un pilote! Je veux être pilote! Il ne comprend pas tout le chemin qu'il doit traverser, que maintenant il a devant lui 20 années d'études à l'école et ensuite dans toutes sortes de cours, puis un travail très difficile où il est simplement assis à l'intérieur et exécute constamment des actions, pas ce romantisme qu'il imagine, une sorte de... Alors lentement, lentement, si tu lui montres le chemin, ce qu'est réellement la notion d'être pilote... Alors, au total, qu'est-ce que c'est? C'est comme un chauffeur de taxi, mais plus sophistiqué, plus malheureux. Au total, oui. Bon, je connais un peu ce travail. Alors, lentement, lentement, on fait entrer l'homme là-dedans, afin qu'il puisse estimer tout autre chose que le point qu'il voit maintenant là-dedans. Pas le même point. Maintenant, il voit le remplissage de tout son ego dans la notion d'être dans la spiritualité. Et il faut remplacer entièrement le kli et être heureux du fait qu'il possède un kli de don et qu'il le remplit entièrement, et ça s'appelle véritablement la spiritualité. Comment est-il possible maintenant de parler de cet état ? Quand je suis allé pour la première fois donner une conférence, avant cela j'étais devant le conférencier pour l'agence. Et en général, je travaillais avec le public sous toutes sortes de formes. Et quand je suis allé au nom du Rav donner une conférence à Tel Aviv, alors je lui ai demandé, tu sais, il y a une occasion de demander. Il savait que le soir j'allais donner une conférence, il y avait là une certaine synagogue Bukhar, je ne me souviens pas, quelque chose comme ça. Et j'y ai donné une conférence. Je lui ai demandé, qu'est-ce que je leur dis ? Alors il a ouvert l'essence de la sagesse de la Kabbale, et il a dit, tu dois leur expliquer cette notion, que la sagesse de la Kabbale, c'est la révélation de la divinité à ses créatures dans ce monde, et que c'est pour leur bien. C'est tout. Qu'est-ce que cela signifie, révélation de la divinité à la créature dans ce monde ? Tu comprends ? Le début et la fin se contredisent. Dans ce monde et révélation de la divinité, est-il possible de révéler la divinité et où ? Dans ce monde, ça s'appelle déjà le monde supérieur, et qu'est-ce que exactement à ces créatures, sous quelle forme se révèle-t-il ? Est-ce que les cieux s'ouvrent ? Sous quelle forme dans mon cœur je le vois ? Personne ne voit. Moi, je vois, j'ai commencé à lui poser des questions, toutes sortes de questions. Il dit, ça, ils ne le demanderont pas, ça, ils ne le demanderont pas. Tu dois simplement leur expliquer que c'est pour leur bien, c'est tout. Écoute, c'est un kabbaliste qui dit ça. Jusqu'à quand ? Qu'est-ce que ça veut dire ? Jusqu'à quand ? Jusqu'à quand leur parler ainsi ? Ça, nous devons déjà ressentir. Quand il est possible d'ajouter, comme l'écrit le Rambam. Au début, tu dois parler de ce qu'ils sont prêts à entendre, les petits-enfants, les femmes et les esclaves, et ensuite, jusqu'à ce qu'ils acquièrent une sagesse plus grande. Alors on leur ouvre ce secret lentement. On leur révèle ce secret lentement. C'est selon leur développement. Et nous voyons sur nous-mêmes combien nous devons entendre jusqu'à ce que... Bon, maintenant, nous acceptions d'entendre encore un peu. Regarde, encore une fois, je peux te dire une seule chose, comme disait le Rav. J'ai raconté comment soudain il a parlé aux étudiants du Rav Dessler. Il leur a ouvert un peu de vérité et ils ont vu qu'ils n'étaient absolument pas là-dedans, qu'ils devaient véritablement se tuer, se détruire. Et ce qui leur arriverait, qu'ils étudiaient de manière incorrecte, dans des livres incorrects, ils se trouvaient dans le mensonge. Alors, si cela n'est pas selon le degré de l'homme, cela disparaît de lui. Il n'y a pas où faire tenir cette chose. Et c'est pourquoi cela se passe. Vous le voyez aussi sur vous-même. Comme nous étudions, nous entendons, et quelque chose un peu reste, quelque chose change, quelque chose se transforme et est absorbé dans un kli supplémentaire. Qu'est-ce que le remplissage dans les kelim de don ? Qu'est-ce que le remplissage dans les kelim de don ? Ce sont le kli de don se remplit. Ça s'appelle le Créateur. Pardon. Ce dont le clidodon se remplit s'appelle le créateur, c'est tout. Si tu veux savoir qui est le créateur, alors le remplissage dans le clidodon s'appelle le créateur. Dans quoi puis-je ressentir ? Dans le kélim avec ce que j'ai maintenant, le Rav. Dans quoi peux-tu ressentir ? Dans la mesure où tu seras semblable à lui. Dans ton kli, où tu seras semblable à lui. Qu'est-ce que ça signifie à lui ? À cette notion, tu ressentiras. Peut-être qu'il est possible de demander ainsi. Une mère qui vient d'avoir un bébé, elle ressent la souffrance quand le bébé ne reçoit pas. Ressent-elle cela dans sa kélim de don ? Alors son remplissage, c'est ce que le bébé reçoit, c'est son remplissage. Alors cette notion-là, ça s'appelle le créateur. Si une mère se rapportait au bébé comme un corps étranger, au point que dans son désir de recevoir, peu importe ce qui lui arrive, et qu'elle la querrait envers lui, un désir de donner, qu'elle était en équivalence avec la notion du don, oui, alors cette notion du don se remplirait du remplissage appelé amour d'autrui. Et ce remplissage s'appelle le créateur. Nous n'avons rien d'autre en dehors de cela. Ce qui est en dehors de cela s'appelle Atzmuto. Ce qui se révèle à l'intérieur du kli de don, la lumière supérieure, s'appelle le Créateur. En dehors de cela, nous ne pouvons rien dire de lui. Pourquoi disons-nous qu'il est don ? Parce que nous pouvons le percevoir à partir de notre kli de don. J'ai une immense impression de quelque chose que les personnes font et peuvent faire. Il y a un ressenti que je peux déverser cela, simplement le déverser là où je suis à l'intérieur de cela. Oui, oui. Alors cette notion, je veux déverser ça. Je ne peux pas me retenir que cela me remplit et que je veux le donner à quelqu'un. Alors cette relation que je veux déverser, c'est un clé de don, on ne peut pas le dire, mais quand je la déverserai, je suis rempli, je me remplirai de cela. Tu dis, j'ai une relation avec un groupe de personnes ou envers ma société et je veux leur faire du bien. Et par le fait que je leur fais du bien, je me sens bien. Je me remplis d'un certain ressenti agréable. Est-ce que ce ressenti dont je me remplis s'appelle le Créateur ? Oui ? En pratique, c'est ce que j'ai dit. Alors continue, n'aie pas peur. C'est correct ? Oui. Voilà. Je dirais que oui, dans le fait que tu ressens la grandeur du fait de donner aux autres, l'illumination que tu reçois, oui, c'est une illumination spirituelle, même si elle existe dans l'équilibre de réception, même si toutes ces notions sont encore dans le but de recevoir. Mais elles proviennent malgré tout d'une appartenance, à une certaine correction, à une certaine mesure spirituelle. Elles y appartiennent. Et alors, en face de cela, tu reçois une petite illumination d'en haut. Cette élévation est malgré tout une élévation. Tu peux dire, cette élévation peut exister absolument sans groupe, sans études, sans rien. Une certaine équipe, je ne sais pas, de football, qui veut donner l'un à l'autre parce qu'ils vont gagner là-bas, je ne sais quoi, oui. C'est correct. Eux aussi ont une élévation. En général, dans tout groupe capable de penser à l'amour du groupe, il y aura une élévation en face de la notion spirituelle, mais chez nous, c'est véritablement une illumination d'en haut. Car en tout, nous allons vers la notion de réellement donner. Alors, chez eux, Notre travail ne les amène pas à la correction. Notre travail, oui, nous amène à la correction. Et nous voyons combien nous commençons à mieux comprendre ces notions et d'une certaine manière à être d'accord avec elles. Elles deviennent plus précieuses pour nous et nous acceptons de souffrir et de les prendre sur nous. Et c'est ce que nous espérons qu'il nous arrivera. Pourquoi investissons-nous maintenant? Afin que la notion du don, d'une certaine manière, soit davantage acceptée par nous. Alors nous sommes prêts à cela, à payer pour cela. Et c'est pour ça que maintenant nous investissons autant, voilà. Alors comment, à partir de cet état d'élévation, ne pas tomber dans la klipa? Il y a une klipa, immédiatement tu vas recevoir du plaisir. Comment est-il possible, dans cette élévation, de ne pas tomber dans la klipa? Je dirais que, bien sûr nous tomberons. Bien sûr nous tomberons. Mais si je construis durant toute ma progression un environnement dans lequel nous avançons ensemble, alors je n'ai pas peur de tomber. J'ai de la sécurité, j'ai des soutiens, j'ai un cadre qui me tirera vers l'avant, même si je tombe. Et alors, je ne pense déjà plus à cela. À ces états, je n'y pense déjà plus. Au contraire, je suis comme assuré que même quand je serai véritablement dans la vallée de l'ombre de la mort, oui, je ne craindrai aucun mal, car tu es avec moi. C'est-à-dire que cette notion, ce travail, comprend en lui toutes les choses, c'est vraiment fermé de tous les côtés. De tous les côtés que nous avons. Toutes les questions et toutes les réponses sont à l'intérieur. Nous n'avons besoin de rien d'extérieur. Bon, la dernière, oui. Qu'est-ce que ça change pour moi s'il y a un autre comme moi qui examine cette notion, ou encore 100, encore 1000? Qu'est-ce que ça peut me faire combien d'autres comme moi examinent la notion? Non, peu importe combien d'autres comme moi examinent la notion de don. Mais si je les rassemble dans le monde entier, ces personnes qui aspirent elles aussi à la spiritualité, et véritablement à la spiritualité sur, à laquelle moi j'aspire, au même type. S'il y a tous ceux qui cherchent là-bas une certaine méthode particulière, selon le degré d'avis, les personnes se connectent, oui, selon une aspiration d'un certain type, d'un certain degré d'aviut. Alors, il y en a qui vont tous en Inde, partout, pas tous, un certain groupe, un autre groupe va vers le végétalisme, un autre va vers le healing, et encore toutes sortes de groupes. Ouais. Des méthodes, et tous pensent que c'est la spiritualité. Et moi, je cherche pour mon propre groupe. Alors, quand je trouve mon propre groupe, qu'est-ce qui est bon là-dedans? C'est que sur eux, je peux clarifier et réaliser la notion « tu aimeras ton prochain comme toi-même ». Je peux être plus ou moins certain que je comprends et examine cette notion. Je n'ai personne d'autre sur qui le faire, uniquement eux. Et je peux la réaliser. À travers elle, je peux déjà me tourner vers le Créateur. Qu'est-ce que ça veut dire, se tourner vers le Créateur? Si je réalise correctement cette loi envers eux, le Créateur se réveille déjà en moi. Si j'atteins un clic de don envers autrui, alors je n'ai pas besoin de faire envers lui une action particulière. Je n'en ai pas besoin, c'est en réalité le clic dans lequel je fais déjà un zivouk de haka avec la lumière supérieure. C'est la même chose, simplement le créateur, c'est le général, et c'est le clic, et ce clic, ce sont les détails. Mais il n'y a pas, comment dire, il n'y a pas ici quelque chose qui serait même comme deux étapes. C'est la même chose. La lumière qui se revêt dans le cli de don envers autrui s'appelle le Créateur. Si j'ai un cli dont toutes les parties sont le don envers autrui, c'est-à-dire que ce cli se connecte à toutes les autres âmes de Adam Harishon, et que dans ce cli, il y a déjà le don envers autrui, c'est-à-dire dans le but de donner. Alors qu'est-ce qu'il me faut de plus? J'ai tout atteint. Maintenant, je dois faire un zivouk de Haka avec la lumière supérieure. Le massacre est déjà là.
1: Non.
2: Bon.
0: Tu as dit hier que s'il y avait 10 personnes qui voulaient réellement cela, alors rien ne pourrait les arrêter. Qu'est-ce que ça change s'il y en a 10 ou une ou deux? Combien de personnes une ou deux cela brouille trop la notion du don. Malgré tout, il faut être proche d'un minyan.

0: parlerons. Bon, allons étudier.
1: Bon élément.
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0: Nous allons partager nos impressions du cours, ce que nous prenons pour le réaliser dans la dizaine. Comme dit le Rav, une personne peut s'abaisser devant quoi que ce soit, et donc il doit définir pour soi-même qu'il s'abaisse devant la qualité du don. Et placer ce sujet à la tête de son chemin. Et il dit que c'est très bien que si déjà le don le repousse, c'est très bien que la personne trouve que le don le repousse parce que au moins il est sur le point de vérité. Avec cela, il explique combien nous devons être sensibles, quand ouvrir, quand ressentir les amis. Oui, en fait, tout ce cours, nous recherchons le concept de don de toutes les directions, tous les angles, chaque aspect, et Laura va donner un certain nombre de points sur le concept de don, qu'il s'agit de la différenciation entre moi et mon désir de recevoir, le désir de donner, le désir de recevoir, et comment travailler avec la ligne médiane entre eux, et vraiment rechercher un concept de don dans toutes les directions, mais en fin de compte, il nous a dirigé vers le fait d'essayer de le réaliser en permanence. Oui, le travail avec ce kli spécial appelé les autres dans ce monde. C'est-à-dire que d'un côté, c'est tellement simple, pilant autour de moi, la société, la dizaine, on peut s'y habituer. On y habitue, et le Rav, dans de tels cours, nous dit, nous rappelle que on n'a besoin de rien en dehors de cela. Quand tu travailles correctement avec ça, ça s'appelle déjà le Créateur et c'est la chose la plus élevée possible. Et seulement travailler dessus. Et vraiment, cette sensibilité que l'on a mentionné plusieurs fois, sur, pas juste de jeter dans à la face d'une personne, mais plutôt qu'il faut aimer son ami comme soi-même, parce que ce n'est pas une récompense. Prendre le cœur non plus, c'est pas considéré comme une récompense. Il faut le, autrement, il faut le convaincre. Oui.
3: Le
0: cours est basé sur le don et le besoin de le pratiquer entre nous en permanence à tout moment donné. L'Arab l'a décrit de façon très simple que dans la mesure où tu vois les amis comme les missiles avec un exemple comme on apprend toujours sur la mère et le fils, comment elle se soucie de son désir et l'ami dit oui mais c'est son fils. Donc il a dit oui mais si elle prend l'enfant comme un corps étranger et qu'elle se réalise dans le don, alors c'est vraiment des dons. Et quand tu essaies de te relier aux amis comme ça, tu vois à quel point c'est difficile et comment. Mais quand même, on doit essayer à chaque fois, à nouveau, à tout moment donné, essayer de regarder correctement les amis. Et comme le Rav maintenant nous l'enseigne, de nous y relier comme ça, et comme a dit l'ami, une fois que tu peux le faire, alors ça marche. Il faut simplement se focaliser correctement sur cette qualité autant que possible. Et peu à peu, nous avançons. Une autre chose qui m'a impressionné, c'est ce point de travail, c'est-à-dire qu'il y a deux points qui étaient entre le point dans le cœur et notre cœur. Le désir de recevoir afin de se voir et le don. Et maintenant, on n'est pas avalé dans un de ces points, mais plutôt nous continuons en ligne droite. Et avec beaucoup de précision, le Rav a dit que en fait, regarde l'action. Pour qui est-ce que c'est? Le désir, c'est le désir, c'est pas à nous. Principalement, c'est l'action.
4: Oui,
0: et l'ami, un ami qui dit que c'est vraiment une leçon incroyable. La principale chose, c'est la grandeur du Créateur et le support de la société, et de ne pas avoir peur des

échoué. Et pour moi, c'était que Rosh Hashanah, c'est de rechercher le concept de don. Nous sommes ici depuis plusieurs fêtes, et avant, je n'avais pas remarqué que c'est ça la question de Rosh Hashanah. Et moi, j'ai aussi noté, comme Mendler a dit, que bien sûr, nous tomberons, mais j'ai le cadre qui me tiendra. Et je pense que c'est aussi ce qu'on doit faire dans la dizaine, voir ce que les amis doivent ressentir pour recevoir ce type de confiance, que peu importe ce qui se passe, les amis me portent et je suis avec eux. Oui, quelque chose à implémenter dans la journée, c'est de distinguer entre mon cœur et mon point dans le cœur. C'est-à-dire, où est mon désir? Qu'est-ce que je valorise plus? Comment faire plus grandir les choses avec l'aide de l'environnement, avec l'aide des amis et intensifier leur point dans le cœur? Et aussi à Rosh Hashanah, nous devons couronner le Créateur au-dessus de nous, le mettre au-dessus de nos têtes. Et ça aussi, c'est quelque chose de très puissant pour aujourd'hui. Nous allons passer à la prochaine partie du cours, et tout d'abord, chantons une chanson.

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1: Bonjour, chers amis. Maintenant, on rentre bientôt, vraiment bientôt dans Rosh Hashanah. Donc, on est vraiment dans un hall plein d'amis. On vient d'avoir un cours extraordinaire. Vraiment, comme dans chaque cours, on voit dans le cours du Rav. On peut voir ce cours toute la journée, toute la vie, tout le temps. Clarifier qu'est-ce qu'il y a dans cette boîte. Sur laquelle c'est écrit le don. Qu'est-ce qu'il y aura à l'intérieur? Aujourd'hui, on a déjà des dizaines, on fait tout le temps ce travail. Et on va continuer de faire ça aussi maintenant, pendant notre cours. Et notre cours aujourd'hui, il va s'occuper justement de Rosh Hashanah. On va lire deux extraits dans l'article Shemati 42. On va avoir des explications du Rav, on va faire des ateliers entre nous. Les deux extraits sont dans le d'étude. On va lire au cours du cours, on va lire les deux extraits. Donc, prenons nos livres déjà. Que signifie que les initiales de Elul, je suis à mon bien-aimé est à moi, font allusion au travail. C'est le nom de l'article. Celui qui n'a pas de livre, alors c'est dans le matériel d'étude. C'est important que ce soit devant chacun de nous. Le premier extrait qu'on va lire, c'est dans le début de l'article. Il commence avec le paragraphe afin de comprendre tout ce qui précède. Le Balasolam commence l'article avec 6 questions. Et ensuite, il commence à expliquer et afin de comprendre tout ce qui précède. Donc, on va lire à partir de ce paragraphe-là. Je vous dis, c'est laquelle? C'est la quatrième paragraphe. Quatre paragraphes comme ça. Quatre paragraphes jusqu'à ce que ça se finisse par le mot. C'est-à-dire ce qui auparavant est. C'est-à-dire que maintenant, révéler la finalité de la création qui est du fait du bien à la créature. C'est-à-dire révéler la finalité de la créature qui est. Le faire du bien à la créature. Vous avez vu aussi? Bon, ok, très bien. Bon, pour ceux qui ont sur le site, vous pouvez prendre sur le site, c'est l'extrait numéro 1. Donc, lisons ça ensemble pendant 5 minutes. Si vous avez fini de finir, alors vous pouvez le relire, ou alors vous aidez les uns les autres à comprendre ce qui est écrit. Extrait numéro 1, s'il vous plaît, lecture 5 minutes. Afin de comprendre tout ce qui précède, il faut comprendre la notion du but de la création. Ce qu'ils ont dit, qu'il est du fait que son désir est de faire du bien à ses créatures, et du fait de la correction, afin qu'il n'y ait pas de la notion de pain de la honte, a eu lieu le Tzimtzum. Et Jimtsum s'est prolongé le massar, par lequel on inverse les kelim de réception en don. Et lorsqu'on en prépare les kelim pour qu'ils soient dans le but de donner, alors, aussitôt, on reçoit la lumière cachée et réservée à ces créatures. C'est-à-dire que l'on reçoit le bien et le plaisir qui était dans la pensée de la création de faire du bien à ces créatures. Et par cela, il est expliqué ce qui est écrit. Annule ton désir devant son désir. C'est-à-dire, annule le désir de recevoir qui est en toi, devant le désir de donner, qui est son désir à lui. Cela veut dire que l'homme annulera l'amour de soi devant l'amour du Créateur, ce qui s'appelle qu'il annule
2: Ce qui s'appelle
1: qu'il annule le qu'il s'annule devant le Créateur, ce qui s'appelle l'aspect d'adhésion. Et ensuite, le Créateur peut illuminer à l'intérieur de ton désir de recevoir, car il est déjà corrigé dans l'aspect de recevoir, dans le but de recevoir. Et c'est ce qui est écrit, afin qu'il s'annule son désir devant son désir. Son explication est que le Créateur annule son désir, c'est-à-dire le sens du Tsimtsum, qui était du fait de la disparité de forme, mais à présent, qui a déjà l'équivalence de forme. C'est pourquoi il y a maintenant propagation de la lumière vers le désir dans l'inférieur, qui a reçu la correction dans le but de donner. Car c'est cela le but de la création, faire du bien à ses créatures. Et maintenant, cela peut sortir en acte. Et par cela, il y a expliqué ce qui est écrit « Je suis mon bien-aimé ». C'est-à-dire que par le fait que le « je » annule mon désir de recevoir au Créateur, dans l'aspect de tout donner, alors il mérite « et mon bien-aimé est à moi ». C'est-à-dire « et mon bien-aimé qui est le Créateur à moi ». C'est-à-dire qu'il me donne à moi le bien et le plaisir qui se trouvent dans la pensée de la création. C'est-à-dire que ce qu'il y était auparavant comme aspect de dissimulation et de tsimtsum devient maintenant aspect de révélation de la face. C'est-à-dire qu'il est maintenant révélé le but de la création qui est de faire du bien à ses créatures.
3: Résumé
1: des choses. Bien, le Baal HaSulam commence à rappeler le but de la création qui est de faire du bien à ses créatures. Il nous explique pourquoi est-ce qu'il faut un Tsimtsum. Il nous explique qu'est-ce qui se passe quand on prépare les Kelim. Il a appelé ça le fait qu'on mérite la lumière cachée. Oui, cet état de « je suis mon bien-aimé, mon bien-aimé est à moi », qui est entièrement dans le don au Créateur. Pardon. C'est vers ça qu'on veut diriger notre travail. Et voilà. Oui, il parle ici de l'expression de ton désir, de l'homme, devant le désir du Créateur qui est le don. Et à partir de ça, l'homme en arrive à l'aspect de l'adhésion, à partir de cette action. Oui, on a sur quoi travailler. Il faut faire notre partie, et le Créateur complétera avec sa partie, mais simplement il attend. Il nous attend. On va, dans un instant, regarder un extrait d'un cours du Rav sur cet article-là, et on va en faire un atelier. Simplement, travaillons sur quelques mots qui sont écrits pour qu'on ait une direction sur la prière. On étudie pour que dans notre cœur vienne la lumière supérieure. Et que construisons-nous la qualité du don. Donc c'est écrit ici que quand on construit le kelim, quand on prépare le kelim, on va essayer de lire et donner au Baal HaSulam d'exprimer en nous cette abondance qu'il écrit maintenant. Et quand on prépare le kelim, afin qu'il soit dans le but de donner, alors, aussitôt on reçoit la lumière cachée et réservée à ces créatures. C'est-à-dire que l'on reçoit le bien et le plaisir qui était dans la pensée de la création de faire du bien à ces créatures. De nouveau, et lorsque l'on prépare les kelim, pour qu'ils soient dans le but de donner, alors aussitôt on reçoit la lumière cachée réservée à ces créatures. C'est-à-dire que l'on reçoit le bien et le plaisir qui étaient dans la pensée de la création de faire du bien à ces créatures. Et dans le dernier paragraphe qu'on a lu, et c'est ce qui explique, et pour cela il y a expliqué ce qui est écrit, je suis mon bien-aimé est à moi, je suis mon bien-aimé, voilà, c'est justement l'abréviation de Elul, je suis mon bien-aimé et mon bien-aimé est à moi. C'est justement le mois juste avant le prochain état, le Rosh Hashanah, le début du changement. C'est-à-dire par le fait que je annule mon désir de recevoir au Créateur dans l'aspect de tout donner, alors il mérite et mon bien-aimé est à moi. C'est-à-dire et mon bien-aimé qui est le Créateur est à moi. C'est-à-dire qu'il me donne le bien et le plaisir. Qu'il me donne le bien et le plaisir qui se trouve dans la pensée de la création. C'est-à-dire que ce qui était auparavant un aspect de dissimulation et de tinsum devient maintenant un aspect de révélation de la face. C'est-à-dire qu'il est maintenant révélé le but de la création qui est de faire du bien à ses créatures. Clip numéro 1 du Rav, s'il vous plaît. Justement, c'est moi, mon bien-aimé est à moi. C'est ce qui est obligé d'être. Si tu veux une nouvelle année, un nouvel état, un nouveau degré, ça ne peut être qu'en cela. Qu'on fasse un calcul, un examen de conscience, et qu'on demande pardon. Bon, pardon, ça veut dire une critique sur l'état présent et on demande des corrections. Le travail de Elul, c'est l'examen de nos kelim. La clarification des kelim et comment faire régner sur tous les kelim le roi, le keter, la couronne. C'est ça, Rosh Hashanah. C'est ce qui s'appelle que je vais au-dessus de la connaissance, que tout ce que je reçois de la pointe du Yud, alors c'est secret pour moi, peu importe ce qui se passe. Et la préparation à cela, c'est recevoir d'en haut la qualité du don qui est tellement détestée, qui est tellement lointaine, qui est tellement indésirable, qui est pire que la mort. Si je peux d'une manière quelconque d'accord avec ça, alors je peux le faire uniquement grâce à un environnement correct qui me tourne la tête. Et au début, quand j'entre dans l'environnement, c'est même juste psychologique. Au début, je ne comprends pas, je rentre dans l'environnement, je veux rien, je veux rien du tout. Et ensuite, je suis un petit peu impressionné, je suis touché, je m'inclus. Je m'examine, faute d'alternative, est-ce que ça vaut la peine pour moi ou non? C'est comme si j'entrais comme ça dans une cage de lion. Et que j'avais très peur, parce que je peux m'y perdre moi-même. Ou comme entrer dans un groupe de criminels, qui je vais rentrer là-bas et vont commencer à me transformer toutes mes opinions et en présentant, je vais commencer à devenir comme eux. Donc c'est pour ça que j'y rentre vraiment très très prudemment et lentement. Et finalement, je décide que je suis obligé de m'y annuler. M'y annuler, ça veut dire accepter leur opinion, leur tête, leur regard, toute leur philosophie, toute leur perception, c'est toute leur attitude par rapport à la vie. Je vais l'accepter. Et alors, par rapport à ça, je commence à être influencé par eux à un tel point que je commence à penser que être dans le don, dans le fait de donner, dans le don de l'âme, dans le fait de se vendre, comme on dit, me donner moi-même, c'est probablement bien. Et alors, ils agissent sur moi et ils me préparent un état où je cherche déjà le Créateur, c'est-à-dire cette même source qui me fasse le changement, pour que vraiment la qualité du don soit au-dessus de la qualité de la réception. C'est ça qui s'appelle la croyance au-dessus de la connaissance. C'est comme ça une d'être retourné à 180 degrés. Ça s'appelle que toutes les valeurs, toutes les mesures que j'ai, ils changent. Et je ne suis pas seulement d'accord avec ça, mais je suis prêt à le payer de ma propre vie. Seulement cela, c'est la préparation à Rosh Hashanah. C'est le travail du mois de Elul. Je suis mon bien-aimé. Pourquoi? Pour que mon bien-aimé soit à moi, qu'il me donne ce salut. Parce que je veux lui ressembler, je veux lui faire du cototement, etc. Le premier degré spirituel, quand l'homme va dans le don de l'âme, il est prêt à subir une telle opération. C'est la préparation des loul. Oui, le Rav nous a dit de manière tellement précise. Et maintenant, je peux le faire seulement grâce à un bon environnement qui va me retourner la tête. Je me suis dit que voilà, il m'influence, il me prépare à un état où je cherche déjà le Créateur, c'est-à-dire la source qui va me faire le changement, de telle sorte que la qualité du don soit au-dessus de la qualité de réception. Donc maintenant, on va essayer de faire ça. On va essayer de se convaincre l'un l'autre que être dans le don, c'est bien. Vraiment, essayons de nous convaincre les uns les autres qu'être dans le don, c'est bien. 5 minutes. Oui, les amis, on veut que le Créateur nous fasse retourner la tête. On veut être ensemble. On veut ensemble retourner dans quelque chose de différent qui s'appelle une autre qualité. Et chacun vient d'un autre endroit dans le monde. Et on se pose la question, c'est quoi le but de tout ça? C'est quoi le but de notre vie? Et le Kabbaliste nous raconte qu'il y a un autre monde qui va nous ramener carrément autre chose. Et c'est justement le but de l'existence. C'est l'essence de l'existence. C'est justement l'endroit où on veut révéler le sens de l'existence. Donc, on va faire tout ça ensemble. On va le faire avec de l'aide, de la lumière. La lumière qui revient le bien. Et on ne va pas arrêter. On ne va pas arrêter. Et je vais vous aider. Et on va essayer d'aider tout le cul ensemble. Oui, ça rappelle un petit peu le cours précédent. Que tout ce monde-ci travaille dans le but de recevoir. Et nous, on cherche où est-ce qu'il est dans le but de donner. C'est-à-dire, c'est quoi le problème? D'abord, rentrer, travailler pour l'argent, faire tout pour le moi. Et il est où la responsabilité ici? Il est où l'esprit ici? Il est où la magie? Elle est où la vérité? En quoi est-ce qu'on vit en fait? Boaz de New York nous explique que les kabbalistes, on se rappelle comment est-ce que le Salam a écrit que tu étais prêt à.
3: On a
1: entendu précédemment que arriver à un état où le don nous pousse en avant, c'est justement bien. Donc essayons de nous convaincre pour un tel état. Pour moi, simplement, si on pense c'est quoi l'alternative, il n'y en a pas. On voit qu'est-ce qu'on a, qu'est-ce qui... C'est pas très attirant. Et donc, les kabbalistes nous ont raconté que justement quelque chose de plus significatif. Oui, donc, le fait de se convaincre, c'est vraiment à travers le désir de recevoir. Donc, dans cette qualité, dans ce degré de l'étude, On parle donc. Si je me remplis moi-même dans la mesure d'un seul, d'une seule cellule. Alors c'est aussi la qualité, la mesure du plaisir que je peux recevoir. Et donc si je recherche autrui, toute personne qui est en dehors de moi, alors la qualité le degré de plaisir que je peux recevoir, c'est tout ce qui est en dehors de moi, c'est toute l'existence, tout le créateur, toute la réalité.
4: Donc,
1: tout d'abord, le don, c'est la vérité. Le don, c'est ce qui bouge le monde. C'est seulement la qualité du don. D'un autre côté, être seulement dans la Kabbale, séparé de la réalité, séparé du bien, de la réception, pardon. Être seulement dans la réception, c'est on est séparé de la vie, on est séparé de tout. Au final, le meilleur moyen pour se convaincre, c'est de jouer l'État. Essayons de nous rappeler le fait qu'on est vraiment dans ce même don les uns vers les autres. Et vraiment, il faut être. Et le meilleur acteur pour ça, c'est Reuven. Et donc, je passe le micro à Reuven. Oui. Il y a vraiment la vérité véritable. Il y a de la joie, il y a de la confiance, il y a de l'amour. Donc, pourquoi ne pas le partager avec tout le monde? Donc vraiment... On avance dans le prochain extrait de l'article, c'est l'extrait numéro 2 dans le matériel d'étude. On va lire un petit peu et on va voir encore des explications du Rav. Donc, et c'est le sens de les justes immédiatement à la vie. C'est-à-dire que l'homme lui-même doit dire dans quel livre il veut que soit inscrit son nom. Si dans le livre des justes, c'est-à-dire qu'il veut qu'on lui donne le désir de donner ou non. Les parties qu'on a séparées de l'article, c'est qu'en fait le Bala Salam explique que dans Shana, il y a cette notion de l'écriture, l'inscription des noms dans le livre des justes et que Dieu nous en garde dans le livre des méchants. Donc maintenant on va voir justement l'explication du Rav sur cette notion. On a besoin d'arriver grâce à la Désami à une décision intérieure. Quel livre nous est adapté? Où est-ce qu'on veut inscrire notre nom? Clip numéro 2 du Rav, s'il vous plaît. Au début, on veut tout pour nous. Ensuite, c'est demi-demi, quart, etc. Jusqu'à ce qu'on arrive à la notion d'accumulation des efforts, de travail dans le groupe, de l'action de la lumière, qui ramène vers le bien, et alors de plus en plus en plus en plus, la personne est prête à renoncer au résultat de son désir de recevoir. C'est-à-dire que le désir de donner commence à être de plus en plus important, jusqu'à ce que on parvienne au passage. Cependant, dans les livres des justes, ne sont écrits que ceux qui désirent inverser tout leur kélim de réception, afin qu'ils soient uniquement dans l'aspect du don et ne rien recevoir pour eux-mêmes. Et ceci afin qu'ils n'aient pas la capacité de dire « Si j'avais su que le désir de recevoir était obligé de s'annuler, je n'aurais pas prié pour cela. » Afin qu'ils ne le disent pas ensuite « Si j'avais su cela, je n'aurais pas fait de vœux. » C'est-à-dire que l'homme est obligé de parvenir à la décision qu'il veut, en effet, s'élever au-dessus de son désir de recevoir. Et non seulement il est d'accord qu'il le veut, mais il l'exige et il est prêt à donner tout, afin de parvenir au désir de donner. C'est-à-dire que le processus, il est très long, c'est des années, juste à ce que l'homme passe de 100% de désir de recevoir à la décision de vouloir 100% de désir de donner. Le processus est vraiment cumulatif. C'est clair? Bon, continuons? Oui. D'un côté, les kabbalistes nous décrivent un processus où l'homme se sent de plus en plus en plus éloigné, comme le Baal HaSulam l'écrit dans « Il n'y a rien mais lui » et qu'il ressent la brèche qui est plus grande que ce qui tient, qu'il y a plus de descente. Parce que c'est comme ça qu'il se ressent, c'est comme ça qu'il s'évalue lui-même, que les brisures, les transgressions petites sont ressenties comme grandes. Et ça dépend aussi de quelle transgression il s'agit et quel poids est-ce qu'il leur donne. Tout change. Et d'un côté, on lit que l'homme doit arriver à un état où il est 100%, 99% dans les chemins, qu'il est entièrement dans le don de l'âme et prêt à renoncer à tout. Alors comment est-ce que ces deux états-là s'accoptent-ils ensemble? Ça dépend à quel point est-ce que l'homme se juge lui-même. Ça n'a rien à voir avec une mesure réelle. Personne ne donne une mesure réelle. Mais si même les petites transgressions, parce qu'ils ne sont pas connectés au Créateur, en quoi que ce soit, malgré tout, ça se révèle. Pour lui, c'est comme un état tragique, terrible. Et ça n'a pas de sens de dire « Qu'est-ce que t'as ? » Au total, t'as été 10 minutes en déconnexion de la spiritualité sans juger les choses selon les critères spirituels. Qu'est-ce qui s'est passé de si grave? Et pour lui, ça s'appelle qu'on l'a vraiment rejeté. Et alors il cherche pourquoi est-ce que ça m'est passé, d'où et pourquoi, etc. Et l'homme ordinaire qui vit une vie ordinaire, toute sa vie passe sans aucune détermination d'un tas de ce genre par rapport à la spiritualité ou à la matérialité. Il ne ressent pas la chose. Donc, chacun se juge lui-même. Oui, on a entendu ici beaucoup de conseils du Rav, et on a une seule phrase, c'est votre prochaine question, et on lui dit comme ça. Qu'est-ce que t'as? Au total, t'as été que 10 minutes en déconnexion de la spiritualité, sans juger les choses selon leurs critères spirituels. Qu'est-ce qui s'est passé de si grave? Mais pour lui, ça s'appelle que l'on a vraiment rejeté. Et alors il cherche, pourquoi est-ce que ça m'est arrivé? Et d'où? Etc. Donc, on va répondre maintenant ensemble à la question, qu'est-ce qui peut nous aider pour renforcer le ressenti de toute déconnexion de la spiritualité? Qu'est-ce qui peut nous aider à renforcer le ressenti à chaque moment qu'on est déconnecté de la spiritualité? 5 minutes. Une dizaine qui garde le cadre du jour qui permet à l'homme de pouvoir toujours revenir, de recevoir un exemple des amis qui sont dans le travail, qui l'invitent au travail, dans la grandeur et l'impression, et qui l'attirent envers ça. Oui, c'est une question très importante. On parle toujours du fait qu'il doit y avoir un continu, il doit y avoir comme ça toujours un mouvement aussi continu possible, mais il y a des connexions des fois. Donc il faut vraiment avoir l'aide du Créateur, il faut prier pour ça, il faut demander pour ça.
4: פחות איכותיים, כאילו, הניתוק לא כל כך זורק. אבל זה כמו התקדמות הדרגתית כזאת, מניתוקים ארוכים.
1: דולדום פלדקנקציון אין לי קורט. Donc, il faut essayer de prier pour la lumière qui amène vers le bien, pour que pour qu'il nous donne une grande lumière. Comme c'est écrit, qu'on soit tout le temps dans la sensibilité et la délicatesse. Oui, demander à être une partie. Demander à être une partie de cette même groupe et de le servir. Vraiment être dans ce système. Même en étant la partie la plus petite, mais quand même. Ne jamais oublier.
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1: קו הכללי שלנו. De manière générale, c'est les lignes et c'est les amis. La dizaine, c'est le cli qui s'occupe de ses sensibilités, qui peut développer plus. Et les séparations sont vraiment importantes. C'est vraiment important de revenir vite. On n'attend pas évidemment les déconnexions, mais vraiment, on a besoin de ce surmontement très rapide qui nous améliore le travail. Donc, il faut vraiment avoir un cadre comme ça, de jour en jour, et puis participer aux tâches, etc. C'est vraiment... Oui, ce qui va nous aider, c'est de chercher le Créateur tout le temps. Tout le temps arriver à cette décision. On veut arriver au don. Ensuite, voir... Comment est-ce qu'on relie le Créateur à toutes ses actions de la vie? Et voir si j'ai besoin d'aide, que je demande, et j'ai envers quoi mesurer ce lien avec le Créateur. Vraiment, Rosh Hashanah, comme on a entendu, c'est vraiment faire régner le Créateur au-dessus de nous.
5: מה יכול לעזור לאדם להיות תמיד דבוק? זה כמה שהרצון שלו יותר חזק, ככה הוא יותר רגיש.
1: Plus le désir de l'homme est fort, plus il est sensible et plus il veut adhérer. Qu'est-ce qui renforce son désir? C'est que son but de la création, son but, la grandeur du but lui est grand. Qu'est-ce qui augmente sa grandeur du but? C'est plus il participe, plus il ensemble avec les amis, plus il est relié à leurs amis. Oui, en fait, c'est vraiment très compliqué. Qu'est-ce qui peut renforcer le ressenti? C'est seulement l'expérience. Encore, d'échec en échec, d'échec vers la réussite, et de tomber, puis aussi de nouveau se rappeler, etc. Et en vérité, pour moi, la chose la plus significative, c'est d'adhérer à la dizaine, parce que plus je suis proche de vous, plus vous me rappelez, en fait, de manière rapide, cet état, le fait que c'est le Créateur qui joue avec toi, et ça, c'est ce qui, au final, peut nous aider, m'influencer plus. Oui, comment est-ce qu'on va faire grandir la sensibilité? Donc, on va rentrer dans les questions maintenant. Avant de rentrer dans les questions, on veut vous partager que nos amis dans le système de Harvout, ce que l'on voit ici de nos tables, c'est très, très, très émouvant. On voit ici deux tables de jeunes. Notre groupe de jeunes, on voit une table de stagiaires qui sont venus de loin. Vraiment, la table des jeunes femmes aussi, qui sont venues pour la première fois. Women Petissant. On voit ici notre communauté d'étudiants, évidemment aussi, nos amis qui étudient. On voit ici Mac Israël, et le groupe d'Israël, Ashkelon, Natania. Donc vraiment, comme on dit, bonne année à vous tous, vraiment qu'il soit très renouvelé comme ça. Et maintenant, question, vous êtes invité à les poser et dans le système de Harvot et dans le hall, si vous voulez, en tant que...
6: המושג שכל השיעור הזה יש פה דבר אחד שאני הבנתי.
1: Tout ce cours, il y a une chose que j'ai compris, c'est qu'en fait, il n'y a pas le choix. Il n'y a pas le choix, et on doit arriver et décider et faire le travail ensemble. Comment est-ce qu'on arrive pour que ce ne soit pas juste une étincelle que j'ai compris, puis j'ai oublié. Comment faire en sorte que ce soit permanent, que vraiment je ressente ça tout le temps. Mais je pense que le Rav nous a donné une explication très très profonde dans le premier cours, et aussi maintenant aussi, oui, comme une continuation. C'est de nous prendre comme vraiment des chercheurs de la vie, de prendre cette qualité du don, on va la prendre cette boîte, et on va la chercher. De la rechercher, voir ce qu'il y a à l'intérieur. Nous, en tant que dizaine, nous, en tant qu'un groupe, vraiment, on fait comme ça un travail et chacun vérifie qu'est-ce qu'il y a là-bas, qu'est-ce qu'il n'y a pas là-bas, où est-ce que moi je suis en rapport avec ça, où sont mes pensées, où sont mes désirs par rapport à ça, est-ce que c'est important pour moi. Il a dit vraiment comme ça, c'est comme ça nettoyer toute la matière et n'avoir que l'intention. Évidemment, l'homme se sépare de tout ça, il se déconnecte. Mais si on se forme un environnement pour qui c'est important et qu'on entend les conseils du Rav et des kabbalistes sur comment faire ça, et qu'on se rappelle tout le temps les uns aux autres, alors ça sera dans notre tête. Il nous donnait un exemple, comme une femme qui a un enfant. Juste à partir du moment où elle entre dans la grossesse, elle commence qu'elle pense seulement à penser à son enfant. Et sinon, l'enfant, il ne pourra même pas vivre. Donc c'est naturel. Mais nous, de la même manière, on doit faire naître cette qualité du don qui soit vraiment très importante. Bon, d'abord de manière artificielle, mais ensuite vraiment comme la chose sans laquelle on ne peut pas vivre.
7: כן. בבקשה, כן. עמנואל.
1: אוי, אליזי. עמנואל.
8: בחלק הראשון, הרב אמר כזה משפט
1: להתמודד כל היום. הרב דנה כמסה, une phrase, c'est faire face toute la journée à quelque chose.
8: להתמודד מול האמת כל היום.
1: Faire face à la vérité toute la journée. Il faut recevoir une illumination sur ce que c'est que la vérité et où est-ce que moi je suis par rapport à elle, et alors penser comment est-ce qu'on renferme, rapproche cet écart. Qu'est-ce qui va nous donner cette illumination? C'est toute la Torah du Rabash, l'instruction du Rabash. C'est de travailler ensemble. Même dans la première partie, le Rabbi a dit que chacun aide son prochain. C'est, on est dans le groupe. C'est vraiment tout le but du groupe, c'est qu'il n'y a rien d'autre dans notre vie que entre nous, essayer de ramener cette lumière. On se dit que la qualité du Créateur, c'est la vérité. Donc d'où est-ce que l'aide des amis vient en acte? C'est en tout endroit. Qu'est-ce qu'on veut dire par « en tout endroit » ? La Shrina, elle parle du sort de l'ami. C'est comme ça que nous enseigne le Rav. Par exemple, là, tu t'es levé, tu as posé une question. Si je veux trouver cette force dissimulée, je dois aller chercher cet endroit, cette force dans l'endroit où ça se trouve dans mon cœur, ça se trouve à travers mes amis, à travers cette société sainte, les Maror. Tout ça, c'est une porte à travers laquelle le Créateur veut rentrer dans mon cœur. Mais quoi? Souvent, je suis pas à la maison. Non seulement est-ce que je suis pas devant la porte, mais je suis même pas à la maison. Donc, comment est-ce qu'on veut faire ça? Donc, tout ce qui se passe dans notre vie, dans notre société, il se trouve la lumière supérieure. Maintenant, moi, ce que je pense, c'est ce dont j'ai besoin, selon ce que je suis prêt. Nous, on avait une clarification dans la dizaine par rapport à où est-ce qu'on peut recevoir la force spirituelle dans cette nouvelle situation dans laquelle on se trouve. Donc on est arrivé au ressenti que la force spirituelle vient à travers la participation dans ce que notre société sainte fait. Peu importe ce qu'elle fait, elle fait, et moi je veux trouver la lumière supérieure, alors je suis invité. Et donc je viens là-bas. Si j'ouvre mon cœur, si je veux m'inclure, au cours d'hier, le Rav a dit que tout commence par l'annulation du Rav, de l'étudiant par rapport au Rav, comme il est dit dans l'article pour la chez moi dans la société. Ensuite, il a rajouté, et par rapport au groupe. C'est-à-dire que c'est tout notre futur spirituel de ressentir. Qu'est-ce que maintenant les amis font? Qu'est-ce que maintenant la société fait? Comment est-ce que je m'ouvre moi-même pour boire de là-bas cette illumination supérieure, pour qu'elle

0: Vérifions, moi, quelle est la vérité très haute pour qu'à chaque fois elle se précise de degré, où est-ce que moi je suis par rapport à ça, et que je forme une prière à partir de ça. Notre dizaine est arrivée à la reconnaissance qu'au final, il y a seulement la prière qui va aider pour arriver à cette fin, pour que mon cœur demande le don. Il faut beaucoup travailler. Boire ce manque, vraiment le boire avec une cuillère, pour qu'il y en ait quelque chose avec quoi vivre.
1: Selamlar. Ramın ilk bölümde anlattığı başka bir katta ışığın hissedilmesi sürecini açıklayabilir misiniz?
0: Est-ce que vous pouvez expliquer le processus pour ressentir la lumière dans un autre clé, comme le Rava dit?
2: On
0: n'a pas d'autre clé de ressenti autre que notre désir de recevoir. Maintenant, on a déjà dit, après le Tzimtzoum, il y a un nouveau clé qui s'appelle Masech et lumière réfléchie. Donc, le clé de ressenti, tout le monde l'a. Tout le monde a décidé de recevoir, mais ça c'est déjà en dessous du Tzimtzoum. C'est pour ça que le monde entier veut, mais ne reçoit pas. Et si on reçoit, c'est juste une lumière fine, comme ça, quelque chose qui vient au clipote, juste pour garder la vie au moins. Mais donc dès qu'on reçoit ça, ça disparaît. Pour que le cli ait un nouveau ressenti, on a besoin d'attirer un massage et lumière réfléchie. Et vous allez savoir qu'il faut faire un Tzimtzoum et travailler avec un massach et une lumière réfléchie, que ce soit notre travail ou en des mots simples, que la grandeur du Créateur se trouve devant nous tout le temps, à chaque fois. Et c'est seulement par rapport à ça qu'on fait le calcul de quoi recevoir, comment recevoir, que faire avec ça, comment donner. Tout ça, c'est un calcul de comment faire ça. Tant qu'on n'a pas ça, on a besoin de se concentrer sur comment atteindre ce clé. C'est pour ça que ta question est très correcte. Ce clé-là, c'est celui qu'on doit souhaiter, celui auquel on doit arriver. Jusqu'à ce premier contact avec le clé de don, ça, c'est déjà le début du travail. Donc, on va s'aider les uns les autres, chacun, tout le temps, se concentrer seulement dans cette mission-là. De nouveau, comme le Rav a tellement bien décrit dans le premier cours, prendre cette qualité à appeler le don et s'aider les uns les autres à clarifier ce que c'est. Et si on ne réussit pas? Bon, génial. On peut prier sur ça, on peut prier. On peut demander. Et le salut du Créateur, ici dans le monde, des questions? S'il vous plaît. Merci. Comment est-ce que je peux relier la qualité du don et l'amour? La qualité du don et de l'amour? Il y a des explications, tout un tas d'explications pour ces concepts divins. On dit que la nature, elle est bonne et bienfaisante. Du fait qu'elle est bonne, elle a un désir bon de donner. De donner le bien. Le don et l'amour, c'est aussi dans notre montée de bas en haut, cette définition des deux étapes. On est dans le désir de recevoir, pour recevoir le bien, le plaisir, et on doit l'étouffer avec un massacre et une lumière réfléchie, le parer. Et nos kelim sont faits par deux sortes de types. Kelim de réception et kelim de don. Au début, on est dans la réception, sinon on est dans le don, sinon on est dans l'amour. Tu peux voir dans l'étude de droite, le Bala Sulam, il explique. Oui, ici il y a une question.
3: Pour
0: moi, c'est pas très clair. Moi, je pensais que c'était j'étais dans un état de, dans le but de recevoir. Et le Rav, il parlait d'un état neutre. Donc, il y a un état neutre, il y a un état dans le but de recevoir, et un état dans le but de donner. Alors, c'est pas très clair. Qui est-ce que moi je suis? Question géniale, il faut clarifier tout le temps qui est-ce que je suis. Le Rav, vraiment, il a décrit ce point-là de sortir de toi et d'être ton propre chercheur. Il y avait beaucoup de questions et de clarifications. Tout d'abord, ça vaut la peine de regarder ce cours de nouveau et de nouveau, parce qu'il a répondu. Ce qu'on va dire maintenant, ça va simplement être... il a déjà répondu. Mais donc, cette qualité, ce point de substance, t'as raison. Le désir de recevoir, hein. Mais c'est dans une forme corrompue, dans une forme brisée. Ce désir veut tout le temps faire des choses pour soi. Et on dit que la qualité du don, c'est justement l'inverse. On nous dit, même si on ne sait pas ce que c'est. C'est comme ça qu'on dit de kabbalistes. La qualité du don, c'est justement l'inverse. C'est-à-dire qu'on travaille avec ce désir de recevoir seulement pour le but du Créateur, pour quelque chose en dehors de moi, l'ami, peu importe, juste en dehors de moi. Donc c'est quoi ce point neutral en milieu? Tout d'abord, il faut neutraliser cette intention dans le but de recevoir. Hein? C'est ça qui s'appelle faire un tzimtzoum. Après tzimtzoum, on peut commencer à discerner, dire, ah, là c'est dans le but de recevoir, là c'est dans le but de donner. Comment est-ce qu'on peut utiliser cette matière qui s'appelle le désir de recevoir? Donc, ça c'est ce à quoi est-ce qu'on doit arriver dans la première étape. Et comment est-ce qu'on fait ça? C'est toute la méthode. Oui, s'il vous plaît.
2: Thank you, friends. My question is.
0: Merci, les amis. Ma question c'est comment est-ce qu'on peut arriver à un état d'une prière véritable pour être entièrement dans le don quand on ressent que on veut tout dans le nom du Créateur. Mais on ressent encore qu'à l'intérieur, on veut quelque chose pour nous.
2: Donc,
0: qu'est-ce qu'on peut demander au Créateur pour que cette contradiction qu'on a à l'intérieur de nous devienne un vrai manque pour que le Créateur puisse nous aider à la corriger? Merci. Merci, tu es venu de Toronto ici en tant que stagiaire de Baruch. Tout d'abord, du Créateur, on peut demander tout. Tout ce qui te manque pour l'avancement spirituel, tu peux le demander. Je vais lire l'extrait numéro 3 des paroles du Rav dans le texte. L'extrait numéro 3, c'est vraiment tout court, on va l'écouter et on va essayer de recevoir du Rav la lumière. Le Rav nous dit comme ça, si tu veux faire tout dans l'intention de faire du contentement au Créateur, lui faire du contentement, alors, et tu n'as qu'à demander pour faire ce travail, parce que toi, tu n'es pas capable de faire quoi que ce soit. Tu ne peux pas. Tu ne peux pas te connecter. Tu ne peux pas vouloir. Tu ne peux rien faire. C'est pour ça que demande de lui qu'il te le fasse. Et en cela, tu révèles que lui, c'est le roi, qu'il est la source de toutes les actions, et que lui, seulement lui, est capable de réaliser tout ça. Et lui attend. Et il attend cela. Et à partir du moment où tu demandes correctement, il le fait. T'as mis en action ta demande, ta prière, et lui a fait selon cela son travail à lui, la correction. Et en cela, vous êtes comme partenaire.

Bonjour tout le monde. Dans la première partie du cours, nous apprendrons d'un cours enregistré du Rav du 16 septembre 2003 sur la base de l'article du Rabash Prière de Rosh Hashanah. Nous lirons l'article ensemble en dizaines. Nous avons 6 minutes pour cela. Rabash, prière de Rosh Hashanah. Dans la prière de Rosh Hashanah, nous disons « Heureux l'homme qui ne t'oublie pas et le fils de l'homme qui s'efforce en toi. » Et il faut demander, s'il n'oublie pas le Créateur, quelle est la notion de l'effort? Et dans la prière, « Azrat avotenu », nous disons « Heureux l'homme qui entendra tes mitzvot et ta Torah, et ta parole il mettra sur son cœur. » Et il faut comprendre, quelle est l'explication de « entendre les mitzvot du Créateur » Il faudrait dire « heureux l'homme qui fait ou qui garde tes mitzvot, et non pas qui entend tes mitzvot. » De même, qu'est-ce que ta parole et qu'est-ce que ta Torah? Quelle est l'explication de parole et quelle est l'explication de Torah? De même, qu'est-ce que il mettra sur son cœur? Comment mettons la Torah et les paroles sur le cœur? Et aussi, pourquoi faut-il mettre sur le cœur et non dans l'esprit? Et aussi, qu'est-ce que cela que, dans la prière de Rosh Hashanah, nous disons « royauté, souvenir et shofarot ». Et nos sages ont dit « royauté, afin que vous me fassiez roi ». Souvenir, que vos souvenirs montent devant moi. Et par quoi? Par le chauffard. Quel lien et quelle cause y a-t-il pour que le chauffard entraîne la royauté et le souvenir? Et aussi, Rosh Hashanah est appelé « jour du jugement ». Et qu'est-ce que le mois de Elul et la notion du retour et de l'arrangement de la prière avant Rosh Hashanah? Et la notion est que, principalement, il est interdit d'oublier ne serait-ce qu'un instant le Créateur, béni soit-il. Et comment mérite-t-on cela? Par le fait que l'homme s'efforce chaque fois avec un esprit supplémentaire et avec une force et une vigueur accrue. Par cela, on mérite l'aspect de souvenir. C'est pourquoi la formulation est un conseil. Et de même, l'homme qui entendra tes mitzvot, c'est-à-dire qu'il y a l'aspect de l'action et l'aspect de l'écoute. La notion de écoute est que l'on mérite d'entendre de la bouche du Créateur ce qui s'appelle adhésion et esprit à esprit, qui est l'aspect de l'adhésion, c'est-à-dire que l'on entend le donneur de la Torah. Et il explique que le conseil pour mériter cela est que ta Torah, il la mettra sur son cœur, et non dans l'esprit qui est l'intellect, car l'intellect ne sert à l'homme que comme une force extérieure. Ainsi, l'homme est appelé le cœur, comme il est écrit, car le penchant du cœur de l'homme est mauvais dès sa jeunesse. Et ta parole, c'est-à-dire que l'homme doit croire que toutes les paroles que l'homme fait sortir de sa bouche, ce n'est que par la force du Créateur, c'est-à-dire qu'il s'appelle ta parole. Et si l'homme croit cela, alors sûrement il ne dira pas de vaines paroles, ni mensonges, ni médisances, ni mauvaises langues, par le fait que la lumière qui s'y trouve ramène le mal dans son cœur au bien, alors il mérite l'écoute de la Torah. Et la notion de royauté, souvenir, shofarot, que vos souvenirs montent devant moi, c'est-à-dire que toute la force du

0: souvenir qui est en vous soit uniquement devant moi, c'est-à-dire devant le Créateur. Ça veut dire pour le Créateur. Et il y a l'acceptation du joug du royaume des cieux qui est à Rosh Hashanah, car ce jour est le début du mois, alors il faut un nouvel arrangement, c'est-à-dire l'acceptation du joug du royaume des cieux, et cela on peut l'oublier. C'est pourquoi il dit souvenir, qu'il faut toujours se souvenir de l'acceptation du joug du royaume des cieux. Et le conseil pour ne pas oublier, c'est le shofar. Et pourquoi le shofar est-il appelé aspect de beauté de Rabbi Yohanan, beauté d'Adam Harishon? Et beauté est appelée... La suite du texte est manquante.
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2: נעבור לשיעור מתאריך ה-16/9/2003.
0: Nous continuons au cours. Le 16 septembre 2003.
3: לפעמים קשה מאוד לפרש המאמר, כי זה לא מאמר, זה הרשב לעצמו כמה...
0: C'est difficile d'expliquer cet article, car ce n'est pas un article s'il est noté quelque chose pour lui-même. Il s'est noté quelque chose pour lui-même à partir desquels ensuite il voulait composer un article. Il n'y a pas de question. Il y en a? Oui. Il dit... Et le fait est que, principalement, il est écrit d'oublier, ne serait-ce qu'un instant le Créateur béni soit-il. Et comment mérite-t-on cela? Par le fait que l'homme s'efforce chaque fois avec davantage d'esprit, avec davantage de force et de puissance. Par cela, on mérite l'aspect du souvenir. Quel est cet effort? Pourquoi? Cet effort nous amène à fournir un effort dans une certaine chose. Il nous donne de l'importance pour cette chose. C'est très simple. Si j'investis dans quelque chose, cette chose devient pour moi importante. Si elle devient pour moi importante, je ne l'oublie pas. Ainsi, toute chose que je veux rendre importante, grande, à mes yeux, je dois simplement penser à elle tout le temps. Et l'effort lui-même me donne de l'importance. Et l'importance fait que je reste constamment attentif à cette chose et je ne l'oublie pas. C'est tout. C'est tout. C'est une forme simple. Je ne comprends pas. Le conseil pour ne pas oublier, c'est de se souvenir tout le temps. Quel conseil est-ce? Une mère n'oublie pas son enfant, parce que de manière naturelle, dès qu'elle met l'enfant au monde, comme c'est fini. Comme il est écrit, à partir du moment où elle devient enceinte, toutes ses pensées sont déjà sur lui, sur l'embryon. Et ensuite, toutes ses pensées sont sur l'enfant. C'est la nature. Oui. C'est la chose la plus importante. C'est ainsi dans la nature. Comment vais-je faire pour avoir le même degré d'importance, disons, comme dans l'animalité, pour avoir, disons, le même degré d'importance entre la spiritualité envers le Créateur, envers la spiritualité, afin qu'il soit constamment au centre de mon attention, oui, que je le regarde constamment comme la cause de ce qui m'arrive et comme le but auquel je veux parvenir. Qu'est-ce que j'ai en dehors de ça? De là me viennent toutes les forces, tous les désirs, toutes les actions, et moi, j'en suis la conséquence. Et à cela, je dois uniquement ajouter mon importance et mon attention. Et alors, je n'entends pas, il y a un écho. Et alors, si j'ajoute envers moi et que je m'y rapporte ainsi, ça s'appelle que je fais régner le Créateur sur moi. Et si je le fais réellement régner sur moi, alors je n'ai aucun problème. Je n'ai aucun problème à travailler avec mes forces pour son bien. Au début, il y a des degrés au début où je le préfère simplement et je pense à lui. Car réellement, c'est ainsi. Et c'est pour mon bien, et ça en vaut la peine. Et ensuite, il y a déjà d'autres degrés où ce n'est pas pour mon bien, et ça ne vaut pas la peine pour mon ego, où je suis déjà séparé de l'ego, moi et lui, ce n'est plus la même chose, mais cela en vaut la peine afin que ça s'appelle important. C'est ça, ça c'est la spiritualité. Jusqu'à ce que je reçoive un tel degré d'importance et de force que je n'ai aucune orientation vers moi-même, mais uniquement pour son bien. Et cela, nous ne comprenons pas encore ce que c'est. C'est au-delà des qualités de Bina. Voilà. Donc, tout dépend de l'attention envers le Créateur. Comment est-ce que je fais ça? Pour l'instant, par l'effort. Dans quoi? On me donne d'en haut un point dans le cœur, c'est-à-dire une certaine aspiration à la spiritualité. La spiritualité, je ne sais pas encore ce que c'est. Quelque chose veut. Ensuite, je commence à clarifier un peu plus. Je commence à étudier, je commence à être dans un groupe, à entendre un rave. Il devient un peu plus clair pour moi que la spiritualité, c'est une force supérieure. Je commence à penser que de là viennent toutes les forces, mes désirs. Je commence à ressentir que j'en dépends. Je commence à ressentir que si je pense à lui et pas à moi, alors je n'ai aucune force. Mon désir de recevoir ne soutient pas cela. Ou à l'inverse, je ressens que mon désir de recevoir tout entier, vraiment, tout entier devient comme un esclave entre les mains de la force supérieure. Et ainsi de suite. C'est-à-dire que je vais et je traverse des étapes de ressenti où je commence de différentes manières à voir comment je suis lié à la force supérieure. Une fois, je le veux, une autre fois, non, peut-être même pourvu qu'il n'existe pas, je dépends de lui, je ne peux pas me contrôler à cause de lui. Je veux le contrôler, j'ai peur de lui. Il commence à faire la distinction entre moi et mon désir de recevoir, entre moi et mon ego. Je commence déjà à haïr mon désir de recevoir. Je commence à penser combien lui faire du bien. On dit qu'il doit en être ainsi, que lui ait du bien. Et alors moi aussi, j'aurai du bien. Si je ne pense pas à lui, j'aurai du mal. C'est-à-dire que je commence à traverser toutes sortes de formes de relations entre nous. On me dit, j'ai besoin d'un groupe, que sans groupe, je ne fixerai pas précisément ma relation avec lui, avec le Créateur, et que ma relation avec lui doit être comme envers un étranger. Si j'aime un étranger, peu importe qui, même le plus grand ennemi, si je commence à l'aimer. Sans aucune raison animale ou matérielle, sans avoir trouvé en lui des choses bonnes pour mon ego. Mais si je trouve que cette chose en elle-même est élevée et grande, de se rapporter ainsi à autrui, ça s'appelle une certaine qualité du Créateur. Je n'y ai aucun goût. Aucun bénéfice. Et n'importe quel étranger envers lequel je n'ai aucune inclination, aucune relation. Mais on dit que c'est uniquement ainsi que je peux vérifier si j'ai réellement une relation vers le Créateur. Car c'est sa qualité qu'il se rapporte ainsi envers nous. Comment se rapporte-t-il envers nous sous cette forme que ça s'appelle qu'il nous aime? Moi, je ne ressens pas que je me rapporte ainsi à quelqu'un d'étranger. Ça ne vient pas de mon cœur, ça ne s'appelle pas de l'amour. Alors je me trouve véritablement dans la confusion et je ne sais pas quoi faire. Je n'ai aucune préparation en moi pour être dans cette formule de l'amour, comme ils le disent. Bref, l'homme va et clarifie toute sa connexion, sa relation, sa dépendance, ou l'inverse, envers le Créateur. C'est tout notre travail. La plupart des états et des degrés qu'il traverse sont tels qu'il ne ressent pas que c'est envers le Créateur. Il ressent que c'est envers les amis, envers la société, envers toutes sortes de notions de ce qu'est la spiritualité. Mais en réalité, c'est envers le Créateur qui est dissimulé derrière tout cela. Et quand il clarifie cela sur ce que nous disons sur ce qu'est Rosh Hashanah, que il se trouve dans un certain état particulier, un point important qui détermine tout son chemin pour la suite, c'est que il fait régner le Créateur sur tout ce qui arrive et détermine avec certitude qu'il dépend de lui. Le désir de recevoir qui est déjà parvenu à cela et qui a décidé à partir de toutes sortes de raisons précédentes qu'il a traversées, des états qu'il a traversés, que le Créateur est roi sur toute la terre, c'est-à-dire que sur tous mes désirs, le Créateur gouverne. Et à partir de cela, il place le Créateur, pour ainsi dire, à la tête de son chemin, sur lequel maintenant il avancera. Alors il se trouve déjà véritablement à Rosh Hashanah. À partir de cette connaissance, le développement est déjà correct. Et alors, chaque qualité, chaque qualité et chaque état, chaque effort qu'il fait, dans quelle direction, ce qu'il veut comme conséquence de tout cela, il le relie déjà à un rapprochement plus grand avec le Créateur. Et ainsi, la notion du Créateur change tout le temps pour lui, elle devient constamment plus véritable, c'est-à-dire plus éloignée de son désir de recevoir, est plus proche de la notion du don. Et conformément à cela, En lui aussi, il change encore un peu, mesure après mesure, la compréhension de ce que signifie dans le but de donner qui existe chez le Créateur et qui l'accepte dans cette mesure, même si elle ne se trouve pas en lui, mais d'une certaine manière, il comprend que cette chose est importante et élevée, qu'il faut s'y habituer et qu'il faut, d'une manière quelconque, chercher des conseils et des forces afin d'y parvenir. C'est-à-dire que l'homme constamment doit travailler à cela, que le don, peu importe ce qu'il a à l'intérieur de cette notion, se trouve devant lui comme notion à la place de tous les autres mots, monde supérieur, créateur, force supérieure, tranquillité, repos, tous les mots par lesquels il décrit quelque chose au-dessus de ce monde. Car nous remplaçons chez nous est appelé supérieur ce qui est bon et ce qui remplit mon ego. C'est tout. Je peux me prosterner devant n'importe quelle chose dont mon ego reçoit un remplissage, oui. Ça s'appelle en tout le veau d'or, oui. Une certaine image. Alors il est donc souhaitable que je construise devant moi cette image, simplement comme une notion abstraite appelée le don, et que constamment je clarifie cette notion encore une goutte, et combien elle est davantage détachée de mon désir. C'est tout le travail. Et alors, si je garde constamment cela à Rosh Hashanah, c'est-à-dire à la tête de mon développement, alors l'étude, les livres, le Rav, les amis, le groupe et tout l'effort que je ferai là-dedans seront exactement les moyens de comprendre et d'atteindre cette notion du don, qui est en réalité la spiritualité, le créateur, peu importe comment tu l'appelles. Pourquoi est-ce que je le dis ainsi? Parce que si je remplace même ce mot « don » par un autre mot, alors immédiatement je commence déjà à me construire une sorte d'idole, une sorte d'image compréhensible pour mon désir de recevoir, pour l'ego. Et alors je me sens à moi-même en disant que c'est la spiritualité, que c'est le créateur. C'est clair? Comment parvenir à cela? Comment parvenir à cela? Très simplement, commencer. C'est-à-dire qu'il y a devant moi une notion appelée le don. C'est-à-dire que je dois clarifier rien d'autre. C'est elle que je dois clarifier, rien d'autre. C'est quelque chose de sec pour moi, quelque chose que je ne comprends pas, ce qu'il y a à l'intérieur, je ne le sais pas, mais ce mot doit pour moi être le centre de tout mon intérêt, de tout mon effort, de tout. C'est le but. Voilà. Je dois le comprendre, m'y rapporter tout le temps, me mesurer constamment par rapport à lui, l'atteindre, m'y connecter, l'aimer, m'y rendre équivalent, me prosterner devant lui, tout. Et alors je ne me tromperai pas en disant que c'est la spiritualité, que c'est le créateur, que c'est autrui, que c'est le groupe, que c'est tout. Je l'ai ressenti hier à ce congrès. C'est cela qui manque. Les personnes ne se rendent pas compte de ce à quoi elles doivent aspirer. Elles Elle pense sous cette notion de spiritualité ou de divinité ou de supérieur. Ce que leur désir de recevoir leur interprète. Supérieur, c'est supérieur. Il est grand. Comme un enfant, regarde ainsi. Il est grand. Il gouverne. Il va me remplir. Il remplira le désir de recevoir, tu comprends? Il détermine tout mon destin. C'est comme un bébé, oui, comme un petit enfant. Alors il regarde et s'émerveille devant le monde. Alors c'est se prosterner devant toutes les forces et tous les remplissages qui gouvernent et remplissent mon désir de recevoir. Mon désir de recevoir, ce n'est pas le Créateur. Je ne peux pas attendre de lui que... Il remplisse mon désir de recevoir. Il gouverne le désir de recevoir, mais sous une forme où il l'écrase peu à peu. Tu comprends? C'est-à-dire que la notion de spiritualité, c'est que le but n'est pas clair. Et c'est pourquoi il faut expliquer à l'homme. Il vaut mieux pour toi faire ainsi et pas ainsi. Et ainsi de suite, si cette notion était de plus en plus évidente devant leurs yeux, alors, encore un mot, l'homme comprendrait déjà que l'action que tu lui demandes,
3: que
0: la connexion, le groupe, aime ton prochain comme toi-même, va vers cette notion du don. C'est la même chose. Et s'il y avait une telle opportunité d'atteindre cette notion du don, ou de s'en rapprocher, de la comprendre, de s'en occuper pendant une semaine, il n'aurait pas fallu l'expliquer, car l'homme aurait compris que quelle opportunité il a. Tu comprends? Et comme ça, il faut encore expliquer auparavant ce qu'est cette notion, pourquoi nous en avons besoin, quel est son rapport avec l'action, et ainsi de suite. Alors, nous devons de plus en plus placer devant l'homme simplement ce slogan, comme on dit, oui, slogan, hein. Slogan, voilà. Un mot d'ordre, pas un mot d'ordre, simplement ce mot, disons, ou ce terme. Ce terme, cette boîte, appelée HPA, don, et qu'il vérifie exactement ce qu'elle contient. Comment est-il possible de décrire plus précisément ce qu'est le don? Est-ce que ce sont des actions ou c'est plutôt une direction? Comment est-il possible, uniquement en faisant un effort dans cette direction? Comment est-il possible de clarifier ce qu'est le don? C'est précisément en investissant là-dedans et en faisant des efforts vers cela. Et il est écrit par quels efforts, par quelles actions. Bref, à partir de maintenant, tu as entendu que il existe cette notion du don, que dans ce don se trouve le Créateur, se trouve la société, tout autrui en dehors de toi, toute la notion du groupe, l'étude, les mondes supérieurs, tout ce que tu peux te représenter en dehors de ton ego, voilà. Voilà. Ce n'est pas quelque chose de petit, c'est l'inverse. Tout ce qui est en dehors de toi. C'est une notion complexe. C'est une notion très complexe, oui. Moi, c'est seulement mon ego. Alors, en dehors de toi, si tu peux te rapporter à ce qui est en dehors de toi et de ressentir que cela se trouve en dehors de toi, ça s'appellera don. Commence à clarifier. Déjà, au moins, il n'y aura pas d'erreur. Quand on dit créateur, on dit don, la qualité du don.
3: Si tu dis
0: cela à chaque fois, alors immédiatement, il sera clair pour toi combien tu te mens, combien tu l'imagines sous une forme incorrecte, Dans chaque notion, dans chaque sens, dans chaque action dont tu veux parler, tu peux, à la place de ce qui est écrit avec les autres mots, mettre à leur place le mot don, Ashpaa. Et alors, si tu dis le grand, le puissant, le redoutable, par rapport à quoi ? Par rapport au désir de recevoir. C'est ainsi que se représente la notion du don.

0: זה עניין של ראש השנה.
1: C'est la notion de Rosh Hashanah. Clarifier cette notion et la placer à la tête du chemin.
0: Rosh Hashanah.
1: À la tête du chemin. Oui, Marik. Où cette clarification se fait-elle ? Dans l'ego lui-même, sinon, qu'est-ce qu'il y a à l'intérieur de l'homme ? Dans l'ego se fait la clarification, bien sûr, mais dans l'ego, nous... Comment dire ? Nous commençons à ressentir à l'intérieur de l'ego que, à l'intérieur de notre cœur, il y a encore une partie, un point dans le cœur qui, peu à peu, s'est élargi et veut déjà comprendre en quoi il est différent du cœur lui-même. Il veut déjà se séparer du cœur et se voir comme quelque chose qui n'appartient pas au cœur. De là nous vient une impulsion à clarifier la notion du don. S'il n'existait pas cette impulsion, c'est-à-dire si le point dans le cœur ne s'était pas un peu élargi d'un point à une petite surface, alors nous n'y ressentirions aucune qualité, nous ne recevrions pas en face de cela l'illumination de la lumière environnante, nous ne ressentirions pas la différence entre elle et le cœur, nous n'aurions aucune inclination à l'examiner. Et du fait que nous commençons à l'examiner, alors vient cette question. Et l'examiner ou examiner le créateur ou examiner autrui, c'est la même chose. Car il n'y a pas de créateur, il n'y a pas d'autrui en dehors de ce point. Simplement, en moi, maintenant, se réalisent, si l'on peut dire, deux notions opposées. Le cœur et le point dans le cœur. Et entre elles, je clarifie en fait mon moi qui se trouve au milieu. Comme future ligne médiane entre elles. Et si c'est ainsi, alors, il vaut mieux que, dès le début, j'appelle mon point dans le cœur du nom de don. Et ensuite, peu à peu, il deviendra pour moi comme la ligne droite. Cette triade, c'est-à-dire, où est le point dans le cœur et moi au milieu ? Le cœur, le point dans le cœur et moi au milieu, c'est, comme nous disons, il y a un désir de recevoir, qui en lui-même n'est ni bon ni mauvais. Il y a une intention afin de recevoir, qui est mauvaise, c'est le cœur, et il y a une intention afin de donner, qui est le créateur, la notion du don, et ces intentions afin de recevoir et afin de donner ne sont pas les miennes. Mais moi, je me trouve en elles et je dois vérifier. Laquelle préférée à l'autre ? C'est tout. Maintenant, comment puis-je vérifier laquelle préférée à l'autre ? Si j'étais dans la qualité de Bina, c'est-à-dire que déjà détaché de l'intention afin de recevoir, ni afin de recevoir, ni afin de donner. Bon, d'accord. Je me tiendrai au-dessus du désir de recevoir et je pourrai déterminer, mais je n'y suis pas encore. Je commence à partir de l'intention afin de recevoir animal. Quand je commence à partir de l'intention afin de recevoir animal. Je trouve des forces, je trouve des conseils, des stratagèmes à travers le groupe, à travers l'étude et la lumière environnante. J'arrive à un état où je veux sortir de l'intention afin de recevoir, de cette intention afin de recevoir, sur le plan animal de ce monde. Alors je me place dans le point neutre, ni afin de recevoir, ni afin de donner spirituel. Je n'ai pas de désir de recevoir pour la spiritualité. Je n'ai pas d'intention ni afin de recevoir, ni afin de donner pour la spiritualité. Ouais. C'est comme si j'avais traversé le Marsum, que je me trouve au Marsum, et alors commence la fin de recevoir spirituel, la fin de donner spirituel, et mon travail. Et tout ce que j'ai fait jusque-là, jusqu'à arriver au Marsum, c'était comme préparation, comme compréhension de comment on travaille, en fait, avec le « afin de recevoir matériel ». Pas encore envers le Créateur. Qu'est-ce qui me donne la force de me maintenir dans cet état neutre ? Qu'est-ce qui me donne la force d'être entre l'intention afin de recevoir et l'intention afin de donner ? C'est seulement une force d'en haut, la lumière environnante. Je n'ai en moi aucune possibilité. Tu as dit auparavant qu'il fallait aller contre le désir, en fait. Contre le désir, bon. En fait, ton effort pour traverser le Marsan demande beaucoup de désir. Comment cela s'accorde-t-il ? Nous n'avons pas besoin de travailler contre le désir. J'ai dit ça ? Je ne sais pas, car nous, le désir, les désirs eux-mêmes ne sont ni bons ni mauvais. Je ne peux dire d'aucune action de l'homme que elle est bonne ou mauvaise. Si nous parlons de spiritualité, pas sur le plan humain, je dois uniquement voir si cette action est pour le bien du Créateur ou pour le bien de l'homme lui-même. Et ne pas examiner le désir. Si, par exemple, quelqu'un a volé quelque chose à quelqu'un, il se peut qu'il ait fait par cela une action très importante et excellente. Peut-être que c'était une action d'espionnage pour le bien de l'État, pour le bien de la patrie, afin de sauver l'humanité de certaines forces mauvaises. Qui sait ? Nous ne pouvons pas nous rapporter à l'action elle-même et dire « c'est interdit ». Bala Sulam écrit là-dessus que chaque chose doit être considérée non pas sous une forme abstraite, oui, mais sous une forme revêtue dans la matière, c'est-à-dire pour le bien de quoi est-elle faite. Il dit là-bas à propos de la notion de vérité, oui, que si l'homme adhère simplement à la notion de vérité, alors même si tu le tues, c'est la vérité, c'est tout. Comment est-il possible que nous... Et la Torah l'interdit, elle dit, la vérité, c'est la vérité, mais la vie de l'homme... C'est-à-dire qu'il faut se rapporter non à l'action, mais à sa nature. Et c'est pourquoi nous devons vérifier pour le bien de qui ? Et c'est pourquoi je dis que la notion du don est ici, si nous y pensons constamment, alors il serait déjà clair que nous examinons pour le bien de qui ? pour le bien de qui? Le don, c'est ce qui est en dehors de moi, vers ce qui est en dehors de moi. L'essentiel de l'examen se fait-il depuis la position d'un observateur ou de quelqu'un d'impliqué qui veut aller dans une certaine direction? L'examen doit se faire du point de vue de que là se trouve ma vie, mon destin, mon moi, qu'en dehors de cela, dans ce monde, je n'ai rien à clarifier. Dans tous les plans où je me trouve, si je prends simplement ma vie afin d'examiner à chaque instant, sans résultat que je sois obligé d'en tirer, sans certaines conclusions que je dois ensuite réaliser. Non, mais simplement pour l'examen, commencer à clarifier ma relation avec la notion du don à chaque étape. Et alors, nous recevrons de cela l'importance de la notion. Nous lui donnerons du volume, oui, à partir de toutes sortes de relations envers elle, de mon désir de recevoir. Nous commencerons à vivre dedans. Et finalement, c'est l'examen du Créateur et de ma relation, de mon rapport envers lui, envers cette qualité. La question est, quand tu examines, est-ce que tu regardes cela ou est-ce que tu es à l'intérieur de ce que tu examines? Quand un homme examine quelque chose, il est impliqué dedans, il peut aussi simplement regarder, observer le Rav. Regarde les deux, de l'intérieur et de l'extérieur, ce n'est pas important. Ce n'est pas important, en tout, nous devons examiner moi et lui, moi et lui. Il n'y a pas d'autre travail que cela. Je demande à propos de ce point dont tu as dit que tout est en dehors de toi, la fin de recevoir et la fin de donner aussi sont en dehors de toi. Oui, oui. À quel endroit dois-tu te placer pour que tout le reste soit en dehors de toi? Si tu ne fais pas la distinction entre toi et ton corps, entre ton désir de recevoir et toi, alors comment peux-tu examiner et te rapporter à la notion de don? Alors d'où faut-il commencer à se placer? Où chercher le point d'observation? Ou le point de recherche à partir duquel tu commences la recherche? Comme une introduction, tu viens examiner quelque chose. L'introduction, c'est le discernement entre moi et mon désir de recevoir. Dans la mesure où tu peux t'en séparer, dans cette mesure, tu peux examiner. Et tout le temps, le plus important doit être que tu n'es ni l'un ni l'autre. Sinon, comment examineras-tu? Je ne comprends pas. Comment est-il possible? Comment est-il possible d'examiner la notion de don si je l'examine uniquement depuis mon désir de recevoir? Alors, qu'est-ce qui s'appelle « j'examine » ? Alors, qui examine? Il y a constamment la tentation d'entrer à l'intérieur, il y a constamment l'attraction à entrer dans l'un des deux. Et alors, tu oublies où tu es, comment gardes-tu cette notion neutre?

0: Je pense que cela doit être une action avant tout. Ça s'appelle atteindre les qualités de Bina. Bon, comme c'est chez nous, oui. Atteindre les qualités de Bina, c'est-à-dire être au milieu comme entre Keter et Malchut. Atteindre la force de pensée, la force de perception au moins. Je ne parle pas de la qualité intérieure. Atteindre une telle force où vraiment je peux au moins me rapporter à ces deux notions comme à des notions étrangères pour moi. Aussi bien le désir de recevoir que le désir de donner. Et disons que dès le début, tu l'as atteint. Comment ensuite, quand quelque chose s'éveille, ne perds-tu pas le point d'observation et n'entres-tu pas déjà à l'intérieur? Alors il faut examiner et bien veiller à être entre eux tout le temps sur la ligne médiane. Car même quand tu vas, pour ainsi dire, te rapporter à la notion de donner comme à quelque chose de bon, pourquoi? Si tu ne l'examines pas à nouveau comme un observateur impartial, alors pourquoi soudain cela t'attire-t-il? Qu'est-ce que la grandeur du Créateur que tu dois clarifier ici? Qu'est-ce que ça peut me faire, qu'il soit grand ou petit, qu'il gouverne ou non? Par quoi m'achète-t-il avec cela? Encore par mon désir de recevoir? Qu'est-ce que j'examine quand je dis qu'il est grand? Par quoi est-ce que j'examine cela? Qu'il est infini, parfait, éternel? Ces choses-là, je comprends qu'elles sont bonnes. C'est-à-dire que ici, je commence à voir à quel point je n'ai absolument aucune préparation intérieure pour l'estimer du côté du don, que la notion du don est pour moi inatteignable. Car toute chose que j'irai examiner en elle, je l'examinerai depuis le désir de recevoir. Et cela à condition que, par force, je me place constamment comme indépendant, ni de ceci ni de cela. Et alors quoi? La clarification te montrera chaque fois combien tu es justement dépendant? Non, la clarification me montrera que je clarifie constamment la notion du don à l'intérieur du désir de recevoir. Quand je me dis que j'aspire à elle, oui, au don, qui aspire? C'est le signe que je suis sorti de ce point neutre. Neutre. Alors, précisément, dans tout ce discernement, j'arrive à un état où je n'ai véritablement aucun contact, aucune atteinte, aucune perception de ce qu'est le don. Et alors, à partir de cette négation de la notion de don, commence malgré tout à naître en moi une relation relative envers lui. Il commence à se clarifier pour moi par le fait qu'il est distinct de toutes les choses que je peux me représenter à l'intérieur de mon désir de recevoir. Et à partir de cela, je commence à me rapporter à lui d'une manière particulière et respectueuse. Par cela, je commence à l'estimer comme étant réellement supérieur à moi, inatteignable pour moi. Ça se clarifie en chemin, je ne sais pas. Ce sont déjà des subtilités, des recherches de l'homme. Ce n'est pas de la philosophie, c'est véritablement à partir de son ressenti et de la finesse des états. Et alors, il arrive à un état, à partir de cela, il arrive à un état humain où cette notion devient véritablement importante pour lui. Il comprend qu'elle est supérieure, qu'elle est détachée, qu'elle se trouve dans une autre dimension, dans un espace totalement autre que le sien. Et elle commence à être pas seulement importante pour lui, il commence aussi à la vouloir. Il commence à la vouloir. Et alors ? Bref, il arrive au Marsom. Alors quel est cet état appelé l'Olishma ? Bon, à partir de l'Olishma, je le veux. Précisément cette clarification, nous comprenons que nous nous trouvons à l'intérieur du désir de recevoir et combien nous voulons ne pas être dedans, penser et comprendre, pas à partir de lui. Alors constamment, nous clarifions que malgré tout, nous pensons et examinons uniquement à partir de lui, alors ça s'appelle que nous nous trouvons dans l'état de l'olishma. Même cette notion de l'olishma, tu dois l'avoir non à partir du l'olishma, mais de l'extérieur, alors tu détermineras que c'est l'olishma. Pas depuis mon désir de recevoir. Non, pas depuis une intention afin de recevoir. Laisse le désir de recevoir, l'intention.
1: Ken.
0: Alors tout le travail face au Créateur, c'est un travail face à leur relation avec cette notion du don. Que sont tous les noms et les mesures qui se trouvent à l'intérieur de cette chose ? Bon, ça c'est déjà facile. Tout le travail face au Créateur, c'est notre travail face à la notion de don. Que sont tous les noms, que sont les mesures ? C'est exactement ce que je clarifie dans cette notion. Il n'y a rien de plus. Tu sais quoi ? Fais. Tu veux que ce soit plus facile ? Jette toute la matière de ce monde. Prends uniquement les forces. Alors tu as simplement deux notions. Afin de recevoir et afin de donner. Sur le désir. Il n'y a rien d'autre. Commence à travailler avec ça. La matière te trouble. Laisse-la. Elle n'existe pas. Disons, mets des lunettes avec lesquelles tu ne vois pas la matière. Tu vois ces deux notions que toute la matière travaille, toute la matière de ce monde travaille dans le but de recevoir, cherche ce que signifie dans le but de donner. Ce qui s'appelle don. Ce n'est pas voir la notion comme nous pouvons commencer à faire cela uniquement quand les choses sont revêtues dans la matière. Nous ne connaissons pas le sens de cela. Non. Ce n'est pas correct. Où entre ici la réalisation du libre choix ? Dans quoi ? Le libre choix est dans la clarification de cette notion que j'ai, si je choisis vraiment de clarifier ce qu'est le don, oui, alors je peux clarifier la notion du don uniquement en pratique, dans un clé particulier appelé autrui, dans ce monde. Sur lui, je peux voir combien je me trouve là-dedans ou combien je n'y suis pas. Et quand je n'y suis pas, combien mon désir de recevoir est celui qui me gouverne, oui. Et combien cette notion de don, mais étrangère, sous une forme très simple. Tu sais, Qu'est-ce que m'est étrangère? C'est comme si tu prenais un homme quelconque qui te gouverne simplement dans la rue, à la place de toi, qui te gouverne toi-même. Ça, en réalité, dans notre monde, dans cette boîte appelée le don, nous n'avons rien d'autre à mettre que le travail dans le groupe. Afin de clarifier cela d'une manière utile, rapide, exactement étape après étape, distinguer, examiner, clarifier et construire cette notion de don chez nous, pas l'atteindre. Pas l'atteindre, mais construire notre relation envers elle. Il n'y a aucun autre endroit. Si j'ai bien compris, c'est-à-dire que c'est ma relation intérieure à la clarification de la notion de don, que le don est uniquement envers autrui. Si je me trouve là-dedans, ça s'appelle réaliser le libre choix. C'est-à-dire que je n'ai besoin de rien faire avec eux, pour ainsi dire. Je fais quelque chose avec moi-même, cette clarification avec moi-même, de ce qu'est le don. Et du fait que le don peut être clarifié uniquement face à autrui, si je me trouve dans cette clarification, ça s'appelle réaliser le libre choix. C'est ça ? Si tu as déjà terminé, pour toi-même, que le Créateur, c'est le don, et que je dois examiner cette notion, je dois la connaître, je dois m'en rapprocher, je dois l'acquérir, que à la place de toute ma nature, cette nature soit en moi comme l'unique chose qui gouverne, et que tout cela, je dois le faire par mes propres forces. Alors, comment est-ce que je le réalise maintenant? Alors, on me dit, cette notion du don peut se trouver pour toi dans la société, chez quelques autres personnes qui, elles aussi, aspirent au même sujet. Et dans le travail mutuel entre vous, vous pouvez la clarifier, aussi bien du côté du bien que du côté du mal, dans toutes sortes de types de relations. Et pourquoi as-tu besoin de choisir de tels amis qui aspirent eux aussi à la notion du don réellement sous une forme véritable, c'est-à-dire des étudiants qui étudient la Kabbale et veulent parvenir au Créateur? Parce qu'alors, ensemble, vous pouvez vous aider l'un l'autre. Chacun aidera son prochain. Et chacun peut être un exemple pour l'autre, ou l'inverse, et ainsi de suite. Et chacun peut être comme une force, comme une aide. Il n'y a pas dans ce monde aucune autre forme pour avancer que de voir autrui comme un but. Et ici aussi, est aussi celui qui peut t'aider et être pour toi comme source de force et de soutien. Sinon, tu suivras la voie dont parle Baal HaSulam. Autrefois, afin de parvenir à la forme du don, l'homme se contentait de pain avec du sel et d'eau, et véritablement d'une vie de pauvreté et de souffrance, afin de ne pas donner à son désir de recevoir davantage que vraiment ce qui était nécessaire à son existence. Le strict minimum, et tout le reste qu'il possédait, il le distribuait à tous,

0: Oui, vrai. Mais au degré d'aviut que nous avons dans notre génération, nous en sommes déjà plus capables. Et déjà, les sages de la Gemara, et même avant eux, ont préparé pour nous la lumière environnante comme force de correction, afin de voir la notion du mal et de la corriger. C'est pourquoi, au lieu de tout distribuer à l'humanité, de travailler pour elle 20 heures par jour, de vivre une vie de peine et de pauvreté, et de s'efforcer dans la Torah jour et nuit, toutes ces choses que nous sommes incapables de réaliser, on nous a donné à la place de cela la lumière qui ramène vers le bien. Ce n'est pas qu'on nous l'a donné en échange, c'est que la méthode précédente pour notre état est invalide. On ne peut pas le faire. C'est comme certains ascètes, avec leur petit désir de recevoir, une fois s'ils vont vers un certain nirvana. Mais avec un grand désir de recevoir, c'est impossible. Mais aussi pourquoi le font-ils? Parce qu'ils n'ont pas d'autre possibilité. S'il y avait davantage qu'une tasse de riz par jour, ils feraient autre chose. Toutes ces méthodes ont grandi à partir de la pauvreté, pas à partir de la nécessité de parvenir à la divinité. Oui. Ça veut dire qu'au congrès d'hier, ce qui manquait aux personnes, c'était cette boîte appelée le don. Si je ne suis pas capable de me placer face à cette boîte, qu'il faut chaque fois tout un système qui me ramène pour y faire face, alors ce n'est pas mettre un obstacle devant eux. Si maintenant je viens présenter à l'homme dès le début cette chose appelée le don, non, je ne pense pas que nous devions dissimuler. Je ne pense pas que c'est-à-dire que la question est ainsi. Si je viens vers un homme qui est vraiment nouveau, si je lui dis, mon cher, tu dois parvenir au don, ça s'appelle que tu aimes les autres et que toi-même tu te détestes vraiment. Et tu dois penser uniquement à eux et pour toi-même tu dois être heureux si tu ne penses pas. Et ainsi de suite. Est-ce que par cela je place un obstacle devant celui qui commence? Tout d'abord, nous ne l'attaquons pas sous cette forme. Au contraire, nous disons que la Kabbale, c'est le contrôle du destin. Et simplement être sauvé des souffrances, c'est-à-dire parvenir à une vie bonne. Alors il entend tout à l'intérieur de son ego. Il n'a rien d'autre avec quoi entendre. Et nous soutenons cela, pour ainsi dire. Et c'est ce qu'on appelle qu'il faut dire aux femmes, aux enfants et aux esclaves ce qu'ils sont prêts à recevoir. Et ensuite, peu à peu, jusqu'à ce qu'ils acquièrent une sagesse plus grande, alors leur ouvrir de plus en plus. C'est-à-dire selon leur disposition à souffrir pour atteindre la vérité. D'un côté. De l'autre côté, je vois que Baal HaSulam n'était pas moins sage que tous réunis. Qu'est-ce que ça veut dire? Pas moins sage. Il comprend ces choses à partir de leurs racines. Et malgré tout, il a écrit son premier article dans son adresse à la nation, le don de la Torah, où il dit simplement, tu aimeras ton prochain comme toi-même. Il ne dévie pas de la vérité et l'introduit comme première condition. Avant l'article, il la prend véritablement à la tête de l'article. Tu aimeras ton prochain comme toi-même, c'est une grande règle de la Torah. Et il va l'expliquer. Et je te le dis encore, le fait que nous leur mentons et que nous nous mentons à nous-mêmes pendant des années en disant que ce n'est pas exactement ça, mais les mondes supérieurs, atteindre le Créateur, planer là-bas dans certains espaces, dans des distances, je pense que cela...
1: C'est trop... Nimrach.

0: se tire beaucoup trop. Nous devons raccourcir ce processus. C'est-à-dire qu'un homme qui se trouve dans l'étude vraiment depuis quelques mois doit déjà commencer à recevoir là-dessus une clarification plus précise. Et alors se vérifier, oui, non, et constamment faire cela. Bien sûr, il voudra fuir et, faute de choix, il reviendra et encore, d'une certaine manière, il prendra cette notion comme nécessaire et haï. Tout cela est correct. Mais il aurait déjà fallu faire face. Et non que je lui jette cela au visage et que je lui dise, à partir de demain, soit tu acceptes ça, soit tu pars. Je ne lui dis pas cela. Mais malgré tout, je veille à ce que cette vérité soit constamment devant lui. Regarde. Il voulait publier un journal. Et dans ce journal, il a écrit le don de la Torah et l'Arvout, que nous devons aimer chacun d'Israël, puis ensuite aimer chacun dans le monde. Et que tout le travail, ce n'est pas de nous enorgueillir, il écrit là à propos du nationalisme, mais à l'inverse. Nous devons donner à tous et amener le monde entier à parvenir à la correction. Alors on dit qu'il était communiste. Parce qu'il était communiste? Non, non. Je dis qu'ils ont pensé. Alors, comment ont-ils fait? Ils ont trouvé... Ils sont grands pour ça, pour trouver des choses, afin de faire échouer l'homme sur la voie de la vérité. Mais qu'est-ce que tu demandes là-dessus? Non, je dis que par exemple, nous aussi, on peut mal nous comprendre. Non, non, on ne peut pas mal nous comprendre, car cette chose est claire et compréhensible. Et c'est là-dessus qu'elle est diffusée. Et nous devons uniquement expliquer qu'elle n'est absolument pas à nous et que chez nous, elle n'est pas expliquée comme chez les kibboutzniks ou chez les communistes là-bas, qui n'existent plus déjà, Dieu merci. Tu vois, précisément, eux ont disparu du monde. Et dans la dernière génération, il écrit des choses encore plus dures, pour ainsi dire, sur ce que doit être dans la réalisation de cette notion. Alors, tu ne peux pas t'enfuir de cela. Et en plus, si tu ne vas pas l'expliquer aux autres, c'est signe que tu ne te l'es pas expliqué à toi-même. Est-ce correct de dire que le don se fait à travers l'ami vers le Créateur? Correct, tu es arrivé, oui. Très bien. Le don à travers l'ami vers le Créateur, cela peut être le don exactement. Pas autrement, car autrement tu ne donnes pas au Créateur. Tu te mens d'une certaine manière en disant que c'est du don. Oui. Et si soudain, l'homme découvre que la notion du don le repousse vraiment. C'est très bien qu'il découvre que la notion du don le repousse. Il se trouve au point de vérité. Alors que fait-il ensuite avec cela? Qu'il fuit? Un instant, je ne te comprends pas. Il vaut mieux être dans le mensonge et ne pas fuir ou être dans la vérité et fuir? La vérité, c'est la chose la plus importante. Seulement, il faut ouvrir cette vérité lentement, lentement. Ne pas lui dire en plein visage, ou comme ça, mais lentement, lentement. Mais nous devons, nous voyons qu'il commence véritablement à partir de cette notion et qu'il a fait passer, et qu'il l'a fait passer à travers tout cela, et nous, à partir du matériau qu'il a écrit, l'étude des Sphirot, le Zohar, avec le commentaire de Soulam, nous pensons que c'est l'essentiel. Ce n'est pas l'essentiel. Tout cela sert en réalité à attirer la lumière environnante et à réaliser cette notion. Le révéliser peut-être, il y a un autre mot, oui, appliquer. Appliquer, voilà, exécuter, oui, l'appliquer en nous. Alors nous avons besoin de tout ce matériau, blablabla, à lire. Et quand tu commenceras à véritablement clarifier cette notion sur les désirs, alors toi-même, tu écriras Talmud et Sefirot. Tu ne feras en tout qu'exécuter cette notion, la notion du don. Alors, le monde spirituel s'ouvrira à toi, et sur lui, tu écriras au sujet de la notion du don. Tu écriras avec les mots de Talmud Isser Sfirot. Et tu auras quatre langues, comme il écrit, la langue de la Kabbale et toutes ces choses, sur la notion du don. Ce que les amis doivent faire en réalité, c'est comme publier pour moi que le don c'est la vérité. Ça, c'est ce que nous devons comprendre, ce que les travail dans le groupe. Oui, correct, correct. J'espère que dans un mois, encore un mois après tout Sukkot, ce sera plus facile pour nous de comprendre cela. C'est ce que j'espère, que nous traversons ce point de crise envers cette notion. Alors, il se clarifie simplement que nous allons remplacer toute la méthode de diffusion. Non, nous n'allons pas remplacer la méthode de diffusion, que Dieu nous en garde. Que Dieu nous en garde. Tu serais le dernier des imbéciles, un idiot, si tu tenais au milieu de la rue en criant « Tu aimeras ton prochain comme toi-même ». C'est quand on penserait peut-être que tu es Breslev, je ne sais pas qui. Mais c'est totalement, totalement incorrect. Tu dois te rapporter à l'homme, à son aspiration, à son point dans le cœur. Il ne cherche pas le don. Il cherche quelque chose qu'il ne connaît pas. Car si le Créateur lui révélait que ce point dans son cœur est le début de la notion du don, alors l'homme arracherait son cœur. Il sortirait simplement ce point. Imagine-toi, peu importe par quelle action, je te le dis, mais lentement, lentement, ce point doit grandir et prendre tout le cœur. Mais lentement, lentement. Non, notre diffusion ne change pas. Nous ne pouvons pas écrire davantage là-dessus. Mais pas que nous devions... Regarde combien son article, le don de la Torah... Vous avez lu 20 fois ces articles et entendu là-dessus des explications, des discussions, et soudain, maintenant, c'est comme si tu disais « Qu'est-ce qu'on veut me vendre ici ?» Comme si c'était la première fois que tu entrais dans ce même magasin. Je ne dis pas que je suis brillant, moi non plus, dans la diffusion. Mais il est certain qu'il faut se rapporter au public comme un bébé auquel on commence à parler lentement, lentement. Que voit un enfant? Oh, c'est un pilote. Je veux être pilote. Il ne comprend pas tout le chemin qu'il doit traverser, que maintenant il a devant lui 20 années d'études à l'école et ensuite dans toutes sortes de cours, puis un travail très difficile où il est simplement assis à l'intérieur et exécute constamment des actions, pas ce romantisme qu'il imagine, une sorte de... Alors lentement, lentement, si tu lui montres le chemin, ce qu'est réellement la notion d'être pilote... Alors, au total, qu'est-ce que c'est? C'est comme un chauffeur de taxi, mais plus sophistiqué, plus malheureux. Au total, oui. Bon, je connais un peu ce travail. Alors, lentement, lentement, on fait entrer l'homme là-dedans, afin qu'il puisse estimer tout autre chose que le point qu'il voit maintenant là-dedans. Pas le même point. Maintenant, il voit le remplissage de tout son ego dans la notion d'être dans la spiritualité. Et il faut remplacer entièrement le kli et être heureux du fait qu'il possède un kli de don et qu'il le remplit entièrement, et ça s'appelle véritablement la spiritualité. Comment est-il possible maintenant de parler de cet état? Quand je suis allé pour la première fois donner une conférence, avant cela j'étais devant le conférencier pour l'agence. Et en général, je travaillais avec le public sous toutes sortes de formes. Et quand je suis allé au nom du Rav donner une conférence à Tel Aviv, alors je lui ai demandé, tu sais, il y a une occasion de demander. Il savait que le soir j'allais donner une conférence, il y avait là une certaine synagogue Bukhar, je ne me souviens pas, quelque chose comme ça. Et j'y ai donné une conférence. Je lui ai demandé, qu'est-ce que je leur dis ? Alors il a ouvert l'essence de la sagesse de la Kabbale, et il a dit, tu dois leur expliquer cette notion, que la sagesse de la Kabbale, c'est la révélation de la divinité à ses créatures dans ce monde, et que c'est pour leur bien. C'est tout. Qu'est-ce que cela signifie, révélation de la divinité à la créature dans ce monde ? Tu comprends ? Le début et la fin se contredisent. Dans ce monde et révélation de la divinité, est-il possible de révéler la divinité et où ? Dans ce monde, cela s'appelle déjà le monde supérieur, et qu'est-ce que... Exactement, à ces créatures, sous quelle forme se révèlent-ils ? Est-ce que les cieux s'ouvrent ? Sous quelle forme dans mon cœur je le vois ? Personne ne voit. Moi, je vois, j'ai commencé à lui poser des questions, toutes sortes de questions. Il dit, ça, ils ne le demanderont pas, ça, ils ne le demanderont pas. Tu dois simplement leur expliquer que c'est pour leur bien, c'est tout. Écoute, c'est un kabbaliste qui dit ça. Jusqu'à quand ? Qu'est-ce que ça veut dire ? Jusqu'à quand ? Jusqu'à quand leur parler ainsi ? Ça, nous devons déjà ressentir. Quand il est possible d'ajouter, comme l'écrit le Rambam. Au début, tu dois parler de ce qu'ils sont prêts à entendre, les petits-enfants, les femmes et les esclaves. Et ensuite, jusqu'à ce qu'ils acquièrent une sagesse plus grande, alors on ouvre, leur ouvre ce secret lentement. On leur révèle ce secret lentement. C'est selon leur développement. Et nous voyons sur nous-mêmes combien nous devons entendre jusqu'à ce que... Bon, maintenant, nous acceptions d'entendre encore un peu. Regarde, encore une fois, je peux te dire une seule chose, comme disait le Rav. J'ai raconté comment soudain il a parlé aux étudiants du Rav Dessler. Il leur a ouvert un peu de vérité et ils ont vu qu'ils n'étaient absolument pas là-dedans, qu'ils devaient véritablement se tuer, se détruire. Et ce qui leur arriverait, qu'ils étudiaient de manière incorrecte, dans des livres incorrects, ils se trouvaient dans le mensonge. Alors, si cela n'est pas selon le degré de l'homme, cela disparaît de lui. Il n'y a pas où faire tenir cette chose. C'est pourquoi cela se passe. Vous le voyez aussi sur vous-même. Comme nous étudions, nous entendons, et quelque chose un peu reste, quelque chose change, quelque chose se transforme et est absorbé dans un cli supplémentaire. Qu'est-ce que le remplissage dans les kélim de dons ? Qu'est-ce que le remplissage dans les kélim de dons ? Ce sont le cli de dons se remplit. Ça s'appelle le créateur. Pardon. Ce dont le cli de don se remplit s'appelle le créateur. C'est tout. Si tu veux savoir qui est le créateur, alors le remplissage dans le cli de don s'appelle le créateur. Dans quoi puis-je ressentir ? Dans le kélim avec ce que j'ai maintenant, le Rav. Dans quoi peux-tu ressentir ? Dans la mesure où tu seras semblable à lui. Dans ton cli, où tu seras semblable à lui. Qu'est-ce que ça signifie à lui ? À cette notion, tu ressentiras. Peut-être qu'il est possible de demander ainsi. Une mère qui vient d'avoir un bébé, elle ressent la souffrance quand le bébé ne reçoit pas. Ressent-elle cela dans sa kélim de don ? Alors son remplissage, c'est ce que le bébé reçoit, c'est son remplissage. Alors cette notion-là, ça s'appelle le créateur ? Si une mère se rapportait au bébé comme un corps étranger, au point que dans son désir de recevoir, peu importe ce qui lui arrive, et qu'elle l'acquérait envers lui, un désir de donner, qu'elle était en équivalence avec la notion du don, oui, alors cette notion du don se remplirait du remplissage appelé amour d'autrui. Et ce remplissage s'appelle le Créateur. Nous n'avons rien d'autre en dehors de cela. Ce qui est en dehors de cela s'appelle Atzmuto. Ce qui se révèle à l'intérieur du clé de don, la lumière supérieure, s'appelle le Créateur. En dehors de cela, nous ne pouvons rien dire de lui. Pourquoi disons-nous qu'il est don? Parce que nous pouvons le percevoir à partir de notre clé de don. J'ai une immense impression de quelque chose que les personnes font et peuvent faire. Il y a un ressenti que je peux déverser cela, simplement le déverser là où je suis à l'intérieur de cela. Oui, oui. Alors cette notion, je veux déverser ça. Je ne peux pas me retenir que cela me remplit et que je veux le donner à quelqu'un. Alors cette relation que je veux déverser, c'est un clé de don, on ne peut pas le dire, mais quand je la déverserai, je suis rempli, je me remplirai de cela. Tu dis, j'ai une relation avec un groupe de personnes ou envers ma société et je veux leur faire du bien. Et par le fait que je leur fais du bien, je me sens bien. Je me remplis d'un certain ressenti agréable. Est-ce que ce ressenti dont je me remplis s'appelle le Créateur? Oui? En pratique, c'est ce que j'ai dit. Alors continue, n'aie pas peur. C'est correct? Oui. Voilà. Je dirais que oui, dans le fait que tu ressens la grandeur du fait de donner aux autres, l'illumination que tu reçois, oui, c'est une illumination spirituelle, même si elle existe dans l'équilibre de réception, même si toutes ces notions sont encore dans le but de recevoir. Mais elles proviennent malgré tout d'une appartenance à une certaine correction, à une certaine mesure spirituelle. Elles y appartiennent. Et alors, en face de cela, tu reçois une petite illumination d'en haut. Cette élévation est malgré tout une élévation. Tu peux dire, cette élévation peut exister absolument sans groupe, sans études, sans rien. Une certaine équipe, je ne sais pas, de football, qui veut donner l'un à l'autre parce qu'ils vont gagner là-bas, je ne sais quoi, oui. C'est correct. Eux aussi ont une élévation. En général, dans tout groupe capable de penser à l'amour du groupe, il y aura une élévation en face de la notion spirituelle, mais chez nous, c'est véritablement une illumination d'en haut. Car en tout, nous allons vers la notion de réellement donner. Alors, chez eux, le travail ne les amène pas à la correction. Notre travail, oui, nous amène à la correction. Et nous voyons combien nous commençons à mieux comprendre ces notions et d'une certaine manière à être d'accord avec elles. Elles deviennent plus précieuses pour nous et nous acceptons de souffrir et de les prendre sur nous. Et c'est ce que nous espérons qu'il nous arrivera. Pourquoi investissons-nous maintenant? Afin que la notion du don, d'une certaine manière, soit davantage acceptée par nous. Alors nous sommes prêts à cela, à payer pour cela. Et c'est pour ça que maintenant nous investissons autant. Voilà. Alors comment, à partir de cet état d'élévation, ne pas tomber dans la clipa? Il y a une clipa et immédiatement tu vas recevoir du plaisir. Comment est-il possible, dans cette élévation, de ne pas tomber dans la clipa. Je dirais que... Bien sûr, nous tomberons. Bien sûr, nous tomberons. Mais si je construis durant toute ma progression un environnement dans lequel nous avançons ensemble, alors je n'ai pas peur de tomber. J'ai de la sécurité, j'ai des soutiens, j'ai un cadre qui me tirera vers l'avant même si je tombe. Et alors je ne pense déjà plus à cela, à ces états, je n'y pense déjà plus. Au contraire, je suis comme assuré que même quand je serai véritablement dans la vallée de l'ombre de la mort, oui, je ne craindrai aucun mal, car tu es avec moi. C'est-à-dire que cette notion, ce travail comprend en lui toutes les choses, c'est vraiment fermé de tous les côtés, de tous les côtés que nous avons. Toutes les questions et toutes les réponses sont à l'intérieur, nous n'avons besoin de rien d'extérieur. Bon, la dernière, oui. Qu'est-ce que ça change pour moi s'il y a un autre comme moi qui examine cette notion, ou encore 100, encore 1000? Qu'est-ce que ça peut me faire combien d'autres comme moi examinent la notion? Non, peu importe combien d'autres comme moi examinent la notion de don. Mais si je les rassemble dans le monde entier, ces personnes qui aspirent elles aussi à la spiritualité, et véritablement à la spiritualité sur, à laquelle moi j'aspire, au même type. S'il y a tous ceux qui cherchent là-bas une certaine méthode particulière, selon le degré d'avis, les personnes se connectent, oui, selon une aspiration d'un certain type, d'un certain degré d'aviut. Alors, il y en a qui vont tous en Inde, partout, pas tous, un certain groupe, un autre groupe va vers le végétalisme, un autre va vers le healing, et encore toutes sortes de groupes. Ouais. Des méthodes, et tous pensent que c'est la spiritualité. Et moi, je cherche pour mon propre groupe. Alors, quand je trouve mon propre groupe, qu'est-ce qui est bon là-dedans? C'est que sur eux, je peux clarifier et réaliser la notion « tu aimeras ton prochain comme toi-même ». Je peux être plus ou moins certain que je comprends et examine cette notion. Je n'ai personne d'autre sur qui le faire, uniquement eux. Et je peux la réaliser. À travers elle, je peux déjà me tourner vers le Créateur. Qu'est-ce que ça veut dire, se tourner vers le Créateur? Si je réalise correctement cette loi envers eux, le Créateur se réveille déjà en moi. Si j'atteins un clic de don envers autrui, alors je n'ai pas besoin de faire envers lui une action particulière. Je n'en ai pas besoin, c'est en réalité le clic dans lequel je fais déjà un zivouk de Haka avec la lumière supérieure. C'est la même chose, simplement le Créateur, c'est le général, et c'est le clic, et ce clic, ce sont les détails. Mais il n'y a pas, comment dire, il n'y a pas ici... quelque chose qui serait même comme deux étapes. C'est la même chose. La lumière qui se révèle dans le cli de don envers autrui s'appelle le Créateur. Si j'ai un cli dont toutes les parties sont le don envers autrui, c'est-à-dire que ce cli se connecte à toutes les autres âmes de Adam Rishon, et que dans ce cli, il y a déjà le don envers autrui, c'est-à-dire dans le but de donner. Alors, qu'est-ce qu'il me faut de plus? J'ai tout atteint. Maintenant, je dois faire un zivouk de Haka avec la lumière supérieure. Le massacre est déjà là.
1: Non.
0: Bon. Tu as dit hier que s'il y avait 10 personnes qui voulaient réellement cela, alors rien ne pourrait les arrêter. Qu'est-ce que ça change s'il y en a 10 ou une ou deux? Combien de personnes, une ou deux, cela brouille trop la notion du don. Malgré tout, il faut être proche d'un minyan. Car autrement, si c'est une ou deux, tu peux les recevoir comme toi-même. Elles deviennent trop proches de toi. C'est-à-dire que nous examinons par l'élimination, Je vérifie. C'est du don, j'essaie de l'attraper. Ah, ce n'est pas ça. Et ça, c'est du don, ce n'est pas ça. Oui. Et la société aide à travers cela. Grave. Nous en reparlerons. Bon, allons étudier.
1: Bon élément.
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0: Nous allons partager nos impressions du cours, ce que nous prenons pour le réaliser dans la dizaine. Comme dit le Rav, une personne peut s'abaisser devant quoi que ce soit, et donc il faut doit définir pour soi-même qu'il s'abaisse devant la qualité du don. Et placer ce sujet à la tête de son chemin. Et il dit que c'est très bien et que si déjà le don le repousse, c'est très bien que la personne trouve que le don le repousse parce que au moins il est sur le point de vérité. Avec cela, il explique combien nous devons être sensibles, quand ouvrir, quand ressentir, les amis. Oui, en fait, tout ce cours, nous recherchons le concept de don de toutes les directions, tous les angles, chaque aspect, et Dora va donner un certain nombre de points sur le concept de don, qu'il s'agit de la différenciation entre moi et mon désir de recevoir, le désir de donner, le désir de recevoir, et comment travailler avec la ligne médiane entre eux, et vraiment rechercher un concept de don dans toutes les directions, mais en fin de compte, il nous a dirigé vers le fait d'essayer de le réaliser en permanence. Oui, le travail avec ce clé spécial appelé les autres dans ce monde. C'est-à-dire que d'un côté, c'est tellement simple. Pilant autour de moi, la société, la dizaine, on peut s'y habituer. On y habitue. Et le Rav, dans de tels cours, nous dit, nous rappelle que on n'a besoin de rien en dehors de cela. Quand tu travailles correctement avec ça, ça s'appelle déjà le Créateur et c'est la chose la plus élevée possible. Et seulement travailler dessus. Et vraiment, cette sensibilité que Laura va mentionner plusieurs fois, sur, pas juste de jeter dans à la face d'une personne, mais plutôt qu'il faut aimer son ami comme soi-même, parce que ce n'est pas une récompense. Pendant le cœur non plus, c'est pas considéré comme une récompense. Il faut le, autrement, il faut le convaincre. Oui.
3: Le
0: cours est basé sur le don et le besoin de le pratiquer entre nous en permanence à tout moment donné. La Rav l'a décrit de façon très simple que dans la mesure où tu vois les amis comme des missiles avec un exemple comme on apprend toujours sur la mère et le fils, comment elle se soucie de son désir et l'ami dit oui mais c'est son fils. Donc il a dit oui mais si elle prend l'enfant comme un corps étranger et qu'elle se réalise dans le don, alors c'est vraiment du don. Et quand tu essaies de te relier aux amis comme ça, tu vois à quel point c'est difficile et comment. Mais quand même, on doit essayer à chaque fois, à nouveau, à tout moment donné, essayer de regarder correctement les amis. Et comme le Rav maintenant nous l'enseigne, de nous y relier comme ça, et comme a dit l'ami, une fois que tu peux le faire, alors ça marche. Il faut simplement se focaliser correctement sur cette qualité autant que possible. Et peu à peu, nous avançons. Une autre chose qui m'a impressionné, c'est ce point de travail, c'est-à-dire que il y a deux points qui étaient entre le point dans le cœur et notre cœur. Le désir de recevoir afin de se voir et le don. Et maintenant, on n'est pas avalé dans un de ces points, mais plutôt nous continuons en ligne droite. Et avec beaucoup de précision, le Rav a dit que en fait, regarde l'action. Pour qui est-ce que c'est? Le désir, c'est le désir, c'est pas à nous. Principalement, c'est l'action.
1: Oui,
0: et un ami qui dit que c'est vraiment une leçon incroyable. La principale chose, c'est la grandeur du Créateur et le support de la société, et de ne pas avoir peur d'échouer. Et pour moi, c'était que Rosh Hashanah, c'est de rechercher le concept de don. Nous sommes ici depuis plusieurs fêtes, et avant, je n'avais pas remarqué que c'est ça la question de Rosh Hashanah. Et moi, j'ai aussi noté, comme Mendler a dit, que bien sûr, nous tomberons, mais j'ai le cadre qui me tiendra. Et je pense que c'est aussi ce qu'on doit faire dans la dizaine, voir ce que les amis doivent ressentir pour recevoir ce type de confiance, que peu importe ce qui se passe, les amis me portent et je suis avec eux. Oui, quelque chose à implémenter dans la journée, c'est de distinguer entre mon cœur et mon point dans le cœur. C'est-à-dire, où est mon désir? Qu'est-ce que je valorise plus? Comment faire plus grandir les choses avec l'aide de l'environnement, avec l'aide des amis et intensifier leur point dans le cœur? Et aussi à Rosh Hashanah, nous devons couronner le Créateur au-dessus de nous, le mettre au-dessus de nos têtes. Et ça aussi, c'est quelque chose de très puissant pour aujourd'hui. Nous allons passer à la prochaine partie du cours, et tout d'abord, chantons une chanson.

0: Shalom, chavérim et karim.
1: Bonjour, chers amis. Maintenant, on rentre bientôt, vraiment bientôt dans Rosh Hashanah. Donc, on est vraiment dans un hall plein d'amis. On vient d'avoir un cours extraordinaire. Vraiment, comme dans chaque cours, on voit dans le cours du Rav. On peut voir ce cours toute la journée, toute la vie, tout le temps. Clarifier qu'est-ce qu'il y a dans cette boîte. Sur laquelle c'est écrit le don. Qu'est-ce qu'il y aura à l'intérieur? Aujourd'hui, on a déjà des dizaines, on fait tout le temps ce travail. Et on va continuer de faire ça aussi maintenant, pendant notre cours. Et notre cours aujourd'hui, il va s'occuper justement à Rosh Hashanah. On va lire deux extraits dans l'article schématique 42. On va avoir des explications du Rav, on va faire des ateliers entre nous. Les deux extraits sont dans le matériel d'étude. On va lire, au cours du cours, on va lire les deux extraits. Donc, prenons nos livres déjà. Que signifie que les initiales de Elul, je suis et mon bien-aimé est à moi, font allusion au travail. C'est le nom de l'article. Celui qui n'a pas de livre, alors c'est dans le matériel d'étude. C'est important que ce soit devant chacun de nous. Le premier extrait qu'on va lire, c'est dans le début de l'article. Il commence avec le paragraphe afin de comprendre tout ce qui précède. Le Baal HaSolam commence l'article avec 6 questions et ensuite il commence à expliquer et afin de comprendre tout ce qui précède. Donc on va lire à partir de ce paragraphe-là. Je vous dis c'est laquelle? C'est la quatrième paragraphe. Quatre paragraphes jusqu'à ce que ça se finisse par le mot, c'est-à-dire ce qui auparavant était, c'est-à-dire que maintenant révéler la finalité de la création qui est de faire du bien à la créature. C'est-à-dire révéler la finalité de la créature qui est de faire du bien à la créature. Vous avez vu aussi? Bon, ok, très bien. Bon, pour ceux qui ont sur le site, vous pouvez prendre sur le site, c'est l'extrait numéro 1. Donc, lisons ça ensemble pendant 5 minutes. Si vous avez le temps de finir, alors vous pouvez le relire, ou alors vous aidez les uns les autres à comprendre ce qui est écrit. Extrait numéro 1, s'il vous plaît, lecture 5 minutes. Afin de comprendre tout ce qui précède, il faut comprendre la notion du but de la création, ce qu'ils ont dit, qu'elle est du fait que son désir est de faire du bien à ses créatures, et du fait de la correction, afin qu'il n'y ait pas de la notion de pain de la honte, a eu lieu le Tzimtzum. Et Jimtsum s'est prolongé le massar, par lequel on inverse les kélims de réception en don. Et lorsqu'on prépare les kélims pour qu'ils soient dans le but de donner, alors, aussitôt, on reçoit la lumière cachée et réservée à ces créatures. C'est-à-dire que l'on reçoit le bien et le plaisir qui étaient dans la pensée de la création de faire du bien à ces créatures. Et par cela, il est expliqué ce qui est écrit. Annule ton désir devant son désir. C'est-à-dire, annule le désir de recevoir qui est en toi, devant le désir de donner, qui est son désir à lui. Cela veut dire que l'homme annulera l'amour de soi devant l'amour du Créateur, ce qui s'appelle qu'il annule Ce qui s'appelle qu'il annule le qu'il s'annule devant le Créateur, ce qui s'appelle l'aspect d'adhésion. Et ensuite, le Créateur peut illuminer à l'intérieur de ton désir de recevoir, car il est déjà corrigé dans, dans l'aspect de recevoir, dans le but de recevoir. Et c'est ce qui est écrit, afin qu'il s'annule son désir devant son désir. Son explication est que le Créateur annule son désir, c'est-à-dire le sens du Tsimtsum, qui était du fait de la disparité de forme. Mais à présent, qui a déjà l'équivalence de forme, c'est pourquoi il y a maintenant propagation de la lumière vers le désir dans l'inférieur, qui a reçu la correction dans le but de donner. Car c'est cela le but de la création, faire du bien à ses créatures. Et maintenant, cela peut sortir en acte. Et par cela, il y a expliqué ce qui est écrit « Je suis mon bien-aimé ». C'est-à-dire que par le fait que le « je » annule mon désir de recevoir au Créateur, dans l'aspect de tout donner, alors il mérite « et mon bien-aimé est à moi ». C'est-à-dire « et mon bien-aimé qui est le Créateur à moi ». C'est-à-dire qu'il me donne à moi le bien et le plaisir qui se trouvent dans la pensée de la création. C'est-à-dire que ce qu'il y était auparavant comme aspect de dissimulation et de Tsimtsum devient maintenant aspect de révélation de la face. C'est-à-dire qu'il est maintenant révélé le but de la création qui est de faire du bien à ses créatures. Résumé des choses. Et le Baal HaSulam commence à rappeler le but de la création qui est de faire du bien à ses créatures. Il nous explique pourquoi est-ce qu'il faut un Tsimtsum. Il nous explique qu'est-ce qui se passe quand on prépare les Kelim. Il a appelé ça le fait qu'on mérite la lumière cachée. Oui, cet état de « je suis mon bien-aimé, mon bien-aimé est à moi », qui est entièrement dans le don au Créateur. Pardon. C'est vers ça qu'on veut diriger notre travail. Voilà. Oui, il parle ici de l'expression de ton désir, de l'homme, devant le désir du Créateur qui est le don. Et à partir de ça, l'homme en arrive à l'aspect d'adhésion. À partir de cette action. Oui, on a de quoi sur quoi travailler. Il faut faire notre partie. Et le Créateur complétera avec sa partie, mais simplement il attend. Il nous attend. On va, dans un instant, regarder un extrait d'un cours du Rav sur cet article-là et on va en faire un atelier. Simplement, travaillons sur quelques mots qui sont écrits pour qu'on ait une direction sur la prière. On étudie pour que dans notre cœur vienne la lumière supérieure. Et que construisons-nous la qualité du don. Donc c'est écrit ici que quand on construit le kelim, quand on prépare le kelim, on va essayer de lire et donner au Baal HaSulam d'exprimer en nous cette abondance qu'il écrit maintenant. Et quand on prépare le kelim, afin qu'il soit dans le but de donner, alors, aussitôt on reçoit la lumière cachée et réservée à ces créatures. C'est-à-dire que l'on reçoit le bien et le plaisir qui était dans la pensée de la création de faire du bien à ces créatures. De nouveau, et lorsque l'on prépare les kelim, pour qu'ils soient dans le but de donner. Alors aussitôt on reçoit la lumière cachée réservée à ces créatures. C'est-à-dire que l'on reçoit le bien et le plaisir qui étaient dans la pensée de la création de faire du bien à ces créatures. Et dans le dernier paragraphe qu'on a lu, et c'est ce qui explique, et pour cela il y a expliqué ce qui est écrit, je suis mon bien-aimé est à moi, je suis mon bien-aimé, voilà, c'est justement l'abréviation de Elul, Anini Lodidi Velodidili, je suis mon bien-aimé et mon bien-aimé est à moi. C'est justement le mois juste avant le prochain état, le Rosh Hashanah, le début du changement. C'est-à-dire par le fait que je annule mon désir de recevoir au Créateur dans l'aspect de tout donner, alors il mérite et mon bien-aimé est à moi. C'est-à-dire, et mon bien-aimé, qui est le Créateur, est à moi. C'est-à-dire qu'il me donne le bien et le plaisir. Qu'il me donne le bien et le plaisir qui se trouve dans la pensée de la création. C'est-à-dire que ce qui était auparavant aspect de dissimulation et de tinsum devient maintenant aspect de révélation de la face. C'est-à-dire que maintenant révéler le but de la création qui est de faire du bien à ces créatures. Clip numéro 1 du Rav, s'il vous plaît. Justement, c'est moi, mon bien-aimé est à moi. C'est ce qui est obligé d'être. Si tu veux une nouvelle année, un nouvel état, un nouveau degré, ça ne peut être qu'en cela. Qu'on fasse un calcul, un examen de conscience, et qu'on demande pardon. Bon, pardon, ça veut pas, ça veut dire une critique sur l'état présent et on demande des corrections. Donc, le travail de Elul, c'est l'examen de nos kelim. La clarification des kelim et comment faire régner sur tous les kelim le roi, le keter, la couronne. C'est ça, Rosh Hashanah. C'est ce qui s'appelle que je vais au-dessus de la connaissance, que tout ce que je reçois de la pointe du Yud, alors c'est secret pour moi, peu importe ce qui se passe. Et la préparation à cela, c'est recevoir d'en haut la qualité du don qui est tellement détestée, qui est tellement lointaine, qui est tellement indésirable, qui est pire que la mort. Si je peux d'une manière quelconque est d'accord avec ça, alors je peux le faire uniquement grâce à un environnement correct qui me tourne la tête. Et au début, quand j'entre dans l'environnement, c'est même juste psychologique. Au début, je ne comprends pas, je rentre dans l'environnement, je veux rien, je veux rien du tout. Et ensuite, je suis un petit peu impressionné, je suis touché, je m'inclus. Je m'examine, faut d'alternative, est-ce que ça vaut la peine pour moi ou non? C'est comme si j'entrais comme ça dans une cage de lion. Et que j'avais très peur, parce que je peux m'y perdre moi-même. Ou comme entrer dans un groupe de criminels, qui je vais rentrer là-bas et vont commencer à me transformer toutes mes opinions, et en présentant, je vais commencer à devenir comme eux. Donc c'est pour ça que j'y rentre vraiment très très prudemment et lentement, et finalement je décide que je suis obligé de m'y annuler. M'y annuler, ça veut dire accepter leur opinion, leur tête, leur regard, toute leur philosophie, toute leur perception, c'est toute leur attitude par rapport à la vie. Je vais l'accepter. Et alors, par rapport à ça, je commence à être influencé par eux à un tel point que je commence à penser que être dans le don, dans le fait de donner, dans le don de l'âme, dans le fait de se vendre, comme on dit, me donner moi-même, c'est probablement bien. Et alors ils agissent sur moi et ils me préparent un état où je cherche déjà le Créateur, c'est-à-dire cette même source qui me fasse le changement, pour que vraiment la qualité du don soit au-dessus de la qualité de la réception. C'est ça qui s'appelle la croyance au-dessus de la connaissance. C'est comme ça une tête retournée à 180 degrés. Ça s'appelle que toutes les valeurs, toutes les mesures que j'ai, ils changent. Et je ne suis pas seulement d'accord avec ça, mais je suis prêt à le payer de ma propre vie. Seulement cela. C'est la préparation à Rosh Hashanah. C'est le travail du mois de Elul. Je suis mon bien-aimé. Pourquoi ? Pour que mon bien-aimé soit à moi, qu'il me donne ce salut. Parce que je veux lui ressembler, je veux lui faire des écoutements, etc. Le premier degré spirituel, quand l'homme va dans le don de l'âme, il est prêt à subir une telle opération. C'est la préparation des louls. Oui, le Rav nous a dit de manière ça tellement précise. Et maintenant, je peux le faire seulement grâce à un bon environnement qui va me retourner la tête. Je me suis dit que voilà, il m'influence, il me prépare à un état où je cherche déjà le Créateur. C'est-à-dire la source qui va me faire le changement. De telle sorte que la qualité du don soit au-dessus de la qualité de réception. Donc maintenant, on va essayer de faire ça. On va essayer de se convaincre l'un l'autre que être dans le don, c'est bien. Vraiment, essayons de nous convaincre les uns les autres qu'être dans le don, c'est bien. 5 minutes. Oui, les amis, on veut que... On veut que le Créateur nous fasse retourner la tête. On veut être ensemble. On veut ensemble retourner dans quelque chose de différent qui s'appelle une autre qualité. Et chacun vient d'un autre endroit dans le monde. Et on se pose la question, c'est quoi le but de tout ça? C'est quoi le but de notre vie? Et le Kabbaliste nous raconte qu'il y a un autre monde qui va nous ramener carrément à autre chose. Et c'est justement le but de l'existence. C'est l'essence de l'existence. C'est justement l'endroit où on veut révéler le sens de l'existence. Donc, on va faire tout ça ensemble, on va le faire avec de l'aide, de la lumière, qui revient le bien, et on ne va pas arrêter, et je vais vous aider. Et on va aider tout le cul ensemble. Oui, ça rappelle un petit peu le cours précédent. Que tout ce monde-ci travaille dans le but de recevoir. Et nous, on cherche où est-ce qu'il est dans le but de donner. C'est-à-dire, c'est quoi le problème? Donc, d'abord, rentrer, travailler pour l'argent, faire tout pour le moi. Et il est où la responsabilité ici? Il est où l'esprit ici? Il est où la magie? Il est où la vérité? En quoi est-ce qu'on vit en fait? Boaz de New York nous explique que les kabbalistes... On se rappelle comment est-ce que le Baal Salam a écrit que tu étais prêt à On a entendu précédemment que arriver à un état où le don nous pousse en avant, c'est justement bien. Donc, essayons de nous convaincre pour un tel état. Pour moi, simplement, si on pense c'est quoi l'alternative, il n'y en a pas. On voit qu'est-ce qu'on a, qu'est-ce qui... C'est pas très attirant. Et donc, Kabbalah nous a raconté qu'il y a justement quelque chose de plus significatif. Oui, donc, le fait de se convaincre, c'est vraiment à travers le désir de recevoir. Donc, dans cette qualité, dans ce degré de l'étude, On parle donc, si je me remplis moi-même dans la mesure d'un seul, d'une seule cellule. Alors c'est aussi la qualité, la mesure du plaisir que je peux recevoir. Et donc si je recherche autrui, toute personne qui est en dehors de moi, alors la qualité le degré de plaisir que je peux recevoir, c'est tout ce qui est en dehors de moi, c'est toute l'existence, tout le créateur. Toute la réalité. Tout d'abord, le don, c'est la vérité. Le don, c'est ce qui bouge le monde. C'est seulement la qualité du don. D'un autre côté, être seulement dans la Kabbale,

0: Et il y a vraiment la vérité véritable. Il y a de la joie, il y a de la confiance, il y a de l'amour. Donc, pourquoi ne pas le partager avec tout le monde? Donc vraiment. On avance dans le prochain extrait de l'article, c'est l'extrait numéro 2 dans le matériel d'étude.
1: On lit
0: un petit peu et on va voir encore des explications du Rav. Donc, et c'est le sens de les justes immédiatement à la vie. C'est-à-dire que l'homme lui-même doit dire dans quel livre il veut que soit inscrit son nom. Si dans le livre des justes, c'est-à-dire qu'il veut qu'on lui donne le désir de donner, ou non. Les parties qu'on a séparées de l'article, ce qu'en fait le Balasam explique que dans Rosh Hashanah, il y a cette notion de l'écriture, l'inscription des noms dans le livre des justes et que je nous en garde dans le livre des méchants. Donc maintenant, on va voir justement l'explication du Rav sur cette notion qu'on a besoin d'arriver grâce à la des amis à une décision intérieure. Quel livre nous est adapté? Où est-ce qu'on veut inscrire notre nom? Clip numéro 2 du Rav, s'il vous plaît. Au début, on veut tout pour nous. Ensuite, c'est demi-demi, quart, etc. Jusqu'à ce qu'on arrive à la notion d'accumulation des efforts, de travail dans le groupe, de l'action de la lumière qui ramène vers le bien. Et alors, de plus en plus en plus en plus, la personne est prête à renoncer au résultat de son désir de recevoir. C'est-à-dire que le désir de donner commence à être de plus en plus important, jusqu'à ce qu'on parvienne au passage. Cependant, dans les livres des justes, ne sont écrits que ceux qui désirent inverser tout leur kélim de réception, afin qu'ils soient uniquement dans l'aspect du don, et ne rien recevoir pour eux-mêmes. Et ceci afin qu'ils n'aient pas la capacité de dire « Si j'avais su que le désir de recevoir était obligé de s'annuler, je n'aurais pas prié pour cela. » Afin qu'ils ne le disent pas ensuite « Si j'avais su cela, je n'aurais pas fait de vœux. » C'est-à-dire que l'homme est obligé de parvenir à la décision qu'il veut en effet s'élever au-dessus de son désir de recevoir. Et non seulement il est d'accord qu'il le veut, mais il l'exige et il est prêt à donner tout afin de parvenir au désir de donner. C'est-à-dire que le processus, il est très long, c'est des années, jusqu'à ce que l'homme passe de 100% de désir de recevoir à la décision de vouloir 100% de désir de donner. Le processus est vraiment cumulatif. C'est clair? Bon, continuons? Oui. D'un côté, les kabbalistes nous décrivent un processus où l'homme se sent de plus en plus en plus éloigné, comme le Baal HaSolam l'écrit dans « Il n'y a rien mais lui », qu'il ressent la brèche qui est plus grande que ce qui tient, qu'il y a plus de descente. Parce que c'est comme ça qu'il se ressent, c'est comme ça qu'il s'évalue lui-même, que les brisures, les transgressions petites sont ressenties comme grandes. Et elles se dépendent aussi de quelle transgression il s'agit et quel poids est-ce qu'il leur donne. Tout change. Étudiant. Et d'un autre côté, on lit que l'homme doit arriver à un état où il est 100%, 99% dans les chemins, qu'il est entièrement dans le don de l'âme et prêt à renoncer à tout. Alors comment est-ce que ces deux états-là s'accoptent-ils ensemble? Ça dépend à quel point est-ce que l'homme se juge lui-même. Ça n'a rien à voir

0: avec une mesure réelle. Personne ne donne une mesure réelle. Mais si même les petites transgressions, le fait qu'ils ne soient pas connectés au Créateur, en quoi que ce soit, malgré tout, ça se révèle. Pour lui, c'est comme un état tragique terrible. Et ça n'a pas de sens de dire « Qu'est-ce que tu as ? » Au total, tu as été 10 minutes en déconnexion de la spiritualité sans juger les choses selon les critères spirituels. Qu'est-ce qui s'est passé de si grave? Et pour lui, ça s'appelle qu'on l'a vraiment rejeté. Et alors il cherche pourquoi est-ce que ça m'est passé, et d'où et pourquoi, etc. Et l'homme ordinaire qui vit une vie ordinaire, toute sa vie passe sans aucune détermination d'état de ce genre par rapport à la spiritualité ou à la matérialité. Il ne ressent pas la chose. Chacun se juge lui-même. Oui, on a entendu ici beaucoup de conseils du Rav, et on a une seule phrase, ça va être une prochaine question, et on lui dit comme ça. Qu'est-ce que tu as? Au total, tu as été que 10 minutes en déconnexion de la spiritualité, sans juger les choses selon leurs critères spirituels. Qu'est-ce qui s'est passé de si grave? Mais pour lui, ça s'appelle que l'on a vraiment rejeté. Et alors il cherche, pourquoi est-ce que ça m'est arrivé? Et d'où? Etc. Donc, on va répondre maintenant ensemble à la question, qu'est-ce qui peut nous aider pour renforcer le ressenti de toute déconnexion de la spiritualité? Qu'est-ce qui peut nous aider à renforcer le ressenti à chaque moment qu'on est déconnecté de la spiritualité? 5 minutes. Une dizaine qui garde le cadre du jour qui permet à l'homme de pouvoir toujours revenir, de recevoir un exemple des amis qui sont dans le travail, qui l'invitent au travail, dans la grandeur et l'impression, et qui l'attirent envers ça. Oui, c'est une question très importante. On parle toujours du fait qu'il doit y avoir un continu, il doit y avoir comme ça toujours un mouvement aussi continu possible, mais il y a des connexions des fois. Donc il faut vraiment avoir l'aide du Créateur, il faut prier pour ça, il faut demander pour ça.
1: פחות איכותיים, כאילו, הניתוק לא כל כך זורק. אבל זה כמו התקדמות הדרגתית כזאת, מניתוקים ארוכים.
0: Plus l'endoldon, plus la déconnexion est courte.
1: פחות.
0: נעשה את כל הדברים, אבל למה מחזיר למוטב ש... Il faut essayer de prier pour la lumière qui ramène vers le bien, pour qu'il nous donne une grande lumière. Comme c'est écrit, qu'on soit tout le temps dans la sensibilité et la délicatesse. Oui, demander à être une partie de cette même groupe et de le servir. Vraiment être dans ce système. Même en étant la partie la plus petite, mais quand même. Ne jamais oublier.
2: בועז בניור כותב שהחשיבות שאני מקבל מהחברה עוזרת להגביר את הרגישות לכל ניתוק מהרוחניות. האדם צריך לדון את עצמו איך זה ששוב יתנתק ושיהיה אכפת לו ושינסה להחזיר כוונתו להשפעה לחברים ולנחת רוח לבורא. כן, אני גם מצטרף פה, זה כאילו ככה
0: קו הכללי שלנו. De manière générale, c'est les lignes, c'est les amis. La dizaine, c'est le cli qui s'occupe de ses sensibilités, qui peut la développer plus. Et les séparations sont vraiment importantes. C'est vraiment important de revenir vite. On n'entend pas évidemment les déconnexions, mais vraiment, on a besoin de ce surmontement très rapide. qui nous améliore le travail. Donc il faut vraiment avoir un cadre comme ça, de jour en jour, et puis participer aux tâches, etc. C'est vraiment... Oui, ce qui va nous aider, c'est de chercher le Créateur tout le temps. Tout le temps arriver à cette décision. On veut arriver au don. Ensuite, voir comment est-ce qu'on relie le Créateur à toutes ses actions de la vie. Et voir si j'ai besoin d'aide, que je demande, et j'ai envers quoi mesurer ce lien avec le Créateur. Vraiment, Rosh Hashanah, comme on a entendu, c'est vraiment faire régner le Créateur au-dessus de nous. Plus le désir de l'homme est fort, plus il est sensible et plus il veut adhérer. Qu'est-ce qui renforce son désir? C'est que la grandeur du but lui est grand. Qu'est-ce qui augmente sa grandeur du but? C'est plus il participe, plus il est avec les amis, plus il est relié à leurs amis. Oui, en fait, c'est vraiment très compliqué. Qu'est-ce qui peut renforcer le ressenti? C'est seulement l'expérience. Et encore, d'échec en échec, d'échec vers la réussite, et de tomber, puis aussi de nouveau se rappeler, etc. Et en vérité, pour moi, la chose la plus significative, c'est d'adhérer à la dizaine, parce que plus je suis proche de vous, plus vous me rappelez, en fait, de manière rapide, cet état, le fait que c'est le Créateur qui joue avec toi, et ça, c'est ce qui, au final, peut nous aider, m'influencer plus. Oui, comment est-ce qu'on va faire grandir la sensibilité? Donc, on va rentrer dans la question maintenant. Avant de rentrer dans la question, on veut vous partager que nos amis dans le système de Harvout, ce que l'on voit ici de nos tables, c'est très, très, très émouvant. On voit ici deux tables de jeunes. Notre groupe de jeunes, on voit une table de stagiaires qui sont venus de loin. Vraiment, la table des jeunes femmes aussi, qui sont venues pour la première fois. Women Petissant. On voit ici notre communauté d'étudiants, évidemment aussi, les amis qui étudient. On voit ici Mac Israël, un groupe d'Israël, Ashkelon, Natania. Donc vraiment, comme on dit, une bonne année à vous tous, vraiment qu'elle soit très renouvelée comme ça. Et maintenant, question, vous êtes invité à les poser et dans le système de Harvout et dans le hall, si vous voulez. Tout ce cours, il y a une chose que j'ai compris, c'est qu'en fait, il n'y a pas le choix. Il n'y a pas le choix, et on doit arriver et décider et faire le travail ensemble. Comment est-ce qu'on arrive pour que ce ne soit pas juste une étincelle que j'ai compris, puis j'ai oublié? Comment faire en sorte que ce soit permanent, que vraiment je ressente ça tout le temps? Mais je pense que le Rav nous a donné une explication très très profonde dans le premier cours. Et ici maintenant aussi, oui, comme une continuation. C'est de nous prendre comme vraiment des chercheurs de la vie. De prendre cette qualité du don, on va prendre cette boîte et on va la chercher. De la rechercher, voir ce qu'il y a à l'intérieur. Nous, en tant que dizaine, nous, en tant qu'un groupe, vraiment, On fait comme ça un travail et chacun vérifie qu'est-ce qu'il y a là-bas, qu'est-ce qu'il n'y a pas là-bas, où est-ce que moi je suis en rapport avec ça, où sont mes pensées, où sont mes désirs par rapport à ça, est-ce que c'est important pour moi. Il a dit vraiment comme ça, c'est comme ça, nettoyer toute la matière et n'avoir que l'intention. Évidemment, l'homme se sépare de tout ça. Il se déconnecte. Mais si on se forme un environnement pour qui c'est important et qu'on entend les conseils du Rav et des Kabbalistes sur comment faire ça et qu'on se rappelle tout le temps les uns aux autres, alors ça sera dans notre tête. Il a donné un exemple, comme une femme qui a un enfant. Juste à partir du moment où elle entre dans la grossesse, elle commence qu'elle pense seulement à penser à son enfant. Et sinon, l'enfant, il ne pourra même pas vivre. Donc, c'est naturel. Mais nous, de la même manière, on doit faire naître cette qualité du don qui soit vraiment très importante. Bon, d'abord de manière artificielle, mais ensuite, vraiment comme la chose sur laquelle on ne peut pas vivre.
3: Ken. Baksha, Ken. Emmanuel.
0: Oui, allez-y. Emmanuel.
4: Dans
0: la première partie, le Rav donnait comme ça une phrase, c'est faire face toute la journée à quelque chose. Faire face à la vérité toute la journée. Il faut recevoir une illumination sur ce que c'est que la vérité et où est-ce que moi je suis par rapport à elle. Et alors pensez comment est-ce qu'on renferme, rapproche cet écart. Qu'est-ce qui va nous amener cette illumination? C'est toute la Torah du Rabash, l'instruction du Rabash. C'est de travailler ensemble. Même dans la première partie, le Rav a dit que chacun aide son prochain. C'est, on est dans le groupe. C'est vraiment tout le but du groupe. C'est qu'il n'y a rien d'autre dans notre vie. Entre nous, essayer de ramener cette lumière. On se dit que la qualité du Créateur, c'est la vérité. Donc, d'où est-ce que l'aide des amis vient en acte? C'est en tout endroit. Qu'est-ce qu'on veut dire par « en tout endroit » ? La Shrina, elle parle du sort de l'ami. C'est comme ça que nous enseigne le rap. Par exemple, là, tu t'es levé, tu as posé une question. Si je veux trouver cette force dissimulée, je dois aller chercher cet endroit, cette force dans l'endroit où ça se trouve dans mon cœur, ça se trouve à travers mes amis, à travers cette société sainte, les Maror. Tout ça, c'est une porte à travers laquelle le Créateur veut rentrer dans mon cœur. Mais quoi? Souvent, je ne suis pas à la maison. Non seulement est-ce que je ne suis pas devant la porte, mais je ne suis même pas à la maison. Donc, comment est-ce qu'on veut faire ça? Donc, tout ce qui se passe dans notre vie, dans notre société, il se trouve la lumière supérieure. Maintenant, moi, ce que je pense, c'est ce dont j'ai besoin. Selon ce que je suis prêt. Nous, on avait une clarification dans la dizaine par rapport à où est-ce qu'on peut recevoir la force spirituelle. Dans cette nouvelle situation dans laquelle on se trouve. Donc, on est arrivé au ressenti que la force spirituelle vient à travers la participation dans ce que notre société sainte fait. Peu importe ce qu'elle fait, elle fait, et moi je veux trouver la lumière supérieure, alors je suis invité. et donc je viens là-bas. Si j'ouvre mon cœur, si je veux m'inclure, aujourd'hui, non, au cours d'hier, le Rav a dit que tout commence par l'annulation du Rav, de l'étudiant par rapport au Rav, comme il est dit dans l'article pour la chez mon société. Ensuite, il a rajouté, et par rapport au groupe. C'est-à-dire que c'est tout notre futur spirituel de ressentir. Qu'est-ce que maintenant les amis font? Qu'est-ce que maintenant la société fait? Comment est-ce que je m'ouvre moi-même pour boire de la basse cette illumination supérieure? Pour qu'elle clarifie en moi qu'est-ce que la vérité très haute, pour qu'à chaque fois elle se précise de degré en degré. Où est-ce que moi je suis par rapport à ça? Et que je forme une prière à partir de ça. Notre dizaine est arrivée à la reconnaissance qu'au final, il y a seulement la prière qui va aider pour arriver à cette fin, pour que mon cœur demande le don. Il faut beaucoup travailler. Boire ce manque, vraiment le boire avec une cuillère, pour qu'il y en ait quelque chose avec quoi vivre.
4: Selamlar. Damın ilk bölümde anlattığı başka bir katta ışığın hissedilmesi sürecini açıklayabilir misiniz?
0: Est-ce que vous pouvez expliquer le processus pour ressentir la lumière dans un autre kli, comme le Rav a dit?
5: On
0: n'a pas d'autre kli de ressenti autre que notre désir de recevoir. Maintenant, on a étudié après le Tzimtzoum, il y a un nouveau kli qui s'appelle Maser et lumière réfléchie. Donc, le kli de ressenti, tout le monde l'a. Tout le monde a décidé de recevoir, mais ça c'est déjà en dessous du Tzimtzoum. C'est pour ça que le monde entier veut, mais ne reçoit pas. Et si on reçoit, c'est juste une lumière fine. Comme ça, quelque chose qui vient au clipote, juste pour garder la vie au moins. Mais donc, dès qu'on reçoit ça, ça disparaît. Pour que le kli ait un nouveau ressenti, on a besoin d'attirer un massar et lumière réfléchie. Il y a besoin de savoir qu'il faut faire un Tzimtzoum et travailler avec un massacre et une lumière réfléchie, que ce soit notre travail ou en des mots simples, que la grandeur du Créateur se trouve devant nous tout le temps, à chaque fois. Et c'est seulement par rapport à ça qu'on fait le calcul de quoi recevoir, comment recevoir, que faire avec ça, comment donner. Tout ça, c'est un calcul de comment faire ça. Tant qu'on n'a pas ça, on a besoin de se concentrer sur comment atteindre ce kli. C'est pour ça que ta question est très correcte. Ce kli-là, c'est celui qu'on doit souhaiter, celui auquel on doit arriver. Jusqu'à ce premier contact avec le kli de don, ça, c'est déjà le début du travail. Donc, on va s'aider les uns les autres, chacun, tout le temps, se concentrer seulement dans cette mission-là. De nouveau, comme le Rav a tellement bien décrit dans le premier cours, prendre cette qualité à appeler le don et s'aider les uns les autres à clarifier ce que c'est. Et si on ne réussit pas? Bon, génial. Bah, on peut prier sur ça, on peut prier. On peut demander. Et le salut du Créateur, ici dans le monde, des questions? Oui, s'il vous plaît. Merci. Comment est-ce que je peux relier la qualité du don et l'amour?
6: La
0: qualité du don et de l'amour? Il y a des explications, tout un tas d'explications pour ces concepts divins. On dit que la nature, elle est bonne et bienfaisante. Du fait qu'elle est bonne, elle a un désir bon de donner. De donner le bien. Le don et l'amour, c'est aussi dans notre montée de bas en haut, cette définition des deux étapes. On est dans le désir de recevoir, pour recevoir le bien, le plaisir. Et on doit l'étouffer, avec un massacre de mes réfléchis, le pareil. Et nos kelim sont faits par deux sortes de types. Kelim de réception et kelim de don. Au début, on est dans la réception, sinon on est dans le don, sinon on est dans l'amour. Tu peux voir dans l'étude de Torah, le Bala Sulam il explique. Oui, ici il y a une question.
5: Pour
0: moi, c'est pas très clair. Moi, je pensais que j'étais dans un état dans le but de recevoir. Et le Rav, il parlait d'un état neutre. Donc, il y a un état neutre, il y a un état dans le but de recevoir, et il y a un état dans le but de donner. Alors, c'est pas très clair. Qui est-ce que moi je suis? Question géniale, il faut clarifier tout le temps qui est-ce que je suis. Le Rav vraiment il a décrit ce point-là de sortir de toi et d'être ton propre chercheur. Il y avait beaucoup de questions et de clarifications. Tout d'abord, ça vaut la peine de regarder ce cours de nouveau et de nouveau, parce qu'il a répondu. Ce qu'on va dire maintenant, ça va simplement être... il a déjà répondu. Mais donc, cette qualité, ce point de substance, c'est ta raison, le désir de recevoir. Hein. Mais c'est dans une forme corrompue. Dans une forme brisée. Ce désir veut tout le temps faire des choses pour soi. Et on nous dit que la qualité du don, c'est justement l'inverse. On nous dit, même si on ne sait pas ce que c'est, c'est comme ça qu'on dit des kabbalistes, la qualité du don, c'est justement l'inverse. C'est-à-dire qu'on travaille avec ce désir de recevoir seulement pour le but du Créateur, pour quelque chose en dehors de moi, l'ami, peu importe, juste en dehors de moi. Donc c'est quoi ce point neutral en milieu? Tout d'abord, il faut neutraliser cette intention dans le but de recevoir. Hein? C'est ça qui s'appelle faire un tzimtzum. Après tzimtzum, on peut commencer à discerner, dire, ah, là c'est dans le but de recevoir, là c'est dans le but de donner. Comment est-ce qu'on peut utiliser cette matière qui s'appelle le désir de recevoir? Donc, ça c'est ce à quoi est-ce qu'on doit arriver dans la première étape. Et comment est-ce qu'on fait ça? C'est toute la méthode. Oui, s'il vous plaît.
7: Thank you, friends. My question is.
0: Merci, les amis. Ma question c'est comment est-ce qu'on peut arriver à un état d'une prière véritable pour être entièrement dans le don quand on ressent que on veut tout. Dans l'ombre du Créateur, mais on ressent encore qu'à l'intérieur, on veut quelque chose pour nous.
7: Donc,
0: qu'est-ce qu'on peut demander au Créateur pour que cette contradiction qu'on a à l'intérieur de nous devienne un vrai manque pour que le Créateur puisse nous aider à la corriger? Merci. Merci, tu es venu de Toronto ici en tant que stagiaire de Baruch. Tout d'abord, du Créateur, on peut demander tout. Tout ce qui te manque pour l'avancement spirituel, tu peux le demander. Je vais lire l'extrait numéro 3 des paroles du Rav dans le texte. L'extrait numéro 3, c'est vraiment tout court, on va l'écouter et on va essayer de recevoir du Rav la lumière. Le Rav nous dit comme ça, si tu veux faire tout dans l'intention de faire du côtoyement au Créateur, lui faire du côtoyement, alors, et tu n'as qu'à demander pour faire ce travail, parce que toi, tu n'es pas capable de faire quoi que ce soit. Tu ne peux pas. Tu ne peux pas te connecter. Tu ne peux pas vouloir. Tu ne peux rien faire. C'est pour ça que demande de lui. Qu'il te le fasse. Et en cela, tu révèles que lui, c'est le roi qu'il est la source de toutes les actions et que lui, seulement lui, est capable de réaliser tout ça. Et lui attend. Et il attend cela. Et à partir du moment où tu demandes correctement, il le fait. T'as mis en action ta demande, ta prière, et lui a fait selon cela son travail à lui, la correction. Et en cela, vous êtes comme partenaire. Annonce pour la fin, les amis. Notre emploi du temps pour aujourd'hui. Aujourd'hui, on est vendredi 11 septembre, veille de la fête de Rosh Hashanah. À 5h45 heure d'Israël, on aura la soudot Hummus. À midi heure d'Israël, on aura le cours du midi. À

0: Bonjour tout le monde. Dans la première partie du cours, nous apprendrons d'un cours enregistré du Rav du 16 septembre 2003 sur la base de l'article du Rabash. Prière de Rosh Hashanah. Nous lirons l'article ensemble en dizaines. Nous avons 6 minutes pour cela. Rabash, prière de Rosh Hashanah. Dans la prière de Rosh Hashanah, nous disons « Heureux l'homme qui ne t'oublie pas, et le fils de l'homme qui s'efforce en toi. » Et il faut demander, s'il n'oublie pas le Créateur, quelle est la notion de l'effort? Et dans la prière, Azrat Avotenu, nous disons, heureux l'homme qui entendra tes mitzvot et ta Torah, et ta parole il mettra sur son cœur. Et il faut comprendre, quelle est l'explication de entendre les mitzvot du Créateur? Il faudrait dire, heureux l'homme qui fait ou qui garde tes mitzvot, et non pas qui entend tes mitzvot. De même, qu'est-ce que ta parole et qu'est-ce que ta Torah? Quelle est l'explication de parole et quelle est l'explication de Torah? De même, qu'est-ce que il mettra sur son cœur? Comment mettons la Torah et les paroles sur le cœur? Et aussi, pourquoi faut-il mettre sur le cœur et non dans l'esprit? Et aussi, qu'est-ce que cela que, dans la prière de Rosh Hashanah, nous disons « Royauté, souvenir et shofarot ». Et nos sages ont dit « Royauté, afin que vous me fassiez roi ». Souvenir, que vos souvenirs montent devant moi. Et par quoi? Par le chauffard. Quel lien et quelle cause y a-t-il pour que le chauffard entraîne la royauté et le souvenir? Et aussi, Rosh Hashanah est appelé jour du jugement. Et qu'est-ce que le mois de Elul et la notion du retour et de l'arrangement de la prière avant Rosh Hashanah? Et la notion est que, principalement, il est interdit d'oublier ne serait-ce qu'un instant le Créateur béni soit-il. Et comment mérite-t-on cela? Par le fait que l'homme s'efforce chaque fois avec un esprit supplémentaire et avec une force et une vigueur accrue. Par cela, on mérite l'aspect de souvenir. C'est pourquoi la formulation est un conseil. Et de même, l'homme qui entendra tes mitzvot, c'est-à-dire qu'il y a l'aspect de l'action et l'aspect de l'écoute. La notion de écoute est que l'on mérite d'entendre de la bouche du Créateur ce qui s'appelle adhésion et esprit à esprit, qui est l'aspect de l'adhésion, c'est-à-dire que l'on entend le donneur de la Torah. Et il explique que le conseil pour mériter cela est que ta Torah, il la mettra sur son cœur, et non dans l'esprit qui est l'intellect, car l'intellect ne sert à l'homme que comme une force extérieure. Ainsi, l'homme est appelé le cœur, comme il est écrit, car le penchant du cœur de l'homme est mauvais dès sa jeunesse. Et ta parole, c'est-à-dire que l'homme doit croire que toutes les paroles que l'homme fait sortir de sa bouche, ce n'est que par la force du Créateur, c'est-à-dire qu'il s'appelle ta parole. Et si l'homme croit cela, alors sûrement il ne dira pas de vaines paroles, ni mensonges, ni médisances, ni mauvaises langues, par le fait que la lumière qui s'y trouve ramène le mal dans son cœur au bien, alors il mérite l'écoute de la Torah. Et la notion de royauté, souvenir, shofarot, que vos souvenirs montent devant moi, c'est-à-dire que toute la force du souvenir qui est en vous soit uniquement devant moi, c'est-à-dire devant le Créateur. Ça veut dire pour le Créateur. Et il y a l'acceptation du joug du royaume des cieux qui est à Rosh Hashanah, car ce jour est le début du mois, alors il faut un nouvel arrangement, c'est-à-dire l'acceptation du joug du royaume des cieux, et cela on peut l'oublier. C'est pourquoi il dit souvenir, qu'il faut toujours se souvenir de l'acceptation du joug du royaume des cieux. Et le conseil pour ne pas oublier, c'est le shofar. Et pourquoi le shofar est-il appelé aspect de beauté de Rabbi Yohanan, beauté d'Adam Harishon? Et beauté est appelée... La suite du texte est manquante.
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2: נעבור לשיעור מתאריך ה-16/9/2003.
0: Nous continuons au cours. Le 16 septembre 2003.
3: לפעמים קשה מאוד לפרש המאמר, כי זה לא מאמר, זה הרשב לעצמו כמה...
0: Il est difficile d'expliquer cet article, car ce n'est pas un article s'il est noté quelque chose pour lui-même. Il s'est noté quelque chose pour lui-même à partir desquels ensuite il voulait composer un article. Il n'y a pas de question. Il y en a ? Oui. Il dit... Et le fait est que, principalement, il est écrit d'oublier, ne serait-ce qu'un instant le Créateur, béni soit-il. Et comment mérite-t-on cela? Par le fait que l'homme s'efforce chaque fois avec davantage d'esprit, avec davantage de force et de puissance. Par cela, on mérite l'aspect du souvenir. Quel est cet effort? Pourquoi? Cet effort nous amène à fournir un effort dans une certaine chose. Il nous donne de l'importance pour cette chose. C'est très simple. Si j'investis dans quelque chose, cette chose devient pour moi importante. Si elle devient pour moi importante, je ne l'oublie pas. Ainsi, toute chose que je veux rendre importante, grande, à mes yeux, je dois simplement penser à elle tout le temps. Et l'effort lui-même me donne de l'importance. Et l'importance fait que je reste constamment attentif à cette chose et je ne l'oublie pas. C'est tout. C'est tout. C'est une forme simple. Je ne comprends pas. Le conseil pour ne pas oublier, c'est de se souvenir tout le temps. Quel conseil est-ce ? Une mère qui n'oublie pas son enfant, parce que de manière naturelle, dès qu'elle met l'enfant au monde, comme c'est fini. Comme il est écrit, à partir du moment où elle devient enceinte, toutes ses pensées sont déjà sur lui, sur l'embryon. Et ensuite, toutes ses pensées sont sur l'enfant. C'est la nature. Oui. C'est la chose la plus importante. C'est ainsi dans la nature. Comment vais-je faire pour avoir le même degré d'importance, disons, comme dans l'animalité, pour avoir, disons, le même degré d'importance entre la spiritualité envers le Créateur, envers la spiritualité, afin qu'il soit constamment au centre de mon attention, oui, que je le regarde constamment comme la cause de ce qui m'arrive et comme le but auquel je veux parvenir. Qu'est-ce que j'ai en dehors de ça? De là me viennent toutes les forces, tous les désirs, toutes les actions. Et moi, j'en suis la conséquence. Et à cela, je dois uniquement ajouter mon importance et mon attention. Et alors,
3: je
0: Je n'entends pas, il y a un écho. Et alors ? Si j'ajoute envers moi et que je m'y rapporte ainsi, ça s'appelle que je fais régner le Créateur sur moi. Et si je le fais réellement régner sur moi, alors je n'ai aucun problème. Je n'ai aucun problème à travailler avec mes forces pour son bien. Au début, il y a des degrés au début où je le préfère simplement et je pense à lui, car réellement c'est ainsi. Et c'est pour mon bien et ça en vaut la peine. Et ensuite, il y a déjà d'autres degrés où ce n'est pas pour mon bien et ça ne vaut pas la peine pour mon ego, où je suis déjà séparé de l'ego, moi et lui, ce n'est plus la même chose, mais cela en vaut la peine afin que ça s'appelle important. C'est ça, ça c'est la spiritualité. Jusqu'à ce que je reçoive un tel degré d'importance et de force que je n'ai aucune orientation vers moi-même, mais uniquement pour son bien. Et cela, nous ne comprenons pas encore ce que c'est. C'est au-delà des qualités de Bina. Voilà. Donc, tout dépend de l'attention envers le Créateur. Comment est-ce que je fais ça? Pour l'instant, par l'effort. Dans quoi? On me donne d'en haut un point dans le cœur, c'est-à-dire une certaine aspiration à la spiritualité. La spiritualité, je ne sais pas encore ce que c'est. Quelque chose veut. Ensuite, je commence à clarifier un peu plus. Je commence à étudier, je commence à être dans un groupe, à entendre un rav. Il devient un peu plus clair pour moi que la spiritualité, c'est une force supérieure. Je commence à penser que de là viennent toutes les forces, mes désirs. Je commence à ressentir que j'en dépends. Je commence à ressentir que si je pense à lui et pas à moi, alors je n'ai aucune force. Mon désir de recevoir ne soutient pas cela. Ou à l'inverse, je ressens que mon désir de recevoir tout entier, vraiment, tout entier devient comme un esclave entre les mains de la force supérieure. Et ainsi de suite. C'est-à-dire que je vais et je traverse des étapes de ressenti où je commence de différentes manières à voir comment je suis lié à la force supérieure. Une fois je le veux, une autre fois non, peut-être même pourvu qu'il n'existe pas, je dépends de lui, je ne peux pas me contrôler à cause de lui. Je veux le contrôler, j'ai peur de lui. Il commence à faire la distinction entre moi et mon désir de recevoir, entre moi et mon ego. Je commence déjà à haïr mon désir de recevoir. Je commence à penser combien lui faire du bien. On dit qu'il doit en être ainsi, que lui ait du bien. Et alors moi aussi, j'aurai du bien. Si je ne pense pas à lui, j'aurai du mal. C'est-à-dire que je commence à traverser toutes sortes de formes de relations entre nous. On me dit, j'ai besoin d'un groupe, que sans groupe, je ne fixerai pas précisément ma relation avec lui, avec le Créateur, et que ma relation avec lui doit être comme envers un étranger. Si j'aime un étranger, peu importe qui, même le plus grand ennemi, si je commence à l'aimer,
3: shum
0: sans aucune raison animale ou matérielle, sans avoir trouvé en lui des choses bonnes pour mon ego. Mais si je trouve que cette chose en elle-même est élevée et grande, de se rapporter ainsi à autrui, ça s'appelle une certaine qualité du Créateur. Je n'y ai aucun goût. Aucun bénéfice. Et n'importe quel étranger envers lequel je n'ai aucune inclination, aucune relation. Mais on dit que c'est uniquement ainsi que je peux vérifier si j'ai réellement une relation envers le Créateur. Car c'est sa qualité qu'il se rapporte ainsi envers nous. Comment se rapporte-t-il envers nous sous cette forme que ça s'appelle qu'il nous aime? Moi, je ne ressens pas que je me rapporte ainsi à quelqu'un d'étranger. Ça ne vient pas de mon cœur, ça ne s'appelle pas de l'amour. Alors je me trouve véritablement dans la confusion et je ne sais pas quoi faire. Je n'ai aucune préparation en moi pour être dans cette formule de l'amour, comme ils le disent. Bref, l'homme va et clarifie toute sa connexion, sa relation, sa dépendance, ou l'inverse, envers le Créateur. C'est tout notre travail. La plupart des états et des degrés qu'il traverse sont tels qu'il ne ressent pas que c'est envers le Créateur. Il ressent que c'est envers les amis, envers la société, envers toutes sortes de notions de ce qu'est la spiritualité. Mais en réalité, c'est envers le Créateur qui est dissimulé derrière tout cela. Et quand il clarifie cela sur ce que nous disons sur ce qu'est Rosh Hashanah, que il se trouve dans un certain état particulier, un point important qui détermine tout son chemin pour la suite, c'est que il fait régner le Créateur sur tout ce qui arrive et détermine avec certitude qu'il dépend de lui. Le désir de recevoir qui est déjà parvenu à cela et qui a décidé à partir de toutes sortes de raisons précédentes qu'il a traversé, des états qu'il a traversé, que le Créateur est roi sur toute la terre, c'est-à-dire que sur tous mes désirs, le Créateur gouverne. Et à partir de cela, il place le Créateur, pour ainsi dire, à la tête de son chemin, sur lequel maintenant il avancera. Alors il se trouve déjà véritablement à Rosh Hashanah. À partir de cette connaissance, le développement est déjà correct. Et alors, chaque qualité, chaque qualité et chaque état, chaque effort qu'il fait, dans quelle direction, ce qu'il veut comme conséquence de tout cela, il le relie déjà à un rapprochement plus grand avec le Créateur. Et ainsi, la notion du Créateur change tout le temps pour lui, elle devient constamment plus véritable, c'est-à-dire plus éloignée de son désir de recevoir, est plus proche de la notion du don. Et conformément à cela, en lui aussi, il change encore un peu encore un peu, mesure après mesure, la compréhension de ce que signifie dans le but de donner qui existe chez le Créateur et qui l'accepte dans cette mesure, même si elle ne se trouve pas en lui, mais d'une certaine manière, il comprend que cette chose est importante et élevée, qu'il faut s'y habituer et qu'il faut, d'une manière quelconque, chercher des conseils et des forces afin d'y parvenir. C'est-à-dire que l'homme constamment doit travailler à cela, que le don, peu importe ce qu'il a à l'intérieur de cette notion, se trouve devant lui comme notion à la place de tous les autres mots, tous les autres mots, monde supérieur, créateur, force supérieure, tranquillité, repos, tous les mots par lesquels il décrit quelque chose au-dessus de ce monde. Car nous remplaçons, chez nous est appelé supérieur ce qui est bon et ce qui est rempli mon ego. C'est tout. Je peux me prosterner devant n'importe quelle chose dont mon ego reçoit un remplissage, oui. Ça s'appelle en tout le veau d'or, oui. Une certaine image. Alors il est donc souhaitable que je construise devant moi cette image, simplement comme une notion abstraite appelée le don, et que constamment je clarifie cette notion, encore une goutte, et combien elle est davantage détachée de mon désir. C'est tout le travail. Et alors, si je garde constamment cela à Rosh Hashana, c'est-à-dire à la tête de mon développement, alors l'étude, les livres, le Rav, les amis, le groupe et tous les efforts que je ferai là-dedans seront exactement les moyens de comprendre et d'atteindre cette notion du don, qui est en réalité la spiritualité, le créateur, peu importe comment tu l'appelles. Pourquoi est-ce que je le dis ainsi? Parce que si je remplace même ce mot « don » par un autre mot, alors immédiatement je commence déjà à me construire une sorte d'idole, une sorte d'image compréhensible pour mon désir de recevoir, pour l'ego. Et alors je me sens à moi-même en disant que c'est la spiritualité, que c'est le Créateur. C'est clair? Comment parvenir à cela? Comment parvenir à cela? Très simplement, commencer. C'est-à-dire qu'il y a devant moi une notion appelée le don. C'est-à-dire que je dois clarifier rien d'autre. C'est elle que je dois clarifier, rien d'autre. C'est quelque chose de sec pour moi, quelque chose que je ne comprends pas, ce qu'il y a à l'intérieur, je ne le sais pas, mais ce mot doit pour moi être le centre de tout mon intérêt, de tout mon effort, de tout... C'est le but. Voilà. Je dois le comprendre, m'y rapporter tout le temps, me mesurer constamment par rapport à lui, l'atteindre, m'y connecter, l'aimer, m'y rendre équivalent, me prosterner devant lui, tout. Et alors je ne me tromperai pas en disant que c'est la spiritualité, que c'est le créateur, que c'est autrui, que c'est le groupe, que c'est tout. Je l'ai ressenti hier à ce congrès. C'est cela qui manque. Les personnes ne se rendent pas compte de ce à quoi elles doivent aspirer. Elles pensent sous cette notion de spiritualité, ou de divinité ou de supérieur. Ce que leur désir de recevoir leur interprète. Supérieur, c'est supérieur. Il est grand. Comme un enfant, regarde ainsi. Il est grand. Il gouverne. Il va me remplir. Il remplira le désir de recevoir, tu comprends? Il détermine tout mon destin. C'est comme un bébé, oui, comme un petit enfant. Alors il regarde et s'émerveille devant le monde. Alors c'est se prosterner devant toutes les forces et tous les remplissages qui gouvernent et remplissent mon désir de recevoir. Mon désir de recevoir, ce n'est pas le Créateur. Je ne peux pas attendre de lui qu'il remplisse mon désir de recevoir. Il gouverne le désir de recevoir, mais sous une forme où il l'écrase peu à peu. Tu comprends, c'est-à-dire que la notion de spiritualité, c'est que le but n'est pas clair. Et c'est pourquoi il faut expliquer à l'homme, il vaut mieux pour toi faire ainsi et pas ainsi, et ainsi de suite. Si cette notion était de plus en plus évidente devant leurs yeux, alors, encore un mot, l'homme comprendrait déjà que l'action que tu lui demandes, la connexion, le groupe, aime ton prochain comme toi-même, va vers cette notion du don. C'est la même chose. Et s'il y avait une telle opportunité d'atteindre cette notion du don ou de s'en rapprocher, de la comprendre, de s'en occuper pendant une semaine. Il n'aurait pas fallu expliquer, car l'homme aurait compris quelle opportunité il a. Tu comprends? Et comme ça, il faut encore expliquer auparavant ce qu'est cette notion, pourquoi nous en avons besoin, quel est son rapport avec l'action, et ainsi de suite. Alors nous devons de plus en plus placer devant l'homme, simplement, ce slogan, comme on dit, oui, slogan, hein, slogan, voilà. Un mot d'ordre, pas un mot d'ordre, simplement ce mot, disons, ou ce terme. Ce terme, cette boîte, appelée HPA, don, et qu'il vérifie exactement ce qu'elle contient. Comment est-il possible de décrire plus précisément ce qu'est le don? Est-ce que ce sont des actions ou c'est plutôt une direction? Comment est-il possible, uniquement en faisant un effort dans cette direction? Comment est-il possible de clarifier ce qu'est le don? C'est précisément en investissant là-dedans et en faisant des efforts vers cela. Et il est écrit par quels efforts, par quelles actions. Bref, à partir de maintenant, tu as entendu qu'il existe cette notion du don, que dans ce don se trouve le Créateur, se trouve la société, tout autrui en dehors de toi, toute la notion du groupe, l'étude, les mondes supérieurs, tout ce que tu peux te représenter en dehors de ton ego, voilà. Voilà. Ce n'est pas quelque chose.

0: שלום חברים וחברות, אנחנו כמדי שבוע לומדים על העולמות העליונים, והיום אנחנו בשיעור המשך של השיעור הקודם. פתחנו בנושא טעמים, נקודות, תגין ואותיות, טנטה. התמקדנו בשבוע שעבר בטעמים ונקודות, ועכשיו אנחנו נתמקד יותר בתגין ואותיות. זה מעין שיעור המשך. בואו ניתן קצת פרספקטיבה איפה אנחנו נמצאים בתוך תהליך שבעל הסולם מתאר לנו ממחשבת הבריאה ועד לעולמנו. אז התהליך הזה מתחיל במחשבה, מחשבה, רצון להיטיב לנבראיו, ולכן מתוך כך הוא מחויב לברוא נברא, והנברא הזה הוא הרצון לקבל, והרצון לקבל משתלשל יחד עם האור שממלא אותו דרך דלת הבחנות בתוך האור הזה, דלת בחינות. שורש זה המקור, ואחר כך בחינה א', ב', ג' וד'. אותה בחינה ד' מגלה שהיא רוצה באמת שיהיה נברא, ולכן היא עושה צמצום. והצמצום משמעותו שמעכשיו היא לא יכולה לקבל את האור ישירות, אלא התנאי שלה לקבלת האור, שיש לה כלי חדש, כלי שנקרא מסך ואור חוזר. או במילים אחרות, מה היא אומרת? אני רוצה להכיר את הנותן, להכיר את השורש שלי. ורק אם אני אכיר אותו וידע בוודאות שהוא רוצה לתת לי, ושאני מקבלת לא בשביל עצמי אלא בשבילו, אז אני אקבל ממנו. ואז נוכל ליהנות, גם אני אהנה מזה שאני מיטיבה לו, וגם הוא ייהנה מזה שהוא מיטיב לי. ולכן היא מתחילה לעבוד עם מסך ואור חוזר. הפרצוף הראשון שיוצא נקרא גלגלתה. היא עובדת על מקסימום השפעה שיכולה. מקסימום השפעה הזה נקרא דלד, אביות דלד, האביות הגדולה ביותר, או פרצוף הכתר. ואז היא מגלה שהיא לא קיבלה את כל המנה שהוא רצה לתת לה, אלא רק חלק שהיא יכלה לעבוד איתו על מנת להשפיע. וההחלטה הזאת לקבל עכשיו עוד, ולשם כך היא צריכה להסתלק מהקבלה שהיא קיבלה עכשיו, היא נקראת ביטוש. ברגע שהיא מקבלת את ההחלטה, המסך מתחיל להסתלק ולחזור למקומו בראש הפרצוף. סך הכל זה אותו מסך. הוא היה בראש ועשה חשבון, ועכשיו מתפשט ממעלה למטה ומקבל את האורות. קבלת האורות הזאת נקראת טעמים, את זה למדנו בשבוע שעבר, טעמים. למה? כי הוא מגלה טעמים בהשפעה, דווקא דרך זה שהוא מקבל את התענוג מהבורא. ובשלבי ההזדקחות של המסך יוצאות נקודות. כל פעם הוא מגלה כמה הוא חלש, הוא לא מסוגל לקבל. הוא קיבל על ד', אחר כך הוא מנסה ומקבל על ג', ואחר כך על ב', ועל א', ועל שורש, וכל נקודה כזאת היא נקודה מאוד משמעותית. זו נקודה שאחר כך תהפוך לכלי, שכמו שנלמד היום, שנקרא אותיות. ועד כאן למדנו בשבוע שעבר, היום אנחנו ממשיכים, גם לפי הסדר של האותיות. בשבוע שעבר למדנו את
1: האותיות, justement on a entendu le point 40, maintenant on va étudier le point 59, on va commencer avec un clip du Rav qui va nous faire un résumé de tout, simplement il lit le point 59, le point 48 de la semaine dernière, et une explication. Allons dans l'explication du Rav, comme on veut, et dans les intentions. Et n'oublions pas pourquoi est-ce qu'on fait tout ça pour arriver à la qualité du don et lui faire du coup tout le monde. Donc, regardons le clip numéro 1, s'il vous plaît. Cependant, ces endroits qui sortent sur le Messar pendant sa purification du tabou jusqu'au pays, l'étape du Pantsouf, selon l'ordre du degré, selon la viout, à Dalet, à Aleph, Bet, Gimel, Aleph, Shorosh, sont la propagation, qui sont la connexion, le massacre, le mieux réfléchi, le mieux direct, toutes ces décisions-là, telles que la première stature de la propagation de la lumière dans le cli, qui sort à partir de la, avant la purification. mais qui était fait en une seule décision. Mais ici, ces statures sont considérées en écoute d'autres, sont considérées en plusieurs points. Elles sont considérées du nom de lumière réfléchie et jugement. Pourquoi, hein? Parce que la force du jugement du retrait des lumières est déjà mélangée en elle. C'est-à-dire qu'il y a déjà quelque chose qui les oblige à se retirer. C'est ce qui s'appelle la force du jugement qui est sortie, qui rentre dans le pantouf et qui fait sortir les lumières en dehors de lui. C'est le pantouf Aleph, c'est-à-dire le palpin. Alors, le massacre a ressenti ce qu'il y avait dans le tor et a commencé à se purifier. Et donc voilà que déjà dans cette purification, quand il a commencé à se purifier, il a décidé qu'il se purifie entièrement de toute la lumière de tout ce qu'il a reçu. Parce qu'il n'y a pas de partiel dans la spiritualité. La décision, elle était sur tout ce que je suis capable de recevoir, du P jusqu'au Bitouch Pnimumakif, dans le tabour. La décision était aussi dans le Partsouf, dans le P, parce qu'en fait, tout se fait dans le P du Partsouf. Et où je me retire de la réception de la lumière. Parce qu'il n'y a pas de partiel dans la spirituelle. Et étant donné que j'ai commencé à me retirer de tabour, alors je suis obligé de me retirer de partout jusqu'à Pédéroche. Mais du fait que, à travers le massar, de se purifier selon l'ordre du degré, quand il s'est purifié de haut en bas, c'est toujours Rosh Alev, Gimel, Dalet, etc. C'est comme ça qu'il s'est rempli. Oui? Il y a un ordre pour la lumière supérieure où elle se purifie avec lui chaque degré des vieux du Massar où il le reçoit pendant ses purifications. C'est-à-dire que dans la mesure où le Massar repousse la lumière dans le Partsouf, Dalet, Bet, Gimel, Alef, Shorash, et qu'il élève jusqu'au tabou de paix, alors, tout le degré de Viut, il décide de se purifier entièrement. Mais quand il arrive à Gimel, il est obligé de nouveau de repousser la lumière. Et de nouveau d'arriver comme ça, jusqu'à Aleph et Bishosh. Et donc, jusqu'à se purifier entièrement. Et donc, c'est pourquoi que toutes ces lumières qui sortent pendant le temps de son retrait, qui se fait pendant le retrait de la lumière du Partsouf, alors la force du revêtement est mélangée en elle. C'est même une décision qu'il y avait. Hein? Et sont considérées seulement comme un aspect de Nekudot, lumière réfléchie et jugement. Et c'est selon cela qu'on considère dans chaque Partsouf qu'il y a deux endroits, Ta'amim et Nekudot. Parce que les 10 sphirotes de Gouf qui sont sorties en premier dans chaque Partsouf, dans la propagation du Pé jusqu'à Tabour, sont appelées du nom de Ta'amim. Et ces mêmes endroits qui sortent du Partsouf à travers ces purifications, c'est-à-dire après qu'il a déjà commencé à se purifier, le Messar, du Tabour jusqu'au Pé, et qu'il est arrivé à Pé de Roche, alors ils sont appelés du nom de Nekudot. Donc, on va passer sur plusieurs discernements qui nous a donné le Rav. Il a passé la connexion du Massar, de lumière réfléchie du jugement. Tout un tas de décisions des partenaires spirituels, toutes ces décisions se font toujours dans le Pé de Roche. Là-bas, comme sont reçues les décisions qui ensuite se réalisent dans le Gouf. La décision de recevoir la lumière dans une certaine mesure, dans le but de donner la décision ensuite de se purifier et de faire sortir cette lumière à cause du conflit entre lumière intérieure et lumière environnante. Tout ça, ça se fait dans le Massar qui se trouve dans le Pé de Roche. Ensuite,
2: 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חוזר ודין, כי יש משהו שמחייב אותם להסתלק. הביטוש גורם ללחץ שמביא להחלטה שנקראת דין. אני מסתלק מקבלת האור. הרבה פעמים, גם בהמשך בתלמוד 10 הספירות, אנחנו נראה את צמד הביטויים האלה. אור חוזר ודין. הכוונה לזיווגים של פרצופי הנקודות, לאורות של הנקודות. והם מכונים דין, כי המגמה עכשיו היא הסתלקות. הלאה. הרב אומר לגבי הביטוש שהתרחש בטבור של אור פנימי ואור מקיף, זה בזה, המסך שעומד בראש הרגיש מה שנמצא בתוך והחליט להזדקח. הרגיש מה שקורה בגוף והחליט להזדקח. תוך כדי הלימוד שלנו, של הפרצופים האלה, העליונים והתהליכים הרוחניים, נהיה גם אנחנו בתפילה. שנרגיש. שנרגיש מה קורה במרחב הרוחני. שם יש החלטות על חיבור, על השפעה, על קבלה על מנת להשפיע. חשבונות שכולם מונעים מהשאיפה להתקשט, להיות דומים לאור העליון. ואנחנו צריכים לפתח רגישות להשפעה, כמו שלמדנו בשיעור הבוקר, היום. אז נתפלל, בשביל זה אנחנו לומדים. גם אם נתעה בלהבין מה בדיוק קורה שם בטעמים, בנקודות, בתגין, באותיות, בכל התהליכים שנלמד, זה לא ניתן לנו כדי שנבין ונמלא את הקופסה. זה ניתן לנו לעסוק בזה, כי משם באה אלינו הערה עליונה, ואליה אנחנו צריכים לכוון. שתכונת ההשפעה האלוקית תאיר בנו עכשיו לתוך הלב, לתוך המוח, לתוך הכוונות שלנו, שתבנה בנו דברים דומים, בקטן. איזה פרצוף רוחני קטן שיוולד בי. יכולת לא לבלוע הכל באופן אינסטינקטיבי, כמו שאני עשוי מטבע בריאתי, אלא להתקשט. להחזיר יחס של השפעה ואהבה לבורא, מסך ואור חוזר, לעשות חשבונות, איפה אני יכול להשפיע, אפילו קצת, במה שאפשר. שכל הדברים האלה יעברו מהלימוד אלינו. בשביל זה לומדים, להביא אלינו אור שיבוא.
1: Verno, c'est pour ça qu'on a été dit. C'est pourquoi, pour que la lumière puisse nous influencer. Encore quoi? La décision qui s'est passée dans le P, bon, on en a déjà parlé, en fait, elle cause tout le retrait. Et donc, les Ivogim s'appellent les Parsifim Nekudot. Et donc maintenant, on continue pour la suite de notre étude au Tamim Nekudot. Et aujourd'hui, on rajoute Tagim et Otsiot, extrait des sources numéro 1 de l'introduction à la sagesse de la Kabbale, point 49. Et ces réchimotes qui restent en bas dans le gouffre, après le retrait des lumières de Tahamim, sont appelés du nom de Tagin. Et ces réchimotes qui restent des statues de Nekudot sont appelés du nom de Otiyot, qui sont des Kelim. Et les Tagin, qui sont les réchimotes des lumières de Tahamim, recouvre les Otsiyot et les Kelim et les maintiennent. Il a été expliqué qu'il y a quatre sortes de lumière appelées Tahamim, Nekudot, Tagin et Otsiyot. La première statue qui sort dans chaque partsouf des cinq partsoufim appelées Galgalta, Ha'ab, Sag, Ma, Ebon, est appelé du nom de Tahamim. Et les statures qui sortent dans chaque partsouf, après qu'il a déjà commencé à se purifier, jusqu'à ce qu'il se purifie entièrement, sont appelées du nom de Nekudot. Et les Rishimot qui restent des lumières de Tahamim dans chaque stature après leur retrait, sont appelés du nom de Tagin. Et les Rishimot qui restent à la lumière des statues des Nekudot après leur retrait sont appelés du nom de Otiot ou Kelim. Et souviens-toi de cela dans tous les cinq parzufim appelés Galgalta, Ab, Sag, Ma, est bonne, car dans tous il y a purification, et dans tous il y a ces quatre sortes de lumière. Faites attention au fait que le Bala Sulam ne nous cache pas. Il nous donne les parsufim et il nous donne les deux noms. Donc rappelons le fait que dans le point 155, dans la préface à la étude des Sifirot, c'est que le principal, c'est qu'on se rappelle justement des noms, des parsufim, des lumières, et pour que ça nous rapproche de plus en plus de la qualité du don. Donc on va lire ça de nouveau graduellement, et ensuite on va revoir l'explication du Rav. Point 49. Et ces Rishimot qui restent en bas dans le gouffre après le retrait des lumières de Ta'amim. De nouveau, Ta'amim, littéralement saveur, c'est le remplissage du pasouf. Et ces Rishimot qui restent des statues de Nekudot sont appelés du nom d'Otiot. Donc, comment est-ce qu'ils sont reçus, en fait, toutes ces Nekudot? Après la décision, parce qu'en fait, le kli est rempli par la lumière réfléchie. Et la lumière elle-même, elle est remplie par Ta'amim. Qu'est-ce qu'elle est remplie? Elle remplit la lumière réfléchie, qui est en fait transformée comme nouveau kli. Et donc, en fait, les qualités du Massar qui sont révélées dans le roche, qui lui permettent de recevoir le plaisir, la lumière directe, dans le but de donner. Et c'est ce qui s'appelle lumière intérieure. Et la lumière de Ta'amim, c'est en fait justement la lumière qui rentre intérieure dans le partouf. C'est ce qui s'appelle Ta'amim. Donc de nouveau, c'est même ces Rishimot qui restent dans le gouffre après le retrait de Ta'amim, sont appelés du nom de Tagin. C'est le nom de ces mêmes lumières, non pas dans leur réception, mais une fois que le parsouf s'est déjà purifié, et qu'il est régimote. Et ces régimotes, des statues, des nekudotes, les nekudotes, c'est ce qui se révèle de nouveau à chaque fois dans le moment de la purification du massar, quand il est censé se purifier. Eux sont appelés du nom de otiot, qui sont des kelim. C'est-à-dire qu'ici se trouve déjà tout le processus de la réception et du retrait de la lumière. Et ensuite, au final, il reste les Otsiot. Les Otsiot sont les Kelim. Et les Tagin, ils sont les Rishimot des lumières de Ta'amim, comme on a dit maintenant, recouvrent les Otsiot et les Kelim. Et les maintiennent. Et il a été expliqué qu'il y a quatre sortes de lumière appelés Ta'amim, Nekudot, Tagin et Otiot. Donc, en fait, il dit que les lumières de Ta'amim recouvrent les Otiot, les Kilim et les maintiennent. Ça veut dire qu'en fait, c'est ça ce qui reste après la purification du Parsouf. Il y a Otiot et Tagin, c'est ce qui les recouvre. Pourquoi? Parce qu'en fait, Tagin, ça vient des lumières, c'est les Rishimot de la rentrée de lumière. Et Otiot, ce sont des Kelim, qui viennent après la purification, après la Nekudot. C'est pour ça que la Bé reste le Kli et la lumière. On peut dire qu'il y a les Otiot et Tagin qui les maintiennent. Voici que la première stature qui est dans chaque partsouf, des cinq parsufim sont appelés Galgalta, Absagma et Bon, est appelé du nom de Ta'amim. C'est la première entrée, première stature. Et les statures qui sortent dans chaque partsouf, après qu'il a déjà commencé à se purifier, et jusqu'à ce qu'il se purifie entièrement, sont appelés du nom de Nekudot. Et les Rishimot qui restent des lumières de Ta'amim, c'est-à-dire les rentrées des lumières, ce qui est resté dans chaque statue après la retraite, sont appelés du nom de Tagin. Et les Rishimot qui restent dans les statues des Nekudot, après leur purification, sont appelés du nom de Otiot ou Kelim. Et rappelle-toi que les cinq parsophimes sont appelés du nom de Galgalta, Ab, Sad, Ma et Bon, car dans tous, il y a purification. Et dans tous, il y a ces quatre sortes de lumière. Faites attention, c'est justement quatre sortes de lumière, tanta sortes de lumière. Et au final, ce sont déjà des Kelim. C'est ce qui reste après tout ce processus, ça reste les Kelim. Pourquoi est-ce que c'est comme ça? On va le voir ensuite. Mais on va déjà voilà, rentrer dans une explication courte du Rav. 4 minutes et demie, clip numéro 2, de nouveau. Essayons de le suivre et ne pas oublier pourquoi on utilise tout cela. Question. C'est quoi les différences essentielles entre Taamim, Nekudot, Tagin et Otiot? Parce que je n'arrive pas à les distinguer. Ça ressemble à d'autres parties qui sortent. Mais à ça, on parle de Rishimot, de ça, on dit que c'est des aviyot, etc. Comment est-ce que je suis censé capter tout ça, le Rav? Il y a tout en tout le remplissage et le désir. Hein? Lumière et clé. De par la connexion entre eux, selon dans laquelle, dans quelle tendance ceci et cela se trouve, la lumière vers le clé vers la lumière, c'est-à-dire le désir de recevoir, le désir de donner, selon les manières dont ils se trouvent entre eux, ainsi nous avons toutes sortes de variations comme ça, où ils se trouvent entre eux, c'est pour ça qu'ils ont énormément de sortes de lumière et énormément de sortes de kelim qui reçoivent des noms différents, des appellations. Moi, je regarde toute cette unique chose uniquement comme lumière et clé. Qu'est-ce que c'est que Tagin? Tagin, ce sont les lumières qui étaient à l'intérieur des kelim. Et maintenant, qu'est-ce qui reste? Il reste un goût qui reste. Hein? C'est-à-dire qu'il reste tagin. Quel goût? C'est sucré. Quel sucré? Quoi exactement? Est-ce que c'est simplement sucré? Non. J'ai reçu dans le but de donner la lumière directe, enveloppée dans la lumière fléchie, est entrée dans mon désir de recevoir et j'ai ressenti à quel point est-ce que je procure du plaisir au supérieur, à quel point est-ce que je lui ressemble, à quel point est-ce que on se trouve en adhésion dans une étreinte ensemble. Et tout ça, ça m'a laissé un goût. Maintenant, ce goût, il s'est retiré pour une raison quiconque. Est-ce que je ressens un goût depuis cette adhésion? Ah, on était ensemble, on était connectés, on pensait l'un à l'autre, on ressentait l'un l'autre, le plaisir qu'on procurait l'un à l'autre. Est-ce que je ressens un goût, ou est-ce que je ressens un goût aussi du fait que cela était entièrement... du fait que c'était et maintenant que ce n'est plus, et pourquoi est-ce que maintenant ça n'est plus maintenant et encore, tout ça en fait ça se trouve dans Tagin. Les Otiot, ce sont déjà l'impression de toute la stature qui était. J'ai été une fois comme ça, une fois comme ça, une fois comme ça, une fois comme ça, et qu'est-ce qui m'est resté? Il m'est resté l'inversion entre ce que j'étais et ce que je suis maintenant. L'écart entre ressembler au Créateur et le ressentir. Être comme lui, dans une certaine mesure. Mais ça s'appelle que je le connais. Hein? Et l'incapacité d'être dans cela. Entre ces deux états-là, hein? Maintenant, je me trouve dans les Otiot. Otiot, c'est du noir sur du blanc, vraiment. Voilà. Maintenant, t'as mis mes couteaux, c'est clair. Ce sont des lumières qui rentrent. À quel point est-ce que je viens et que de plus en plus en plus en plus, je procure du plaisir au maître de maison. Je lui ressemble. Je ressens l'union avec lui. Ça, c'est un mime. Et mes couteaux, c'est à quel point est-ce que j'ai de la peine, mais je ne suis pas capable. Je ne veux pas rester dans la réception de la lumière. Je ne veux pas rester dans la réception de la lumière. D'un côté, et d'un autre côté, je... Comment dire? D'un côté, je ne suis pas capable de rester en adhésion à partir du manque de signification. Parce que il n'y a pas de partiel dans la spiritualité. Si je ne vais pas dans toute la portion, mais qu'un petit peu, ça ne suffit pas. Et donc c'est pour ça que je me retire de tout. Il y a plein de choses. Tellement d'impressions. Il y en a des milliers de par seconde. Mais tout ça, c'est un tas. Bientôt, on va recevoir de vous des questions. Si vous en avez, alors on a un temps pour que vous appuyiez sur votre point d'interrogation. Mais pour l'instant, voilà, on va expliquer les paroles du Rav. Donc, il est rentré dans toute chose, mais qu'il y a en fait deux choses en fait. Le meilleur est clé, le désir de donner et le désir de recevoir. Dans chaque structure spirituelle, dans chaque processus spirituel, dans toute compréhension spirituelle, il y en a comme ça à l'infini. Et lui ne regarde que sur deux. Lumière et clé. Désir de donner, désir de recevoir. Et entre eux, il y a des interactions à l'infini, des variations à l'infini. Donc pensons à ça. Première chose. Deuxième chose, il nous donne des définitions. L'état même. Ils sont ressentis comme une qualité intérieure, une union intérieure, où j'ai ouvert la capacité de recevoir la lumière directe comme étoffée dans la lumière réfléchie. Grâce au Tzimtzum, à la lumière réfléchie, je suis capable d'étoffer la lumière directe et de la recevoir à l'intérieur. Et là, c'est ressenti comme une union intérieure avec le maître des maisons, avec le Créateur. Je ressens à quel point est-ce que je lui procure du plaisir, à quel point est-ce que je ressemble à lui, parce qu'il me je le ressens comme quelqu'un qui veut me donner du plaisir, et je le lui rends. Ça, c'est le remplissage de Tahamim qui donne un ressenti d'étreinte et de connexion. Et ça me donne un goût, Taham, qui sont Tahamim. Et ça s'est retiré au moment que dans le Roche, on a fait la décision de tout retirer. Ça, c'est Nekudot. Et ensuite, donc, une fois que ça s'est retiré, j'avais les Rechimot des Tahamim. Et ça, c'est Peltagin. Ensuite, Otsiot. Otsiot, c'est en fait les Rechimot de tout ce qu'il y avait. Voilà, moi, j'étais comme ça. Maintenant, qu'est-ce qu'il me reste? Le Rav nous dit qu'ici, il y a une inversion, une opposition entre l'action de don que j'ai fait et l'action où maintenant, je ne peux déjà plus la faire. C'est à cause du conflit, de la propagation et de la purification. C'est-à-dire qu'à un moment, il était comme semblable au Créateur, et maintenant, il n'a plus la capacité. L'écart entre l'un et l'autre, c'est ce qui est considéré comme otiot, comme blanc, comme noir sur du blanc, comme des lettres. Et le Rav nous a dit qu'il y a beaucoup de concepts de lumière, d'interaction, etc. Et il y a encore un concept assez spécial, c'est qu'il n'y a pas de partiel dans la spiritualité. Parce qu'en fait, la nature spirituelle, c'est le don. Nous, on fait des calculs dans notre désir de recevoir. On peut recevoir, on ne peut pas recevoir. On peut faire comme ça, on peut faire comme ça. Et comment est-ce qu'on va penser? Comment est-ce qu'on va s'y rapporter? Beau, pas beau, etc. Il y a des calculs infinis comme ça que font le désir de recevoir qui travaille pour soi-même. Mais la nature spirituelle, elle est à l'inverse. Dans la spiritualité, le partout spirituel, il cherche toujours le maximum dedans. Si c'est pas le maximum, ça n'est pas spirituel. Parce que probablement qu'il y a comme ça un calcul égoïste. La nature du don, elle est toujours dans le maximum. Selon quoi? C'est selon le calcul qu'ils permettent. C'est en fait limité selon moi, grâce à la force du Massach à moi. Mais le don par soi-même, il n'y a pas de limite là. C'est pour ça qu'il y a une stature entière et qu'elle se propage. Écoutons vos questions, Lituanie 1, s'il vous plaît. Oui, merci beaucoup. J'ai compris qu'en fait, il y a 5 sortes. Il y a 5 sortes de Rotagin, 5 sortes de Rechimo à partir de Otiot. Et donc, chacun d'eux, tel que j'ai compris, ils sont reliés dans la lumière et le clé. La question, c'est comment est-ce qu'ils sont participés ensemble dans la formation de Ab. C'est-à-dire quand un Akeva est inclus dans le Zahar, le Zahar dans l'Akeva, et que reste les Rechimo. Bon, si je dis quelque chose de pas correct, essayez de me corriger. Oui, je pense que la question est claire. On va essayer de faire un petit peu d'ordre dans les choses. Donc, de nouveau, c'est vraiment très général, mais il y a aussi en fait beaucoup de discernement. On va essayer de comprendre ce qui se passe. Donc, disons-le comme ça. Il y a le premier Zivug. Le premier Zivug, c'est sur Ganalta, qui se fait avec lumière directe, lumière réfléchie. Et ensuite, à partir de là, vient la lumière intérieure. Là, c'est la lumière intérieure, ça s'appelle Ta'amim. Ta'amim. Et maintenant se fait ici le conflit. Pourquoi ? Parce qu'en fait, il y a comme ça la lumière environnante qui presse sur le tabour. Et donc là, cette lumière-là exige le remplissage. Mais d'un autre côté, il y a la réception que dans le but de donner. Et c'est pour ça que le partout veut rester avec ça. Et donc au final, il y a la décision qui est de se purifier et de revenir de retour à la stature du Pédoroche. Et ensuite, quand il revient vers le haut, ce qui se passe, c'est qu'en fait, au lieu d'avoir un zivug sur Dalel, il y a un zivug sur Gimel, oui. De nouveau, on le dessine ici, mais évidemment, ça se fait dans Roche, oui. Il y a un zivug ici, dans Roche, la lumière se propage et arrive jusqu'en bas. Mais on le dessine juste ici, parce qu'en fait, c'est comme si ça se fait ici, mais bon, c'est toujours dans Roche. Et la lumière reste en bas. Maintenant, qu'est-ce qui se passe? Qu'est-ce qu'il révèle? C'est que si ici, c'était sur Daled, et que ça, maintenant, c'est sur Gimel, alors ici, il y a une lumière moindre, dans une avute moindre, dans Gimel. Et ça, ça remplit le cri. Juste qu'il y avait dans Daled. Et donc c'est pour ça que quand la lumière remplit le clé, c'est plus important. Bien que le Rechimo qui reste ici, c'est Daled. Et c'est pour ça que ce qui se passe ici, c'est qu'en fait, la lumière qu'il y a ici, c'est que Daled se retire. La lumière se retire ici. Est-ce qu'il le remplit maintenant, c'est Gimel? C'est moindre. Mais étant donné qu'il y a ici un Zivouk de Haka, alors il peut le remplir. Et maintenant, ça aussi, ça c'est fini. Et on monte au prochain Zivouk, qui s'appelle Bet. Ouais. Et ici se fait le calcul, Zivouk de Haka sur Bet. Et la rentrée de la lumière. C'est la même chose que ce qui s'est passé dans Daled. Ça passe pas maintenant dans Gimel. Ici aussi, la lumière se retire de Gimel et sort. Et ce qui remplit maintenant, c'est la Viut Bet. Dans chacun de ces discernements, il reste deux choses. de 1. Par exemple, ici, dans Gimel, il se révèle qu'en fait, il ne peut pas recevoir Nadal, mais il peut recevoir de Gimel. C'est déjà moindre.
3: Et
1: maintenant que la lumière se retire aussi de Gimel et monte à Bet, dans Dalet, il y a de l'obscurité, parce que le Zivug ne se fait que sur la statue la plus proche. Donc, ici, il y a justement la décision qu'on ne peut pas travailler avec Dalet, on ne peut travailler qu'avec Gimel. Ensuite, il y a le Gimel qui reçoit une lumière moindre, seulement sur la vie de Gimel, et non sur la vie de Dalet. Et donc, si ici c'est Keter, alors ici c'est Chokhmah seulement. Et donc, il reste là une inscription, un Roshem, et du fait que ce qu'il y avait avant qui le remplissait, maintenant ça ne le remplit plus. Et donc là, il y a tous les discernements qui sont faits dans Dal, dans Gimel, dans Bet, dans Alev, dans Shoresh, qui sont vraiment comme des compréhensions qui n'était pas là avant. C'est ce qui se passe au temps de du retrait. Et donc, étant donné que elle se retire, la lumière, ça s'appelle Nekudot. Mais qu'est-ce qui reste de tout ce processus? Et qui arrive jusqu'à Shoresh, oui? Qu'est-ce qui reste de toutes choses-là? C'est qu'il y a deux choses. De un, le manque de la capacité à se remplir à chaque fois dans une nouvelle compréhension qui s'appelle Otsiyot. Et ces mêmes lumières qui ont rempli les kelim et qui sont faites vider, qui entoure, qui couvre les otiyot, ça s'appelle tagin.
3: Tagin,
1: ça vient du côté de la lumière. On va le symboliser comme ça. Hein. Tagin, c'est du côté de la lumière. Otiyot, c'est du côté du kli. C'est pour ça qu'il dit que otiyot, ce sont aussi des kelim. C'est ce qui reste dans le partsouf au final. Pourquoi est-ce que c'est très très important? Parce que précisément tout ce processus s'élabore pour qu'il y ait une créature qui puisse ensuite monter de bas en haut et puisse recevoir la lumière dans les kelim qui existent déjà, qui ont déjà dans l'enchaînement de haut en bas, ils se forment. Et pour nous, pour des créatures qui montent de bas en haut, on reçoit les otiyot et les tagin. Hein? On reçoit les otiyot et les tagin. Et grâce à eux, on forme ces mêmes zivugim qui montent au fait de bas en haut. De haut en bas, pardon. Et donc, une fois que le partsouf s'est complètement vidé, il reste en fait deux choses. De un, c'est ces mêmes réchimot. À chaque fois, c'est le réchimot, il vient du plus grand au plus petit. Donc, d'abord, il reste Daled. Daled de Itlapshut. Parce qu'il n'y a déjà plus de cli. Il y a déjà la décision qu'en fait, dans Daled, on n'utilise plus. Et la vue qui la remplit comme la plus grande, ça s'appelle Gimel. C'est pour ça qu'au final, on dit toujours qu'il nous reste Daled de Itlapshut et Gimel de Aviyut. C'est vraiment le résumé de tout. Ensuite, se passe la même chose dans le partsouf de Ab. Comment est-ce que ça s'acquiert? On a étudié. C'est qu'en fait, il y a le roche de Itlapshut, et le roche de Aviyot qui s'inclut l'un dans l'autre. Ça s'appelle le Ab intérieur qui est dans Tanta. Et ensuite, il y avait le Zivug qui se passe sur Gimel qui est inclus dans Daled, qui s'appelle le Ab véritable dans Tanta. Bon, je ne le dessine pas pour ne pas confondre, parce que ça, c'est déjà il y a deux ou trois cours. Mais donc, maintenant, ta question, c'est comment est-ce que c'est relié, si c'est relié. La viut la plus grande avec laquelle on ne peut plus travailler, c'est Daled. La viut la plus grande avec laquelle on peut travailler et qui remplit le partouf précédent, c'est Gimel. Et ensuite, il y a tous les discernements de retrait de propagation de Dalet Gimel Alef Shosh. Et donc, c'est selon ça, selon ces calculs-là, que se font en fait les prochains Roshim pour savoir comment faire les prochains Parsufim. Donc là, il y a le Parsufim, le Parsuf de Ab, mais un sagma bon jusqu'à la fin. Est-ce que c'est clair ou est-ce que c'est un peu trop complexe? Merci beaucoup. Bon, juste une petite épice. Est-ce que, comment est-ce que la lumière se comporte? Bon, parce que la vie, c'est clair comment elle se comporte, elle se conduit. Mais ensuite, on voit, Yemen Bet, Bet Aleph. Comment est-ce que la lumière, elle marche là-bas? C'est ma question. Mais en fait, on ne parle jamais de lumière. On ne parle que du clic qu'il reçoit. Le clic qu'il reçoit, c'est le massar. Et donc, dans le massar, plus il a une force d'opposition, plus la lumière qu'il va recevoir, elle va être grande. S'il va avoir une force d'opposition que sur la stature de Gimel, alors la lumière qui va être, ça va être seulement la stature de Chochma. S'il a une opposition qui est seulement sur Bet, alors ce sera la lumière de Bina. Et ensuite, si c'est seulement un, ce sera la lumière de Ruach. Si c'est seulement sur Shoresh, ce sera simplement la lumière de Nefesh. Donc, c'est très simple. On ne parle pas des lumières, si ce n'est à partir des kelim qui travaillent avec. Ce qui sont les kelim, c'est le massar et les lumières réfléchies. C'est pour ça qu'on parle aussi du fait que dans le massar, il y a deux concepts, Kashiut et Aviut. Kashiut, c'est la force de rejet, parce que c'est une condition pour la restauration de la lumière. Et Aviut, c'est cette capacité de travailler avec un des désirs. Dans les dates de Prinot, oui. Très bien, merci. Woman's Pain. Non, on parle avec l'espagnol pour l'instant.
2: On a un
1: problème avec l'espagnol. Si tu peux dire en anglais, peut-être que ton ami peut traduire, non? Non. Elle dit que ce n'est pas possible. Est-ce qu'il y a quelqu'un?
4: I can try.
1: Je peux essayer. J'aimerais faire un petit peu d'ordre dans les lumières. Je comprends. Je comprends que quand la lumière rentre dans le partsouf, alors la lumière intérieure est revêtue dans la lumière réfléchie. Mais ce partsouf, ça n'a pas trahi. Est-ce que c'est des lumières de plus qui se font dans ce processus? Mais quand est-ce qu'on peut appeler?
2: Toda la shela, nenase la sot ktsat seder, kmo shebikasht.
1: Bien, bon, on va commencer petit à petit. Il y a une première lumière. La lumière directe, elle illumine toujours parce qu'elle veut remplir la lumière. C'est ce qui se propage depuis la pensée de la création pour remplir la lumière. La lumière qui se remplit dans cette lumière dans le monde de Ein Sof a ressenti en dehors du remplissage que la lumière la remplit, la qualité de la lumière. De donner. Elle est arrivée à la décision qu'elle veut se orner, s'égaliser sa forme au Créateur, être aussi le donneur. Elle a décidé, le client a décidé qu'il ne veut pas recevoir pour soi-même. Et donc, il n'utilise plus ce client du tout, jamais. Ensuite, qu'il a décidé qu'il voulait se purifier, qu'il a retiré toute la lumière. Il prie, il réfléchit. Ok. Je ne suis pas le receveur, mais je ne suis pas encore le donneur. Comment est-ce que je peux être le donneur? Je dois ressentir qu'est-ce que toi tu veux,

pour remplir ton désir. Qu'est-ce qu'il ressent que le Créateur veut? C'est une seule chose, remplir lui. Et ensuite il dit, bon, ok, si je reçois de toi, non pour moi, mais pour te causer à toi du contentement, pour causer à toi du plaisir, en cela je vais ressembler en une partie à toi. Donc là, il commence à faire des calculs. Combien est-ce que je peux prendre de toi, de la lumière à toi, en moi, dans l'intention, dans le but de recevoir. C'est ce qui s'appelle que je reçois une lumière directe qui est étoffée dans la lumière réfléchie, et le nom de ce remplissage, qui est rempli dans le groupe du Partouf, s'appelle lumière intérieure. Très bien. Quel point est-ce qu'il est capable de faire ça? C'est selon la force du massar qu'il avait. On le définit aussi selon le degré de la yut. Degré de la yut, plus se font des partsoufim, ils changent de partsouf en partsouf. Chaque partsouf, c'est une action de don qui est maximale dans ces conditions présentes, selon sa capacité et son opportunité pour donner avec, pour utiliser sa force dans le but de donner. Donc, on a parlé de la lumière directe, de la lumière réfléchie, et dans cette lumière réfléchie, il y a beaucoup, beaucoup de sortes différentes. Mais on y va petit à petit, d'une manière simple, comme ce que nous enseignent les kabbalistes. Ensuite, dans le kit des sphérotes, on aura beaucoup de noms. Mais ici, on se limite un petit peu pour vraiment suivre ce que nous dit le Baal HaSulam. Qu'est-ce que nous dit maintenant le Rav? Donc, on n'a pas les lumières directes qui se reçoit grâce au fait qu'on a une force pour faire un petit peu massacre les lumières fâchées. Et maintenant, il y a les lumières intérieures. Ça, ce sont les trois premières expressions. Ensuite, tu t'es rappelé de Naran Chai, Nefesh, Ruach, Neshama, Chaya et Yerida. D'une manière simple, on peut dire que la lumière qui remplit un certain partsouf dépend d'un degré de son aviut, du degré de son aviut. Entre les partsoufim différents, va changer le degré de aviut. Et donc, son aviut, c'est ce qui détermine la lumière. Naranhai. Mais ici, on va mettre de côté. Troisième chose, qu'est-ce qu'on a? Tanta. Essayons de comprendre Tanta, qui est le sujet de ce groupe du cours précédent. On va concentrer qu'en cela. Qu'est-ce que c'est que Tanta, Tamim, Nikudot, Taginotiot? Le sujet de Tanta commence dans Tira au point 46. Au point 46, nous dit le Baal HaSulam comme ça, quatre sortes de lumière de Tanta qui sont faites par le conflit de lumière intérieure qui l'élève du massar au pied de roche. Et donc, justement, qu'est-ce qui s'est passé précédemment? Il y avait un zivouk de Akara, il a reçu la lumière intérieure, et il voulait la retirer, parce qu'il n'avait plus la force de recevoir dans le but de donner, mais simplement recevoir dans le but de recevoir. Il ne veut pas, à cause d'une somme. Et donc, il y a un conflit entre la lumière environnante qui commence à presser, qui dit « laisse-moi rentrer ». Et le massar qui dit « non, je ne veux pas parce que je veux recevoir seulement dans le but de donner ». Ce conflit entre les lumières, c'est ce qui fait que le roche se purifie. Dans le processus de purification, on a ce concept de Tanta, que le Baal HaSulam l'a défini comme quatre sortes de lumières, quatre sortes de lumières différentes qui sont dans cette action. Tamim, qui est le premier mot, c'est les saveurs, justement, quand la lumière rentre, qui est de la lumière directe, qui est étoffée dans la lumière réfléchie. Nekudot, qui sont les lumières qui se retirent de ce partouf, à travers les cinq zivugim qui se font sur la sortie. Dalet, Gimel Bet Alef Shoresh. Et donc, l'inscription qui se fait
par les termim, les nekudot, c'est la lumière de Taguin et la lumière de Otsiot. Donc on va essayer de mettre chaque chose à sa place, et petit à petit on va voir comment est-ce que ces choses, qui sont les fondations de la sagesse, vont nous rejoindre à chaque endroit. Le Baal HaSulam, il donne ça comme ça, comme un maintien. Le Rav nous dit qu'en fait, les Sefirot, c'est 2000 mots. De 2000 pages, pardon. Et ça nous raconte tout ce qu'il y a. Qu'est-ce qu'il y a dans les mondes spirituels? Il y a des choses infinies. Qu'est-ce que nous raconte le kabbaliste? C'est ce qu'il pense qu'il vaut la peine de raconter pour donner une sorte de prise sur ça, une sorte de perception. Et après, nous, on doit utiliser ça comme une décision pour s'élever. Mac 11. Oui, merci. Merci, cher enseignant, pour une telle opportunité pour poser une question. L'opportunité, elle est comme ça. Les Rishimot qui les lumières. Qu'est-ce que ça veut dire que les Rishimot qui restent, qui s'appellent de nouveau quoi? Les Rishimot des Nekudot s'appellent Otsiot Kelim. Qu'est-ce que ça veut dire? Bon, ok. Donc, c'est quoi la question? C'est la question. Il veut comprendre pourquoi. La question, c'est que il dit que Otsiot, c'est le Rishimot des lumières. Et ensuite, il dit que les Otsiot, ce sont déjà des lumières de par elles-mêmes. Non, ce sont des Kelim par elles-mêmes, oui. Ce sont des lumières des Kelim, oui. C'est la question. C'est quoi un Kli, en fait? Oui, en fait, c'est soit des Kelim, soit des lumières. Ça ne peut pas être l'un et l'autre en même temps. Ok, génial, très bonne question. Maintenant, je vais poser une question. Il y a les quatre prinotes dans la lumière directe, oui? Dalet, quatre prinotes de lumière directe. Elles existent? Prinat dalet, c'est lumière ou c'est kli? Moi, je vais répondre. Je vois que c'est un petit peu compliqué. Bon. Donc, comment est-ce que les kelim se forment? C'est la propagation de la lumière et son retrait. C'est ce qui fait qu'un kli est digne pour sa tâche. C'est une règle dans la spiritualité, c'est une loi. Donc, qu'est-ce qui se passe en fait dans les quatre prénoms de lumière directe? Il y a un kli qui est formé, qui s'appelle le désir de recevoir, Prina Aleph, mais il n'a pas encore de discernement, cela. Et donc, il se développe dans les quatre prénotes jusqu'à ce que Prina Aleph fait un Tzimtzum. Et alors, à partir de là, elle devient un kli. On peut dire qu'il a un kli. Mais avant ça, c'est lui et son nom sont un. La lumière le remplit, et elle se trouve dans la lumière, et c'est tout. Donc, qu'est-ce qui se passe? Ici, dans Ta'amim, Nekudot, Tagin et Otsiot. Dans Ta'amim, c'est la propagation de la lumière. Oui? C'est comme ça. C'est clair que ce sont des lumières. Nekudot. Chaque fois qu'il y a un discernement de plus, à quel point est-ce que le massacre est faible. C'est pour ça que ça s'appelle Nekudot. Des points, littéralement. Des points noirs dans la faiblesse. Mais ça s'appelle encore lumière. Parce que c'est une lumière qui remplit. Maintenant, c'est une lumière qui manque. Les tagines, c'est les rishimot des lumières dans la première entrée. C'est pour ça que c'est clair, ce sont les lumières et les otsiot, qui sont les rishimot du manque de la lumière, sont aussi une sorte de lumière. Mais qu'est-ce que c'est que otsiot? C'est le résultat de tout le processus de remplissage et de retrait, et c'est la dernière chose qu'il nous reste dans le partsouf. C'est la manque de capacité à être comme Galgalta. C'est s'il sort maintenant comme âme. C'est pour ça que ces otsiot sont appelés comme
Kelim pour le prochain partouf, pour la formation de Galgal.

0: pour qu'ensuite les créatures aussi montent de bas en haut. Et ce discernement-là, entre lumière et kélim, c'est toujours dans à quel point est-ce que la créature est capable de se surmonter et de recevoir les qualités du créateur. C'est ce qui transforme la lumière en clé. C'est ce qui transforme Prina Dalet dans Dalet, dans les quatre prinades de lumière directe en clé, de lumière avec Massach et lumière réfléchie. Et maintenant, dans Antsiyot, dans cette conclusion de tout le processus de propagation de lumière et le retrait, ils sont comme Kélim. On est vraiment, vraiment vers la fin. Donc, on va voir le clip numéro 3 ou pas? Ok, on va déjà même pas pouvoir voir le clip numéro 3. Mais on va essayer d'avoir peut-être un clip très court. Une question très courte de Ashkelon, s'il vous plaît. Non, Azerbaïdjan, pardon. Oui, bonjour, nos grands enseignants, nos grands amis.
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0: Гилад Орен. Donc, dans mon âme, j'ai un grand trou parce que je reçois tout à travers le cerveau. Peut-être que ça va aider pour le prochain cours, pour comment recevoir tout ce qui est dit ici dans le cœur. Pour vraiment, voilà, vous êtes une grande dizaine. Comment ressentir cette collée au cadenas pour ressentir que tout ça, c'est dans la sensibilité, pas juste dans le cerveau. Le Rav a dit aujourd'hui, dans l'une des explications, que le partout spirituel, à partir du fait qu'il agit comme son père, c'est-à-dire qu'il cherche la capacité de donner à lui, de lui rendre l'amour, alors il révèle qui il est, le Créateur. L'aimant, le donneur, le supérieur. Et c'est ça ce qu'on a besoin d'exiger de l'étude, qu'il nous donne la force de chercher comment être des donneurs, pour qu'il nous donne l'attrait pour donner, la force pour donner. Pour qui? Tout d'abord à ta dizaine, et ensuite à tout le clé mondial. C'est de par tes actions, nous te connaîtrons. Bonne chance. Vraiment, on t'attend pour te voir. Oui, on est au rentre de la nouvelle année, et donc voici la continuation de l'emploi du temps aujourd'hui. Donc aujourd'hui, à 14h30 heure d'Israël, on aura le séjour de Rosh Hashanah. En plus du hall principal dans le bâtiment, on aura la galerie qui sera ouverte pour les femmes et les hommes sans enfants. Pour samedi, faites attention, le cours du matin commence à 5h15 heure d'Israël pour la préparation en cours. Ensuite, à 5h30, préparation, le cours mondial. Le cours du matin à 5h30 heure d'Israël. Ensuite, à 8h, prière qui n'est pas diffusée jusqu'à 9h. De 9h à 10h, Seouda du matin de Rosh Hashanah. Ensuite, le cours de l'après-midi à partir de 15h45. Et ensuite, la Seouda du soir.

0: Bonjour tout le monde. Dans la première partie du cours, nous apprendrons d'un cours enregistré du Rav du 16 septembre 2003 sur la base de l'article du Rabash Prière de Rosh Hashanah. Nous lirons l'article ensemble en dizaines. Nous avons 6 minutes pour cela. Rabash, prière de Rosh Hashanah. Dans la prière de Rosh Hashanah, nous disons « Heureux l'homme qui ne t'oublie pas et le fils de l'homme qui s'efforce en toi. » Et il faut demander, s'il n'oublie pas le Créateur, quelle est la notion de l'effort? Et dans la prière, « Azrat avotenu », nous disons « Heureux l'homme qui entendra tes mitzvot et ta Torah, et ta parole il mettra sur son cœur. » Et il faut comprendre quelle est l'explication de « entendre les mitzvot du Créateur ». Il faudrait dire « heureux l'homme qui fait ou qui garde tes mitzvot, et non pas qui entend tes mitzvot ». De même, qu'est-ce que ta parole et qu'est-ce que ta Torah ? Quelle est l'explication de parole et quelle est l'explication de Torah? De même, qu'est-ce que il mettra sur son cœur? Comment mettons la Torah et les paroles sur le cœur? Et aussi, pourquoi faut-il mettre sur le cœur et non dans l'esprit? Et aussi, qu'est-ce que cela que dans la prière de Rosh Hashanah, nous disons royauté, souvenir et chofarot. Et nos sages ont dit, royauté, afin que vous me fassiez roi. Souvenir, que vos souvenirs montent devant moi. Et par quoi? Par le chofar. Quel lien et quelle cause y a-t-il pour que le chofar entraîne la royauté et le souvenir? Et aussi, Rosh Hashanah est appelé jour du jugement. Et qu'est-ce que le mois de Elul et la notion du retour et de l'arrangement de la prière avant Rosh Hashanah? Et la notion est que, principalement, il est interdit d'oublier ne serait-ce qu'un instant le Créateur, béni soit-il. Et comment mérite-t-on cela? Par le fait que l'homme s'efforce chaque fois avec un esprit supplémentaire et avec une force et une vigueur accrue. Par cela, on mérite l'aspect de souvenir. C'est pourquoi la formulation est un conseil. Et de même, l'homme qui entendra tes mitzvot, c'est-à-dire qu'il y a l'aspect de l'action et l'aspect de l'écoute. La notion de écoute est que l'on mérite d'entendre de la bouche du Créateur ce qui s'appelle adhésion et esprit à esprit, qui est l'aspect de l'adhésion, c'est-à-dire que l'on entend le donneur de la Torah. Et il explique que le conseil pour mériter cela est que ta Torah, il la mettra sur son cœur, et non dans l'esprit qui est l'intellect, car l'intellect ne sert à l'homme que comme une force extérieure. Ainsi, l'homme est appelé le cœur, comme il est écrit, car le penchant du cœur de l'homme est mauvais dès sa jeunesse. Et ta parole, c'est-à-dire que l'homme doit croire que toutes les paroles que l'homme fait sortir de sa bouche, ce n'est que par la force du Créateur, c'est-à-dire qu'il s'appelle ta parole. Et si l'homme croit cela, alors sûrement il ne dira pas de vaines paroles, ni mensonges, ni médisances, ni mauvaises langues, par le fait que la lumière qui s'y trouve ramène le mal dans son cœur au bien, alors il mérite l'écoute de la Torah. Et la notion de royauté, souvenir, chofarot, que vos souvenirs montent devant moi, c'est-à-dire que toute la force du souvenir qui est en vous soit uniquement devant moi, c'est-à-dire devant le Créateur. Ça veut dire pour le Créateur. Et il y a l'acceptation du joug du royaume des cieux qui est à Rosh Hashanah, car ce jour est le début du mois, alors il faut un nouvel arrangement, c'est-à-dire l'acceptation du joug du royaume des cieux, et cela on peut l'oublier. C'est pourquoi il dit « souvenir, qu'il faut toujours se souvenir de l'acceptation du joug du royaume des cieux ». Et le conseil pour ne pas oublier, c'est le shofar. Et pourquoi le shofar est-il appelé aspect de beauté de Rabbi Yohanan, beauté d'Adam Harishon? Et beauté est appelée... La suite du texte est manquante.
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2: נעבור לשיעור מתאריך ה-16/9/2003.
0: Nous continuons au cours. Le 16 septembre 2003.
3: לפעמים קשה מאוד לפרש המאמר, כי זה לא מאמר, זה הרשב לעצמו כמה...
0: Il est difficile d'expliquer cet article, car ce n'est pas un article s'il est noté quelque chose pour lui-même. Il s'est noté quelque chose pour lui-même à partir desquels ensuite il voulait composer un article. Il n'y a pas de question. Il y en a ? Oui. Il dit... Et le fait est que, principalement, il est écrit d'oublier, ne serait-ce qu'un instant le Créateur, béni soit-il. Et comment mérite-t-on cela? Par le fait que l'homme s'efforce chaque fois avec davantage d'esprit, avec davantage de force et de puissance. Par cela, on mérite l'aspect du souvenir. Quel est cet effort? Pourquoi? Cet effort nous amène à fournir un effort dans une certaine chose. Il nous donne de l'importance pour cette chose. C'est très simple. Si j'investis dans quelque chose, cette chose devient pour moi importante. Si elle devient pour moi importante, je ne l'oublie pas. Ainsi, toute chose que je veux rendre importante, grande, à mes yeux, je dois simplement penser à elle tout le temps. Et l'effort lui-même me donne de l'importance. Et l'importance fait que je reste constamment attentif à cette chose et je ne l'oublie pas. C'est tout. C'est tout. C'est une forme simple. Je ne comprends pas. Le conseil pour ne pas oublier, c'est de se souvenir tout le temps. Quel conseil est-ce ? Une mère qui n'oublie pas son enfant, parce que de manière naturelle, dès qu'elle met l'enfant au monde, comme c'est fini. Comme il est écrit, à partir du moment où elle devient enceinte, toutes ses pensées sont déjà sur lui, sur l'embryon. Et ensuite, toutes ses pensées sont sur l'enfant. C'est la nature. Oui. C'est la chose la plus importante. C'est ainsi dans la nature. Comment vais-je faire pour avoir le même degré d'importance, disons, comme dans l'animalité, pour avoir, disons, le même degré d'importance entre la spiritualité envers le Créateur, envers la spiritualité, afin qu'il soit constamment au centre de mon attention, oui, que je le regarde constamment comme la cause de ce qui m'arrive et comme le but auquel je veux parvenir. Qu'est-ce que j'ai en dehors de ça? De là me viennent toutes les forces, tous les désirs, toutes les actions, et moi, j'en suis la conséquence. Et à cela, je dois uniquement ajouter mon importance et mon attention. Et alors,
3: je
0: Je n'entends pas, il y a un écho. Et alors ? Si j'ajoute envers moi et que je m'y rapporte ainsi, ça s'appelle que je fais régner le Créateur sur moi. Et si je le fais réellement régner sur moi, alors je n'ai aucun problème. Je n'ai aucun problème à travailler avec mes forces pour son bien. Au début, il y a des degrés au début où je le préfère simplement et je pense à lui, car réellement c'est ainsi. Et c'est pour mon bien et ça en vaut la peine. Et ensuite, il y a déjà d'autres degrés où ce n'est pas pour mon bien et ça ne vaut pas la peine pour mon ego, où je suis déjà séparé de l'ego, moi et lui, ce n'est plus la même chose, mais cela en vaut la peine afin que ça s'appelle important. C'est ça, ça c'est la spiritualité. Jusqu'à ce que je reçoive un tel degré d'importance et de force que je n'ai aucune orientation vers moi-même, mais uniquement pour son bien. Et cela, nous ne comprenons pas encore ce que c'est. C'est au-delà des qualités de Bina. Voilà. Donc, tout dépend de l'attention envers le Créateur. Comment est-ce que je fais ça? Pour l'instant, par l'effort. Dans quoi? Dans quoi? On me donne d'en haut un point dans le cœur, c'est-à-dire une certaine aspiration à la spiritualité. La spiritualité, je ne sais pas encore ce que c'est. Quelque chose veut. Ensuite, je commence à clarifier un peu plus. Je commence à étudier, je commence à être dans un groupe, à entendre un rav. Il devient un peu plus clair pour moi que la spiritualité, c'est une force supérieure. Je commence à penser que de là viennent toutes les forces, mes désirs. Je commence à ressentir que j'en dépends. Je commence à ressentir que si je pense à lui et pas à moi, alors je n'ai aucune force. Mon désir de recevoir ne soutient pas cela. Ou à l'inverse, je ressens que mon désir de recevoir tout entier, vraiment, tout entier devient comme un esclave entre les mains de la force supérieure. Et ainsi de suite. C'est-à-dire que je vais et je traverse des étapes de ressenti où je commence de différentes manières à voir comment je suis lié à la force supérieure. Une fois je le veux, une autre fois non, peut-être même pourvu qu'il n'existe pas, je dépends de lui, je ne peux pas me contrôler à cause de lui. Je veux le contrôler, j'ai peur de lui. Il commence à faire la distinction entre moi et mon désir de recevoir, entre moi et mon ego. Je commence déjà à haïr mon désir de recevoir. Je commence à penser combien lui faire du bien. On dit qu'il doit en être ainsi, que lui ait du bien. Et alors moi aussi, j'aurai du bien. Si je ne pense pas à lui, j'aurai du mal. C'est-à-dire que je commence à traverser toutes sortes de formes de relations entre nous. On me dit, j'ai besoin d'un groupe, que sans groupe, je ne fixerai pas précisément ma relation avec lui, avec le Créateur, et que ma relation avec lui doit être comme envers un étranger. Si j'aime un étranger, peu importe qui, même le plus grand ennemi, si je commence à l'aimer
3: shum
0: sans aucune raison animale ou matérielle, sans avoir trouvé en lui des choses bonnes pour mon ego. Mais si je trouve que cette chose en elle-même est élevée et grande, de se rapporter ainsi à autrui, ça s'appelle une certaine qualité du Créateur. Je n'y ai aucun goût. Aucun bénéfice. Et n'importe quel étranger envers lequel je n'ai aucune inclination, aucune relation. Mais on dit que c'est uniquement ainsi que je peux vérifier si j'ai réellement une relation envers le Créateur. Car c'est sa qualité qu'il se rapporte ainsi envers nous. Comment se rapporte-t-il envers nous sous cette forme que ça s'appelle qu'il nous aime? Moi, je ne ressens pas que je me rapporte ainsi à quelqu'un d'étranger. Ça ne vient pas de mon cœur, ça ne s'appelle pas de l'amour. Alors je me trouve véritablement dans la confusion et je ne sais pas quoi faire. Je n'ai aucune préparation en moi pour être dans cette formule de l'amour, comme ils le disent. Bref, l'homme va et clarifie toute sa connexion, sa relation, sa dépendance, ou l'inverse, envers le Créateur. C'est tout notre travail. La plupart des états et des degrés qu'il traverse sont tels qu'il ne ressent pas que c'est envers le Créateur. Il ressent que c'est envers les amis, envers la société, envers toutes sortes de notions de ce qu'est la spiritualité. Mais en réalité, c'est envers le Créateur qui est dissimulé derrière tout cela. Et quand il clarifie cela sur ce que nous disons sur ce qu'est Rosh Hashanah, que il se trouve dans un certain état particulier, un point important qui détermine tout son chemin pour la suite, c'est que il fait régner le Créateur sur tout ce qui arrive et détermine avec certitude qu'il dépend de lui. Le désir de recevoir, qui est déjà parvenu à cela, et qui a décidé, à partir de toutes sortes de raisons précédentes qu'il a traversées, des états qu'il a traversés, que le Créateur est roi sur toute la terre, c'est-à-dire que sur tous mes désirs, le Créateur gouverne. Et à partir de cela, il place le Créateur, pour ainsi dire, à la tête de son chemin, sur lequel maintenant il avancera. Alors il se trouve déjà véritablement à Rosh Hashanah. À partir de cette connaissance, le développement est déjà correct. Et alors, chaque qualité, chaque qualité et chaque état, chaque effort qu'il fait, dans quelle direction, ce qu'il veut comme conséquence de tout cela, tout cela, il le relie déjà à un rapprochement plus grand avec le Créateur. Et ainsi, la notion du Créateur change tout le temps pour lui, elle devient constamment plus véritable, c'est-à-dire plus éloignée de son désir de recevoir, et plus proche de la notion du don. Et conformément à cela, en lui aussi, il change encore un peu mesure après mesure, la compréhension de ce que signifie dans le but de donner qui existe chez le Créateur et qu'il accepte dans cette mesure, même si elle ne se trouve pas en lui, mais d'une certaine manière, il comprend que cette chose est importante et élevée, qu'il faut s'y habituer et qu'il faut, d'une manière quelconque, chercher des conseils et des forces afin d'y parvenir. C'est-à-dire que l'homme constamment doit travailler à cela, que le don, peu importe ce qu'il a à l'intérieur de cette notion, se trouve devant lui comme notion à la place de tous les autres mots, monde supérieur, créateur, force supérieure, tranquillité, repos, tous les mots par lesquels il décrit quelque chose au-dessus de ce monde. Car nous remplaçons. Chez nous est appelé supérieur ce qui est bon et ce qui est rempli mon ego. C'est tout. Je peux me prosterner devant n'importe quelle chose dont mon ego reçoit un remplissage, oui. Ça s'appelle en tout le veau d'or, oui. Une certaine image. Alors il est donc souhaitable que je construise devant moi cette image, simplement comme une notion abstraite appelée le don, et que constamment je clarifie cette notion encore une goutte, et combien elle est davantage détachée de mon désir. C'est tout le travail. Et alors, si je garde constamment cela à Rosh Hashana, c'est-à-dire à la tête de mon développement, alors l'étude, les livres, le Rav, les amis, le groupe et tout l'effort que je ferai là-dedans seront exactement les moyens de comprendre et d'atteindre cette notion du don, qui est en réalité la spiritualité, le créateur, peu importe comment tu l'appelles. Pourquoi est-ce que je le dis ainsi? Parce que si je remplace même ce mot « don » par un autre mot, alors immédiatement je commence déjà à me construire une sorte d'idole, une sorte d'image compréhensible pour mon désir de recevoir, pour l'ego. Et alors je me sens à moi-même en disant que c'est la spiritualité, que c'est le Créateur. C'est clair? Comment parvenir à cela? Comment parvenir à cela? Très simplement, commencer. C'est-à-dire qu'il y a devant moi une notion appelée le don. C'est-à-dire que je dois clarifier rien d'autre. C'est elle que je dois clarifier, rien d'autre. C'est quelque chose de sec pour moi, quelque chose que je ne comprends pas, ce qu'il y a à l'intérieur, je ne le sais pas, mais ce mot doit pour moi être le centre de tout mon intérêt, de tout mon effort, de tout. C'est le but. Voilà. Je dois le comprendre, m'y rapporter tout le temps, me mesurer constamment par rapport à lui, l'atteindre, m'y connecter, l'aimer, m'y rendre équivalent, me prosterner devant lui, tout. Et alors je ne me tromperai pas en disant que c'est la spiritualité, que c'est le créateur, que c'est autrui, que c'est le groupe, que c'est tout. Je l'ai ressenti hier à ce congrès. C'est cela qui manque. Les personnes ne se rendent pas compte de ce à quoi elles doivent aspirer. Elles pensent sous cette notion de spiritualité ou de divinité ou de supérieur. Ce que leur désir de recevoir leur interprète. Supérieur, c'est supérieur. Il est grand. Comme un enfant, regarde ainsi. Il est grand. Il gouverne. Il va me remplir. Il remplira le désir de recevoir, tu comprends? Il détermine tout mon destin. C'est comme un bébé, oui, comme un petit enfant. Alors il regarde et s'émerveille devant le monde. Alors c'est se prosterner devant toutes les forces et tous les remplissages qui gouvernent et remplissent mon désir de recevoir. Mon désir de recevoir, ce n'est pas le Créateur. Je ne peux pas attendre de lui qu'il remplisse mon désir de recevoir. Il gouverne le désir de recevoir, mais sous une forme où il l'écrase peu à peu.
3: Tu
0: comprends? C'est-à-dire que la notion de spiritualité, c'est que le but n'est pas clair. Et c'est pourquoi il faut expliquer à l'homme. Il vaut mieux pour toi faire ainsi et pas ainsi. Et ainsi de suite. Si cette notion était de plus en plus évidente devant leurs yeux, alors, encore un mot, l'homme comprendrait déjà que l'action que tu lui demandes, la connexion, le groupe, aime ton prochain comme toi-même, va vers cette notion du don. C'est la même chose. Et s'il y avait une telle opportunité d'atteindre cette notion du don, ou de s'en rapprocher, de la comprendre, de s'en occuper pendant une semaine. Il n'aurait pas fallu expliquer, car l'homme aurait compris quelle opportunité il a. Tu comprends? Et comme ça, il faut encore expliquer auparavant ce qu'est cette notion, pourquoi nous en avons besoin, quel est son rapport avec l'action, et ainsi de suite. Alors, nous devons de plus en plus placer devant l'homme, simplement, ce slogan, comme on dit, oui, slogan, hein, slogan, voilà. Un mot d'ordre, pas un mot d'ordre, simplement ce mot, disons, ou ce terme. Ce terme, cette boîte, appelée HPA, don, et qu'il vérifie exactement ce qu'elle contient. Comment est-il possible de décrire plus précisément ce qu'est le don? Est-ce que ce sont des actions ou c'est plutôt une direction? Comment est-il possible, uniquement en faisant un effort dans cette direction? Comment est-il possible de clarifier ce qu'est le don? C'est précisément en investissant là-dedans et en faisant des efforts vers cela. Et il est écrit par quels efforts, par quelles actions. Bref, à partir de maintenant, tu as entendu qu'il existe cette notion du don, que dans ce don se trouve le Créateur, se trouve la société, tout autrui en dehors de toi, toute la notion du groupe, l'étude, les mondes supérieurs, tout ce que tu peux te représenter en dehors de ton ego, voilà. Voilà. Ce n'est pas quelque chose de petit, c'est l'inverse. Tout ce qui est en dehors de toi. C'est une notion complexe. C'est une notion très complexe, oui. Moi, c'est seulement mon ego. Alors, en dehors de toi, si tu peux te rapporter à ce qui est en dehors de toi et de ressentir que cela se trouve en dehors de toi, ça s'appellera don. Commence à clarifier.

Déjà, au moins, il n'y aura pas d'erreur. Quand on dit créateur, on dit don, la qualité du don. Si tu dis cela à chaque fois, alors immédiatement, il sera clair pour toi combien tu te mens, combien tu l'imagines sous une forme incorrecte. Dans chaque notion, dans chaque sens, dans chaque action dont tu veux parler, tu peux, à la place de ce qui est écrit, avec les autres mots, mettre à leur place le mot « don », « ashpa'a ». Et alors, si tu dis le grand, le puissant, le redoutable, par rapport à quoi ? Par rapport au désir de recevoir. C'est ainsi que se représente la notion du don.

C'est la notion de Rosh Hashanah. Clarifier cette notion et la placer à la tête du chemin. À la tête du chemin. Oui, Marik. Où cette clarification se fait-elle ? Dans l'ego lui-même, sinon, qu'est-ce qu'il y a à l'intérieur de l'homme ? Dans l'ego se fait la clarification, bien sûr, mais dans l'ego, nous... Comment dire ? Nous commençons à ressentir à l'intérieur de l'ego que, à l'intérieur de notre cœur, il y a encore une partie, un point dans le cœur qui, peu à peu, s'est élargi et veut déjà comprendre en quoi il est différent du cœur lui-même. Il veut déjà se séparer du cœur et se voir comme quelque chose qui n'appartient pas au cœur. De là nous vient une impulsion à clarifier la notion du don. Si s'il n'existait pas cette impulsion, c'est-à-dire si le point dans le cœur ne s'était pas un peu élargi d'un point à une petite surface, alors nous n'y ressentirions aucune qualité, nous ne recevrions pas en face de cela l'illumination de la lumière environnante, nous ne ressentirions pas la différence entre elle et le cœur, nous n'aurions aucune inclination à l'examiner. Et du fait que nous commençons à l'examiner, alors vient cette question. Et l'examiner ou examiner le créateur ou examiner autrui, c'est la même chose. Car il n'y a pas de créateur, il n'y a pas d'autrui en dehors de ce point. Simplement, en moi, maintenant, se réalisent, si l'on peut dire, deux notions opposées. Le cœur et le point dans le cœur. Et entre elles, je clarifie en fait mon moi qui se trouve au milieu. Comme future ligne médiane entre elles. Et si c'est ainsi, alors, il vaut mieux que, dès le début, j'appelle mon point dans le cœur du nom de don. Et ensuite, peu à peu, il deviendra pour moi comme la ligne droite. Cette triade, c'est-à-dire, où est le point dans le cœur et moi au milieu ? Le cœur, le point dans le cœur et moi au milieu, c'est, comme nous disons, il y a un désir de recevoir, qui en lui-même n'est ni bon ni mauvais. Il y a une intention afin de recevoir, qui est mauvaise, c'est le cœur, et il y a une intention afin de donner, qui est le créateur, la notion du don. Et ces intentions afin de recevoir et afin de donner ne sont pas les miennes. Mais moi, je me trouve en elles et je dois vérifier. Laquelle préférée à l'autre ? C'est tout. Maintenant, comment puis-je vérifier laquelle préférée à l'autre ? Si j'étais dans la qualité de Bina, c'est-à-dire que déjà détaché de l'intention afin de recevoir, ni afin de recevoir, ni afin de donner. Bon, d'accord, je me tiendrai au-dessus du désir de recevoir et je pourrai déterminer, mais je n'y suis pas encore. Je commence à partir de l'intention afin de recevoir animal. Quand je commence à partir de l'intention afin de recevoir
animal. Je trouve des forces, je trouve des conseils, des stratagèmes à travers le groupe, à travers l'étude et la lumière environnante. J'arrive à un état où je veux sortir de l'intention afin de recevoir, de cette intention afin de recevoir, sur le plan animal de ce monde. Alors je me place dans le point neutre, ni afin de recevoir, ni afin de donner spirituel. Je n'ai pas de désir de recevoir pour la spiritualité. Je n'ai pas d'intention ni afin de recevoir, ni afin de donner pour la spiritualité. Ouais. C'est comme si j'avais traversé le Marsum, que je me trouve au Marsum, et alors commence la fin de recevoir spirituel, la fin de donner spirituel, et mon travail. Et tout ce que j'ai fait jusque-là, jusqu'à arriver au Marsum, c'était comme préparation, comme compréhension de comment on travaille, en fait, avec le « afin de recevoir matériel ». Pas encore envers le Créateur. Qu'est-ce qui me donne la force de me maintenir dans cet état neutre ? Qu'est-ce qui me donne la force d'être entre l'intention afin de recevoir et l'intention afin de donner ? C'est seulement une force d'en haut, la lumière environnante. Je n'ai en moi aucune possibilité. Tu as dit auparavant qu'il fallait aller contre le désir, en fait. Contre le désir, bon. En fait, ton effort pour traverser le Marsan demande beaucoup de désir. Comment cela s'accorde-t-il ? Nous n'avons pas besoin de travailler contre le désir. J'ai dit ça ? Je ne sais pas, car nous, le désir, les désirs eux-mêmes ne sont ni bons ni mauvais. Je ne peux dire d'aucune action de l'homme que elle est bonne ou mauvaise. Si nous parlons de spiritualité, pas sur le plan humain, je dois uniquement voir si cette action est pour le bien du Créateur ou pour le bien de l'homme lui-même. Et ne pas examiner le désir. Si, par exemple, quelqu'un a volé quelque chose à quelqu'un, il se peut qu'il ait fait par cela une action très importante et excellente. Peut-être que c'était une action d'espionnage pour le bien de l'État, pour le bien de la patrie, afin de sauver l'humanité de certaines forces mauvaises. Qui sait ? Nous ne pouvons pas nous rapporter à l'action elle-même et dire « c'est interdit ». Bala Sulam écrit là-dessus que chaque chose doit être considérée non pas sous une forme abstraite, oui, mais sous une forme revêtue dans la matière, c'est-à-dire pour le bien de quoi est-elle faite. Il dit là-bas à propos de la notion de vérité, oui, que si l'homme adhère simplement à la notion de vérité, alors même si tu le tues, c'est la vérité, c'est tout. Comment est-il possible que nous... Et la Torah l'interdit, elle dit, la vérité, c'est la vérité, mais la vie de l'homme... C'est-à-dire qu'il faut se rapporter non à l'action, mais à sa nature. Et c'est pourquoi nous devons vérifier pour le bien de qui ? Et c'est pourquoi je dis que la notion du don est ici, si nous y pensons constamment, alors il serait déjà clair que nous examinons pour le bien de qui ?
Pour le bien de qui? Le don, c'est ce qui est en dehors de moi, vers ce qui est en dehors de moi. L'essentiel de l'examen se fait-il depuis la position d'un observateur ou de quelqu'un d'impliqué qui veut aller dans une certaine direction? L'examen doit se faire du point de vue de que là se trouve ma vie, mon destin, mon moi, qu'en dehors de cela, dans ce monde, je n'ai rien à clarifier. Dans tous les plans où je me trouve, si je prends simplement ma vie afin d'examiner à chaque instant, sans résultat que je sois obligé d'en tirer, sans certaines conclusions que je dois ensuite réaliser. Non, mais simplement pour l'examen, commencer à clarifier ma relation avec la notion du don à chaque étape. Et alors, nous recevrons de cela l'importance de la notion. Nous lui donnerons du volume, oui, à partir de toutes sortes de relations envers elle, de mon désir de recevoir. Nous commencerons à vivre dedans. Et finalement, c'est l'examen du Créateur et de ma relation, de mon rapport envers lui, envers cette qualité. La question est, quand tu examines, est-ce que tu regardes cela ou est-ce que tu es à l'intérieur de ce que tu examines? Quand un homme examine quelque chose, il est impliqué dedans, il peut aussi simplement regarder, observer le Rav. Regarde les deux, de l'intérieur et de l'extérieur, ce n'est pas important. Ce n'est pas important, en tout, nous devons examiner moi et lui, moi et lui. Il n'y a pas d'autre travail que cela. Je demande à propos de ce point dont tu as dit que tout est en dehors de toi, la fin de recevoir et la fin de donner aussi sont en dehors de toi. Oui, oui. À quel endroit dois-tu te placer pour que tout le reste soit en dehors de toi? Si tu ne fais pas la distinction entre toi et ton corps, entre ton désir de recevoir et toi, alors comment peux-tu examiner et te rapporter à la notion de don? Alors d'où faut-il commencer à se placer? Où chercher le point d'observation? Ou le point de recherche à partir duquel tu commences la recherche? Comme une introduction, tu viens examiner quelque chose. L'introduction, c'est le discernement entre moi et mon désir de recevoir. Dans la mesure où tu peux t'en séparer, dans cette mesure, tu peux examiner. Et tout le temps, le plus important doit être que tu n'es ni l'un ni l'autre. Sinon, comment examineras-tu? Je ne comprends pas. Comment est-il possible? Comment est-il possible d'examiner la notion de don si je l'examine uniquement depuis mon désir de recevoir? Alors, qu'est-ce qui s'appelle « j'examine » ? Alors, qui examine? Il y a constamment la tentation d'entrer à l'intérieur. Il y a constamment l'attraction à entrer dans l'un des deux. Et alors, tu oublies où tu es. Comment gardes-tu cette notion neutre?

Je pense que cela doit être une action avant tout. Ça s'appelle atteindre les qualités de Bina. Bon, comme c'est chez nous, oui. Atteindre les qualités de Bina, c'est-à-dire être au milieu comme entre Keter et Malchut. Atteindre la force de pensée, la force de perception au moins. Je ne parle pas de la qualité intérieure. Atteindre une telle force où vraiment je peux au moins me rapporter à ces deux notions comme à des notions étrangères pour moi. Aussi bien le désir de recevoir que le désir de donner. Et disons que dès le début, tu l'as atteint. Comment ensuite, quand quelque chose s'éveille, ne perds-tu pas le point d'observation et n'entres-tu pas déjà à l'intérieur? Alors il faut examiner et bien veiller à être entre eux tout le temps sur la ligne médiane. Car même quand tu vas, pour ainsi dire, te rapporter à la notion de donner comme à quelque chose de bon, pourquoi? Si tu ne l'examines pas à nouveau comme un observateur impartial, alors pourquoi soudain cela t'attire-t-il? Qu'est-ce que la grandeur du Créateur que tu dois clarifier ici? Qu'est-ce que ça peut me faire, qu'il soit grand ou petit, qu'il gouverne ou non? Par quoi m'achète-t-il avec cela? Encore par mon désir de recevoir? Qu'est-ce que j'examine quand je dis qu'il est grand? Par quoi est-ce que j'examine cela? Qu'il est infini, parfait, éternel? Ces choses-là, je comprends qu'elles sont bonnes. C'est-à-dire que ici, je commence à voir à quel point je n'ai absolument aucune préparation intérieure pour l'estimer du côté du don. Que la notion du don est pour moi inatteignable. Car toute chose que j'irai examiner en elle, je l'examinerai depuis le désir de recevoir. Et cela, à condition que, par force, je me place constamment comme indépendant, ni de ceci, ni de cela. Et alors quoi? La clarification te montrera chaque fois combien tu es justement dépendant? Non, la clarification me montrera que je clarifie constamment la notion du don à l'intérieur du désir de recevoir. Quand je me dis que j'aspire à elle, oui, au don qui aspire, c'est le signe que je suis sorti de ce point neutre. Neutre. Alors, précisément, dans tous ces discernements, j'arrive à un état où je n'ai véritablement aucun contact, aucune atteinte, aucune perception de ce qu'est le don. Et alors, à partir de cette négation de la notion de don, commence malgré tout à naître en moi une relation relative envers lui. Il commence à se clarifier pour moi par le fait qu'il est distinct de toutes les choses que je peux me représenter à l'intérieur de mon désir de recevoir. Et à partir de cela, je commence à me rapporter à lui d'une manière particulière et respectueuse. Par cela, je commence à l'estimer comme étant réellement supérieur à moi, inatteignable pour moi. Ça se clarifie en chemin, je ne sais pas. Ce sont déjà des subtilités, des recherches de l'homme. Ce n'est pas de la philosophie, c'est véritablement à partir de son ressenti et de la finesse des
des états. Et alors, il arrive à un état, à partir de cela, il arrive à un état humain où cette notion devient véritablement importante pour lui. Il comprend qu'elle est supérieure, qu'elle est détachée, qu'elle se trouve dans une dimension, dans un espace totalement autre que le sien. Et elle commence à être pas seulement importante pour lui, il commence aussi à la vouloir. Il commence à la vouloir. Et alors ? Bref, il arrive au Marsom. Alors quel est cet état appelé l'Olishma ? À partir de l'Olishma, je le veux. Précisément cette clarification, nous comprenons que nous nous trouvons à l'intérieur du désir de recevoir et combien nous voulons ne pas être dedans, penser et comprendre, pas à partir de lui. Alors constamment, nous clarifions que malgré tout, nous pensons et examinons uniquement à partir de lui, alors ça s'appelle que nous nous trouvons dans l'état de l'olishma. Même cette notion de l'olishma, tu dois l'avoir non à partir du l'olishma, mais

que sont tous les noms, que sont les mesures, c'est exactement ce que je clarifie dans cette notion. Il n'y a rien de plus. Tu sais quoi ? Fais. Tu veux que ce soit plus facile ? Jette toute la matière de ce monde. Prends uniquement les forces. Alors tu as simplement deux notions. Afin de recevoir et afin de donner, sur le désir, il n'y a rien d'autre. Commence à travailler avec ça. La matière te trouble. Laisse-la. Elle n'existe pas. Disons, mets des lunettes avec lesquelles tu ne vois pas la matière. Tu vois ces deux notions, que toute la matière travaille, toute la matière de ce monde travaille dans le but de recevoir, cherche ce que signifie dans le but de donner, ce qui s'appelle don. Ce n'est pas voir la notion comme nous pouvons commencer à faire cela uniquement quand les choses sont revêtues dans la matière. Nous ne connaissons pas le sens de cela. Non, non. Ce n'est pas correct. Où entre ici la réalisation du libre choix ? Dans quoi ? Le libre choix est dans la clarification de cette notion que j'ai, si je choisis vraiment de clarifier ce qu'est le don, oui, alors je peux clarifier la notion du don uniquement en pratique, dans un clé particulier appelé autrui, dans ce monde. Sur lui, je peux voir combien je me trouve là-dedans ou combien je n'y suis pas. Et quand je n'y suis pas, combien mon désir de recevoir est celui qui me gouverne, oui. Et combien cette notion de don m'est étrangère, sous une forme très simple. Tu sais, qu'est-ce que m'est étrangère ? C'est comme si tu prenais un homme quelconque qui te gouverne simplement dans la rue, à la place de toi, qui te gouverne toi-même. Ça, en réalité, dans notre monde, dans cette boîte appelée le don, nous n'avons rien d'autre à mettre que le travail dans le groupe. Afin de clarifier cela d'une manière utile, rapide, exactement étape après étape, distinguer, examiner, clarifier et construire cette notion de don chez nous, pas l'atteindre. Pas l'atteindre, mais construire notre relation envers elle. Il n'y a aucun autre endroit. Si j'ai bien compris, c'est-à-dire que c'est ma relation intérieure à la clarification de la notion de don, que le don est uniquement envers autrui. Si je me trouve là-dedans, ça s'appelle réaliser le libre choix. C'est-à-dire que je n'ai besoin de rien faire avec eux, pour ainsi dire. Je fais quelque chose avec moi-même, cette clarification avec moi-même, de ce qu'est le don. Et du fait que le don peut être clarifié uniquement face à autrui, si je me trouve dans cette clarification, ça s'appelle réaliser le libre choix. C'est ça ? Si tu as déjà terminé pour toi-même que le Créateur c'est le don et que je dois examiner cette notion, je dois la connaître, je dois m'en rapprocher, je dois l'acquérir,
que à la place de toute ma nature, cette nature soit en moi.

comme l'unique chose qui gouverne et que tout cela, je dois le faire par mes propres forces. Alors comment est-ce que je le réalise maintenant ? Alors on me dit, cette notion du don peut se trouver pour toi dans la société, chez quelques autres personnes qui, elles aussi, aspirent au même sujet. Et dans le travail mutuel entre vous, vous pouvez la clarifier, aussi bien du côté du bien que du côté du mal, dans toutes sortes de types de relations. Et pourquoi as-tu besoin de choisir de tels amis qui aspirent eux aussi à la notion du don réellement sous une forme véritable, c'est-à-dire des étudiants qui étudient la Kabbale et veulent parvenir au Créateur? Parce qu'alors, ensemble, vous pouvez vous aider l'un l'autre. Chacun aidera son prochain. Et chacun peut être un exemple pour l'autre, ou l'inverse, et ainsi de suite. Et chacun peut être comme une force, comme une aide. Il n'y a pas dans ce monde aucune autre forme pour avancer que de voir autrui comme un but. Et ici aussi, est aussi celui qui peut t'aider et être pour toi comme source de force et de soutien. Sinon, tu suivras la voie dont parle Baal HaSulam. Autrefois, afin de parvenir à la forme du don, l'homme se contentait de pain avec du sel et d'eau, et véritablement d'une vie de pauvreté et de souffrance, afin de ne pas donner à son désir de recevoir davantage que vraiment ce qui était nécessaire à son existence. Le strict minimum, et tout le reste qu'il possédait, il le distribuait à tous, et ainsi il s'occupait de briser le désir de recevoir. Si tu veux suivre une telle voie, vas-y, mais notre désir de recevoir ne peut déjà plus être corrigé à partir de telles actions. Nos actions doivent déjà se faire par la lumière qui ramène vers le bien, et non par sa brisure à un tel degré. Si tu étais au degré d'Aviut, Racine, Shoresh, Aleph, alors tu travaillerais ainsi, avec ton désir de recevoir, et tu le corrigerais. Mais au degré d'Aviut que nous avons dans notre génération, nous en sommes déjà plus capables, et déjà les sages de la Gemara et même avant eux, on préparait pour nous la lumière environnante comme force de correction, afin de voir la notion du mal et de la corriger. C'est pourquoi, au lieu de tout distribuer à l'humanité, de travailler pour elle 20 heures par jour, de vivre une vie de peine et de pauvreté, et de s'efforcer dans la Torah jour et nuit, toutes ces choses que nous sommes incapables de réaliser, on nous a donné à la place de cela la lumière qui ramène vers le bien. Ce n'est pas qu'on nous l'a donné en échange, c'est que la méthode précédente pour notre état est invalide. Tu ne peux pas le faire. C'est comme certains ascètes, avec leur petit désir de recevoir, une fois ainsi, ils vont vers un certain nirvana. Mais avec un grand désir de recevoir, c'est impossible. Mais aussi pourquoi le font-ils? Parce qu'ils n'ont pas d'autres possibilités. S'il y avait davantage qu'une tasse de riz par jour, il ferait autre chose.
Toutes ces méthodes ont grandi à partir de la pauvreté, pas à partir de la nécessité de parvenir à la divinité. Oui. Ça veut dire qu'au congrès d'hier, ce qui manquait aux personnes, c'était cette boîte appelée le don. Si je ne suis pas capable de me placer face à cette boîte, qu'il faut chaque fois tout un système qui me ramène pour y faire face, alors ce n'est pas mettre un obstacle devant eux. Si maintenant je viens présenter à l'homme dès le début cette chose appelée le don, non, non, je ne pense pas que nous devions dissimuler. Je ne pense pas que c'est-à-dire que la question est ainsi. Si je viens vers un homme qui est vraiment nouveau, si je lui dis, mon cher, tu dois parvenir au don, ça s'appelle que tu aimes les autres et que toi-même tu te détestes vraiment. Et tu dois penser uniquement à eux et pour toi-même tu dois être heureux si tu ne penses pas. Et ainsi de suite. Est-ce que par cela je place un obstacle devant celui qui commence? Tout d'abord, nous ne l'attaquons pas sous cette forme. Au contraire, nous disons que la Kabbale, c'est le contrôle du destin. Et simplement être sauvé des souffrances, c'est-à-dire parvenir à une vie bonne. Alors il entend tout à l'intérieur de son ego. Il n'a rien d'autre avec quoi entendre. Et nous soutenons cela, pour ainsi dire. Et c'est ce qu'on appelle qu'il faut dire aux femmes, aux enfants et aux esclaves ce qu'ils sont prêts à recevoir. Et ensuite, peu à peu, jusqu'à ce qu'ils acquièrent une sagesse plus grande, alors leur ouvrir de plus en plus. C'est-à-dire selon leur disposition à souffrir pour atteindre la vérité. D'un côté. De l'autre côté, je vois que Baal HaSulam n'était pas moins sage que tous réunis. Qu'est-ce que ça veut dire? Pas moins sage. Il comprend ces choses à partir de leurs racines. Et malgré tout, il a écrit son premier article dans son adresse à la nation, le don de la Torah, où il dit simplement, tu aimeras ton prochain comme toi-même. Il ne dévie pas de la vérité et l'introduit comme première condition. Avant l'article, il la prend véritablement à la tête de l'article. Tu aimeras ton prochain comme toi-même, c'est une grande règle de la Torah. Et il va l'expliquer. Et je te le dis encore, le fait que nous leur mentons et que nous nous mentons à nous-mêmes pendant des années, en disant que ce n'est pas exactement ça, mais les mondes supérieurs, atteindre le Créateur, planer là-bas dans certains espaces, dans des distances... Je pense que cela... s'étire beaucoup trop. Nous devons raccourcir ce processus. C'est-à-dire qu'un homme qui se trouve dans l'étude vraiment depuis quelques mois doit déjà commencer à recevoir là-dessus une clarification plus précise. Et alors se vérifier, oui, non, et constamment faire cela. Bien sûr, il voudra fuir et, faute de choix, il reviendra et encore, d'une certaine manière, il prendra cette notion comme nécessaire et haï. Tout cela est correct. Mais il aurait déjà fallu faire face. Et non que je lui jette cela au visage et que je lui dise, à partir de demain, soit tu acceptes ça, soit tu pars. Je ne lui dis pas cela. Mais malgré tout, je veille à ce que cette vérité soit constamment devant lui. Regarde, il voulait publier un journal. Et dans ce journal, il a écrit le don de la Torah et l'Arvout, que nous devons aimer chacun d'Israël, puis ensuite aimer chacun dans le monde. Et que tout le travail, ce n'est pas de nous enorgueillir, il écrit là à propos du nationalisme, mais à l'inverse. Nous devons donner à tous et amener le monde entier à parvenir à la correction. Alors on dit qu'il était communiste.
Parce qu'ils étaient communistes? Non, non. Je dis qu'ils ont pensé. Alors, comment ont-ils fait? Ils ont trouvé. Ils sont grands pour ça, pour trouver des choses afin de faire échouer l'homme sur la voie de la vérité. Mais qu'est-ce que tu demandes là-dessus? Non, je dis que par exemple, nous aussi, on peut mal nous comprendre. Non, non, on ne peut pas mal nous comprendre, car cette chose est claire et compréhensible, et c'est là-dessus qu'elle est diffusée. Et nous devons uniquement expliquer qu'elle n'est absolument pas à nous, et que chez nous, elle n'est pas expliquée comme chez les kibboutzniks ou chez les communistes là-bas, qui n'existent plus déjà, Dieu merci. Tu vois, précisément, eux ont disparu du monde. Et dans la dernière génération, il écrit des choses encore plus dures, pour ainsi dire, sur ce que doit être dans la réalisation de cette notion. Alors, tu ne peux pas t'enfuir de cela. Et en plus, si tu ne vas pas l'expliquer aux autres, c'est signe que tu ne te l'es pas expliqué à toi-même. Est-ce correct de dire que le don se fait à travers l'ami vers le Créateur? Correct, tu es arrivé, oui. Très bien. Le don à travers l'ami vers le Créateur, cela peut être le don exactement. Pas autrement, car autrement tu ne donnes pas au Créateur. Tu te mens d'une certaine manière en disant que c'est du don. Oui. Et si soudain, l'homme découvre que la notion du don le repousse vraiment? C'est très bien qu'il découvre que la notion du don le repousse. Il se trouve au point de vérité. Alors que fait-il ensuite avec cela? Qu'il fuit? Un instant, je ne te comprends pas. Il vaut mieux être dans le mensonge et ne pas fuir, ou être dans la vérité et fuir? La vérité, c'est la chose la plus importante. Seulement, il faut ouvrir cette vérité lentement, lentement. Ne pas lui dire en plein visage, ou comme ça, mais lentement, lentement. Mais nous voyons qu'il commence véritablement à partir de cette notion, et qu'il a fait passer, et qu'il l'a fait passer à travers tout cela, et nous, à partir du matériau qu'il a écrit, l'étude des Sphirot, le Zohar, avec les commentaires de Soulam, nous pensons que c'est l'essentiel. Ce n'est pas l'essentiel. Tout cela sert en réalité à attirer la lumière environnante et à réaliser cette notion. Le révéliser peut-être, il y a un autre mot, oui, appliquer. Appliquer, voilà, exécuter, oui, l'appliquer en nous. Alors nous avons besoin de tout ce matériau, blablabla, à lire. Et quand tu commenceras à véritablement clarifier cette notion sur les désirs, alors toi-même tu écriras Talmud et Sphirot. Tu ne feras en tout qu'exécuter cette notion, la notion du don. Alors, le monde spirituel s'ouvrira à toi, et sur lui, tu écriras au sujet de la notion du don. Tu écriras avec les mots de Talmud Isser Sphirot. Et tu auras quatre langues, comme il écrit, la langue de la Kabbale et toutes ces choses, sur la notion du don. Ce que les amis doivent faire en réalité, c'est comme publier pour moi que le don c'est la vérité. Ça, c'est ce que nous devons comprendre, ce que les travail dans le groupe, oui. Correct, correct. J'espère que dans un mois, encore un mois après tout Sukkot, ce sera plus facile pour nous de comprendre cela. C'est ce que j'espère, que nous traversons ce point de crise envers cette notion. Alors, il se clarifie simplement que nous allons remplacer toute la méthode de diffusion. Non, non, non, non, nous n'allons pas remplacer la méthode de diffusion, que Dieu nous en garde. Que Dieu nous en garde. Tu serais le dernier des imbéciles, un idiot, si tu tenais au milieu de la rue en criant « Tu aimeras ton prochain comme toi-même ». C'est comme on penserait peut-être que tu es Breslev, je ne sais pas qui.
Mais c'est totalement, totalement incorrect. Tu dois te rapporter à l'homme, à son aspiration, à son point dans le cœur. Il ne cherche pas le don. Il cherche quelque chose qu'il ne connaît pas. Car si le Créateur lui révélait que ce point dans son cœur est le début de la notion du don, alors l'homme arracherait son cœur, il sortirait simplement ce point. Imagine-toi, peu importe par quelle action, je te le dis, mais lentement, lentement, ce point doit grandir et prendre tout le cœur. Mais lentement, lentement. Non, notre diffusion ne change pas. Nous ne pouvons pas écrire davantage là-dessus. Mais pas que nous devions... Regarde combien son article, le don de la Torah... Vous avez lu 20 fois ces articles et entendu là-dessus des explications, des discussions, et soudain, maintenant, c'est comme si tu disais « Qu'est-ce qu'on veut me vendre ici ?» Comme si c'était la première fois que tu entrais dans ce même magasin. Je ne dis pas que je suis brillant, moi non plus, dans la diffusion. Mais il est certain qu'il faut se rapporter au public comme un bébé auquel on commence à parler lentement, lentement. Que voit un enfant? Oh, c'est un pilote! Je veux être pilote! Il ne comprend pas tout le chemin qu'il doit traverser, que maintenant il a devant lui 20 années d'études à l'école et ensuite dans toutes sortes de cours, puis un travail très difficile où il est simplement assis à l'intérieur et exécute constamment des actions, pas ce romantisme qu'il imagine, une sorte de... Alors lentement, lentement, si tu lui montres le chemin, ce qu'est réellement la notion d'être pilote... Alors, au total, qu'est-ce que c'est? C'est comme un chauffeur de taxi, mais plus sophistiqué, plus malheureux. Au total, oui. Bon, je connais un peu ce travail. Alors, lentement, lentement, on fait entrer l'homme là-dedans, afin qu'il puisse estimer tout autre chose que le point qu'il voit maintenant là-dedans. Pas le même point. Maintenant, il voit le remplissage de tout son ego dans la notion d'être dans la spiritualité. Et il faut remplacer entièrement le kli et être heureux du fait qu'il possède un kli de don et qu'il le remplit entièrement, et ça s'appelle véritablement la spiritualité. Comment est-il possible maintenant de parler de cet état? Quand je suis allé pour la première fois donner une conférence, avant cela, j'étais devant le conférencier pour l'agence. Et en général, je travaillais avec le public, sous toutes sortes de formes. Et quand je suis allé au nom du Rav donner une conférence à Tel Aviv, alors je lui ai demandé, tu sais, il y a une occasion de demander. Il savait que le soir j'allais donner une conférence, il y avait là une certaine synagogue Bukhar, je ne me souviens pas, quelque chose comme ça. Et j'y ai donné une conférence. Je lui ai demandé, qu'est-ce que je leur dis? Alors il a ouvert l'essence de la sagesse de la Kabbale, et il a dit, tu dois leur expliquer cette notion, que la sagesse de la Kabbale,

0: חברים יקרים,
1: שימו לב
0: כמידי ראש השנה יש לנו מנהגים
1: Rosh Hashana, nous avons des coutumes. Et nous préservons ces coutumes et essayons de les observer avec la bonne intention pendant les repas et l'année. Et aujourd'hui, pendant Rosh Hashana, nous sommes assis ensemble dans les salles, en bas, la grande salle et une plus petite salle en haut. Il y a des familles entières qui sont venues et nous nous rappelons ce que nous avons eu ce matin. Il faut toujours examiner devant nous la qualité du nom. C'est ça qui nous revient de faire. Et même maintenant, pendant que nous observons ces coutumes, et ces actions, nous nous demandons pourquoi. Alors, la première chose que nous allons prendre, c'est la pomme, une petite pomme sur nos tables. Nous avons aussi du miel. Et nous allons dire ensemble,
0: שתחדש עלינו שנה טובה ומתוקה.
2: ברוך אתה, אדוני, אלוהינו מלך העולם, בורא פרי העץ.
0: אמן.
1: Prière non traduite.
0: הסימן הבא הוא רימון. יש לנו רימון, רימונים.
1: Et nous prenons maintenant la grenade.
0: כל אחד לוקח בכף. קצת רימונים ביד או בכף.
1: On prend une cuillère à table.
0: ואומרים ביחד. הכי חשוב שנעשה את זה ביחד.
1: Il y en a sur vos tables.
0: יהי רצון מלפניך.
1: Sur une cuillère à soupe qui sont sur vos tables et ensemble.
0: שנהיה מלאים מצוות.
1: Nous nous annulons devant toi, notre Dieu et le Dieu de nos pères. Puissions-nous être remplis de bonnes actions comme l'est la grenade.
0: עכשיו יש לפנינו ראש של דג, כן? או קציצות של דג גם אפשר להשתמש, אם אין את הראש. ואנחנו אומרים ביחד.
1: Nous avons ça qui nous vient de la tête d'un poisson et puis des arêtes.
0: שנהיה לראש. ולא לזנב.
1: Puissions-nous être devant toi, notre Dieu, le Dieu de nos pères. Puissions-nous être comme une tête et non une queue.
0: חברים וחברות, אנחנו זוכרים, בואו נהיה רגע, בואו נקשיב רגע. אנחנו זוכרים גם שלמדנו השבוע מאמר, נכון? אנחנו כל הזמן לומדים. מה זה שנהיה לראש ולא לזנב, שלפנינו...
1: Cette semaine, nous avons étudié un article et constamment nous étudions ce que c'est que d'être une tête et non une queue, que la qualité du don est une priorité, la prière des priorités. Alors maintenant, nous avons une date et nous pouvons dire ensemble. Qu'il y ait une volonté devant toi, notre Père et notre Dieu et le Dieu de nos Pères. Que nos ennemis et le mal soient écartés ou anéantis.
0: הסימן הבא הוא גזר. יש לנו צלוחיות עם גזרים. כל אחד יכול לקחת גזר אחד ביד.
1: Le prochain symbole, c'est la carotte. Nous avons des fourchettes et des carottes. Si vous pouviez prendre un peu de carotte râpée.
0: יהי רצון.
1: Et ensemble, nous disons
0: Adonai Eloheinu ve'Elohei Avotenu.
1: Peut-il y avoir un désir devant toi, notre Dieu et Dieu de nos pères.
0: Amen.
1: Que tu nous impartisses de bons jugements. Amen.
0: והסימן האחרון, סלק.
1: Et le dernier symbole.
0: אפשר לקחת על כף או על מזלג קצת סלק.
1: Des betteraves.
0: ונאמר ביחד. יהי רצון מלפניך.
1: Et nous dirons. Que ce soit ta volonté, Seigneur notre Dieu, Dieu de nos pères,
0: Amen.
1: Que nos ennemis et ceux qui nous souhaitent du mal soient éliminés.
0: חברים, בואו נקשיב עוד רגע, ותכף אנחנו נאכל את הדגים. קטע מתוך שיעור ערב ראש השנה מ-2003, דברי הרב. ברגע...
1: Lisons maintenant un extrait du רב, d'un repas à ראש השנה en 2003. Lorsque la force supérieure se met à nous donner la lumière environnante, alors notre requête change. Nous commençons à demander pas le remplissage, mais la correction. Nous commençons à vouloir ressembler à cette lumière. Nous réalisons, dès que cette force supérieure, la lumière environnante, commence à agir sur nous, notre demande change. Nous commençons à demander non pas le remplissage, mais la correction. Nous commençons à vouloir ressembler à cette lumière. Maintenant, passons au repas de poisson. Vous pouvez parler autour des tables sur le thème de qu'est-ce que ça veut dire de ressembler à cette lumière pendant que vous mangez votre poisson. Discutez de ce que veut dire de ressembler à cette lumière.

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2: עכשיו כל בני ברוך, עכשיו כל בני ברוך בכל העולם מתכנסים, מתכנסים.
3: Maintenant, בני ברוך de partout dans le monde, vous vous êtes rassemblés
2: בשביל באמת להתחיל מחדש.
3: De façon comme jamais auparavant. Et vraiment, c'est un renouveau. Et nous déclarons, nous tous, Pnei Baruch, ensemble que nous apprenons ce qu'est notre prochain degré supérieur. Nous apprenons à édifier un récipient pour que la lumière supérieure puisse y entrer et corriger les intentions dans les plus menus détails. Nous voyons tous les amis autour de nous et sur les écrans pour réaliser que ce n'est pas quelque chose qui a été garanti. Et on regarde le Créateur à travers tous ses amis. Et le Créateur a mis devant nous la chose la plus importante dans la réalité. Et nous allons faire avancer l'humanité de plusieurs années en avant, en corrigeant les relations entre nous, en lui instillant la qualité du don qui nous est transmise par le Créateur qui souhaite que nous en faisions ainsi. Alors, Hag Sameah, tout le monde. Regardez les écrans. Des amis de partout dans le monde se sont rassemblés. Et c'est ce changement que nous souhaitons tous et nous aimerions commencer avec un cadeau, un tout petit cadeau que nous avons reçu de notre professeur bien-aimé. Et nous avons lu auparavant ce que Rav avait écrit à tout le monde et vraiment, ça a ouvert nos cœurs. C'est une occasion maintenant de voir que nous pouvons mettre en œuvre les paroles de notre Rav, comme nous l'avons entendu cette semaine. Ça peut être la dizaine la plus magnifique du monde, celle de Rabbi Shimon et de ses disciples dans laquelle nous sommes. Mais si nous ne faisons pas d'efforts pour absorber ce qui s'y trouve, on n'en recevra rien. Alors, écoutons ce que le Rav dit maintenant. De tout mon cœur, vraiment, du plus profond de mon cœur, je vous souhaite à vous, Bnei Baruch, une bonne et douce année, riche en repas, et que nous puissions tous nous sentir bien et être bons envers tout le monde. Et je ne pense pas que j'ai ajouté quoi que ce soit, sinon d'ajouter l'importance d'établir des connexions entre nous. Alors, relisons ce que Rav nous a dit. De tout mon cœur, vraiment du plus profond de mon cœur, je souhaite à Bnei Baruch une douce et bonne année, riche de repas, et que ce sera pour tout le monde, qu'elle sera bonne pour tout le monde. Et je ne pense pas qu'il y ait d'autres choses à ajouter, sinon que d'accentuer l'importance de la connexion avec tout le monde. Alors oui, Rav, il nous montre ici le prochain degré. Et nous avons les enfants qui sont ici avec nous, et entendons ce que le prochain degré attend de nous, Bnei Baruch. Regardons un clip. Des bénédictions de tous nos cœurs, une bonne et douce année. Puissions-nous avoir une bonne et douce année pour tout le monde et tout le climat mondial. Une bonne année pour vous, qu'il y ait beaucoup de connexions et que nous ayons du plaisir. Et que nous ayons de l'amour et de la joie et que cette année soit douce. Et que nous ayons des pommes trempées dans le miel. Je souhaite à tous les amis que tous nos vœux, tous vos vœux se réalisent et que la guerre se termine et que nous le faisions pour le Créateur. Et nous vous souhaitons une bonne année et douce et bonne chance avec tout, que tout aille bien pour vous et que nous puissions tous atteindre l'abondance que le Créateur a préparée pour nous. Bonne année, les Reims de Baruch. Une bonne et douce année à tous, ensemble.
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3: Nous avons parlé de culture, n'est-ce pas? Et maintenant, on est en train de construire une culture ici. On voit toutes sortes de places et ce n'est pas un congé, mais pour Bnei Baruch, c'en est un. Un congé avec un sens des plus importants. On demande du changement, on demande d'être davantage des donneurs, d'être plus aimant. Et la lumière environnante, nous prions pour qu'elle nous change. Et le processus a un ordre. Ce n'est pas qu'il arrive comme ça tout bonnement. Ce processus, il s'étend sur tout l'horaire du congé du Nouvel An et il nous fait passer chaque année à travers un processus qui est complet pour nous aider à sortir de notre ego, pour nous rapprocher du don jusqu'à la fin de la correction. Et aujourd'hui, nous en sommes à un de ces jalons. Et Og en hébreu, ça vient du mot, un câlin du mot cercle. Et il y a toujours plus d'intensité dans nos relations chaque année. Et regardons comment Rav va nous l'expliquer d'une façon plus précise ce que sont les festivités du Nouvel An. Chaque année, à chaque congé que nous avons, en essence, c'est un congé qui vient de nous, de la sagesse de la Kabbale. C'est soit la révélation de la méthode, de la correction, qui est Rosh Hashanah, et auparavant, on voit que ça symbolise aussi la création du monde, et par la suite, aujourd'hui, lorsque nous nous rapprochons du jour du pardon, il y a des calculs que nous devons faire, nous soucier de différentes choses et dans la lumière environnante. Et cette touche qui nous parvient, nous corrigeons le récipient, toutes nos sphirotes, jusqu'à ce que le récipient devienne digne de recevoir la lumière. Et ça, ça s'appelle de recevoir la Torah et cette lumière qui fait des corrections sur nous. Et par la suite, nous avons une ascension au degré de Bina à travers les 40 ans dans le désert. Et puis nous avons Purim, qui nous donne une autre ascension, et la fin de la correction. Et puis, il y a la réception de la Torah, qui est toute la méthode de qui porte sur des secrets que nous ne pouvons pas comprendre sans le processus de la correction que nous commençons ensemble et que nous tâchons de mettre en œuvre. Mais là où commence toute l'histoire, c'est à Rosh Hashanah, au début, c'est la tête de la nouvelle année. Alors nous allons nous mettre en selle et puis
4: גם הדברים הגדולים שכבר הקדישו לנו האורות האלה ואנחנו זכינו וזוכים בכל רגע
3: il y a quelques bonnes choses que cette lumière nous impartit et nous avons été récompensés de mériter cette lumière à chaque instant parce qu'il y a cette expression qui nous est ou ces expressions qui nous sont transmises par nos amis, et le Créateur les remplit de lumière et de plaisir. Et le Créateur, il nous rappelle constamment qu'il est derrière chaque ami. Et puis là, ils veulent nous rapprocher. Il veut nous rapprocher de lui aujourd'hui. Il y a deux méthodes par lesquelles le Créateur se révèle. Premièrement, c'est que nous voulons être absorbés par cette lumière. Et nous savons que le Créateur est derrière la lumière qui corrige. Et nos chers amis, nous comprenons que le Créateur se tient derrière eux et nous ne pouvons pas comprendre tous les efforts qu'ils ont faits. Certains sont venus de partout dans le monde pour absorber de l'environnement et s'y inclure. Et vraiment, qui transitent à travers eux. Alors nous parlons bien sûr des stagiaires, des hommes et des femmes. On a perdu le son.
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6: Well, hello to you all. I'm Otilo from Toronto. Right besides are my brothers from various countries around the world, including my good brother John from Toronto as well. We are so extremely
3: pleased. Oui, mon frère John de Toronto. Et nous aimerions vous parler de ce programme de stage qui nous permet d'être ici pendant cette période très spéciale. Et nous avons eu une réunion Zoom avec Sonia.
6: Giving us an opportunity to speak.
3: Bon, maintenant j'entendrai plus, il y aura de l'hébreu par-dessus.
6: For a lot of things. Starting with reinstating the internship program. And give us an opportunity to be with you.
7: ונתתם לנו הזדמנות להיות איתכם.
3: Cela nous donne l'occasion d'être avec vous. Pendant très spécial. Il y a une semaine, le vendredi, on a eu un Zoom avec Sonia. Et pendant ce repas, elle a dit, vraiment, vous pouvez considérer que ça, c'est votre maison. Et puisse tout vous être livré. Et c'est incroyable. À quel point il y a eu de la sollicitude, de la compassion et de l'amour que vous nous donnez lorsque vous nous recevez dans cette maison. Sonia a dit que nous devrions penser que c'est notre maison et je pense que c'est probablement meilleur que notre vraie maison.
6: What we are experiencing here is the testament to Kabbalah.
3: Ce que nous expérimentons ici, c'est le testament de la Kabbale.
6: Just as importantly, the fruits of your labor.
3: Et
7: you've
6: been dedicating your
3: les fruits day after qui,
7: que vous
3: consacrez toutes vos vies, mois après mois, année après année.
6: And you build this incredible true society.
7: ובניתם את החברה המדהימה הזאת, האמיתית.
6: Where there is obvious harmony.
3: Et il y a une harmonie pleine et entière. Et de l'amour et de l'unité. Et ça, c'est vraiment...
6: Please know that we watch you with envy.
7: אנחנו מסתכלים עליכם בקנאה.
6: Gratitude.
3: Et que nous vous regardons avec envie. De la gratitude. et de l'inspiration à chaque jour. Et le travail que vous faites chaque année et que nous faisons fait toute la différence. Alors sachez que ça fait la différence pour nous partout dans le monde.
6: Being in this center has a very special meaning for us.
3: Être dans ce centre a beaucoup de sens pour nous, une signification spéciale. Alors d'avoir cette occasion d'être ensemble avec nos frères et nos sœurs. Dans la multitude se trouve la gloire du roi.
6: And I trust you don't take it for granted because this is special.
7: ואתם לא, אני בטוח שאתם לא לוקחים את זה מובן מאליו, כי זה מאוד מיוחד.
6: As we are spread around the world, we would all love to have it as well.
7: אנחנו מפוזרים בעולם, אבל היינו מתים שיהיה לנו את זה גם.
6: So we just wish or desire to follow your footsteps.
7: אנחנו מבקשים ללכת בעקבותיכם.
6: And grow our society further.
7: ולגדל את החברה שלנו.
6: So on that note, let us all renew our covenant.
7: אז בהרגשה הזאת, בוא נחדש את הברית בינינו.
6: To uphold the kingdom of heaven.
7: שנחזיק את המלכות שמיים.
6: May us all be blessed with a lot of work.
7: שנהיה מבורכים בהרבה עבודה.
6: That will allow us to complete all necessary corrections next year.
7: שהבורא ייתן לנו לסיים את כל התיקונים שנה הבאה.
6: That the Creator blesses us with multicon.
3: Que le Créateur nous bénit avec plus de et nous amène jusqu'à Marticon partout dans le monde. Alors merci. Lehaim Shana Tova. Nous vous aimons tous. Merci beaucoup.
8: Да, Шхина разговаривает с нами через товарищей. От женского кли, стажерок. Мы хотим поблагодарить женщин. Поблагодарить женщин Петактиквы за прием, за сопровождение, за место отдачи, где мы можем отдавать. Оказывается, у отдачи есть действие. Это не только намерение, но еще и действие. Спасибо за то, что вы нам предоставили эту возможность. 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
3: שנים. בני ברוך, c'est si bien d'être ici, je suis toujours excité de parler devant vous. Et je suis avec PT100, ça fait 6 ans que je suis sur le chemin grâce à ma mère. Et j'aimerais vraiment remercier tous les parents qui amènent leurs enfants ici et avec un point dans le cœur. Et il y a une chose sur laquelle nous nous entendons, c'est que toute la jeunesse, toute la communauté, à chaque rencontre, nous avons des ateliers. Et ça, c'est vraiment un endroit que nous pouvons considérer comme étant notre maison. Nous sommes très reconnaissants et vraiment, c'est notre maison et l'atmosphère change. Et nous souhaitons à nous tous un fort récipient pour avoir du changement pour le mieux. Et nous voyons à quel point ça, il remplit nos dizaines et qu'il est même possible d'atteindre Gmar Tikkun cette année même. Je suis sur le chemin depuis quelques années et grâce à ma mère aussi, alors un grand Lehaim à elle. J'ai beaucoup de gratitude au Créateur qui a organisé tout ça pour nous, cette communauté. Et depuis le premier moment, moi, j'ai ressenti que j'étais à la maison et puissions-nous être capables de remplir, de transmettre tout ça à tous les autres et chaque année, puissions-nous appeler ça notre maison et être heureux et avoir une bonne année, tout le monde. Alors, c'est très excitant d'être ici avec tout le monde. Et puis, il faut comprendre ce qu'il arrive, ce que nous avons fait ces dernières années. Toutes les personnes qui ont étudié ici, on ressent vraiment à quel point le Créateur nous aime, qu'il nous embrasse. Et que vraiment tout ce que nous recevons, toute la force que nous recevons de vous, puissions-nous avoir une forte année, puissions-nous rejoindre le groupe. Et nous voulons que vous vous joigniez à nous. Il y a quelque chose à donner, alors nous élevons une prière au Créateur qu'elle soit plus forte et nous voyons que la prochaine année, ce hall sera rempli encore plus, tel que le souhaitent nos professeurs et nous, grâce à la force de la prière, et nous en remercions le Créateur. Bonne année à tout le monde.

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1: Chers amis, clé mondiale. Celui qui fait la paix dans ses cieux, puisse-t-il faire la paix sur nous et sur tout Israël. Essayons de chanter ensemble et de ressentir tous les autres, de ceux qui sont les plus près de nous jusqu'à ceux qui sont les plus éloignés. Chantons ensemble et chantons à la force supérieure pour qu'il renouvelle pour nous une bonne année. Pas une année extraordinaire, mais qu'il soit simplement bonne.

0: הזמן החדש מתוך דברי רב, ציטוט 26, הזמן החדש שאנחנו עוברים
1: בפרול דנטרי רב
0: הוא תחילה חדשה. רגע, חברים רוצים לשבת.
1: Tout notre travail consiste à essayer de nous inclure comme un seul homme dans un seul cœur. Ensemble, faisant une dernière action de connexion. L'extrait 26 plutôt. Le nouveau temps que nous traversons à Rosh Hashanah est un nouveau commencement, un nouveau départ, et nous nous trouvons devant une décision, faire pencher le monde entier du côté du mérite. Alors nous tous ainsi que le monde entier recevrons un nouveau degré, et à partir de là, nous

comprendront de plus en plus le Créateur et son programme à notre égard. Il se pourrait que maintenant, tandis que nous lisons ce dernier extrait de la leçon, il faut voir que faire un effort pour ressentir les paroles de notre Rav et de ressentir les uns les autres que le Créateur, il juge le monde à ce moment même. Alors, il y a vraiment, concentrons-nous pendant ces dernières secondes sur l'écran, sur l'extrait qui apparaît à l'écran. Extrait 26. Le nouveau temps que nous traversons à Rosh Hashanah, le nouveau temps que nous traversons à Rosh Hashanah est un nouveau commencement, un nouveau départ. Et nous nous trouvons devant une décision, faire pencher le monde entier du côté du mérite. Alors, nous tous, ainsi que le monde entier, nous recevrons un nouveau degré. Et à partir de là, nous comprendrons de plus en plus le Créateur et son programme à notre égard. Chers amis, notre prochaine rencontre, c'est la leçon à la préparation, c'est la préparation à la leçon à 5h15 heure d'Israël. Préparation à la leçon du matin à 5h15 heure d'Israël.

0: Bonjour tout le monde. Dans la première partie du cours, nous apprendrons d'un cours enregistré du Rav du 16 septembre 2003 sur la base de l'article du Rabash Prière de Rosh Hashanah. Nous lirons l'article ensemble en dizaines. Nous avons 6 minutes pour cela. Rabash, prière de Rosh Hashanah. Dans la prière de Rosh Hashanah, nous disons « Heureux l'homme qui ne t'oublie pas et le fils de l'homme qui s'efforce en toi. » Et il faut demander, s'il n'oublie pas le Créateur, quelle est la notion de l'effort? Et dans la prière, « Azrat avotenu », nous disons Heureux l'homme qui entendra tes mitzvot et ta Torah, et ta parole il mettra sur son cœur. Et il faut comprendre, quelle est l'explication de entendre les mitzvot du Créateur? Il faudrait dire, heureux l'homme qui fait ou qui garde tes mitzvot, et non pas qui entend tes mitzvot. De même, qu'est-ce que ta parole et qu'est-ce que ta Torah? Quelle est l'explication de parole et quelle est l'explication de Torah? De même, qu'est-ce que il mettra sur son cœur? Comment mettons la Torah et les paroles sur le cœur? Et aussi, pourquoi faut-il mettre sur le cœur et non dans l'esprit? Et aussi, qu'est-ce que cela que, dans la prière de Rosh Hashanah, nous disons « Royauté, souvenir et shofarot ». Et nos sages ont dit « Royauté, afin que vous me fassiez roi ». Souvenir, que vos souvenirs montent devant moi. Et par quoi? Par le chauffard. Quel lien et quelle cause y a-t-il pour que le chauffard entraîne la royauté et le souvenir? Et aussi, Rosh Hashanah est appelé jour du jugement. Et qu'est-ce que le mois de Elul et la notion du retour et de l'arrangement de la prière avant Rosh Hashanah? Et la notion est que, principalement, il est interdit d'oublier ne serait-ce qu'un instant le Créateur béni soit-il. Et comment mérite-t-on cela? Par le fait que l'homme s'efforce chaque fois avec un esprit supplémentaire et avec une force et une vigueur accrue. Par cela, on mérite l'aspect de souvenir. C'est pourquoi la formulation est un conseil. Et de même, l'homme qui entendra tes mitzvot, c'est-à-dire qu'il y a l'aspect de l'action et l'aspect de l'écoute. La notion de écoute est que l'on mérite d'entendre de la bouche du Créateur ce qui s'appelle adhésion et esprit à esprit, qui est l'aspect de l'adhésion, c'est-à-dire que l'on entend le donneur de la Torah. Et il explique que le conseil pour mériter cela est que ta Torah, il la mettra sur son cœur, et non dans l'esprit qui est l'intellect, car l'intellect ne sert à l'homme que comme une force extérieure. Ainsi, l'homme est appelé le cœur, comme il est écrit, car le penchant du cœur de l'homme est mauvais dès sa jeunesse. Et ta parole, c'est-à-dire que l'homme doit croire que toutes les paroles que l'homme fait sortir de sa bouche, ce n'est que par la force du Créateur, c'est-à-dire qu'il s'appelle ta parole. Et si l'homme croit cela, alors sûrement il ne dira pas de vaines paroles, ni mensonges, ni médisances, ni mauvaises langues, par le fait que la lumière qui s'y trouve ramène le mal dans son cœur au bien, alors il mérite l'écoute de la Torah. Et la notion de royauté, souvenir, shofarot, que vos souvenirs montent devant moi, c'est-à-dire que toute la force du souvenir qui est en vous soit uniquement devant moi, c'est-à-dire devant le Créateur. Ça veut dire pour le Créateur. Et il y a l'acceptation du joug du royaume des cieux qui est à Rosh Hashanah, car ce jour est le début du mois, alors il faut un nouvel arrangement, c'est-à-dire l'acceptation du joug du royaume des cieux, et cela on peut l'oublier. C'est pourquoi il dit souvenir, qu'il faut toujours se souvenir de l'acceptation du joug du royaume des cieux. Et le conseil pour ne pas oublier, c'est le shofar. Et pourquoi le shofar est-il appelé aspect de beauté de Rabbi Yohanan, beauté d'Adam Harishon, et beauté est appelée... La suite du texte est manquante.
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2: נעבור לשיעור מתאריך ה-16/9/2003.
0: Nous continuons au cours. Le 16 septembre 2003.
3: לפעמים קשה מאוד לפרש המאמר, כי זה לא מאמר, זה הרשב לעצמו כמה...
0: Il est difficile d'expliquer cet article, car ce n'est pas un article s'il est noté quelque chose pour lui-même. Il s'est noté quelque chose pour lui-même à partir desquels ensuite il voulait composer un article. Il n'y a pas de question. Il y en a ? Oui. Il dit... Et le fait est que, principalement, il est écrit d'oublier, ne serait-ce qu'un instant le Créateur, béni soit-il. Et comment mérite-t-on cela? Par le fait que l'homme s'efforce chaque fois avec davantage d'esprit, avec davantage de force et de puissance. Par cela, on mérite l'aspect du souvenir. Quel est cet effort? Pourquoi? Cet effort nous amène à fournir un effort dans une certaine chose.

0: Il nous donne de l'importance pour cette chose. C'est très simple. Si j'investis dans quelque chose, cette chose devient pour moi importante. Si elle devient pour moi importante, je ne l'oublie pas. Ainsi, toute chose que je veux rendre importante, grande, à mes yeux, je dois simplement penser à elle tout le temps. Et l'effort lui-même me donne de l'importance. Et l'importance fait que je reste constamment attentif à cette chose et je ne l'oublie pas. C'est tout. C'est tout. C'est une forme simple. Je ne comprends pas. Le conseil pour ne pas oublier, c'est de se souvenir tout le temps. Quel conseil est-ce? Une mère n'oublie pas son enfant, parce que de manière naturelle, dès qu'elle met l'enfant au monde, comme c'est fini. Comme il est écrit, à partir du moment où elle devient enceinte, toutes ses pensées sont déjà sur lui, sur l'embryon. Et ensuite, toutes ses pensées sont sur l'enfant. C'est la nature. Oui. C'est la chose la plus importante. C'est ainsi dans la nature. Comment vais-je faire pour avoir le même degré d'importance, disons, comme dans l'animalité, pour avoir, disons, le même degré d'importance entre la spiritualité envers le Créateur, envers la spiritualité, afin qu'il soit constamment au centre de mon attention, oui, que je le regarde constamment comme la cause de ce qui m'arrive et comme le but auquel je veux parvenir. Qu'est-ce que j'ai en dehors de ça? De là me viennent toutes les forces, tous les désirs, toutes les actions, et moi, j'en suis la conséquence. Et à cela, je dois uniquement ajouter mon importance et mon attention. Et alors, je n'entends pas, il y a un écho. Et alors, si j'ajoute envers moi et que je m'y rapporte ainsi, ça s'appelle que je fais régner le Créateur sur moi. Et si je le fais réellement régner sur moi, alors je n'ai aucun problème. Je n'ai aucun problème à travailler avec mes forces pour son bien. Au début, il y a des degrés au début où je le préfère simplement et je pense à lui. Car réellement, c'est ainsi. Et c'est pour mon bien, et ça en vaut la peine. Et ensuite, il y a déjà d'autres degrés où ce n'est pas pour mon bien, et ça ne vaut pas la peine pour mon ego, où je suis déjà séparé de l'ego, moi et lui, ce n'est plus la même chose, mais cela en vaut la peine afin que ça s'appelle important. Ça, c'est la spiritualité. Jusqu'à ce que je reçoive un tel degré d'importance et de force que je n'ai aucune orientation vers moi-même, mais uniquement pour son bien. Et cela, nous ne comprenons pas encore ce que c'est. C'est au-delà des qualités de Bina. Voilà. Donc, tout dépend de l'attention envers le Créateur. Comment est-ce que je fais ça? Pour l'instant, par l'effort. Dans quoi? On me donne d'en haut un point dans le cœur, c'est-à-dire une certaine aspiration à la spiritualité. La spiritualité, je ne sais pas encore ce que c'est. Quelque chose veut. Ensuite, je commence à clarifier un peu plus. Je commence à étudier, je commence à être dans un groupe, à entendre un rav. Il devient un peu plus clair pour moi que la spiritualité, c'est une force supérieure. Je commence à penser que de là viennent toutes les forces, mes désirs. Je commence à ressentir que j'en dépends. Je commence à ressentir que si je pense à lui et pas à moi, alors je n'ai aucune force. Mon désir de recevoir ne soutient pas cela. Ou à l'inverse, je ressens que mon désir de recevoir tout entier, vraiment, tout entier devient comme un esclave entre les mains de la force supérieure. Et ainsi de suite. C'est-à-dire que je vais et je traverse des étapes de ressenti où je commence de différentes manières à voir comment je suis lié à la force supérieure. Une fois je le veux, une autre fois non, peut-être même pourvu que il n'existe pas, je dépends de lui, je ne peux pas me contrôler à cause de lui. Je veux le contrôler, j'ai peur de lui, il commence à faire la distinction entre moi et mon désir de recevoir, entre moi et mon ego. Je commence déjà à haïr mon désir de recevoir. Je commence à penser combien lui faire du bien. On dit qu'il doit en être ainsi, que lui ait du bien, et alors moi aussi j'aurai du bien. Si je ne pense pas à lui, j'aurai du mal. C'est-à-dire que je commence à traverser toutes sortes de formes de relations entre nous. On me dit, j'ai besoin d'un groupe, que sans groupe, je ne fixerai pas précisément ma relation avec lui, avec le Créateur, et que ma relation avec lui doit être comme envers un étranger. Si j'aime un étranger, peu importe qui, même le plus grand ennemi, si je commence à l'aimer, sans aucune raison animale ou matérielle, sans avoir trouvé en lui des choses bonnes pour mon ego. Mais si je trouve que cette chose en elle-même est élevée et grande, de se rapporter ainsi à autrui, ça s'appelle une certaine qualité du Créateur. Je n'y ai aucun goût. Aucun bénéfice. Et n'importe quel étranger envers lequel je n'ai aucune inclination, aucune relation. Mais on dit que c'est uniquement ainsi que je peux vérifier si j'ai réellement une relation envers le Créateur. Car c'est sa qualité qu'il se rapporte ainsi envers nous. Comment se rapporte-t-il envers nous sous cette forme que ça s'appelle qu'il nous aime ? Moi, je ne ressens pas que je me rapporte ainsi à quelqu'un d'étranger. Ça ne vient pas de mon cœur, ça ne s'appelle pas de l'amour. Alors, je me trouve véritablement dans la confusion et je ne sais pas quoi faire. Je n'ai aucune préparation en moi pour être dans cette formule de l'amour, comme ils le disent. Bref, l'homme va et clarifie toute sa connexion, sa relation, sa dépendance, ou l'inverse, envers le Créateur. C'est tout notre travail. La plupart des états et des degrés qu'il traverse sont tels qu'il ne ressent pas que c'est envers le Créateur. Il ressent que c'est envers les amis, envers la société, envers toutes sortes de notions de ce qu'est la spiritualité. Mais en réalité, c'est envers le Créateur qui est dissimulé derrière tout cela. Et quand il clarifie cela sur ce que nous disons sur ce qu'est Rosh Hashanah, que il se trouve dans un certain état particulier, un point important qui détermine tout son chemin pour la suite, c'est que il fait régner le Créateur sur tout ce qui arrive et détermine avec certitude qu'il dépend de lui. Le désir de recevoir qui est déjà parvenu à cela et qui a décidé à partir de toutes sortes de raisons précédentes qu'il a traversées, des états qu'il a traversés, que le Créateur est roi sur toute la terre, c'est-à-dire que sur tous mes désirs, le Créateur gouverne. Et à partir de cela, il place le Créateur, pour ainsi dire, à la tête de son chemin, sur lequel maintenant il avancera, alors il se trouve déjà véritablement à Rosh Hashanah. À partir de cette connaissance, le développement est déjà correct. Et alors, chaque qualité, chaque qualité et chaque état, chaque effort qu'il fait, dans quelle direction, ce qu'il veut comme conséquence de tout cela, il le relie déjà à un rapprochement plus grand avec le Créateur. Et ainsi, la notion du Créateur change tout le temps pour lui, elle devient constamment plus véritable, c'est-à-dire plus éloignée de son désir de recevoir, et plus proche de la notion du don. Et conformément à cela, en lui aussi, il change encore un peu, mesure après mesure, la compréhension de ce que signifie dans le but de donner qui existe chez le Créateur et qui l'accepte dans cette mesure, même si elle ne se trouve pas en lui, mais d'une certaine manière, il comprend que cette chose est importante et élevée, qu'il faut s'y habituer et qu'il faut, d'une manière quelconque, chercher des conseils et des forces afin d'y parvenir. C'est-à-dire que l'homme constamment doit travailler à cela, que le don, peu importe ce qu'il a à l'intérieur de cette notion, se trouve devant lui comme notion à la place de tous les autres mots, monde supérieur, créateur, force supérieure, tranquillité, repos, tous les mots par lesquels il décrit quelque chose au-dessus de ce monde. Car nous remplaçons chez nous est appelé supérieur ce qui est bon et ce qui est rempli mon ego. C'est tout. Je peux me prosterner devant n'importe quelle chose dont mon ego reçoit un remplissage, oui. Ça s'appelle en tout le veau d'or, oui. Une certaine image. Alors il est donc souhaitable que je construise devant moi cette image, simplement comme une notion abstraite appelée le don, et que constamment je clarifie cette notion encore une goutte, et combien elle est davantage détachée de mon désir. C'est tout le travail. Et alors, si je garde constamment cela à Rosh Hashanah, c'est-à-dire à la tête de mon développement, alors l'étude, les livres, le Rav, les amis, le groupe et tout l'effort que je ferai là-dedans seront exactement les moyens de comprendre et d'atteindre cette notion du don. qui est en réalité la spiritualité, le créateur, peu importe comment tu l'appelles. Pourquoi est-ce que je le dis ainsi? Parce que si je remplace même ce mot « don » par un autre mot, alors immédiatement, je commence déjà à me construire une sorte d'idole, une sorte d'image compréhensible pour mon désir de recevoir, pour l'ego. Et alors, je me sens à moi-même en disant que c'est la spiritualité, que c'est le Créateur. C'est clair? Comment parvenir à cela? Comment parvenir à cela? Très simplement, commencer. C'est-à-dire qu'il y a devant moi une notion appelée le don. C'est-à-dire que je dois clarifier rien d'autre. C'est tel que je dois clarifier rien d'autre. C'est quelque chose de sec pour moi, quelque chose que je ne comprends pas, ce qu'il y a à l'intérieur, je ne le sais pas, mais ce mot doit pour moi être le centre de tout mon intérêt, de tout mon effort, de tout... C'est le but. Voilà. Je dois le comprendre, m'y rapporter tout le temps, me mesurer constamment par rapport à lui, l'atteindre, m'y connecter, l'aimer, m'y rendre équivalent, me prosterner devant lui, tout. Et alors je ne me tromperai pas en disant que c'est la spiritualité, que c'est le créateur, que c'est autrui, que c'est le groupe, que c'est tout. Je l'ai ressenti hier à ce congrès. C'est cela qui manque. Les personnes ne se rendent pas compte de ce à quoi elles doivent aspirer. Elles pensent sous cette notion de spiritualité ou de divinité ou de supérieur. Ce que leur désir de recevoir leur interprète. Supérieur, c'est supérieur. Il est grand. Comme un enfant, regarde ainsi. Il est grand. Il gouverne. Il va me remplir. Il remplira le désir de recevoir, tu comprends? Il détermine tout mon destin. C'est comme un bébé, oui, comme un petit enfant. Alors il regarde et s'émerveille devant le monde. Alors c'est se prosterner devant toutes les forces et tous les remplissages qui gouvernent et remplissent mon désir de recevoir. Mon désir de recevoir, ce n'est pas le Créateur. Je ne peux pas attendre de lui que... Ils remplissent mon désir de recevoir. Ils gouvernent le désir de recevoir, mais sous une forme où ils l'écrasent peu à peu. Tu comprends, c'est-à-dire que la notion de spiritualité, c'est que le but n'est pas clair. Et c'est pourquoi il faut expliquer à l'homme. Il vaut mieux pour toi faire ainsi et pas ainsi. Et ainsi de suite, si cette notion était de plus en plus évidente devant leurs yeux, alors, encore un mot, l'homme comprendrait déjà que l'action que tu lui demandes,
1: que
0: la connexion, le groupe, aime ton prochain comme toi-même, va vers cette notion du don. C'est la même chose. Et s'il y avait une telle opportunité d'atteindre cette notion du don, ou de s'en rapprocher, de la comprendre, de s'en occuper pendant une semaine, il n'aurait pas fallu expliquer, car l'homme aurait compris que quelle opportunité il a. Tu comprends? Et comme ça, il faut encore expliquer auparavant ce qu'est cette notion, pourquoi nous en avons besoin, quel est son rapport avec l'action, et ainsi de suite. Alors nous devons de plus en plus placer devant l'homme, simplement ce slogan, comme on dit, oui, slogan, hein. Slogan, voilà. Un mot d'ordre, pas un mot d'ordre, simplement ce mot, disons, ou ce terme. Ce terme, cette boîte, appelée HPA, don, et qu'il vérifie exactement ce qu'elle contient. Comment est-il possible de décrire plus précisément ce qu'est le don ? Est-ce que ce sont des actions ou c'est plutôt une direction ? Comment est-il possible, uniquement en faisant un effort dans cette direction ? Comment est-il possible de clarifier ce qu'est le don ? C'est précisément en investissant là-dedans et en faisant des efforts vers cela. Et il est écrit par quels efforts, par quelles actions. Bref, à partir de maintenant, tu as entendu qu'il existe cette notion du don, que dans ce don se trouve le créateur, se trouve la société, tout autrui en dehors de toi, toute la notion du groupe, l'étude, les mondes supérieurs, tout ce que tu peux te représenter en dehors de ton ego, voilà. Voilà. Ce n'est pas quelque chose de petit, c'est l'inverse. Tout ce qui est en dehors de toi. C'est une notion complexe. C'est une notion très complexe, oui. Moi, c'est seulement mon ego. Alors, en dehors de toi, si tu peux te rapporter à ce qui est en dehors de toi et de ressentir que cela se trouve en dehors de toi, ça s'appellera don. Commence à clarifier. Déjà, au moins, il n'y aura pas d'erreur. Quand on dit créateur, on dit don, la qualité du don. Si tu dis cela à chaque fois, alors immédiatement, il sera clair pour toi combien tu te mens, combien tu l'imagines sous une forme incorrecte, sous une forme incorrecte. Dans chaque notion, dans chaque sens, dans chaque action dont tu veux parler, tu peux, à la place de ce qui est écrit, avec les autres mots, mettre à leur place le mot « don », « HPA ». Et alors, si tu dis le grand, le puissant, le redoutable, par rapport à quoi ? Par rapport au désir de recevoir. C'est ainsi que se représente la notion du don.

C'est la notion de Rosh Hashanah. Clarifier cette notion et la placer à la tête du chemin. À la tête du chemin. Oui, Marik. Où cette clarification se fait-elle ? Dans l'ego lui-même, sinon, qu'est-ce qu'il y a à l'intérieur de l'homme ? Dans l'ego se fait la clarification, bien sûr, mais dans l'ego, nous... Comment dire ? Nous commençons à ressentir à l'intérieur de l'ego que, à l'intérieur de notre cœur, il y a encore une partie, un point dans le cœur qui, peu à peu, s'est élargi et veut déjà comprendre en quoi il est différent du cœur lui-même. Il veut déjà se séparer du cœur et se voir comme quelque chose qui n'appartient pas au cœur. De là nous vient une impulsion à clarifier la notion du don. Si n'existait pas cette impulsion, c'est-à-dire si le point dans le cœur ne s'était pas un peu élargi d'un point à une petite surface, alors nous n'y ressentirions aucune qualité, nous ne recevrions pas en face de cela l'illumination de la lumière environnante, nous ne ressentirions pas la différence entre elle et le cœur, nous n'aurions aucune inclination à l'examiner. Et du fait que nous commençons à l'examiner, alors vient cette question. Et l'examiner ou examiner le créateur ou examiner autrui, c'est la même chose. Car il n'y a pas de créateur, il n'y a pas d'autrui en dehors de ce point. Simplement, en moi, maintenant, se réalisent, si l'on peut dire, deux notions opposées. Le cœur et le point dans le cœur. Et entre elles, je clarifie en fait mon moi qui se trouve au milieu. Comme future ligne médiane entre elles. Et si c'est ainsi, alors, il vaut mieux que, dès le début, j'appelle mon point dans le cœur du nom de don. Et ensuite, peu à peu, il deviendra pour moi comme la ligne droite. Cette triade, c'est-à-dire, où est le point dans le cœur et moi au milieu ? Le cœur, le point dans le cœur et moi au milieu, c'est, comme nous disons, il y a un désir de recevoir, qui en lui-même n'est ni bon ni mauvais, il y a une intention afin de recevoir, qui est mauvaise, c'est le cœur, et il y a une intention afin de donner, qui est le créateur, la notion du don, et ces intentions afin de recevoir et afin de donner ne sont pas les miennes. Mais moi, je me trouve en elles et je dois vérifier. Laquelle préférer à l'autre ? C'est tout. Maintenant, comment puis-je vérifier laquelle préférer à l'autre ? Si j'étais dans la qualité de Bina, c'est-à-dire que déjà détaché de l'intention afin de recevoir, ni afin de recevoir, ni afin de donner. Bon, d'accord, je me tiendrai au-dessus du désir de recevoir et je pourrai déterminer, mais je ne suis pas encore. Je commence à partir de l'intention afin de recevoir animal. Quand je commence à partir de l'intention, afin de recevoir
animal, je trouve des forces, je trouve des conseils, des stratagèmes, à travers le groupe, à travers l'étude et la lumière environnante. J'arrive à un état où je veux sortir de l'intention afin de recevoir, de cette intention afin de recevoir, sur le plan animal, de ce monde. Alors je me place dans le point neutre, ni afin de recevoir, ni afin de donner spirituel. Je n'ai pas de désir de recevoir pour la spiritualité. Je n'ai pas d'intention ni afin de recevoir, ni afin de donner pour la spiritualité. Ouais. C'est comme si j'avais traversé le Marsum, que je me trouve au Marsum, et alors commence la fin de recevoir spirituel, la fin de donner spirituel, et mon travail. Et tout ce que j'ai fait jusque-là, jusqu'à arriver au Marsum, c'était comme préparation, comme compréhension de comment on travaille, en fait, avec le « afin de recevoir matériel ». Pas encore envers le Créateur. Qu'est-ce qui me donne la force de me maintenir dans cet état neutre ? Qu'est-ce qui me donne la force d'être entre l'intention afin de recevoir et l'intention afin de donner ? C'est seulement une force d'en haut, la lumière environnante. Je n'ai en moi aucune possibilité. Tu as dit auparavant qu'il fallait aller contre le désir, en fait. Contre le désir, bon. En fait, ton effort pour traverser le Marsan demande beaucoup de désir. Comment cela s'accorde-t-il ? Nous n'avons pas besoin de travailler contre le désir. J'ai dit ça ? Je ne sais pas, car nous, le désir, les désirs eux-mêmes ne sont ni bons ni mauvais. Je ne peux dire d'aucune action de l'homme que elle est bonne ou mauvaise. Si nous parlons de spiritualité, pas sur le plan humain, je dois uniquement voir si cette action est pour le bien du Créateur ou pour le bien de l'homme lui-même. Et ne pas examiner le désir. Si, par exemple, quelqu'un a volé quelque chose à quelqu'un, il se peut qu'il ait fait par cela une action très importante et excellente. Peut-être que c'était une action d'espionnage pour le bien de l'État, pour le bien de la patrie, afin de sauver l'humanité de certaines forces mauvaises. Qui sait ? Nous ne pouvons pas nous rapporter à l'action elle-même et dire « c'est interdit ». Bala Sulam écrit là-dessus que chaque chose doit être considérée non pas sous une forme abstraite, oui, mais sous une forme revêtue dans la matière, c'est-à-dire pour le bien de quoi est-elle faite. Il dit là-bas à propos de la notion de vérité, oui, que si l'homme adhère simplement à la notion de vérité, alors même si tu le tues, c'est la vérité, c'est tout. Comment est-il possible que nous... Et la Torah l'interdit, elle dit, la vérité, c'est la vérité, mais la vie de l'homme... C'est-à-dire qu'il faut se rapporter non à l'action, mais à sa nature. Et c'est pourquoi nous devons vérifier pour le bien de qui ? Et c'est pourquoi je dis que la notion du don est ici, si nous y pensons constamment, alors il serait déjà clair que nous examinons pour le bien de qui ?
pour le bien de qui? Le don, c'est ce qui est en dehors de moi, vers ce qui est en dehors de moi. L'essentiel de l'examen se fait-il depuis la position d'un observateur ou de quelqu'un d'impliqué qui veut aller dans une certaine direction? L'examen doit se faire du point de vue de que là se trouve ma vie, mon destin, mon moi, qu'en dehors de cela, dans ce monde, je n'ai rien à clarifier. Dans tous les plans où je me trouve, si je prends simplement ma vie afin d'examiner à chaque instant, sans résultat que je sois obligé d'en tirer, sans certaines conclusions que je dois ensuite réaliser. Non, mais simplement pour l'examen, commencer à clarifier ma relation avec la notion du don à chaque étape. Et alors, nous recevrons de cela l'importance de la notion. Nous lui donnerons du volume, oui, à partir de toutes sortes de relations envers elle, de mon désir de recevoir. Nous commencerons à vivre dedans. Et finalement, c'est l'examen du Créateur et de ma relation, de mon rapport envers lui, envers cette qualité. La question est, quand tu examines, est-ce que tu regardes cela ou est-ce que tu es à l'intérieur de ce que tu examines? Quand un homme examine quelque chose, il est impliqué dedans, il peut aussi simplement regarder, observer le Rav. Regarde les deux, de l'intérieur et de l'extérieur, ce n'est pas important. Ce n'est pas important, en tout, nous devons examiner moi et lui, moi et lui. Il n'y a pas d'autre travail que cela. Je demande à propos de ce point dont tu as dit que tout est en dehors de toi, la fin de recevoir et la fin de donner aussi sont en dehors de toi. Oui, oui. À quel endroit dois-tu te placer pour que tout le reste soit en dehors de toi? Si tu ne fais pas la distinction entre toi et ton corps, entre ton désir de recevoir et toi, alors comment peux-tu examiner et te rapporter à la notion de don? Alors d'où faut-il commencer à se placer? Où chercher le point d'observation? Ou le point de recherche à partir duquel tu commences la recherche? Comme une introduction, tu viens examiner quelque chose. L'introduction, c'est le discernement entre moi et mon désir de recevoir. Dans la mesure où tu peux t'en séparer, dans cette mesure, tu peux examiner. Et tout le temps, le plus important doit être que tu n'es ni l'un ni l'autre. Sinon, comment examineras-tu? Je ne comprends pas. Comment est-il possible? Comment est-il possible d'examiner la notion de don si je l'examine uniquement depuis mon désir de recevoir? Alors, qu'est-ce qui s'appelle « j'examine » ? Alors, qui examine? Il y a constamment la tentation d'entrer à l'intérieur, il y a constamment l'attraction à entrer dans l'un des deux. Et alors tu oublies où tu es, comment gardes-tu cette notion neutre?

0: Je pense que cela doit être une action avant tout. Ça s'appelle atteindre les qualités de Bina. Bon, comme c'est chez nous, oui. Atteindre les qualités de Bina, c'est-à-dire être au milieu comme entre Keter et Malchut. Atteindre la force de pensée, la force de perception au moins. Je ne parle pas de la qualité intérieure. Atteindre une telle force où vraiment je peux au moins me rapporter à ces deux notions comme à des notions étrangères pour moi. Aussi bien le désir de recevoir que le désir de donner. Et disons que dès le début, tu l'as atteint. Comment ensuite, quand quelque chose s'éveille, ne perds-tu pas le point d'observation et n'entres-tu pas déjà à l'intérieur? Alors il faut examiner et bien veiller à être entre eux tout le temps sur la ligne médiane. Car même quand tu vas, pour ainsi dire, te rapporter à la notion de donner comme à quelque chose de bon, pourquoi? Si tu ne l'examines pas à nouveau comme un observateur impartial, alors pourquoi soudain cela t'attire-t-il? Qu'est-ce que la grandeur du Créateur que tu dois clarifier ici? Qu'est-ce que ça peut me faire, qu'il soit grand ou petit, qu'il gouverne ou non? Par quoi m'achète-t-il avec cela? Encore par mon désir de recevoir? Qu'est-ce que j'examine quand je dis qu'il est grand? Par quoi est-ce que j'examine cela? Qu'il est infini, parfait, éternel? Ces choses-là, je comprends qu'elles sont bonnes. C'est-à-dire que ici, je commence à voir à quel point je n'ai absolument aucune préparation intérieure pour l'estimer du côté du don, que la notion du don est pour moi inatteignable. Car toute chose que j'irai examiner en elle, je l'examinerai depuis le désir de recevoir. Et cela à condition que, par force, je me place constamment comme indépendant, ni de ceci ni de cela. Et alors quoi? La clarification te montrera chaque fois combien tu es justement dépendant? Non, la clarification me montrera que je clarifie constamment la notion du don à l'intérieur du désir de recevoir. Quand je me dis que j'aspire à elle, oui, au don, qui aspire? C'est le signe que je suis sorti de ce point neutre. Neutre. Alors, précisément, dans tout ce discernement, j'arrive à un état où je n'ai véritablement aucun contact, aucune atteinte, aucune perception de ce qu'est le don. Et alors, à partir de cette négation de la notion de don, commence malgré tout à naître en moi une relation relative envers lui. Il commence à se clarifier pour moi par le fait qu'il est distinct de toutes les choses que je peux me représenter à l'intérieur de mon désir de recevoir. Et à partir de cela, je commence à me rapporter à lui d'une manière particulière et respectueuse. Par cela, je commence à l'estimer comme étant réellement supérieur à moi, inatteignable pour moi. Ça se clarifie en chemin, je ne sais pas. Ce sont déjà des subtilités, des recherches de l'homme. Ce n'est pas de la philosophie, c'est véritablement à partir de son ressenti et de la finesse des des états. Et alors, il arrive à un état, à partir de cela, il arrive à un état humain où cette notion devient véritablement importante pour lui. Il comprend qu'elle est supérieure, qu'elle est détachée, qu'elle se trouve dans une autre dimension, dans un espace totalement autre que le sien. Et elle commence à être pas seulement importante pour lui, il commence aussi à la vouloir. Il commence à la vouloir. Et alors ? Bref, il arrive au Marsom. Alors quel est cet état appelé l'Olishma ? À partir de l'Olishma, je le veux. Précisément cette clarification, nous comprenons que nous nous trouvons à l'intérieur du désir de recevoir et combien nous voulons ne pas être dedans, penser et comprendre, pas à partir de lui. Alors constamment, nous clarifions que malgré tout, nous pensons et examinons uniquement à partir de lui, alors ça s'appelle que nous nous trouvons dans l'état de l'Olishma. Même cette notion de l'Olishma, tu dois la voir non à partir du l'Olishma, mais de l'extérieur, alors tu détermineras que c'est l'Olishma. Pas depuis mon désir de recevoir. Non, pas depuis une intention afin de recevoir. Laisse le désir de recevoir, l'intention.
1: Ken.
0: Alors tout le travail face au Créateur, c'est un travail face à leur relation avec cette notion du don. Que sont tous les noms et les mesures qui se trouvent à l'intérieur de cette chose ? Bon, ça c'est déjà facile. Tout le travail face au Créateur, c'est notre travail face à la notion de don. Que sont tous les noms, que sont les mesures ? C'est exactement ce que je clarifie dans cette notion. Il n'y a rien de plus. Tu sais quoi ? Fais. Tu veux que ce soit plus facile ? Jette toute la matière de ce monde. Prends uniquement les forces. Alors tu as simplement deux notions. Afin de recevoir et afin de donner.

Ce que signifie dans le but de donner. Ce qui s'appelle don. C'est pas voir la notion comme nous pouvons commencer à faire cela uniquement quand les choses sont revêtues dans la matière. Nous ne connaissons pas le sens de cela. Non, non. Ce n'est pas correct. Où entre ici la réalisation du libre choix? Dans quoi? Le libre choix est dans la clarification de cette notion que j'ai, si je choisis vraiment de clarifier ce qu'est le don, oui, alors je peux clarifier la notion du don uniquement en pratique, dans un clé particulier appelé autrui, dans ce monde. Sur lui, je peux voir combien je me trouve là-dedans ou combien je n'y suis pas. Et quand je n'y suis pas, combien mon désir de recevoir est celui qui me gouverne, oui. Et combien cette notion de don, mais étrangère, sous une forme très simple. Tu sais, qu'est-ce que m'est étrangère? C'est comme si tu prenais un homme quelconque qui te gouverne simplement dans la rue, à la place de toi, qui te gouverne toi-même. Ça, en réalité, dans notre monde, dans cette boîte appelée le don, nous n'avons rien d'autre à mettre que le travail dans le groupe. Afin de clarifier cela d'une manière utile, rapide, exactement étape après étape, distinguer, examiner, clarifier et construire cette notion de don chez nous, pas l'atteindre. Pas l'atteindre, mais construire notre relation envers elle. Il n'y a aucun autre endroit. Si j'ai bien compris, c'est-à-dire que c'est ma relation intérieure à la clarification de la notion de don, que le don est uniquement envers autrui. Si je me trouve là-dedans, ça s'appelle réaliser le libre choix. C'est-à-dire que je n'ai besoin de rien faire avec eux, pour ainsi dire. Je fais quelque chose avec moi-même, cette clarification avec moi-même de ce qu'est le don. Et du fait que le don peut être clarifié uniquement face à autrui, si je me trouve dans cette clarification, ça s'appelle réaliser le libre choix. C'est ça? Si tu as déjà terminé, pour toi-même, que le Créateur, c'est le don, et que je dois examiner cette notion, je dois la connaître, je dois m'en rapprocher, je dois l'acquérir, que à la place de toute ma nature, cette nature soit en moi comme l'unique chose qui gouverne, et que tout cela, je dois le faire par mes propres forces. Alors, comment est-ce que je le réalise maintenant? Alors, on me dit, cette notion du don peut se trouver pour toi dans la société, chez quelques autres personnes qui, elles aussi, aspirent au même sujet. Et dans le travail mutuel entre vous, vous pouvez la clarifier, aussi bien du côté du bien que du côté du mal, dans toutes sortes de types de relations. Et pourquoi as-tu besoin de choisir de tels amis qui aspirent eux aussi à la notion du don réellement sous une forme véritable, c'est-à-dire des étudiants qui étudient la Kabbale et veulent parvenir au Créateur?
Parce qu'alors, ensemble, vous pouvez vous aider l'un l'autre.

0: Chacun aidera son prochain. Et chacun peut être un exemple pour l'autre, ou l'inverse, et ainsi de suite. Et chacun peut être comme une force, comme une aide. Il n'y a pas dans ce monde aucune autre forme pour avancer que de voir autrui comme un but. Et ici aussi, celui qui peut t'aider et être pour toi comme source de force et de soutien. Sinon, tu suivras la voie dont parle Bala Sulam. Autrefois, afin de parvenir à la forme du don, l'homme se contentait de pain avec du sel et d'eau, et véritablement d'une vie de pauvreté et de souffrance, afin de ne pas donner à son désir de recevoir davantage que vraiment ce qui était nécessaire à son existence. Le strict minimum, et tout le reste qu'il possédait, il le distribuait à tous, et ainsi il s'occupait de briser le désir de recevoir. Si tu veux suivre une telle voie, vas-y, mais notre désir de recevoir ne peut déjà plus être corrigé à partir de telles actions. Nos actions doivent déjà se faire par la lumière qui ramène vers le bien, et non par sa brisure à un tel degré. Si tu étais au degré d'Aviut, Racine, Shoresh, Aleph, alors tu travaillerais ainsi, avec ton désir de recevoir, et tu le corrigerais. Mais au degré d'Aviut que nous avons dans notre génération, nous en sommes déjà plus capables. Et déjà, les sages de la Gemara et même avant eux, on préparait pour nous la lumière environnante comme force de correction, afin de voir la notion du mal et de la corriger. C'est pourquoi, au lieu de tout distribuer à l'humanité, de travailler pour elle 20 heures par jour, de vivre une vie de peine et de pauvreté, et de s'efforcer dans la Torah jour et nuit, toutes ces choses que nous sommes incapables de réaliser, on nous a donné à la place de cela la lumière qui ramène vers le bien. Ce n'est pas que l'on l'a donné en échange, c'est que la méthode précédente pour notre état est invalide. Tu ne peux pas le faire. C'est comme certains ascètes, avec leur petit désir de recevoir, une fois s'ils vont vers un certain nirvana. Mais avec un grand désir de recevoir, c'est impossible. Mais aussi pourquoi le font-ils? Parce qu'ils n'ont pas d'autre possibilité. S'il y avait davantage qu'une tasse de riz par jour, il ferait autre chose. Toutes ces méthodes ont grandi à partir de la pauvreté, pas à partir de la nécessité de parvenir à la divinité. Oui. Ça veut dire qu'au congrès d'hier, ce qui manquait aux personnes, c'était cette boîte appelée le don. Si je ne suis pas capable de me placer face à cette boîte, et qu'il faut chaque fois, tout un système qui me ramène pour y faire face, alors ce n'est pas à mettre un obstacle devant eux. Si maintenant je viens présenter à l'homme dès le début cette chose appelée le don, non, je ne pense pas que nous devions dissimuler. Je ne pense pas que c'est-à-dire que la question est ainsi. Si je viens vers un homme qui est vraiment nouveau, si je lui dis, si je lui dis, mon cher, tu dois parvenir au don, ça s'appelle que tu aimes les autres et que toi-même, tu te détestes vraiment, et tu dois penser uniquement à eux, et pour toi-même, tu dois être heureux si tu ne penses pas, et ainsi de suite. Est-ce que par cela, je place un obstacle devant celui qui commence. Tout d'abord, nous ne l'attaquons pas sous cette forme. Au contraire, nous disons que la Kabbale, c'est le contrôle du destin.
1: C'est
0: simplement être sauvé des souffrances, c'est-à-dire parvenir à une vie bonne. Alors il entend tout à l'intérieur de son ego. Il n'a rien d'autre avec quoi entendre. Et nous soutenons cela, pour ainsi dire. Et c'est ce qu'on appelle qu'il faut dire aux femmes, aux enfants et aux esclaves ce qu'ils sont prêts à recevoir. Et ensuite, peu à peu, jusqu'à ce qu'ils acquièrent une sagesse plus grande, alors à leur ouvrir de plus en plus. C'est-à-dire selon leur disposition à souffrir pour atteindre la vérité. D'un côté. De l'autre côté, je vois que Baal HaSulam n'était pas moins sage que tous réunis. Qu'est-ce que ça veut dire? Pas moins sage. Il comprend ces choses à partir de leurs racines. Et malgré tout, il a écrit son premier article dans son adresse à la nation, le don de la Torah, où il dit simplement « Tu aimeras ton prochain comme toi-même ». Il ne dévie pas de la vérité et l'introduit comme première condition. Avant l'article, il la prend véritablement à la tête de l'article. « Tu aimeras ton prochain comme toi-même », c'est une grande règle de la Torah. Et il va l'expliquer. Et je te le dis encore, le fait que nous leur mentons et que nous nous mentons à nous-mêmes pendant des années, en disant que ce n'est pas exactement ça, mais les mondes supérieurs, atteindre le Créateur, planer là-bas dans certains espaces, dans des distances... Je pense que cela... s'étire beaucoup trop. Nous devons raccourcir ce processus. C'est-à-dire qu'un homme qui se trouve dans l'étude vraiment depuis quelques mois doit déjà commencer à recevoir là-dessus une clarification plus précise. Et alors se vérifier, oui, non, et constamment faire cela. Bien sûr, il voudra fuir et, faute de choix, il reviendra et encore, d'une certaine manière, il prendra cette notion comme nécessaire et haï. Tout cela est correct. Mais il aurait déjà fallu faire face. Et non que je lui jette cela au visage et que je lui dise, à partir de demain, soit tu acceptes ça, soit tu pars. Je ne lui dis pas cela. Mais malgré tout, je veille à ce que cette vérité soit constamment devant lui. Regarde. Il voulait publier un journal. Et dans ce journal, il a écrit le don de la Torah et l'arvout, que nous devons aimer chacun d'Israël, puis ensuite aimer chacun dans le monde. Et que tout le travail, ce n'est pas de nous enorgueillir, il écrit là à propos du nationalisme, mais à l'inverse. Nous devons donner à tous et amener le monde entier à parvenir à la correction. Alors on dit qu'il était communiste. Parce qu'il était communiste? Non, non. Je dis qu'ils ont pensé. Alors, comment ont-ils fait? Ils ont trouvé... Ils sont grands pour ça, pour trouver des choses, afin de faire échouer l'homme sur la voie de la vérité. Mais qu'est-ce que tu demandes là-dessus? Non, je dis que par exemple, nous aussi, on peut mal nous comprendre. Non, non, on ne peut pas mal nous comprendre, car cette chose est claire et compréhensible. Et c'est là-dessus qu'elle est diffusée. Et nous devons uniquement expliquer qu'elle n'est absolument pas à nous, et que chez nous, elle n'est pas expliquée comme chez les kibboutzniks ou chez les communistes là-bas, qui n'existent plus déjà, Dieu merci. Tu vois, précisément, eux ont disparu du monde. Et dans la dernière génération, il écrit des choses encore plus dures, pour ainsi dire, sur ce que doit être dans la réalisation de cette notion. Alors, tu ne peux pas t'enfuir de cela. Et en plus, si tu ne vas pas l'expliquer aux autres, c'est signe que tu ne te l'es pas expliqué à toi-même. Est-ce correct de dire que le don se fait à travers l'ami vers le Créateur ? Correct, tu es arrivé, oui. Très bien. Le don à travers l'ami vers le Créateur, cela peut être le don exactement. Pas autrement, car autrement tu ne donnes pas au Créateur. Tu te mens d'une certaine manière en disant que c'est du don. Oui. Et si soudain, l'homme découvre que la notion du don le repousse vraiment. C'est très bien qu'il découvre que la notion du don le repousse. Il se trouve au point de vérité. Alors que fait-il ensuite avec cela ? Qu'il fuit ? Un instant, je ne te comprends pas. Il vaut mieux être dans le mensonge et ne pas fuir ou être dans la vérité et fuir ? La vérité, c'est la chose la plus importante. Seulement, il faut ouvrir cette vérité lentement, lentement. Ne pas lui dire en plein visage, ou comme ça, mais lentement, lentement. Mais nous voyons qu'il commence véritablement à partir de cette notion et qu'il a fait passer, et qu'il l'a fait passer à travers tout cela, et nous, à partir du matériau qu'il a écrit, l'étude des Sphérot, le Zohar, avec le commentaire de Soulam, nous pensons que c'est l'essentiel. Ce n'est pas l'essentiel. Tout cela sert en réalité à attirer la lumière environnante et à réaliser cette notion. Le réaliser peut-être, il y a un autre mot, oui, appliquer. Appliquer, voilà, exécuter, oui, l'appliquer en nous. Alors nous avons besoin de tout ce matériau, blablabla, à lire. Et quand tu commenceras à véritablement clarifier cette notion sur les désirs, alors toi-même tu écriras Talmud et Serge Firot. Tu ne feras en tout qu'exécuter cette notion, la notion du don. Alors, le monde spirituel s'ouvrira à toi, et sur lui, tu écriras au sujet de la notion du don. Tu écriras avec les mots de Talmud et Serge Firot. Et tu auras quatre langues, comme il écrit, la langue de la Kabbale et sur toutes ces choses, sur la notion du don. Ce que les amis doivent faire en réalité, c'est comme publier pour moi que le don c'est la vérité. Ça, c'est ce que nous devons comprendre, ce que les travaillent dans le groupe. Oui, correct, correct. J'espère que dans un mois, encore un mois après tout Sukkot, ce sera plus facile pour nous de comprendre cela. C'est ce que j'espère, que nous traversons ce point de crise envers cette notion. Alors, il se clarifie simplement que nous allons remplacer toute la méthode de diffusion. Non, non, non, non, nous n'allons pas remplacer la méthode de diffusion, que Dieu nous en garde. Que Dieu nous en garde. Tu serais le dernier des imbéciles, un idiot, si tu tenais au milieu de la rue en criant « Tu aimeras ton prochain comme toi-même ». C'est comme on penserait peut-être que tu es Breslev, je ne sais pas qui. Mais c'est totalement, totalement incorrect. Tu dois te rapporter à l'homme, à son aspiration, à son point dans le cœur. Il ne cherche pas le don. Il cherche quelque chose qu'il ne connaît pas. Car si le Créateur lui révélait que ce point dans son cœur est le début de la notion du don, alors l'homme arracherait son cœur. Il sortirait simplement ce point. Imagine-toi, peu importe par quelle action, je te le dis, mais lentement, lentement, ce point doit grandir et prendre tout le cœur. Mais lentement, lentement. Non, notre diffusion ne change pas. Nous ne pouvons pas écrire davantage là-dessus. Mais pas que nous devions... Regarde combien son article, le don de la Torah... Vous avez lu 20 fois ces articles et entendu là-dessus des explications, des discussions, et soudain, maintenant, c'est comme si tu disais « Qu'est-ce qu'on veut me vendre ici ?» Comme si c'était la première fois. que tu es entré dans ce même magasin. Je ne dis pas que je suis brillant, moi non plus, dans la diffusion. Mais il est certain qu'il faut se rapporter au public comme un bébé auquel on commence à parler lentement, lentement. Que voit un enfant ? Oh, c'est un pilote ! Je veux être pilote ! Il ne comprend pas tout le chemin qu'il doit traverser. Que maintenant, il a devant lui 20 années d'études à l'école et ensuite dans toutes sortes de cours. Puis un travail très difficile où il est simplement assis à l'intérieur et exécute constamment des actions. Pas ce romantisme qu'il imagine, une sorte de... Alors lentement, lentement, si tu lui montres le chemin, ce qu'est réellement la notion d'être pilote... Alors, au total, qu'est-ce que c'est? C'est comme un chauffeur de taxi, mais plus sophistiqué, plus malheureux. Au total, oui. Bon, je connais un peu ce travail. Alors, lentement, lentement, on fait entrer l'homme là-dedans, afin qu'il puisse estimer tout autre chose que le point qu'il voit maintenant là-dedans. Pas le même point. Maintenant, il voit le remplissage de tout son ego dans la notion d'être dans la spiritualité. Et il faut remplacer entièrement le kli et être heureux du fait qu'il possède un kli de don et qu'il le remplit entièrement, et ça s'appelle véritablement la spiritualité. Comment est-il possible maintenant de parler de cet état ? Quand je suis allé pour la première fois donner une conférence, avant cela j'étais devant le conférencier pour l'agence. Et en général, je travaillais avec le public sous toutes sortes de formes. Et quand je suis allé au nom du Rav donner une conférence à Tel Aviv, alors je lui ai demandé, tu sais, il y a une occasion de demander. Il savait que le soir j'allais donner une conférence, il y avait là une certaine synagogue Bukhar, je ne me souviens pas, quelque chose comme ça. Et j'y ai donné une conférence. Je lui ai demandé, qu'est-ce que je leur dis ? Alors il a ouvert l'essence de la sagesse de la Kabbale, et il a dit, tu dois leur expliquer cette notion, que la sagesse de la Kabbale, c'est la révélation de la divinité à ses créatures dans ce monde, et que c'est pour leur bien. C'est tout. Qu'est-ce que cela signifie, révélation de la divinité à la créature dans ce monde ? Tu comprends ? Le début et la fin se contredisent. Dans ce monde et révélation de la divinité, est-il possible de révéler la divinité et où ? Dans ce monde, cela s'appelle déjà le monde supérieur, et qu'est-ce que exactement à ces créatures, sous quelle forme se révèle-t-il ? Est-ce que les cieux s'ouvrent ? Sous quelle forme dans mon cœur je le vois ? Personne ne voit. Moi, je vois, j'ai commencé à lui poser des questions, toutes sortes de questions. Il dit, ça, ils ne le demanderont pas, ça, ils ne le demanderont pas. Tu dois simplement leur expliquer que c'est pour leur bien, c'est tout. Écoute, c'est un kabbaliste qui dit ça. Jusqu'à quand ? Qu'est-ce que ça veut dire ? Jusqu'à quand ? Jusqu'à quand leur parler ainsi ? Ça, nous devons déjà ressentir. Quand il est possible d'ajouter, comme l'écrit le Rambam. Au début, tu dois parler de ce qu'ils sont prêts à entendre, les petits-enfants, les femmes et les esclaves. Et ensuite, jusqu'à ce qu'ils acquièrent une sagesse plus grande. Alors on leur ouvre ce secret lentement, lentement. On leur révèle ce secret lentement, lentement. C'est selon leur développement. Et nous voyons sur nous-mêmes combien nous devons entendre jusqu'à ce que... Bon, maintenant, nous acceptions d'entendre encore un peu. Regarde, encore une fois, je peux te dire une seule chose, comme disait le Rav. J'ai raconté comment, soudain, il a parlé aux étudiants du Rav Dessler. Il leur a ouvert un peu de vérité et ils ont vu qu'ils n'étaient absolument pas là-dedans, qu'ils devaient véritablement se tuer, se détruire. Et ce qui leur arriverait, qu'ils étudiaient de manière incorrecte, dans des livres incorrects, ils se trouvaient dans le mensonge. Alors, si cela n'est pas selon le degré de l'homme, cela disparaît de lui. Il n'y a pas où faire tenir cette chose. Et c'est pourquoi cela se passe. Vous le voyez aussi sur vous-même. Comme nous étudions, nous entendons, et quelque chose un peu reste, quelque chose change, quelque chose se transforme et est absorbé dans un cli supplémentaire. Qu'est-ce que le remplissage dans les kélim de don? Qu'est-ce que le remplissage dans les kélim de don? Ce sont le cli de don se remplit, ça s'appelle le créateur. Pardon, ce dont le cli de don se remplit s'appelle le créateur, c'est tout. Si tu veux savoir qui est le créateur, alors le remplissage dans le cli de don s'appelle le créateur. Dans quoi puis-je ressentir? Dans le kélim, avec ce que j'ai maintenant, le Rav. Dans quoi peux-tu ressentir? Dans la mesure où tu seras semblable à lui. Dans ton kli, où tu seras semblable à lui. Qu'est-ce que ça signifie à lui? À cette notion, tu ressentiras. Peut-être qu'il est possible de demander ainsi. Une mère qui vient d'avoir un bébé, elle ressent la souffrance quand le bébé ne reçoit pas. Ressent-elle cela dans sa kélim de don? Alors son remplissage, c'est ce que le bébé reçoit, c'est son remplissage. Alors cette notion-là, ça s'appelle le créateur? Si une mère se rapportait au bébé comme un corps étranger, au point que dans son désir de recevoir, peu importe ce qui lui arrive, et qu'elle l'acquérait envers lui, un désir de donner, qu'elle était en équivalence avec la notion du don, oui, alors cette notion du don se remplirait du remplissage appelé amour d'autrui. Et ce remplissage s'appelle le créateur. Nous n'avons rien d'autre en dehors de cela. Ce qui est en dehors de cela s'appelle Atzmuto. Ce qui se révèle à l'intérieur du cli de don, la lumière supérieure, s'appelle le créateur. En dehors de cela, nous ne pouvons rien dire de lui. Pourquoi disons-nous qu'il est don? Parce que nous pouvons le percevoir à partir de notre cli de don. J'ai une immense impression de quelque chose que les personnes font et peuvent faire. Il y a un ressenti que je peux déverser cela, simplement le déverser là où je suis à l'intérieur de cela. Oui, oui. Alors cette notion, je veux déverser ça. Je ne peux pas me retenir que cela me remplit et que je veux le donner à quelqu'un. Alors cette relation que je veux déverser, c'est un cli de don, on ne peut pas le dire, mais quand je la déverserai, je suis rempli, je me remplirai de cela. Tu dis, j'ai une relation avec un groupe de personnes ou envers ma société et je veux leur faire du bien. Et par le fait que je leur fais du bien, je me sens bien. Je me remplis d'un certain ressenti agréable. Est-ce que ce ressenti dont je me remplis s'appelle le créateur? Oui? En pratique, c'est ce que j'ai dit. Alors continue, n'aie pas peur. C'est correct? Oui. Voilà. Je dirais que oui, dans le fait que tu ressens la grandeur du fait de donner aux autres, l'illumination que tu reçois, oui, c'est une illumination spirituelle, même si elle existe dans l'équilibre de réception, même si toutes ces notions sont encore dans le but de recevoir. Mais elles proviennent malgré tout d'une appartenance, à une certaine correction, à une certaine mesure spirituelle. Elles y appartiennent. Et alors, en face de cela, tu reçois une petite illumination d'en haut. Cette élévation est malgré tout une élévation. Tu peux dire, cette élévation peut exister absolument sans groupe, sans études, sans rien. Une certaine équipe, je ne sais pas, de football, qui veut donner l'un à l'autre parce qu'ils vont gagner là-bas, je ne sais quoi, oui. C'est correct. Eux aussi ont une élévation. En général, dans tout groupe capable de penser à l'amour du groupe, il y aura une élévation en face de la notion spirituelle, mais chez nous, c'est véritablement une illumination d'en haut. Car en tout, nous allons vers la notion de réellement donner. Alors, chez eux,
1: notre
0: travail ne les amène pas à la correction. Notre travail, oui, nous amène à la correction. Et nous voyons combien nous commençons à mieux comprendre ces notions et d'une certaine manière à être d'accord avec elles. Elles deviennent plus précieuses pour nous et nous acceptons de souffrir et de les prendre sur nous. Et c'est ce que nous espérons qu'il nous arrivera. Pourquoi investissons-nous maintenant? Afin que la notion du don, d'une certaine manière, soit davantage acceptée par nous. Alors nous sommes prêts à cela, à payer pour cela. Et c'est pour ça que maintenant nous investissons autant. Voilà. Alors comment, à partir de cet état d'élévation, ne pas tomber dans la clipa? Il y a une clipa, immédiatement tu vas recevoir du plaisir. Comment est-il possible, dans cette élévation, de ne pas tomber dans la clipa? Je dirais que... Bien sûr, nous tomberons. Bien sûr, nous tomberons. Mais si je construis durant toute ma progression un environnement dans lequel nous avançons ensemble, alors je n'ai pas peur de tomber. J'ai de la sécurité, j'ai des soutiens, j'ai un cadre qui me tirera vers l'avant, même si je tombe. Et alors, je ne pense déjà plus à cela, à ces états, je n'y pense déjà plus. Au contraire, je suis comme assuré que même quand je serai véritablement dans la vallée de l'ombre de la mort, oui, je ne craindrai aucun mal, car tu es avec moi. C'est-à-dire que cette notion, ce travail, comprend en lui toutes les choses. C'est vraiment fermé de tous les côtés. De tous les côtés que nous avons. Toutes les questions et toutes les réponses sont à l'intérieur. Nous n'avons besoin de rien d'extérieur. Bon, la dernière, oui. Qu'est-ce que ça change pour moi s'il y a un autre comme moi qui examine cette notion, ou encore 100, encore 1000? Qu'est-ce que ça peut me faire combien d'autres comme moi examinent la notion? Non, peu importe combien d'autres comme moi examinent la notion de don. Mais si je les rassemble dans le monde entier, ces personnes qui aspirent elles aussi à la spiritualité, et véritablement à la spiritualité sur, à laquelle moi j'aspire, au même type. S'il y a tous ceux qui cherchent là-bas une certaine méthode particulière, selon le degré d'avis, les personnes se connectent, oui, selon une aspiration d'un certain type, d'un certain degré d'aviut. Alors, il y en a qui vont tous en Inde. Pas tous, pas tous, un certain groupe, un autre groupe va vers le végétalisme, un autre va vers le healing, et encore toutes sortes de groupes. Ouais. Des méthodes, et tous pensent que c'est la spiritualité. Et moi, je cherche pour mon propre groupe. Alors, quand je trouve mon propre groupe, qu'est-ce qui est bon là-dedans? C'est que sur eux, je peux clarifier et réaliser la notion « tu aimeras ton prochain comme toi-même ». Je peux être plus ou moins certain que je comprends et examine cette notion. Je n'ai personne d'autre sur qui le faire, uniquement eux. Et je peux la réaliser. À travers elle, je peux déjà me tourner vers le Créateur. Qu'est-ce que ça veut dire se tourner vers le Créateur? Si je réalise correctement cette loi envers eux, le Créateur se réveille déjà en moi. Si j'atteins un clé de don envers autrui, alors je n'ai pas besoin de faire envers lui une action particulière. Je n'en ai pas besoin, c'est en réalité le clé dans lequel je fais déjà un zivouk de haka avec la lumière supérieure. C'est la même chose, simplement le créateur, c'est le général, et c'est le clé, et ce clé ce sont les détails. Mais il n'y a pas, comment dire, il n'y a pas ici quelque chose qui serait même comme deux étapes. C'est la même chose. La lumière qui se revêt dans le cli de don envers autrui s'appelle le Créateur. Si j'ai un cli dont toutes les parties sont le don envers autrui, c'est-à-dire que ce cli se connecte à toutes les autres âmes de Adam Rishon, et que dans ce cli il y a déjà le don envers autrui, c'est-à-dire dans le but de donner, alors qu'est-ce qu'il me faut de plus? J'ai tout atteint. Maintenant, je dois faire un zivouk de haka avec la lumière supérieure. Le masach est déjà là.
1: Non.
0: Tu as dit hier que s'il y avait 10 personnes qui voulaient réellement cela, alors rien ne pourrait les arrêter. Qu'est-ce que ça change s'il y en a 10 ou une ou deux? Combien de personnes, une ou deux, cela brouille trop la notion du don. Malgré tout, il faut être proche d'un minyan. Car autrement, si c'est une ou deux, tu peux les recevoir comme toi-même. Elles deviennent trop proches de toi. C'est-à-dire que nous examinons par l'élimination. Par élimination, je vérifie. C'est du don, j'essaie de l'attraper. Ah, ce n'est pas ça. Et ça, c'est du don, ce n'est pas ça. Oui. Et la société aide à travers cela. Grave. Nous en reparlerons. Bon, allons étudier.
2: Bon élément.
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0: Nous allons partager nos impressions du cours, ce que nous prenons pour le réaliser dans la dizaine. Comme dit le Rav, une personne peut s'abaisser devant quoi que ce soit, et donc il doit définir pour lui-même qu'il s'abaisse devant la qualité du don. Et placer ce sujet à la tête de son chemin. Et il dit que c'est très bien que si déjà le don le repousse, c'est très bien que la personne trouve que le don le repousse parce que au moins il est sur le point de vérité. Avec cela, il explique combien nous devons être sensibles, quand ouvrir, quand ressentir les amis. Oui, en fait, tout ce cours, nous recherchons le concept de don de toutes les directions, tous les angles, chaque aspect, et Dora va donner un certain nombre de points sur le concept de don, qu'il s'agit de la différenciation entre moi et mon désir de recevoir, le désir de donner, le désir de recevoir, et comment travailler avec la ligne médiane entre eux, et vraiment rechercher un concept de don dans toutes les directions, mais en fin de compte, il nous a dirigé vers le fait d'essayer de le réaliser en permanence. Oui, Oui, le travail avec ce kli spécial appelé les autres dans ce monde. C'est-à-dire que d'un côté, c'est tellement simple, le pilon autour de moi, la société, la dizaine, on peut s'y habituer, on y habitue, et le Rav, dans de tels cours, nous dit, nous rappelle que on a besoin de rien en dehors de cela. Quand tu travailles correctement avec ça, ça s'appelle déjà le Créateur, et c'est la chose la plus élevée possible. Et seulement travailler dessus. Et vraiment, cette sensibilité que le Rav a mentionné plusieurs fois, sur, pas juste de jeter dans, à la face d'une personne, mais plutôt qu'il faut aimer son ami comme soi-même, parce que ce n'est pas une récompense. Pendant le cœur non plus, ce n'est pas considéré comme une récompense. Il faut le, autrement, il faut le convaincre. Oui. Le cours est basé sur le don et le besoin de le pratiquer entre nous en permanence à tout moment donné. L'arabe le décrit de façon très simple, que dans la mesure où tu vois les amis comme des missiles, avec un exemple, comme on apprend toujours sur la mère et le fils, comment elle se soucie de son désir, et l'ami dit oui, mais c'est son fils. Donc il a dit oui, mais si elle prend l'enfant comme un corps étranger et qu'elle se relie dans le don, alors c'est vraiment du don. Et quand tu essaies de te relier aux amis comme ça, tu vois à quel point c'est difficile et comment. Mais quand même, on doit essayer à chaque fois, à nouveau, à tout moment donné, essayer de regarder correctement les amis. Et comme le Rav maintenant nous l'enseigne, de nous y relier comme ça, et comme a dit l'ami, une fois que tu peux le faire, alors ça marche. Il faut simplement se focaliser correctement sur cette qualité autant que possible. Et peu à peu, nous avançons. Une autre chose qui m'a impressionné, c'est ce point de travail, c'est-à-dire qu'il y a deux points qui étaient entre le point dans le cœur et notre cœur. Le désir de recevoir afin de se voir et le don. Et maintenant, on n'est pas avalé dans un de ces points, mais plutôt nous continuons en ligne droite. Et avec beaucoup de précision, le Rav a dit que en fait, regarde l'action. Pour qui est-ce que c'est? Le désir, c'est le désir, c'est pas à nous. Principalement, c'est l'action.
1: Oui,
0: un ami qui dit que c'est vraiment une leçon incroyable. La principale chose, c'est la grandeur du Créateur et le support de la société, et de ne pas avoir peur d'échouer. Et pour moi, c'était que Rosh Hashanah, c'est de rechercher le concept de don. Nous sommes ici depuis plusieurs fêtes, et avant je n'avais pas remarqué que c'est ça la question de Rosh Hashanah. Et moi j'ai aussi noté, comme Mendler a dit, que bien sûr nous tomberons, mais j'ai le cadre qui me tiendra. Et je pense que c'est aussi ce qu'on doit faire dans la dizaine, voir ce que les amis doivent ressentir pour recevoir ce type de confiance, que peu importe ce qui se passe, les amis me portent et je suis avec eux. Oui, quelque chose à implémenter dans la journée, c'est de distinguer entre mon cœur et mon point dans le cœur. C'est-à-dire, où est mon désir? Qu'est-ce que je valorise plus? Comment faire plus grandir les choses avec l'aide de l'environnement, avec l'aide des amis et intensifier leur point dans le cœur? Et aussi à Rosh Hashanah, nous devons couronner le Créateur au-dessus de nous, le mettre au-dessus de nos têtes. Et ça aussi, c'est quelque chose de très puissant pour aujourd'hui. Nous allons passer à la prochaine partie du cours, et tout d'abord, chantons une chanson.

0: Shalom, chavérim et karim.
1: Bonjour, chers amis. On rentre bientôt de Rosh Hashanah. Donc, on est vraiment dans un hall plein d'amis. On vient d'avoir un cours extraordinaire. Vraiment, comme dans chaque cours, on voit dans le cours du Rav. On peut voir ce cours toute la journée, toute la vie, tout le temps. Clarifier qu'est-ce qu'il y a dans cette boîte. Sur laquelle c'est écrit le don. Qu'est-ce qu'il y aura à l'intérieur? Aujourd'hui, on a déjà des dizaines, on fait tout le temps ce travail. Et on va continuer de faire ça aussi maintenant, pendant notre cours. Et notre cours aujourd'hui, il va s'occuper justement de Rosh Hashanah. On va lire deux extraits dans l'article Shamati 42. On va avoir des explications du Rav, on va faire des ateliers entre nous. Les deux extraits sont au matériel d'étude. On va lire au cours du cours, on va lire les deux extraits. Donc, prenons nos livres déjà. Que signifie que les initiales de Elul, je suis et mon bien-aimé est à moi, font allusion au travail. C'est le nom de l'article. Celui qui n'a pas de livre, alors c'est dans le matériel d'étude. C'est important que ce soit devant chacun de nous. Le premier extrait qu'on va lire, c'est dans le début de l'article. Il commence avec le paragraphe afin de comprendre tout ce qui précède. Le Balasolam commence l'article avec 6 questions. Et ensuite, il commence à expliquer et afin de comprendre tout ce qui précède. Donc, on va lire à partir de ce paragraphe-là. Je vous dis, c'est laquelle? C'est la quatrième paragraphe. Quatre paragraphes jusqu'à ce que ça finisse par le mot, c'est-à-dire ce qui auparavant c'est-à-dire que maintenant révéler la finalité de la création qui est de faire du bien à la créature. C'est-à-dire que révéler la finalité de la créature qui est de faire du bien à la créature. Vous avez vu aussi? Bon, ok, très bien. Bon, pour ceux qui ont sur le site, vous pouvez prendre sur le site, c'est l'extrait numéro 1. Donc, lisons ça ensemble pendant 5 minutes. Si vous avez le temps de finir, alors vous pouvez le relire, ou alors vous aidez les uns les autres à comprendre ce qui est écrit. Extrait numéro 1, s'il vous plaît, lecture 5 minutes. Afin de comprendre tout ce qui précède, il faut comprendre la notion du but de la création, ce qu'ils ont dit, qu'elle est du fait que son désir est de faire du bien à ses créatures, et du fait de la correction, afin qu'il n'y ait pas de la notion de pain de la honte, a eu lieu le Tzimtzum. Et Jintzum s'est prolongé le Massar, par lequel on inverse les kélim de réception en don. Et lorsqu'on en prépare les kélim pour qu'ils soient dans le but de donner, alors, aussitôt, on reçoit la lumière cachée et réservée à ces créatures. C'est-à-dire que l'on reçoit le bien et le plaisir qui était dans la pensée de la création de faire du bien à ces créatures. Et par cela, il est expliqué ce qui est écrit. Annule ton désir devant son désir. C'est-à-dire, annule le désir de recevoir qui est en toi, devant le désir de donner, qui est son désir à lui. Cela veut dire que l'homme annulera l'amour de soi devant l'amour du Créateur, ce qui s'appelle qu'il annule Ce qui s'appelle qu'il s'annule devant le Créateur, ce qui s'appelle l'aspect d'adhésion. Et ensuite, le Créateur peut illuminer à l'intérieur de ton désir de recevoir, car il est déjà corrigé dans l'aspect de recevoir, dans le but de recevoir. Et c'est ce qui est écrit, afin qu'il s'annule son désir devant son désir. Son explication est que le Créateur annule son désir, c'est-à-dire le sens du Tsimtsum, qui était du fait de la disparité de forme, mais à présent, qui a déjà l'équivalence de forme. C'est pourquoi il y a maintenant propagation de la lumière vers le désir de l'inférieur, qui a reçu la correction dans le but de donner. Car c'est cela le but de la création, faire du bien à ses créatures. Et maintenant, cela peut sortir en acte. Et par cela, il y a expliqué ce qui est écrit « Je suis mon bien-aimé ». C'est-à-dire que par le fait que le « je » annule mon désir de recevoir au Créateur, dans l'aspect de tout donner, alors il mérite « et mon bien-aimé est à moi ». C'est-à-dire « et mon bien-aimé qui est le Créateur à moi ». C'est-à-dire qu'il me donne à moi le bien et le plaisir qui se trouvent dans la pensée de la création. C'est-à-dire que ce qu'il y était auparavant comme aspect de dissimulation et de Tsimtsum devient maintenant aspect de révélation de la face. C'est-à-dire qu'il est maintenant révélé le but de la création qui est de faire du bien à ses créatures. Résumé des choses. Et le Balasam commence à rappeler le but de la création qui est de faire du bien à ses créatures. Il nous explique pourquoi est-ce qu'il faut un Tsimtsum. Il nous explique qu'est-ce qui se passe quand on prépare les Kelim. Il a appelé ça le fait qu'on mérite la lumière cachée. Oui, cet état de « je suis mon bien-aimé, mon bien-aimé est à moi », qui est entièrement dans le don au Créateur. Pardon. C'est vers ça qu'on veut diriger notre travail. Et voilà. Oui, il parle ici de l'expression de ton désir, de l'homme, devant le désir du Créateur, qui est le don. Et à partir de ça, l'homme en arrive à l'aspect d'adhésion. À partir de cette action. Oui, on a sur quoi travailler. Il faut faire notre partie, et le Créateur complétera avec

parti, mais simplement il attend. Il nous attend. On va, dans un instant, regarder un extrait d'un cours du Rav sur cet article-là et on va en faire un atelier. Simplement, travaillons sur quelques mots qui sont écrits pour qu'on ait une direction sur la prière. On étudie pour que dans notre cœur vienne la lumière supérieure. Et que construisons-nous la qualité du don. Donc c'est écrit ici que quand on construit le kélim, quand on prépare le kélim, on va essayer de lire et donner au Baal HaSulam de d'exprimer en nous cette abondance qu'il écrit maintenant. Et quand on prépare le kélim, il va falloir qu'il soit dans le but de donner. Alors, aussitôt on reçoit la lumière cachée et réservée à ces créatures. C'est-à-dire que l'on reçoit le bien et le plaisir qui était dans la pensée de la création de faire du bien à ces créatures. De nouveau, et lorsque l'on prépare les kélim, pour qu'ils soient dans le but de donner, alors, aussitôt, on reçoit la lumière cachée et réservée à ces créatures. C'est-à-dire que l'on reçoit le bien et le plaisir qui est dans la pensée de la création de faire du bien à ces créatures. Et dans le dernier paragraphe qu'on a lu, et c'est ce qui explique, et pour cela, il y a expliqué ce qui est écrit, je suis mon bien-aimé est à moi, je suis mon bien-aimé. Voilà, c'est justement l'abréviation de Elul, Anine Dodi Velodili. Je suis mon bien-aimé et mon dîné est à moi. C'est justement le mois juste avant le prochain état, le Rosh Hashanah, le début du changement. C'est-à-dire par le fait que je annule mon désir de recevoir au Créateur dans l'aspect de tout donner, alors il mérite et mon bien-aimé est à moi. C'est-à-dire, et mon bien-aimé, qui est le Créateur, est à moi. C'est-à-dire qu'il me donne le bien et le plaisir, qu'il me donne le bien et le plaisir qui se trouve dans la pensée de création. C'est-à-dire que ce qui était auparavant un aspect de dissimulation et de tinsum devient maintenant un aspect de révélation de la face. C'est-à-dire qu'il est maintenant révélé le but de la création qui est de faire du bien à ces créatures. Clip numéro 1 du Rav, s'il vous plaît. Justement, c'est moi, mon bien-aimé est à moi. C'est ce qui est obligé d'être. Si tu veux une nouvelle année, un nouvel état, un nouveau degré, ça ne peut être qu'en cela. Qu'on fasse un calcul, un examen de conscience, et qu'on demande pardon. Bon, pardon, ça veut pas, ça veut dire une critique sur l'état présent et on demande des corrections. Dans le travail de Elul, c'est l'examen de nos kélim, la clarification des kélim et comment faire régner sur tous les kélim le roi, le keter, la couronne. C'est ça, Rosh Hashanah. C'est ce qui s'appelle que je vais au-dessus de la connaissance, que tout ce que je reçois de la pointe du Yud, alors c'est secret pour moi, peu importe ce qui se passe. Et la préparation à cela, c'est recevoir d'en haut la qualité du don qui est tellement détestée, qui est tellement lointaine, qui est tellement indésirable, qui est pire que la mort. Si je peux, d'une manière quelconque est d'accord avec ça, alors je peux le faire uniquement grâce à un environnement correct qui me tourne la tête. Et au début, quand j'entre dans l'environnement, c'est même juste psychologique. Au début, je ne comprends pas, je rentre dans l'environnement, je veux rien, je veux rien du tout. Et ensuite, je suis un petit peu impressionné, je suis touché, je m'inclus. Je m'examine, faut d'alternative, est-ce que ça vaut la peine pour moi ou non? C'est comme si j'entrais comme ça dans une cage de lion et que j'avais très peur.

Et alors, par rapport à ça, je commence à être influencé par eux à un tel point que je commence à penser que être dans le don, dans le fait de donner, dans le don de l'âme, dans le fait de se vendre, comme on dit, me donner moi-même, c'est probablement bien. Et alors ils agissent sur moi et ils me préparent à un état où je cherche déjà le Créateur, c'est-à-dire cette même source qui me fasse le changement, pour que vraiment la qualité du don soit au-dessus de la qualité de la réception. C'est ça qui s'appelle la croyance au-dessus de la connaissance. C'est comme ça, une tête retournée à 180 degrés. Ça s'appelle que toutes les valeurs, toutes les mesures que j'ai, ils changent. Et je ne suis pas seulement d'accord avec ça, mais je suis prêt à le payer de ma propre vie. Seulement cela, c'est la préparation à Rosh Hashanah. C'est le travail du mois de Elul. Je suis à mon bien-aimé. Pourquoi? Parce, pour que mon bien-aimé soit à moi, qu'il me donne ce salut. Parce que je veux lui ressembler, je veux lui faire du cototement, etc. Le premier degré spirituel, quand l'homme va dans le don de l'âme, il est prêt à subir une telle opération. C'est la préparation des loul. Oui, le Rav nous a dit de manière tellement précise. Et maintenant, je peux le faire seulement grâce à mon environnement qui va me retourner la tête. Je me suis dit que voilà, il m'influence, il me prépare à un état où je cherche déjà le Créateur, c'est-à-dire la source qui va me faire le changement, de telle sorte que la qualité du don soit au-dessus de la qualité de réception. Donc maintenant, on va essayer de faire ça. On va essayer de se convaincre l'un l'autre que être dans le don, c'est bien. Vraiment, essayons de nous convaincre les uns les autres qu'être dans le don, c'est bien. 5 minutes. Oui, les amis, on veut que le Créateur nous fasse retourner la tête. On va être ensemble. On veut ensemble retourner dans quelque chose de différent qui s'appelle une autre qualité. Et chacun vient d'un autre endroit dans le monde. Et on se pose la question, c'est quoi le but de tout ça? C'est quoi le but de notre vie? Et le Kabbalisme nous raconte qu'il y a un autre monde qui va nous ramener carrément autre chose. Et c'est justement le but de l'existence. C'est l'essence de l'existence. C'est justement l'endroit où on veut révéler le sens de l'existence. Donc, on va faire ça ensemble. On va le faire avec de l'aide, de la lumière. La lumière qui revient le bien. Et on va pas arrêter. On va pas arrêter. Et je vais vous aider. Et on va essayer, on va aider tout le cul ensemble. Oui, ça rappelle un petit peu le cours précédent. Que tout ce monde-ci travaille dans le but de recevoir. Et nous, on cherche où est-ce qu'il est dans le but de donner. C'est-à-dire, c'est quoi le problème? Faut d'abord rentrer, travailler pour l'argent, faire tout pour le moi. Et il est où la responsabilité ici? Il est où l'esprit ici? Il est où la magie? Elle est où la vérité? En quoi est-ce qu'on vit en fait? Boaz de New York nous explique que les kabbalistes, on se rappelle comment est-ce que le Baal Salam a écrit qu'il était prêt à On a entendu précédemment que arriver à un état où

0: le don nous pousse en avant, c'est justement bien. Donc, essayons de nous convaincre pour un tel état. Pour moi, simplement, si on pense, c'est quoi l'alternative? Il n'y en a pas. On voit qu'est-ce qu'on a, qu'est-ce qui... C'est pas très attirant. Et donc, le Kabbaliste nous a raconté que justement quelque chose de plus significatif. Oui, donc, le fait de se convaincre, c'est vraiment à travers le désir de recevoir. Donc, dans cette qualité, dans ce degré de l'étude, on parle donc, si je me remplis moi-même dans la mesure d'une seule cellule, alors c'est aussi la qualité, la mesure du plaisir que je peux recevoir. Et donc, si je recherche autrui, toute personne qui est en dehors de moi, alors la qualité le degré de plaisir que je peux recevoir, c'est tout ce qui est en dehors de moi, c'est toute l'existence, tout le créateur, toute la réalité. Tout d'abord, le don, c'est la vérité. Le don, c'est ce qui bouge le monde. C'est seulement la qualité du don. D'un autre côté, être seulement dans la Kabbale, séparé de la réalité, séparé du bien, de la réception, pardon. Être seulement dans la réception, c'est on est séparé de la vie, on est séparé de tout. Au final, le meilleur moyen pour se convaincre, c'est de jouer l'état. Essayons de nous rappeler le fait qu'on est vraiment dans ce même don les uns vers les autres. Et vraiment, il faut être. Et le meilleur acteur pour ça, c'est Reuven. Et donc, je passe le micro à Reuven. Oui. Il y a vraiment. La vérité véritable. Il y a de la joie, il y a de la confiance. Il y a de l'amour. Donc, pourquoi ne pas le partager avec tout le monde? Donc vraiment. On avance dans le prochain extrait de l'article. C'est l'extrait numéro 2 dans le matériel d'étude.
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0: on va lire un petit peu עוד באור של הרב et on va voir encore des explications du rab. Donc, et c'est le sens de les justes immédiatement à la vie, c'est-à-dire que l'homme lui-même doit dire dans quel livre il veut que soit inscrit son nom. Si dans le livre des justes, c'est-à-dire qu'il veut qu'on lui donne le désir de donner, ou non. Les parties qu'on a séparées de l'article, ce qu'en fait le Bala Salam explique que dans Rosh Hashanah, il y a cette notion de l'écriture, l'inscription des noms dans le livre des justes et que je nous en garde dans le livre des méchants. Donc, maintenant, on va voir justement l'explication du Rav sur cette notion. On a besoin d'arriver grâce à l'aide des amis à une décision intérieure. Quel livre nous est adapté? Où est-ce qu'on veut inscrire notre nom? Clip numéro 2 du Rav, s'il vous plaît. Au début, on veut tout pour nous, ensuite c'est demi-demi, quart, etc. Jusqu'à ce qu'on arrive à la notion d'accumulation des efforts, de travail dans le groupe, de l'action de la lumière qui ramène vers le bien, et alors de plus en plus en plus en plus, la personne est prête à renoncer au résultat de son désir de recevoir. C'est-à-dire que le désir de donner commence à être de plus en plus important, jusqu'à ce qu'on parvienne au passage. Cependant, dans les livres des justes, ne sont écrits que ceux qui désirent inverser tout leur kélim de réception, afin qu'ils soient uniquement dans l'aspect du don, et ne rien recevoir pour eux-mêmes. Et ceci afin qu'ils n'aient pas la capacité de dire, si j'avais su que le désir de recevoir était obligé de s'annuler, je n'aurais pas prié pour cela. Afin qu'ils ne le disent pas ensuite, si j'avais su cela, je n'aurais pas fait de vœux. C'est-à-dire que l'homme est obligé de parvenir à la décision qu'il veut, en effet, s'élever au-dessus du monde de son désir de recevoir. Et non seulement il est d'accord qu'il le veut, mais il l'exige et il est prêt à donner tout, afin de parvenir au désir de donner. C'est-à-dire que le processus, il est très long, c'est des années, juste à ce que l'homme passe de 100% de désir de recevoir à la décision de vouloir 100% de désir de donner. Le processus est vraiment cumulatif. C'est clair? Bon, continuons? Oui. D'un côté, les kabbalistes nous décrivent un processus où l'homme se sent de plus en plus en plus éloigné, comme le Baal HaSolam l'écrit dans « Il n'y a rien mais lui » et qu'il ressent la brèche qui est plus grande que ce qui tient, qu'il y a plus de descente. Parce que c'est comme ça qu'il se ressent, c'est comme ça qu'il s'évalue lui-même, que les brisures, les transgressions petites sont ressenties comme grandes. Et ça dépend aussi de quelle transgression il s'agit et quel poids est-ce qu'il leur donne. Tout change. Et d'un autre côté, on lit que l'homme doit arriver à un état où il est 99% dans les chemins, qu'il est entièrement dans le don de l'âme et prêt à renoncer à tout. Alors comment est-ce que ces deux états-là s'accoptent-ils ensemble? Ça dépend à quel point est-ce que l'homme se juge lui-même. Ça n'a rien à voir avec une mesure réelle. Personne ne donne une mesure réelle. Mais si même les petites transgressions, parce qu'ils ne sont pas connectés au Créateur, ou en quoi que ce soit, malgré tout, ça se révèle. Pour lui, c'est comme un état tragique, terrible. Et ça n'a pas de sens de dire, qu'est-ce que t'as? Au total, t'as été 10 minutes en déconnexion de la spiritualité, sans juger les choses selon les critères spirituels. Qu'est-ce qui s'est passé de si grave? Et pour lui, ça s'appelle qu'on l'a vraiment rejeté. Et alors il cherche pourquoi est-ce que ça m'est passé, d'où et pourquoi, etc. Et l'homme ordinaire qui vit une vie ordinaire, toute sa vie passe sans aucune détermination d'état de ce genre par rapport à la spiritualité ou à la matérialité. Il ne ressent pas la chose. Donc chacun se juge lui-même. Oui, on a entendu ici beaucoup de conseils du Rav, et on a une seule phrase, c'est votre prochaine question, et on lui dit comme ça. Qu'est-ce que t'as? Au total, t'as été que 10 minutes en déconnexion de la spiritualité, sans juger les choses selon leurs critères spirituels. Qu'est-ce qui s'est passé de si grave? Mais pour lui, ça s'appelle que l'on a vraiment rejeté. Et alors il cherche, pourquoi est-ce que ça m'est arrivé? Et d'où? Etc. Donc, on va répondre maintenant ensemble à la question, qu'est-ce qui peut nous aider pour renforcer le ressenti de toute déconnexion de la spiritualité? Qu'est-ce qui peut nous aider à renforcer le ressenti à chaque moment qu'on est déconnecté de la spiritualité? 5 minutes. Une dizaine qui garde le cadre du jour qui permet à l'homme de pouvoir toujours revenir, de recevoir un exemple des amis qui sont dans le travail, qui l'invitent au travail, dans la grandeur et l'impression, et qui l'attirent envers ça. Oui, c'est une question très importante. On parle toujours du fait qu'il va y avoir un continu, il va y avoir comme ça toujours un mouvement aussi continu possible, mais il y a des connexions des fois. Donc il faut vraiment avoir l'aide du Créateur, il faut prier pour ça, il faut demander pour ça.
2: פחות איכותיים, כאילו, הניתוק לא כל כך זורק. אבל זה כמו התקדמות הדרגתית כזאת, מניתוקים ארוכים.
0: Plus d'un plus de connexion et les courtes. פחות. נעשה את כל הדברים, למה מחזיר למוטב ש... Il faut essayer de prier pour la lumière qui amène vers le bien pour qu'il nous donne une grande lumière. Comme c'est écrit, qu'on soit tout le temps dans la sensibilité et la délicatesse. Oui, demander à être une partie. Demander à être une partie de cette même groupe et de le servir. Vraiment être dans ce système. Même en étant la partie la plus petite, mais quand même. Ne jamais oublier.
3: בועז בניור כותב שהחשיבות שאני מקבל מהחברה עוזרת להגביר את הרגישות לכל ניתוק מהרוחניות. האדם צריך לדון את עצמו איך זה ששוב יתנתק ושיהיה אכפת לו ושינסה להחזיר כוונתו להשפעה לחברים ולנחת רוח לבורא. כן, אני גם מצטרף פה, זה כאילו ככה.
0: קו הכללי שלנו. De manière générale, c'est les lignes et c'est les amis. La dizaine, c'est le clé qui s'occupe de ses sensibilités, qui peut développer plus. Et les séparations sont vraiment importantes. C'est vraiment important de revenir vite. On n'attend pas évidemment les déconnexions, mais vraiment, on a besoin de ce surmontement très rapide. Qui nous améliore le travail. Donc, il faut vraiment avoir un cadre comme ça, de jour en jour, et puis participer aux tâches, etc. C'est vraiment. Oui, ce qui va nous aider, c'est de chercher le Créateur tout le temps. Tout le temps arriver à cette décision. On veut arriver au don. Ensuite, voir. Comment est-ce qu'on relie le Créateur à toutes ses actions de la vie? Et voir si j'ai besoin d'aide, je demande, et j'ai envers quoi mesurer ce lien avec le Créateur. Vraiment, Rosh Hashanah, comme on a entendu, c'est vraiment faire régner le Créateur au-dessus de nous.
4: מה יכול לעזור לאדם להיות תמיד דבוק? זה כמה שהרצון שלו יותר חזק, ככה הוא יותר רגיש.
0: Plus le désir de l'homme est fort, plus il est sensible et plus il veut adhérer. Qu'est-ce qui renforce son désir? C'est que la grandeur du but lui est grand. Qu'est-ce qui augmente sa grandeur du but? C'est plus il participe, plus il ensemble avec les amis, plus il est relié à leurs amis. Oui, en fait, c'est vraiment très compliqué. Qu'est-ce qui peut renforcer le ressenti? C'est seulement l'expérience. Encore, d'échec en échec, d'échec vers la réussite, et de tomber, puis aussi de nouveau se rappeler, etc. Et en vérité, pour moi, la chose la plus significative, c'est d'adhérer à la dizaine, parce que plus je suis proche de vous, plus vous me rappelez, en fait, de manière rapide, cet état, le fait que c'est le Créateur qui joue avec toi, et ça, c'est ce qui, au final, peut nous aider, m'influencer plus. Oui, comment est-ce qu'on va faire grandir la sensibilité? Donc, on va rentrer dans les questions maintenant. Avant de rentrer dans les questions, on veut vous partager que nos amis dans le système de Harvout, ce que l'on voit ici de nos tables, c'est très, très, très émouvant. On voit ici deux tables de jeunes. notre groupe de jeunes, on les voit. On voit une table de stagiaires qui sont venus de loin. Vraiment, on voit la table des jeunes femmes aussi qui sont venues pour la première fois. Women Petissant. On voit ici notre communauté d'étudiants, évidemment aussi nos amis qui étudient. On voit ici Mac Israël, le groupe d'Israël, Ashkelon, Natania. Donc vraiment, comme on dit, une bonne année à vous tous, vraiment qu'il soit très renouvelé comme ça. Et maintenant, question, vous êtes invité à les poser et dans le système de vote et dans le hall. Vous voulez
5: Amosak, je colle à Chirozé et je peux devoir écharcher une évente.
0: Tout ce cours, il y a une chose que j'ai compris, c'est qu'en fait, il n'y a pas le choix. Il n'y a pas le choix et on doit arriver et décider et faire le travail ensemble. Comment ça arrive pour que. Ce n'est pas juste une étincelle que j'ai compris, puis j'ai oublié. Comment faire en sorte que ce soit permanent, que vraiment je ressente ça tout le temps. Mais je pense que le Rav nous a donné une explication très très profonde dans le premier cours, et aussi maintenant aussi, oui, comme une continuation. C'est de nous prendre comme vraiment des chercheurs de la vie, de prendre cette qualité du don, on va prendre cette boîte, et on va la chercher, de la rechercher, voir ce qu'il y a à l'intérieur. Nous, en tant que dizaine, nous, en tant que groupe, vraiment, on fait comme ça un travail, et chacun vérifie qu'est-ce qu'il y a là-bas, qu'est-ce qu'il n'y a pas là-bas, où est-ce que moi je suis en rapport avec ça, où sont mes pensées, où sont mes désirs par rapport à ça, est-ce que c'est important pour moi. Il a dit vraiment comme ça, c'est comme ça, nettoyer toute la matière et n'avoir que l'intention. Évidemment, l'homme se sépare de tout ça. Il se déconnecte. Mais si on se forme un environnement pour qui c'est important et qu'on entend les conseils du Rav et des Kabbalistes sur comment faire ça et qu'on se rappelle tout le temps les uns aux autres, alors ça sera dans notre tête. Il a donné un exemple, comme une femme qui a un enfant. Juste à partir du moment où elle entre dans la grossesse, elle commence à penser seulement à penser à son enfant. Et sinon, l'enfant, il pourra même pas vivre. Donc, c'est naturel. Mais nous, de la même manière, on doit faire naître cette qualité du don qui soit vraiment très importante. Bon, d'abord de manière artificielle, mais ensuite, vraiment comme la chose sans laquelle on ne peut pas vivre.
6: Ken. Bakshar, Ken. Emmanuel.
0: Oui, allez-y. Emmanuel.
7: Dans
0: la première partie, le Rav donnait comme ça une phrase, c'est faire face toute la journée à quelque chose. Faire face à la vérité toute la journée. Il faut recevoir une illumination sur ce que c'est que la vérité et où est-ce que moi je suis par rapport à elle. Et alors penser comment est-ce qu'on rapproche cet écart. Qu'est-ce qui va nous amener cette illumination?
7: C'est toute la
0: Torah du Rabash, l'instruction du Rabash. C'est de travailler ensemble. Même dans la première partie, le Rabbi a dit que chacun aide son prochain. C'est, on est dans le groupe. C'est vraiment tout le but du groupe. C'est qu'il n'y a rien d'autre dans notre vie que entre nous, essayer de ramener cette lumière. On se dit que la qualité du créateur, c'est la vérité. Donc, d'où est-ce que l'aide des amis vient en acte? C'est en tout endroit. Qu'est-ce qu'on veut dire par en tout endroit?
1: השכינה מדברת מגרונו של החבר.
0: לשכינה אל
1: נגיד אתה עכשיו
0: קמת פעל דו סור de l'ami. C'est comme ça que nous enseigne le rab. Par exemple, là, tu t'es levé, tu as posé une question. Si je veux trouver cette force dissimulée, je dois aller chercher cet endroit, cette force dans l'endroit où ça se trouve dans mon cœur, ça se trouve à travers mes amis, à travers cette société sainte, des Marouch. Tout ça, c'est une porte à travers laquelle le Créateur veut rentrer dans mon cœur. Mais quoi? Souvent, je suis pas à la maison. Non seulement est-ce que je suis pas devant la porte, mais je suis même pas à la maison. Donc, comment est-ce qu'on veut faire ça? Donc, tout ce qui se passe dans notre vie, dans notre société, il se trouve la lumière supérieure. Maintenant, moi, ce que je prends, c'est ce dont j'ai besoin. Selon ce que je suis prêt. Nous, on avait une clarification dans la dizaine par rapport à où est-ce qu'on peut recevoir la force spirituelle. Dans cette nouvelle situation dans laquelle on se trouve. Donc, on est arrivé au ressenti que la force spirituelle vient à travers la participation dans ce que notre société sainte fait. Peu importe ce qu'elle fait, elle fait, et moi je veux trouver la lumière supérieure, alors je suis invité. Et donc je viens là-bas. Si j'ouvre mon cœur, si je veux m'inclure, au cours d'hier, le Rav a dit que tout commence par l'annulation du Rav, de l'étudiant par rapport au Rav. Comme il est dit dans l'article pour la chez moi dans la société. Ensuite, il a rajouté, et par rapport au groupe. C'est-à-dire, c'est tout notre futur spirituel de ressentir. Qu'est-ce que maintenant les amis font? Qu'est-ce que maintenant la société fait? Comment est-ce que je m'ouvre moi-même pour boire de là-bas cette illumination supérieure, pour qu'elle clarifie en moi qu'est-ce que la vérité très haute, pour qu'à chaque fois elle se précise de degré en degré. Où est-ce que moi je suis par rapport à ça, et que je forme une prière à partir de ça. Notre dizaine est arrivée à la reconnaissance qu'au final, il y a seulement la prière qui va aider pour arriver à cette fin, pour que mon cœur demande le don. Il faut beaucoup travailler, boire ce manque, vraiment le boire avec une cuillère, pour qu'il y en ait quelque chose avec quoi vivre.
7: Selamlar. Damın ilk bölümde anlattığı başka bir katta ışığın hissedilmesi sürecini açıklayabilir misiniz?
0: Est-ce que vous pouvez expliquer le processus pour ressentir la lumière dans un autre clé, comme le Rav a dit?
8: On
0: n'a pas d'autre clé de ressenti autre que notre désir de recevoir. Maintenant, on a dit après le Tzimtzoum, il y a un nouveau clé qui s'appelle Masech et lumière réfléchie. Donc, le clé de ressenti, tout le monde l'a. Tout le monde a décidé de recevoir, mais ça c'est déjà en dessous du Tzimtzoum. C'est pour ça que le monde entier veut, mais ne reçoit pas. Et si on reçoit, c'est juste une lumière fine. Comme ça, quelque chose qui vient au clipote, juste pour garder la vie au moins. Mais donc, dès qu'on reçoit ça, ça disparaît. Pour que le cli ait un nouveau ressenti, on a besoin d'attirer un massage et lumière réfléchie. Il y a besoin de savoir qu'il faut faire un Tzimtzoum et travailler avec un massach et une lumière réfléchie, que ce soit notre travail ou en des mots simples, que la grandeur du Créateur se trouve devant nous tout le temps, à chaque fois. Et c'est seulement par rapport à ça qu'on fait le calcul de quoi recevoir, comment recevoir, que faire avec ça, comment donner. Tout ça, c'est un calcul de comment faire ça. Tant qu'on n'a pas ça, on a besoin de se concentrer sur comment atteindre ce kli. C'est pour ça que ta question est très correcte. Ce kli-là, c'est celui qu'on doit souhaiter et celui auquel on doit arriver. Jusqu'à ce premier contact avec le kli de don, ça, c'est déjà le début du travail. Donc, on va s'aider les uns les autres, chacun, tout le temps, se concentrer seulement dans cette mission-là. De nouveau, comme le Rav a tellement bien décrit dans le premier cours, prendre cette qualité à appeler le don et s'aider les uns les autres à clarifier ce que c'est. Et si on ne réussit pas? Bon, génial. On peut prier sur ça, on peut prier. On peut demander. Et le salut du Créateur. Ici dans le monde, des questions? S'il vous plaît. Merci. Comment est-ce que je peux relier la qualité du don et l'amour? La qualité du don et de l'amour? Il y a des explications, tout un tas d'explications pour ces concepts divins. On dit que la nature, elle est bonne et bienfaisante. Du fait qu'elle est bonne, elle a un désir bon de donner. De donner le bien. Le don et l'amour, c'est aussi dans notre montée de bas en haut, cette définition des deux étapes. On est dans le désir de recevoir, pour recevoir le bien, le plaisir, et on doit l'étouffer avec un massacre et le mieux réfléchi, le paré. Et nos kelim sont faits par deux sortes de types. Kelim de réception et kelim de don. Au début, on est dans la réception, sinon on est dans le don, sinon on est dans l'amour. Tu peux voir dans l'étude de Torah, le Baal HaSulam il explique. Oui, ici il y a une question.
8: Pour moi,
0: c'est pas très clair. Moi, je pensais que j'étais dans un état dans le but de recevoir. Et le Rav, il parlait d'un état neutre. Donc, il y a un état neutre, il y a un état dans le but de recevoir, et un état dans le but de donner. Alors, c'est pas très clair. Qui est-ce que moi je suis? Question géniale, il faut clarifier tout le temps qui est-ce que je suis. Le Rav, vraiment, il a décrit ce point-là, de sortir de toi et d'être ton propre chercheur. Il y avait beaucoup de questions et de clarifications. Tout d'abord, ça vaut la peine de regarder ce cours de nouveau et de nouveau, parce qu'il a répondu. Ce qu'on va dire maintenant, ça va simplement être... Il a déjà répondu. Mais donc, cette qualité, ce point de substance, c'est ta raison. Le désir de recevoir, hein. Mais c'est dans une forme corrompue, dans une forme brisée. Ce désir veut tout le temps faire des choses pour soi. Et on dit que la qualité du don, c'est justement l'inverse. On nous dit, même si on ne sait pas ce que c'est, c'est comme ça qu'on dit des kabbalistes, la qualité du don, c'est justement l'inverse. C'est-à-dire qu'on travaille avec ce désir de recevoir seulement pour le but du Créateur, pour quelque chose en dehors de moi, l'ami, peu importe, juste en dehors de moi. Donc c'est quoi ce point neutral en milieu? Tout d'abord, il faut neutraliser cette intention dans le but de recevoir. Hein? C'est ça qui s'appelle faire un timtsum. Après timtsum, on peut commencer à discerner, dire, ah, là c'est dans le but de recevoir, là c'est dans le but de donner. Comment est-ce qu'on peut utiliser cette matière qui s'appelle le désir de recevoir? Donc, ça c'est ce à quoi est-ce qu'on doit arriver dans la première étape. Et comment est-ce qu'on fait ça? C'est toute la méthode. Oui, s'il vous plaît.
9: Thank you, friends. My question is.
0: Merci, les amis. Ma question c'est comment est-ce qu'on peut arriver à un état d'une prière véritable pour être entièrement dans le don quand on ressent que
9: on veut tout
0: dans le nom du Créateur, mais on ressent encore qu'à l'intérieur, on veut quelque chose pour nous.
9: Donc,
0: qu'est-ce qu'on peut demander au Créateur pour que cette contradiction qu'on a à l'intérieur de nous devienne un vrai manque pour que le Créateur puisse nous aider à la corriger. Merci. Merci, tu es venu de Toronto ici en tant que stagiaire de Baruch. Tout d'abord, du Créateur, on peut demander tout. Tout ce qui te manque pour l'avancement spirituel, tu peux le demander. Je vais lire l'extrait numéro 3 des paroles du Rav dans le texte. L'extrait numéro 3, c'est vraiment tout court, on va l'écouter et on va essayer de recevoir du Rav la lumière. Le Rav nous dit comme ça, si tu veux faire tout dans l'intention de faire du contentement au Créateur, lui faire du contentement, alors, et tu n'as qu'à demander pour faire ce travail, parce que toi, tu n'es pas capable de faire quoi que ce soit. Tu ne peux pas. Tu ne peux pas te connecter. Tu ne peux pas vouloir. Tu ne peux rien faire. C'est pour ça que tu demandes de lui qu'il te le fasse. Et en cela, tu révèles que lui, c'est le roi, qu'il est la source de toutes les actions, et que lui, seulement lui, est capable de réaliser tout ça. Et lui attend. Et il attend cela. Et à partir du moment où tu demandes correctement, il le fait. T'as mis en action ta demande, ta prière, et lui a fait selon cela son travail à lui, la correction. Et en cela, vous êtes comme partenaire. Annonce pour la fin, les amis. Notre emploi du temps pour aujourd'hui. Aujourd'hui, on est vendredi 11 septembre, veille de la fête de Rosh Hashanah. À 5h45 heure d'Israël, on aura la soudat Hummus. À midi, heure d'Israël, on aura le cours du midi. À

0: Bonjour tout le monde. Dans la première partie du cours, nous apprendrons d'un cours enregistré du Rav du 16 septembre 2003 sur la base de l'article du Rabash Prière de Rosh Hashanah. Nous lirons l'article ensemble en dizaines. Nous avons 6 minutes pour cela. Rabash, prière de Rosh Hashanah. Dans la prière de Rosh Hashanah, nous disons « Heureux l'homme qui ne t'oublie pas et le fils de l'homme qui s'efforce en toi. » Et il faut demander, s'il n'oublie pas le Créateur, quelle est la notion de l'effort? Et dans la prière, « Azrat avotenu », nous disons « Heureux l'homme qui entendra tes mitzvot et ta Torah, et ta parole il mettra sur son cœur. » Et il faut comprendre, quelle est l'explication de « entendre les mitzvot du Créateur » Il faudrait dire « heureux l'homme qui fait ou qui garde tes mitzvot, et non pas qui entend tes mitzvot. » De même, qu'est-ce que ta parole et qu'est-ce que ta Torah? Quelle est l'explication de parole et quelle est l'explication de Torah? De même, qu'est-ce que il mettra sur son cœur? Comment mettons la Torah et les paroles sur le cœur? Et aussi, pourquoi faut-il mettre sur le cœur et non dans l'esprit? Et aussi, qu'est-ce que cela que dans la prière de Rosh Hashanah, nous disons royauté, souvenir et chofarot. Et nos sages ont dit, royauté, afin que vous me fassiez roi. Souvenir, que vos souvenirs montent devant moi. Et par quoi? Par le chofar. Quel lien et quelle cause y a-t-il pour que le chofar entraîne la royauté et le souvenir? Et aussi, Rosh Hashanah est appelé jour du jugement. Et qu'est-ce que le mois de Elul et la notion du retour et de l'arrangement de la prière avant Rosh Hashanah? Et la notion est que, principalement, il est interdit d'oublier ne serait-ce qu'un instant le Créateur béni soit-il. Et comment mérite-t-on cela? Par le fait que l'homme s'efforce chaque fois avec un esprit supplémentaire et avec une force et une vigueur accrue. Par cela, on mérite l'aspect de souvenir. C'est pourquoi la formulation est un conseil. Et de même, l'homme qui entendra tes mitzvot, c'est-à-dire qu'il y a l'aspect de l'action et l'aspect de l'écoute. La notion de écoute est que l'on mérite d'entendre de la bouche du Créateur ce qui s'appelle adhésion et esprit à esprit, qui est l'aspect de l'adhésion, c'est-à-dire que l'on entend le donneur de la Torah. Et il explique que le conseil pour mériter cela est que ta Torah, il la mettra sur son cœur, et non dans l'esprit qui est l'intellect, car l'intellect ne sert à l'homme que comme une force extérieure. Ainsi, l'homme est appelé le cœur, comme il est écrit, car le penchant du cœur de l'homme est mauvais dès sa jeunesse. Et ta parole, c'est-à-dire que l'homme doit croire que toutes les paroles que l'homme fait sortir de sa bouche, ce n'est que par la force du Créateur, c'est-à-dire qu'il s'appelle ta parole. Et si l'homme croit cela, alors sûrement il ne dira pas de vaines paroles, ni mensonges, ni médisances, ni mauvaises langues. Par le fait que la lumière qui s'y trouve ramène le mal dans son cœur au bien, alors il mérite l'écoute de la Torah. Et la notion de royauté, souvenir, chofarot, que vos souvenirs montent devant moi, c'est-à-dire que toute la force du souvenir qui est en vous soit uniquement devant moi, c'est-à-dire devant le Créateur. Ça veut dire pour le Créateur. Et il y a l'acceptation du joug du royaume des cieux qui est à Rosh Hashanah, car ce jour est le début du mois, alors il faut un nouvel arrangement, c'est-à-dire l'acceptation du joug du royaume des cieux, et cela on peut l'oublier. C'est pourquoi il dit « souvenir, qu'il faut toujours se souvenir de l'acceptation du joug du royaume des cieux ». Et le conseil pour ne pas oublier, c'est le shofar. Et pourquoi le shofar est-il appelé aspect de beauté de Rabbi Yohanan, beauté d'Adam Harishon? Et beauté est appelée... La suite du texte est manquante.
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2: נעבור לשיעור מתאריך ה-16/9/2003.
0: Nous continuons au cours. Le 16
3: septembre 2003.
0: Il est difficile d'expliquer cet article, car ce n'est pas un article s'il est noté quelque chose pour lui-même. Il s'est noté quelque chose pour lui-même à partir desquels ensuite il voulait composer un article. Il n'y a pas de question. Il y en a? Oui. Il dit, et le fait est que principalement il est écrit d'oublier, ne serait-ce qu'un instant le Créateur béni soit-il. Et comment mérite-t-on cela? Par le fait que l'homme s'efforce chaque fois avec davantage d'esprit, avec davantage de force et de puissance. Par cela on mérite l'aspect du souvenir. Quel est cet effort? Pourquoi? Cet effort nous amène à fournir un effort dans une certaine chose. Il nous donne de l'importance pour cette chose. C'est très simple. Si j'investis dans quelque chose, cette chose devient pour moi importante. Si elle devient pour moi importante, je ne l'oublie pas. Ainsi, toute chose que je veux rendre importante, grande, à mes yeux, je dois simplement penser à elle tout le temps. Et l'effort lui-même me donne de l'importance. Et l'importance fait que je reste constamment attentif à cette chose et je ne l'oublie pas. C'est tout. C'est tout. C'est une forme simple. Je ne comprends pas. Le conseil pour ne pas oublier, c'est de se souvenir tout le temps. Quel conseil est-ce? Une mère qui n'oublie pas son enfant, parce que de manière naturelle, dès qu'elle met l'enfant au monde, comme c'est fini. Comme il est écrit, à partir du moment où elle devient enceinte, toutes ses pensées sont déjà sur lui, sur l'embryon. Et ensuite, toutes ses pensées sont sur l'enfant. C'est la nature. Oui. C'est la chose la plus importante. C'est ainsi dans la nature. Comment vais-je faire pour avoir le même degré d'importance, disons, comme dans l'animalité, pour avoir, disons, le même degré d'importance entre la spiritualité envers le Créateur, envers la spiritualité, afin qu'il soit constamment au centre de mon attention, oui, que je le regarde constamment comme la cause de ce qui m'arrive et comme le but auquel je veux parvenir. Qu'est-ce que j'ai en dehors de ça? De là me viennent toutes les forces, tous les désirs, toutes les actions, et moi j'en suis la conséquence. Et à cela, je dois uniquement ajouter mon importance et mon attention. Et alors,
3: je
0: Je n'entends pas, il y a un écho. Et alors ? Si j'ajoute envers moi et que je m'y rapporte ainsi, ça s'appelle que je fais régner le Créateur sur moi. Et si je le fais réellement régner sur moi, alors je n'ai aucun problème. Je n'ai aucun problème à travailler avec mes forces pour son bien. Au début, il y a des degrés au début où je le préfère simplement et je pense à lui, car réellement c'est ainsi. Et c'est pour mon bien et ça en vaut la peine. Et ensuite, il y a déjà d'autres degrés où ce n'est pas pour mon bien et ça ne vaut pas la peine pour mon ego, où je suis déjà séparé de l'ego, moi et lui, ce n'est plus la même chose, mais cela en vaut la peine afin que ça s'appelle important. C'est ça, ça c'est la spiritualité. Jusqu'à ce que je reçoive un tel degré d'importance et de force que je n'ai aucune orientation vers moi-même, mais uniquement pour son bien. Et cela, nous ne comprenons pas encore ce que c'est. C'est au-delà des qualités de Bina. Voilà. Donc, tout dépend de l'attention envers le Créateur. Comment est-ce que je fais ça? Pour l'instant, par l'effort. Dans quoi? Dans quoi? On me donne d'en haut un point dans le cœur, c'est-à-dire une certaine aspiration à la spiritualité. La spiritualité, je ne sais pas encore ce que c'est. Quelque chose veut. Ensuite, je commence à clarifier un peu plus. Je commence à étudier, je commence à être dans un groupe, à entendre un rav. Il devient un peu plus clair pour moi que la spiritualité, c'est une force supérieure. Je commence à penser que de là viennent toutes les forces, mes désirs. Je commence à ressentir que j'en dépends. Je commence à ressentir que si je pense à lui et pas à moi, alors je n'ai aucune force. Mon désir de recevoir ne soutient pas cela. Ou à l'inverse, je ressens que mon désir de recevoir tout entier, vraiment, tout entier devient comme un esclave entre les mains de la force supérieure. Et ainsi de suite. C'est-à-dire que je vais et je traverse des étapes de ressenti où je commence de différentes manières à voir comment je suis lié à la force supérieure. Une fois je le veux, une autre fois non, peut-être même pourvu qu'il n'existe pas, je dépends de lui, je ne peux pas me contrôler à cause de lui. Je veux le contrôler, j'ai peur de lui. Il commence à faire la distinction entre moi et mon désir de recevoir, entre moi et mon ego. Je commence déjà à haïr mon désir de recevoir. Je commence à penser combien lui faire du bien. On dit qu'il doit en être ainsi, que lui ait du bien. Et alors moi aussi, j'aurai du bien. Si je ne pense pas à lui, j'aurai du mal. C'est-à-dire que je commence à traverser toutes sortes de formes de relations entre nous. On me dit, j'ai besoin d'un groupe, que sans groupe, je ne fixerai pas précisément ma relation avec lui, avec le Créateur, et que ma relation avec lui doit être comme envers un étranger. Si j'aime un étranger, peu importe qui, même le plus grand ennemi, si je commence à l'aimer,
3: shum,
0: sans aucune raison animale ou matérielle, sans avoir trouvé en lui des choses bonnes pour mon ego. Mais si je trouve que cette chose en elle-même est élevée et grande, de se rapporter ainsi à autrui, ça s'appelle une certaine qualité du Créateur. Je n'y ai aucun goût. Aucun bénéfice. Et n'importe quel étranger envers lequel je n'ai aucune inclination, aucune relation. Mais on dit que c'est uniquement ainsi que je peux vérifier si j'ai réellement une relation envers le Créateur. Car c'est sa qualité qu'il se rapporte ainsi envers nous. Comment se rapporte-t-il envers nous sous cette forme que ça s'appelle qu'il nous aime? Moi, je ne ressens pas que je me rapporte ainsi à quelqu'un d'étranger. Ça ne vient pas de mon cœur, ça ne s'appelle pas de l'amour. Alors je me trouve véritablement dans la confusion et je ne sais pas quoi faire. Je n'ai aucune préparation en moi pour être dans cette formule de l'amour, comme ils le disent. Bref, l'homme va et clarifie toute sa connexion, sa relation, sa dépendance, ou l'inverse, envers le Créateur. C'est tout notre travail. La plupart des états et des degrés qu'il traverse sont tels qu'il ne ressent pas que c'est envers le Créateur. Il ressent que c'est envers les amis, envers la société, envers toutes sortes de notions de ce qu'est la spiritualité. Mais en réalité, c'est envers le Créateur qui est dissimulé derrière tout cela. Et quand il clarifie cela sur ce que nous disons sur ce qu'est Rosh Hashanah, que il se trouve dans un certain état particulier, un point important qui détermine tout son chemin pour la suite, c'est que il fait régner le Créateur sur tout ce qui arrive et détermine avec certitude qu'il dépend de lui. Le désir de recevoir, qui est déjà parvenu à cela, et qui a décidé, à partir de toutes sortes de raisons précédentes qu'il a traversées, des états qu'il a traversés, que le Créateur est roi sur toute la terre, c'est-à-dire que sur tous mes désirs, le Créateur gouverne. Et à partir de cela, il place le Créateur, pour ainsi dire, à la tête de son chemin, sur lequel maintenant il avancera. Alors il se trouve déjà véritablement à Rosh Hashanah. À partir de cette connaissance, le développement est déjà correct. Et alors, chaque qualité, chaque qualité et chaque état, chaque effort qu'il fait, dans quelle direction, ce qu'il veut comme conséquence de tout cela, tout cela, il le relie déjà à un rapprochement plus grand avec le Créateur. Et ainsi, la notion du Créateur change tout le temps pour lui, elle devient constamment plus véritable, c'est-à-dire plus éloignée de son désir de recevoir, et plus proche de la notion du don. Et conformément à cela, en lui aussi, il change encore un peu encore un peu, mesure après mesure, la compréhension de ce que signifie dans le but de donner qui existe chez le Créateur et qu'il accepte dans cette mesure, même si elle ne se trouve pas en lui, mais d'une certaine manière, il comprend que cette chose est importante et élevée, qu'il faut s'y habituer et qu'il faut, d'une manière quelconque, chercher des conseils et des forces afin d'y parvenir. C'est-à-dire que l'homme constamment doit travailler à cela, que le don, peu importe ce qu'il a à l'intérieur de cette notion, se trouve devant lui comme notion à la place de tous les autres mots, monde supérieur, créateur, force supérieure, tranquillité, repos, tous les mots par lesquels il décrit quelque chose au-dessus de ce monde. Car nous remplaçons, chez nous est appelé supérieur ce qui est bon et ce qui est rempli mon ego. C'est tout. Je peux me prosterner devant n'importe quelle chose dont mon ego reçoit un remplissage, oui. Ça s'appelle en tout le veau d'or, oui. Une certaine image. Alors il est donc souhaitable que je construise devant moi cette image, simplement comme une notion abstraite appelée le don, et que constamment je clarifie cette notion encore une goutte, et combien elle est davantage détachée

0: La spiritualité, le créateur, peu importe comment tu l'appelles. Pourquoi est-ce que je le dis ainsi? Parce que si je remplace même ce mot « don » par un autre mot, alors immédiatement, je commence déjà à me construire une sorte d'idole, une sorte d'image compréhensible pour mon désir de recevoir, pour l'ego. Et alors je me sens à moi-même en disant que c'est la spiritualité, que c'est le créateur. C'est clair? Comment parvenir à cela? Comment parvenir à cela? Très simplement, commencer. C'est-à-dire qu'il y a devant moi une notion appelée le don. C'est-à-dire que je dois clarifier rien d'autre. C'est tel que je dois clarifier rien d'autre. C'est quelque chose de sec pour moi, quelque chose que je ne comprends pas, ce qu'il y a à l'intérieur, je ne le sais pas, mais ce mot doit pour moi être le centre de tout mon intérêt, de tout mon effort, de tout... C'est le but. Voilà. Je dois le comprendre, m'y rapporter tout le temps, me mesurer constamment par rapport à lui, l'atteindre, m'y connecter, l'aimer, m'y rendre équivalent, me prosterner devant lui, tout. Et alors je ne me tromperai pas en disant que c'est la spiritualité, que c'est le créateur, que c'est autrui, que c'est le groupe, que c'est tout. Je l'ai ressenti hier à ce congrès. C'est cela qui manque. Les personnes ne se rendent pas compte de ce à quoi elles doivent aspirer. Elles pensent sous cette notion de spiritualité ou de divinité ou de supérieur. Ce que leur désir de recevoir leur interprète. Supérieur, c'est supérieur. Il est grand. Comme un enfant, regarde ainsi. Il est grand. Il gouverne. Il va me remplir. Il remplira le désir de recevoir, tu comprends? Il détermine tout mon destin. C'est comme un bébé, oui, comme un petit enfant. Alors il regarde et s'émerveille devant le monde. Alors c'est se prosterner devant toutes les forces et tous les remplissages qui gouvernent et remplissent mon désir de recevoir. Mon désir de recevoir, ce n'est pas le Créateur. Je ne peux pas attendre de lui que... Ils remplissent mon désir de recevoir. Ils gouvernent le désir de recevoir, mais sous une forme où ils l'écrasent peu à peu. Tu comprends, c'est-à-dire que la notion de spiritualité, c'est que le but n'est pas clair. Et c'est pourquoi il faut expliquer à l'homme, il vaut mieux pour toi faire ainsi et pas ainsi. Et ainsi de suite, si cette notion était de plus en plus évidente devant leurs yeux, alors, encore un mot, l'homme comprendrait déjà que l'action que tu lui demandes,
1: que
0: la connexion, le groupe, aime ton prochain comme toi-même, va vers cette notion du don. C'est la même chose. Et s'il y avait une telle opportunité d'atteindre cette notion du don, ou de s'en rapprocher, de la comprendre, de s'en occuper pendant une semaine, il n'aurait pas fallu expliquer, car l'homme aurait compris que quelle opportunité il a. Tu comprends? Et comme ça, il faut encore expliquer auparavant ce qu'est cette notion, pourquoi nous en avons besoin, quel est son rapport avec l'action, et ainsi de suite. Alors nous devons de plus en plus placer devant l'homme simplement ce slogan, comme on dit, oui, slogan, hein.

Bon, voilà. Un mot d'ordre, pas un mot d'ordre, simplement ce mot, disons, ou ce terme. Ce terme, cette boîte, appelée HPA, don, et qu'il vérifie exactement ce qu'elle contient. Comment est-il possible de décrire plus précisément ce qu'est le don ? Est-ce que ce sont des actions ou c'est plutôt une direction ? Comment est-il possible, uniquement en faisant un effort dans cette direction ? Comment est-il possible de clarifier ce qu'est le don ? C'est précisément en investissant là-dedans et en faisant des efforts vers cela. Et il est écrit par quels efforts, par quelles actions. Bref, à partir de maintenant, tu as entendu qu'il existe cette notion du don, que dans ce don se trouve le Créateur, se trouve la société, tout autrui en dehors de toi, toute la notion du groupe, l'étude, les mondes supérieurs, tout ce que tu peux te représenter en dehors de ton ego, voilà. Voilà. Ce n'est pas quelque chose de petit, c'est l'inverse. Tout ce qui est en dehors de toi. C'est une notion complexe. C'est une notion très complexe, oui. Moi, c'est seulement mon ego. Alors, en dehors de toi, si tu peux te rapporter à ce qui est en dehors de toi et de ressentir que cela se trouve en dehors de toi, ça s'appellera don. Commence à clarifier.

0: Déjà, au moins, il n'y aura pas d'erreur. Quand on dit créateur, on dit don, la qualité du don.
1: Si tu dis
0: cela à chaque fois, alors immédiatement, il sera clair pour toi combien tu te mens, combien tu l'imagines sous une forme incorrecte. Dans chaque notion, dans chaque sens, dans chaque action dont tu veux parler, tu peux, à la place de ce qui est écrit, avec les autres mots, mettre à leur place le mot « don », «
1: ashpa'a ».
0: Et alors, si tu dis le grand, le puissant, le redoutable, par rapport à quoi ? Par rapport au désir de recevoir. C'est ainsi que se représente la notion du don.

0: זה עניין של ראש השנה.
1: C'est la notion de Rosh Hashanah. Clarifier cette notion et la placer à la tête du chemin.
0: Rosh Hashanah.
1: À la tête du chemin. Oui, Marik. Où cette clarification se fait-elle ? Dans l'ego lui-même, sinon, qu'est-ce qu'il y a à l'intérieur de l'homme ? Dans l'ego se fait la clarification, bien sûr, mais dans l'ego, nous... Comment dire ? Nous commençons à ressentir à l'intérieur de l'ego que, à l'intérieur de notre cœur, il y a encore une partie, un point dans le cœur qui, peu à peu, s'est élargi et veut déjà comprendre en quoi il est différent du cœur lui-même. Il veut déjà se séparer du cœur et se voir comme quelque chose qui n'appartient pas au cœur. De là nous vient une impulsion à clarifier la notion du don. Si n'existait pas cette impulsion, c'est-à-dire si le point dans le cœur ne s'était pas un peu élargi d'un point à une petite surface, alors nous n'y ressentirions aucune qualité, nous ne recevrions pas en face de cela l'illumination de la lumière environnante, nous ne ressentirions pas la différence entre elle et le cœur, nous n'aurions aucune inclination à l'examiner. Et du fait que nous commençons à l'examiner, alors vient cette question. Et l'examiner ou examiner le créateur ou examiner autrui, c'est la même chose. Car il n'y a pas de créateur, il n'y a pas d'autrui en dehors de ce point. Simplement, en moi, maintenant, se réalisent, si l'on peut dire, deux notions opposées. Le cœur et le point dans le cœur. Et entre elles, je clarifie en fait mon moi qui se trouve au milieu. Comme future ligne médiane entre elles. Et si c'est ainsi, alors, il vaut mieux que, dès le début, j'appelle mon point dans le cœur du nom de don. Et ensuite, peu à peu, il deviendra pour moi comme la ligne droite. Cette triade, c'est-à-dire, où est le point dans le cœur et moi au milieu ? Le cœur, le point dans le cœur et moi au milieu, c'est, comme nous disons, il y a un désir de recevoir, qui en lui-même n'est ni bon ni mauvais. Il y a une intention afin de recevoir, qui est mauvaise, c'est le cœur, et il y a une intention afin de donner, qui est le créateur, la notion du don, et ces intentions afin de recevoir et afin de donner ne sont pas les miennes. Mais moi, je me trouve en elles et je dois vérifier. Laquelle préférée à l'autre ? C'est tout. Maintenant, comment puis-je vérifier laquelle préférée à l'autre ? Si j'étais dans la qualité de Bina, c'est-à-dire que déjà détaché de l'intention afin de recevoir, ni afin de recevoir, ni afin de donner. Bon, d'accord. Je me tiendrai au-dessus du désir de recevoir et je pourrai déterminer, mais je ne suis pas encore. Je commence à partir de l'intention afin de recevoir animal. Quand je commence à partir de l'intention afin de recevoir animal. Je trouve des forces, je trouve des conseils, des stratagèmes à travers le groupe, à travers l'étude et la lumière environnante. J'arrive à un état où je veux sortir de l'intention afin de recevoir, de cette intention afin de recevoir, sur le plan animal de ce monde. Alors je me place dans le point neutre, ni afin de recevoir, ni afin de donner spirituel. Je n'ai pas de désir de recevoir pour la spiritualité. Je n'ai pas d'intention ni afin de recevoir, ni afin de donner pour la spiritualité.
0: Ouais.
1: C'est comme si j'avais traversé le Marsum, que je me trouve au Marsum, et alors commence la fin de recevoir spirituel, la fin de donner spirituel, et mon travail. Et tout ce que j'ai fait jusque-là, jusqu'à arriver au Marsum, c'était comme préparation, comme compréhension de comment on travaille, en fait, avec le « afin de recevoir matériel ». Pas encore envers le Créateur. Qu'est-ce qui me donne la force de me maintenir dans cet état neutre ? Qu'est-ce qui me donne la force d'être entre l'intention afin de recevoir et l'intention afin de donner ? C'est seulement une force d'en haut, la lumière environnante. Je n'ai en moi aucune possibilité. Tu as dit auparavant qu'il fallait aller contre le désir, en fait. Contre le désir, bon. En fait, ton effort pour traverser le Marsan demande beaucoup de désir. Comment cela s'accorde-t-il ? Nous n'avons pas besoin de travailler contre le désir. J'ai dit ça ? Je ne sais pas, car nous, le désir, les désirs eux-mêmes ne sont ni bons ni mauvais. Je ne peux dire d'aucune action de l'homme que elle est bonne ou mauvaise. Si nous parlons de spiritualité, pas sur le plan humain, je dois uniquement voir si cette action est pour le bien du Créateur ou pour le bien de l'homme lui-même. Et ne pas examiner le désir. Si, par exemple, quelqu'un a volé quelque chose à quelqu'un, il se peut qu'il ait fait par cela une action très importante et excellente. Peut-être que c'était une action d'espionnage pour le bien de l'État, pour le bien de la patrie, afin de sauver l'humanité de certaines forces mauvaises. Qui sait ? Nous ne pouvons pas nous rapporter à l'action elle-même et dire « c'est interdit ». Bala Sulam écrit là-dessus que chaque chose doit être considérée non pas sous une forme abstraite, oui, mais sous une forme revêtue dans la matière, c'est-à-dire pour le bien de quoi est-elle faite. Il dit là-bas à propos de la notion de vérité, oui, que si l'homme adhère simplement à la notion de vérité, alors même si tu le tues, c'est la vérité, c'est tout. Comment est-il possible que nous... Et la Torah l'interdit, elle dit, la vérité, c'est la vérité, mais la vie de l'homme... C'est-à-dire qu'il faut se rapporter non à l'action, mais à sa nature. Et c'est pourquoi nous devons vérifier pour le bien de qui ? Et c'est pourquoi je dis que la notion du don est ici, si nous y pensons constamment, alors il serait déjà clair que nous examinons pour le bien de qui ? Pour le bien de qui? Le don, c'est ce qui est en dehors de moi, vers ce qui est en dehors de moi. L'essentiel de l'examen se fait-il depuis la position d'un observateur ou de quelqu'un d'impliqué qui veut aller dans une certaine direction? L'examen doit se faire du point de vue de que là se trouve ma vie, mon destin, mon moi, qu'en dehors de cela, dans ce monde, je n'ai rien à clarifier. Dans tous les plans où je me trouve, si je prends simplement ma vie afin d'examiner à chaque instant, sans résultat que je sois obligé d'en tirer, sans certaines conclusions que je dois ensuite réaliser. Non, mais simplement pour l'examen, commencer à clarifier ma relation avec la notion du don à chaque étape. Et alors, nous recevrons de cela l'importance de la notion. Nous lui donnerons du volume, oui, à partir de toutes sortes de relations envers elle, de mon désir de recevoir. Nous commencerons à vivre dedans. Et finalement, c'est l'examen du Créateur et de ma relation, de mon rapport envers lui, envers cette qualité. La question est, quand tu examines, est-ce que tu regardes cela ou est-ce que tu es à l'intérieur de ce que tu examines? Quand un homme examine quelque chose, il est impliqué dedans, il peut aussi simplement regarder, observer le Rav. Regarde les deux, de l'intérieur et de l'extérieur, ce n'est pas important. Ce n'est pas important, en tout, nous devons examiner moi et lui, moi et lui. Il n'y a pas d'autre travail que cela. Je demande à propos de ce point dont tu as dit que tout est en dehors de toi, la fin de recevoir et la fin de donner aussi sont en dehors de toi. Oui, oui. À quel endroit dois-tu te placer pour que tout le reste soit en dehors de toi? Si tu ne fais pas la distinction entre toi et ton corps, entre ton désir de recevoir et toi, alors comment peux-tu examiner et te rapporter à la notion de don? Alors d'où faut-il commencer à se placer? Où chercher le point d'observation? Ou le point de recherche à partir duquel tu commences la recherche? Comme une introduction, tu viens examiner quelque chose. L'introduction, c'est le discernement entre moi et mon désir de recevoir. Dans la mesure où tu peux t'en séparer, dans cette mesure, tu peux examiner. Et tout le temps, le plus important doit être que tu n'es ni l'un ni l'autre. Sinon, comment examineras-tu? Je ne comprends pas. Comment est-il possible? Comment est-il possible d'examiner la notion de don si je l'examine uniquement depuis mon désir de recevoir? Alors, qu'est-ce qui s'appelle « j'examine » ? Alors, qui examine? Il y a constamment la tentation d'entrer à l'intérieur, il y a constamment l'attraction à entrer dans l'un des deux. Et alors tu oublies où tu es, comment gardes-tu cette notion neutre?

0: Je pense que cela doit être une action avant tout. Ça s'appelle atteindre les qualités de Bina. Bon, comme c'est chez nous, oui. Atteindre les qualités de Bina, c'est-à-dire être au milieu comme entre Keter et Malchut. Atteindre la force de pensée, la force de perception au moins. Je ne parle pas de la qualité intérieure. Atteindre une telle force où vraiment je peux au moins me rapporter à ces deux notions comme à des notions étrangères pour moi. Aussi bien le désir de recevoir que le désir de donner. Et disons que dès le début, tu l'as atteint. Comment ensuite, quand quelque chose s'éveille, ne perds-tu pas le point d'observation et n'entres-tu pas déjà à l'intérieur? Alors il faut examiner et bien veiller à être entre eux tout le temps sur la ligne médiane. Car même quand tu vas, pour ainsi dire, te rapporter à la notion de donner comme à quelque chose de bon, pourquoi? Si tu ne l'examines pas à nouveau comme un observateur impartial, alors pourquoi soudain cela t'attire-t-il? Qu'est-ce que la grandeur du Créateur que tu dois clarifier ici? Qu'est-ce que ça peut me faire, qu'il soit grand ou petit, qu'il gouverne ou non? Par quoi m'achète-t-il avec cela? Encore par mon désir de recevoir? Qu'est-ce que j'examine quand je dis qu'il est grand? Par quoi est-ce que j'examine cela? Qu'il est infini, parfait, éternel? Ces choses-là, je comprends qu'elles sont bonnes. C'est-à-dire que ici, je commence à voir à quel point je n'ai absolument aucune préparation intérieure pour l'estimer du côté du don. Que la notion du don est pour moi inatteignable. Car toute chose que j'irai examiner en elle, je l'examinerai depuis le désir de recevoir. Et cela à condition que, par force, je me place constamment comme indépendant, ni de ceci ni de cela. Et alors quoi? La clarification te montrera chaque fois combien tu es justement dépendant? Non, la clarification me montrera que je clarifie constamment la notion du don à l'intérieur du désir de recevoir. Quand je me dis que j'aspire à elle, oui, au don qui aspire, c'est le signe que je suis sorti de ce point neutre. Neutre. Alors, précisément, dans tout ce discernement, j'arrive à un état où je n'ai véritablement aucun contact, aucune atteinte, aucune perception de ce qu'est le don. Et alors, à partir de cette négation de la notion de don, commence malgré tout à naître en moi une relation relative envers lui. Il commence à se clarifier pour moi par le fait qu'il est distinct de toutes les choses que je peux me représenter à l'intérieur de mon désir de recevoir. Et à partir de cela, je commence à me rapporter à lui d'une manière particulière et respectueuse. Par cela, je commence à l'estimer comme étant réellement supérieur à moi, inatteignable pour moi. Ça se clarifie en chemin, je ne sais pas. Ce sont déjà des subtilités, des recherches de l'homme. Ce n'est pas de la philosophie, c'est véritablement à partir de son ressenti et de la finesse des des états. Et alors, il arrive à un état, à partir de cela, il arrive à un état humain où cette notion devient véritablement importante pour lui. Il comprend qu'elle est supérieure, qu'elle est détachée, qu'elle se trouve dans une autre dimension, dans un espace totalement autre que le sien. Et elle commence à être pas seulement importante pour lui, il commence aussi à la vouloir. Il commence à la vouloir. Et alors ? Bref, il arrive au Marsom. Alors quel est cet état appelé l'Olishma ? À partir de l'Olishma, je le veux. Précisément cette clarification, nous comprenons que nous nous trouvons à l'intérieur du désir de recevoir et combien nous voulons ne pas être dedans, penser et comprendre, pas à partir de lui. Alors constamment, nous clarifions que malgré tout, nous pensons et examinons uniquement à partir de lui, alors ça s'appelle que nous nous trouvons dans l'état de l'olishma. Même cette notion de l'olishma, tu dois l'avoir non à partir du l'olishma, mais de l'extérieur, alors tu détermineras que c'est l'olishma. Pas depuis mon désir de recevoir. Non, pas depuis une intention afin de recevoir. Laisse le désir de recevoir, l'intention. Alors tout le travail face au Créateur, c'est un travail face à leur relation avec cette notion du don. Que sont tous les noms et les mesures qui se trouvent à l'intérieur de cette chose ? Bon, ça c'est déjà facile. Tout le travail face au Créateur, c'est notre travail face à la notion de don. Que sont tous les noms, que sont les mesures ? C'est exactement ce que je clarifie dans cette notion. Il n'y a rien de plus. Tu sais quoi ? Fais. Tu veux que ce soit plus facile ? Jette toute la matière de ce monde. Prends uniquement les forces. Alors tu as simplement deux notions. Afin de recevoir et afin de donner. Sur le désir, il n'y a rien d'autre. Commence à travailler avec ça. La matière te trouble. Laisse-la. Elle n'existe pas. Disons, mets des lunettes avec lesquelles tu ne vois pas la matière. Tu vois ces deux notions que toute la matière travaille, toute la matière de ce monde travaille dans le but de recevoir, cherche ce que signifie dans le but de donner. Ce qui s'appelle don. Ce n'est pas voir la notion comme nous pouvons commencer à faire cela uniquement quand les choses sont revêtues dans la matière. Nous ne connaissons pas le sens de cela. Non, non. Ce n'est pas correct. Où entre ici la réalisation du libre choix ? Dans quoi ? Le libre choix est dans la clarification de cette notion que j'ai, si je choisis vraiment de clarifier ce qu'est le don, oui, alors je peux clarifier la notion du don uniquement en pratique, dans un clé particulier appelé
1: Zulat.
0: Autrui, dans ce monde. Sur lui, je peux voir combien je me trouve là-dedans ou combien je n'y suis pas. Et quand je n'y suis pas, combien mon désir de recevoir est celui qui me gouverne, oui. Et combien cette notion de don, mais t'étrangère, sous une forme très simple. Tu sais, Qu'est-ce que m'est étrangère? C'est comme si tu prenais un homme quelconque qui te gouverne simplement dans la rue, à la place de toi, qui te gouverne toi-même. Ça, en réalité, dans notre monde, dans cette boîte appelée le don, nous n'avons rien d'autre à mettre que le travail dans le groupe. Afin de clarifier cela d'une manière utile, rapide, exactement étape après étape, distinguer, examiner, clarifier et construire cette notion de don chez nous, pas l'atteindre, mais construire notre relation envers elle. Il n'y a aucun autre endroit. Si j'ai bien compris, c'est-à-dire que c'est ma relation intérieure à la clarification de la notion de don, que le don est uniquement envers autrui. Si je me trouve là-dedans, ça s'appelle réaliser le libre choix. C'est-à-dire que je n'ai besoin de rien faire avec eux, pour ainsi dire. Je fais quelque chose avec moi-même, cette clarification avec moi-même de ce qu'est le don. Et du fait que le don peut être clarifié uniquement face à autrui, si je me trouve dans cette clarification, ça s'appelle réaliser le libre choix. C'est ça ? Si tu as déjà terminé pour toi-même que le Créateur c'est le don et que je dois examiner cette notion, je dois la connaître, je dois m'en rapprocher, je dois l'acquérir, que à la place de toute ma nature, cette nature soit en moi comme l'unique chose qui gouverne, et que tout cela, je dois le faire par mes propres forces. Alors, comment est-ce que je le réalise maintenant? Alors, on me dit, cette notion du don peut se trouver pour toi dans la société, chez quelques autres personnes qui, elles aussi, aspirent au même sujet. Et dans le travail mutuel entre vous, vous pouvez la clarifier, aussi bien du côté du bien que du côté du mal, dans toutes sortes de types de relations. Et pourquoi as-tu besoin de choisir de tels amis qui aspirent eux aussi à la notion du don réellement sous une forme véritable, c'est-à-dire des étudiants qui étudient la Kabbale et veulent parvenir au Créateur? Parce qu'alors, ensemble, vous pouvez vous aider l'un l'autre. Chacun aidera son prochain. Et chacun peut être un exemple pour l'autre, ou l'inverse, et ainsi de suite. Et chacun peut être comme une force, comme une aide. Il n'y a pas dans ce monde aucune autre forme pour avancer que de voir autrui comme un but. Et ici aussi, est aussi celui qui peut t'aider et être pour toi comme source de force et de soutien. Sinon, tu suivras la voie dont parle Balasulam. Autrefois, afin de parvenir à la forme du don, l'homme se contentait de pain avec du sel et d'eau, et véritablement d'une vie de pauvreté et de souffrance, afin de ne pas donner à son désir de recevoir davantage que vraiment ce qui était nécessaire à son existence. Le strict minimum, et tout le reste qu'il possédait, il le distribuait à tous, et ainsi il s'occupait de briser le désir de recevoir. Si tu veux suivre une telle voie, vas-y, mais notre désir de recevoir ne peut déjà plus être corrigé à partir de telles actions. Nos actions doivent déjà se faire par la lumière qui ramène vers le bien, et non par sa brisure à un tel degré. Si tu étais au degré d'Aviut, Racine, Shoresh, Aleph, alors tu travaillerais ainsi, avec ton désir de recevoir, et tu le corrigerais. Mais au degré d'Aviut que nous avons dans notre génération, nous en sommes déjà plus capables. Et déjà, les sages de la Gemara, et même avant eux, on préparait pour nous la lumière environnante comme force de correction, afin de voir la notion du mal et de la corriger. C'est pourquoi, au lieu de tout distribuer à l'humanité, de travailler pour elle 20 heures par jour, de vivre une vie de peine et de pauvreté, et de s'efforcer dans la Torah jour et nuit, toutes ces choses que nous sommes incapables de réaliser, on nous a donné à la place de cela la lumière qui ramène vers le bien. Ce n'est pas qu'on nous l'a donné en échange, c'est que la méthode précédente pour notre état est invalide. Tu ne peux pas le faire. C'est comme certains ascètes, avec leur petit désir de recevoir, une fois s'ils vont vers un certain nirvana. Mais avec un grand désir de recevoir, c'est impossible.
1: Mais
0: aussi pourquoi le font-ils? Parce qu'ils n'ont pas d'autre possibilité. S'il y avait davantage qu'une tasse de riz par jour, il ferait autre chose. Toutes ces méthodes ont grandi à partir de la pauvreté, pas à partir de la nécessité de parvenir à la divinité. Oui. Cela veut dire qu'au congrès d'hier, ce qui manquait aux personnes, c'était cette boîte appelée le don. Si je ne suis pas capable de me placer face à cette boîte, qu'il faut chaque fois, tout un système qui me ramène pour y faire face, alors ce n'est pas mettre un obstacle devant eux. Si maintenant je viens présenter à l'homme dès le début cette chose appelée le don, non. Non, je ne pense pas que nous devions dissimuler. Je ne pense pas que c'est-à-dire que la question est ainsi. Si je viens vers un homme qui est vraiment nouveau, si je lui dis, si je lui dis, mon cher, tu dois parvenir au don, ça s'appelle que tu aimes les autres et que toi-même tu te détestes vraiment, et tu dois penser uniquement à eux et pour toi-même tu dois être heureux si tu ne penses pas, et ainsi de suite. Est-ce que par cela je place un obstacle devant celui qui commence? Tout d'abord, nous ne l'attaquons pas sous cette forme. Au contraire, nous disons que la Kabbale, c'est le contrôle du destin, et simplement être sauvé des souffrances, c'est-à-dire parvenir à une vie bonne. Alors il entend tout à l'intérieur de son ego. Il n'a rien d'autre avec quoi entendre, et nous soutenons cela, pour ainsi dire. Et c'est ce qu'on appelle qu'il faut dire aux femmes, aux enfants et aux esclaves ce qu'ils sont prêts à recevoir. Et ensuite, peu à peu, jusqu'à ce qu'ils acquièrent une sagesse plus grande, alors à leur ouvrir de plus en plus. C'est-à-dire selon leur disposition à souffrir pour atteindre la vérité. D'un côté. De l'autre côté, je vois que Baal HaSulam n'était pas moins sage que tous réunis. Qu'est-ce que ça veut dire? Pas moins sage. Il comprend ces choses à partir de leurs racines. Et malgré tout, il a écrit son premier article dans son adresse à la nation, le don de la Torah, où il dit simplement, tu aimeras ton prochain comme toi-même. Il ne dévie pas de la vérité et l'introduit comme première condition. Avant l'article, il la prend véritablement à la tête de l'article. Tu aimeras ton prochain comme toi-même, c'est une grande règle de la Torah. Et il va l'expliquer. Et je te le dis encore, le fait que nous leur mentons et que nous nous mentons à nous-mêmes pendant des années en disant que ce n'est pas exactement ça, mais les mondes supérieurs, atteindre le Créateur, planer là-bas dans certains espaces, dans des distances, je pense que cela... s'étire beaucoup trop. Nous devons raccourcir ce processus. C'est-à-dire qu'un homme qui se trouve dans l'étude vraiment depuis quelques mois doit déjà commencer à recevoir là-dessus une clarification plus précise. Et alors se vérifier, oui, non, et constamment faire cela. Bien sûr, il voudra fuir et, faute de choix, il reviendra et encore, d'une certaine manière, il prendra cette notion comme nécessaire et haï. Tout cela est correct. Mais il aurait déjà fallu faire face. Et non que je lui jette cela au visage et que je lui dise, à partir de demain, soit tu acceptes ça, soit tu pars. Je ne lui dis pas cela. Mais malgré tout, je veille à ce que cette vérité soit constamment devant lui. Regarde. Il voulait publier un journal. Et dans ce journal, il a écrit le don de la Torah et l'Arvout, que nous devons aimer chacun d'Israël, puis ensuite aimer chacun dans le monde. Et que tout le travail, ce n'est pas de nous enorgueillir, il écrit là à propos du nationalisme, mais à l'inverse. Nous devons donner à tous et amener le monde entier à parvenir à la correction. Alors on dit qu'il était communiste. Parce qu'il était communiste? Non, non, je dis qu'ils ont pensé. Alors, comment ont-ils fait? Ils ont trouvé... Ils sont grands pour ça, pour trouver des choses, afin de faire échouer l'homme sur la voie de la vérité. Mais qu'est-ce que tu demandes là-dessus? Non, je dis que par exemple, nous aussi on peut mal nous comprendre. Non, non, on ne peut pas mal nous comprendre, car cette chose est claire et compréhensible. Et c'est là-dessus qu'elle est diffusée. Et nous devons uniquement expliquer qu'elle n'est absolument pas à nous, et que chez nous, elle n'est pas expliquée comme chez les kibboutzniks ou chez les communistes là-bas, qui n'existent plus déjà, Dieu merci. Tu vois, précisément, eux ont disparu du monde. Et dans la dernière génération, il écrit des choses encore plus dures, pour ainsi dire, sur ce que doit être dans la réalisation de cette notion. Alors, tu ne peux pas t'enfuir de cela. Et en plus, si tu ne vas pas l'expliquer aux autres, c'est signe que tu ne te l'es pas expliqué à toi-même. Est-ce correct de dire que le don se fait à travers l'ami vers le Créateur? Correct, tu es arrivé, oui. Très bien. Le don à travers l'ami vers le Créateur, cela peut être le don exactement. Pas autrement, car autrement tu ne donnes pas au Créateur. Tu te mens d'une certaine manière en disant que c'est du don. Oui. Et si soudain, l'homme découvre que la notion du don le repousse vraiment. C'est très bien qu'il découvre que la notion du don le repousse. Il se trouve au point de vérité. Alors que fait-il ensuite avec cela? Qu'il fuit? Un instant, je ne te comprends pas. Il vaut mieux être dans le mensonge et ne pas fuir ou être dans la vérité et fuir? La vérité, c'est la chose la plus importante. Seulement, il faut ouvrir cette vérité lentement, lentement. Ne pas lui dire en plein visage, ou comme ça, mais lentement, lentement. Mais nous devons, nous voyons qu'il commence véritablement à partir de cette notion et qu'il a fait passer et qu'il l'a fait passer à travers tout cela, et nous, à partir du matériau qu'il a écrit, l'étude des Sphirot, le Zohar, avec les commentaires de Soulam, nous pensons que c'est l'essentiel. Ce n'est pas l'essentiel. Tout cela sert en réalité à attirer la lumière environnante et à réaliser cette notion. Le rivaliser peut-être, il y a un autre mot, oui, appliquer. Appliquer, voilà, exécuter, oui, l'appliquer en nous. Alors nous avons besoin de tout ce matériau, blablabla, à lire. Et quand tu commenceras à véritablement clarifier cette notion sur les désirs, alors toi-même tu écriras Talmud et Serge Firot. Tu ne feras en tout qu'exécuter cette notion, la notion du don. Alors, le monde spirituel s'ouvrira à toi, et sur lui, tu écriras au sujet de la notion du don. Tu écriras avec les mots de Talmud Isser Sfirot. Et tu auras quatre langues, comme il écrit, la langue de la Kabbale et tout, sur toutes ces choses, sur la notion du don. Ce que les amis doivent faire en réalité, c'est comme publier pour moi que le don c'est la vérité. Ça, c'est ce que nous devons comprendre, ce que les travaillent dans le groupe. Oui, correct, correct. J'espère que dans un mois, encore un mois, après tout Sukkot, ce sera plus facile pour nous de comprendre cela. C'est ce que j'espère, que nous traversons ce point de crise envers cette notion. Alors, il se clarifie simplement que nous allons remplacer toute la méthode de diffusion. Non, nous n'allons pas remplacer la méthode de diffusion, que Dieu nous en garde. Que Dieu nous en garde. Tu serais le dernier des imbéciles, un idiot, si tu tenais au milieu de la rue en criant « Tu aimeras ton prochain comme toi-même ». C'est comme on penserait peut-être que tu es Breslev, je ne sais pas qui. Mais c'est totalement, totalement incorrect. Tu dois te rapporter à l'homme, à son aspiration, à son point dans le cœur. Il ne cherche pas le don. Il cherche quelque chose qu'il ne connaît pas. Car si le Créateur lui révélait que ce point dans son cœur est le début de la notion du don, alors l'homme arracherait son cœur. Il sortirait simplement ce point. Imagine-toi, peu importe par quelle action, je te le dis, mais lentement, lentement, ce point doit grandir et prendre tout le cœur. Mais lentement, lentement. Non, notre diffusion ne change pas. Nous ne pouvons pas écrire davantage là-dessus. Mais pas que nous devions... Regarde combien son article, le don de la Torah... Vous avez lu 20 fois ces articles et entendu là-dessus des explications, des discussions, et soudain maintenant, c'est comme si tu disais « Qu'est-ce qu'on veut me vendre ici ?» Comme si c'était la première fois que tu entrais dans ce même magasin. Je ne dis pas que je suis brillant, moi non plus, dans la diffusion. Mais il est certain qu'il faut se rapporter au public comme un bébé auquel on commence à parler lentement, lentement. Que voit un enfant? Oh, c'est un pilote. Je veux être pilote. Il ne comprend pas tout le chemin qu'il doit traverser, que maintenant il a devant lui 20 années d'études à l'école et ensuite dans toutes sortes de cours, puis un travail très difficile où il est simplement assis à l'intérieur et exécute constamment des actions, pas ce romantisme qu'il imagine, une sorte de... Alors lentement, lentement, si tu lui montres le chemin, ce qu'est réellement la notion d'être pilote... Alors, au total, qu'est-ce que c'est? C'est comme un chauffeur de taxi, mais plus sophistiqué, plus malheureux. Au total, oui. Bon, je connais un peu ce travail. Alors, lentement, lentement, on fait entrer l'homme là-dedans, afin qu'il puisse estimer tout autre chose que le point qu'il voit maintenant là-dedans. Pas le même point. Maintenant, il voit le remplissage de tout son ego dans la notion d'être dans la spiritualité. Et il faut remplacer entièrement le kli et être heureux du fait qu'il possède un kli de don et qu'il le remplit entièrement, et ça s'appelle véritablement la spiritualité. Comment est-il possible maintenant de parler de cet état ? Quand je suis allé pour la première fois donner une conférence, avant cela j'étais devant le conférencier pour l'agence. Et en général, je travaillais avec le public sous toutes sortes de formes. Et quand je suis allé au nom du Rav donner une conférence à Tel Aviv, alors je lui ai demandé, tu sais, il y a une occasion de demander. Il savait que le soir j'allais donner une conférence, il y avait là une certaine synagogue Bukhar, je ne me souviens pas, quelque chose comme ça. Et j'y ai donné une conférence. Je lui ai demandé, qu'est-ce que je leur dis ? Alors il a ouvert l'essence de la sagesse de la Kabbale, et il a dit, tu dois leur expliquer cette notion, que la sagesse de la Kabbale, c'est la révélation de la divinité à ses créatures dans ce monde, et que c'est pour leur bien. C'est tout. Qu'est-ce que cela signifie, révélation de la divinité à la créature dans ce monde ? Tu comprends ? Le début et la fin se contredisent. Dans ce monde et révélation de la divinité, est-il possible de révéler la divinité et où ? Dans ce monde, cela s'appelle déjà le monde supérieur, et qu'est-ce que exactement à ces créatures, sous quelle forme se révèle-t-il ? Est-ce que les cieux s'ouvrent ? Sous quelle forme dans mon cœur je le vois ? Personne ne voit. Moi, je vois, j'ai commencé à lui poser des questions, toutes sortes de questions. Il dit, ça, ils ne le demanderont pas, ça, ils ne le demanderont pas. Tu dois simplement leur expliquer que c'est pour leur bien, c'est tout. Écoute, c'est un kabbaliste qui dit ça. Jusqu'à quand ? Qu'est-ce que ça veut dire ? Jusqu'à quand ? Jusqu'à quand leur parler ainsi ? Ça, nous devons déjà ressentir. Quand il est possible d'ajouter, comme l'écrit le Rambam. Au début, tu dois parler de ce qu'ils sont prêts à entendre, les petits-enfants, les femmes et les esclaves. Et ensuite, jusqu'à ce qu'ils acquièrent une sagesse plus grande. Alors,

Alors on ouvre, leur ouvre ce secret lentement, lentement. On leur révèle ce secret lentement, lentement. C'est selon leur développement. Et nous voyons sur nous-mêmes combien nous devons attendre jusqu'à ce que... Bon, maintenant, nous acceptions d'entendre encore un peu. Regarde, encore une fois, je peux te dire une seule chose, comme disait le Rav. J'ai raconté comment, soudain, il a parlé aux étudiants du Rav Dessler. Il leur a ouvert un peu de vérité et ils ont vu qu'ils n'étaient absolument pas là-dedans, qu'ils devaient véritablement se tuer, se détruire. Et ce qui leur arriverait, qu'ils étudiaient de manière incorrecte, dans des livres incorrects, ils se trouvaient dans le mensonge. Alors, si cela n'est pas selon le degré de l'homme, cela disparaît de lui. Il n'y a pas où faire tenir cette chose. Et c'est pourquoi cela se passe. Vous le voyez aussi sur vous-même. Comme nous étudions, nous entendons, et quelque chose un peu reste, quelque chose change, quelque chose se transforme et est absorbé dans un cli supplémentaire. Qu'est-ce que le remplissage dans les kelim de don? Qu'est-ce que le remplissage dans les kelim de don? Ce sont le cli de don se remplit. Ça s'appelle le Créateur. Pardon. Ce dont le cli de don se remplit s'appelle le Créateur, c'est tout. Si tu veux savoir qui est le Créateur, alors le remplissage dans le cli de don s'appelle le Créateur. Dans quoi puis-je ressentir? Dans le kelim, avec ce que j'ai maintenant, le Rav. Dans quoi peux-tu ressentir? Dans la mesure où tu seras semblable à lui. Dans ton cli, où tu seras semblable à lui. Qu'est-ce que ça signifie à lui? À cette notion, tu ressentiras. Peut-être qu'il est possible de demander ainsi. Une mère qui vient d'avoir un bébé, elle ressent la souffrance quand le bébé ne reçoit pas. Ressent-elle cela dans sa kelim de don? Alors son remplissage, c'est ce que le bébé reçoit, c'est son remplissage. Alors cette notion-là, ça s'appelle le Créateur? Si une mère se rapportait au bébé comme un corps étranger, au point que dans son désir de recevoir, peu importe ce qui lui arrive, et qu'elle l'acquérait envers lui, un désir de donner, qu'elle était en équivalence avec la notion du don, oui, alors cette notion du don se remplirait du remplissage appelé amour d'autrui. Et ce remplissage s'appelle le Créateur. Nous n'avons rien d'autre en dehors de cela. Ce qui est en dehors de cela s'appelle Atzmuto. Ce qui se révèle à l'intérieur du cli de don, la lumière supérieure, s'appelle le Créateur. En dehors de cela, nous ne pouvons rien dire de lui. Pourquoi disons-nous qu'il est don? Parce que nous pouvons le percevoir à partir de notre cli de don. J'ai une immense impression de quelque chose que les personnes font et peuvent faire. Il y a un ressenti que je peux déverser cela, simplement le déverser là où je suis à l'intérieur de cela. Oui, oui. Alors cette notion, je veux déverser ça. Je ne peux pas me retenir que cela me remplit et que je veux le donner à quelqu'un. Alors cette relation que je veux déverser, c'est un cli de don, on ne peut pas le dire, mais quand je la déverserai, je suis rempli, je me remplirai de cela. Tu dis, j'ai une relation avec un groupe de personnes ou envers ma société et je veux leur faire du bien. Et par le fait que je leur fais du bien, je me sens bien. Je me remplis d'un certain ressenti agréable. Est-ce que ce ressenti dont je me remplis s'appelle le Créateur? Oui? En pratique,

à une certaine correction, à une certaine mesure spirituelle. Elles y appartiennent. Et alors, en face de cela, tu reçois une petite illumination d'en haut. Cette élévation est malgré tout une élévation. Tu peux dire, cette élévation peut exister absolument sans groupe, sans études, sans rien. Une certaine équipe, je ne sais pas, de football, qui veut donner l'un à l'autre parce qu'ils vont gagner là-bas, je ne sais quoi, oui. C'est correct. Eux aussi ont une élévation. En général, dans tout groupe capable de penser à l'amour du groupe, il y aura une élévation en face de la notion spirituelle, mais chez nous, c'est véritablement une illumination d'en haut. Car en tout, nous allons vers la notion de réellement donner. Alors, chez eux, notre travail ne les amène pas à la correction. Notre travail, oui, nous amène à la correction. Et nous voyons combien nous commençons à mieux comprendre ces notions et d'une certaine manière à être d'accord avec elles. Elles deviennent plus précieuses pour nous et nous acceptons de souffrir et de les prendre sur nous. Et c'est ce que nous espérons qu'il nous arrivera. Pourquoi investissons-nous maintenant? Afin que la notion du don, d'une certaine manière, soit davantage acceptée par nous. Alors nous sommes prêts à cela, à payer pour cela. Et c'est pour ça que maintenant nous investissons autant. Voilà. Alors comment, à partir de cet état d'élévation, ne pas tomber dans la clipa? Il y a une clipa, immédiatement tu vas recevoir du plaisir. Comment est-il possible, dans cette élévation, de ne pas tomber dans la clipa? Je dirais que... Bien sûr, nous tomberons. Bien sûr, nous tomberons. Mais si je construis durant toute ma progression un environnement dans lequel nous avançons ensemble, alors je n'ai pas peur de tomber. J'ai de la sécurité, j'ai des soutiens, j'ai un cadre qui me tirera vers l'avant, même si je tombe. Et alors, je ne pense déjà plus à cela, à ces états, je n'y pense déjà plus. Au contraire, je suis comme assuré que même quand je serai véritablement dans la vallée de l'ombre de la mort, oui, je ne craindrai aucun mal, car tu es avec moi. C'est-à-dire que cette notion, ce travail, comprend en lui toutes les choses. C'est vraiment fermé de tous les côtés. De tous les côtés que nous avons. Toutes les questions et toutes les réponses sont à l'intérieur. Nous n'avons besoin de rien d'extérieur. Bon, la dernière, oui. Qu'est-ce que ça change pour moi s'il y a un autre comme moi qui examine cette notion, ou encore 100, encore 1000? Qu'est-ce que ça peut me faire combien d'autres comme moi examinent la notion? Non, peu importe combien d'autres comme moi examinent la notion de don. Mais si je les rassemble dans le monde entier, ces personnes qui aspirent elles aussi à la spiritualité, et véritablement à la spiritualité sur, à laquelle moi j'aspire, au même type. S'il y a tous ceux qui cherchent là-bas une certaine méthode particulière, selon le degré d'avis, les personnes se connectent, oui, selon une aspiration d'un certain type, d'un certain degré d'aviut. Alors, il y en a qui vont tous en Inde, pas tous, un certain groupe, un autre groupe va vers le végétalisme, un autre va vers le healing, et encore toutes sortes de groupes. Ouais. Des méthodes, et tous pensent que c'est la spiritualité. Et moi, je cherche pour mon propre groupe. Alors, quand je trouve mon propre groupe, qu'est-ce qui est bon là-dedans? C'est que sur eux, je peux clarifier et réaliser la notion « tu aimeras ton prochain comme toi-même ». Je peux être plus ou moins certain que je comprends et examine cette notion. Je n'ai personne d'autre sur qui le faire, uniquement eux.

0: Et je peux la réaliser. À travers elle, je peux déjà me tourner vers le Créateur. Qu'est-ce que ça veut dire se tourner vers le Créateur? Si je réalise correctement cette loi envers eux, le Créateur se réveille déjà en moi. Si j'atteins un clé de don envers autrui, alors je n'ai pas besoin de faire envers lui une action particulière. Je n'en ai pas besoin, c'est en réalité le clé dans lequel je fais déjà un zivouk de haka avec la lumière supérieure. C'est la même chose, simplement le créateur, c'est le général, et c'est le clé, et ce clé, ce sont les détails. Mais il n'y a pas, comment dire, il n'y a pas ici quelque chose qui serait même comme deux étapes. C'est la même chose. La lumière qui se revêt dans le cli de don envers autrui s'appelle le Créateur. Si j'ai un cli dont toutes les parties sont le don envers autrui, c'est-à-dire que ce cli se connecte à toutes les autres âmes de Adam Rishon, et que dans ce cli, il y a déjà le don envers autrui, c'est-à-dire dans le but de donner, alors qu'est-ce qu'il me faut de plus? J'ai tout atteint. Maintenant, je dois faire un zivouk de haka avec la lumière supérieure. Le massacre est déjà là.
1: Non.
0: Bon. Tu as dit hier que s'il y avait 10 personnes qui voulaient réellement cela, alors rien ne pourrait les arrêter. Qu'est-ce que ça change s'il y en a 10 ou une ou deux? Combien de personnes, une ou deux, cela brouille trop la notion du don. Malgré tout, il faut être proche d'un minyan. Car autrement, si c'est une ou deux, tu peux les recevoir comme toi-même. Elles deviennent trop proches de toi. C'est-à-dire que nous examinons par l'élimination. Par élimination, je vérifie. C'est du don, j'essaie de l'attraper. Ah, ce n'est pas ça. Et ça, c'est du don, ce n'est pas ça. Oui. Et la société aide à travers cela. Grave. Nous en reparlerons. Bon, allons étudier.
1: Bon élément.
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0: Nous allons partager nos impressions du cours, ce que nous prenons pour le réaliser dans la dizaine. Comme dit le Rav, une personne peut s'abaisser devant quoi que ce soit, et donc il doit définir pour soi-même qu'il s'abaisse devant la qualité du don. Et placer ce sujet à la tête de son chemin. Et il dit que c'est très bien que si déjà le don le repousse, c'est très bien que la personne trouve que le don le repousse parce que au moins il est sur le point de vérité. Avec cela, il explique combien nous devons être sensibles, quand ouvrir, quand ressentir les amis. Oui, en fait, tout ce cours, nous recherchons le concept de don de toutes les directions, tous les angles, chaque aspect, et Dora va donner un certain nombre de points sur le concept de don, qu'il s'agit de la différenciation entre moi et mon désir de recevoir, le désir de donner, le désir de recevoir, et comment travailler avec la ligne médiane entre eux. Et vraiment rechercher un concept de don dans toutes les directions, mais en fin de compte, il nous a dirigés vers le fait d'essayer de le réaliser en permanence.
3: Oui,
0: Oui, le travail avec ce kli spécial appelé les autres dans ce monde. C'est-à-dire que d'un côté, c'est tellement simple. Le pilon autour de moi, la société, la dizaine, on peut s'y habituer. On y habitue. Et le Rav, dans de tels cours, nous dit, nous rappelle que on n'a besoin de rien en dehors de cela. Quand tu travailles correctement avec ça, ça s'appelle déjà le Créateur et c'est la chose la plus élevée possible. Et seulement travailler dessus. Et vraiment, cette sensibilité que le Rav a mentionné plusieurs fois, sur, pas juste de jeter dans la face d'une personne, mais plutôt qu'il faut aimer son ami comme soi-même, parce que ce n'est pas une récompense. Prendre le cœur non plus, ce n'est pas considéré comme une récompense. Il faut le, autrement, il faut le convaincre. Oui. Le cours est basé sur le don et le besoin de le pratiquer entre nous en permanence à tout moment donné. La Rav le décrit de façon très simple, que dans la mesure où tu vois les amis comme des missiles, avec un exemple, comme on apprend toujours sur la mère et le fils, comment elle se soucie de son désir, et l'ami dit « oui, mais c'est son fils ». Donc il a dit « oui, mais si elle prend l'enfant comme un corps étranger et qu'elle se relie dans le don, alors c'est vraiment du don. Et quand tu essaies de te relier aux amis comme ça, tu vois à quel point c'est difficile et comment. Mais quand même, on doit essayer à chaque fois, à nouveau, à tout moment donné, essayer de regarder correctement les amis. Et comme le Rav maintenant nous l'enseigne, de nous y relier comme ça, et comme a dit l'ami, une fois que tu peux le faire, alors ça marche. Il faut simplement se focaliser correctement sur cette qualité autant que possible. Et peu à peu, nous avançons. Une autre chose qui m'a impressionné, c'est ce point de travail, c'est-à-dire qu'il y a deux points qui étaient entre le point dans le cœur et notre cœur. Le désir de pouvoir afin de se voir et le don. Et maintenant, on n'est pas avalé dans un de ces points, mais plutôt nous continuons en ligne droite. Et avec beaucoup de précision, le Rav a dit que en fait, regarde l'action. Pour qui est-ce que c'est? Le désir, c'est le désir, c'est pas à nous. Principalement, c'est l'action.
1: Oui,
0: et un ami qui dit que c'est vraiment une leçon incroyable. La principale chose, c'est la grandeur du Créateur et le support de la société, et de ne pas avoir peur d'échouer. Et pour moi, c'était que Rosh Hashanah, c'est de rechercher le concept de don. Nous sommes ici depuis plusieurs fêtes, et avant je n'avais pas remarqué que c'est ça la question de Rosh Hashanah. Et moi j'ai aussi noté, comme Mendler a dit, que bien sûr nous tomberons, mais j'ai le cadre qui me tiendra. Et je pense que c'est aussi ce qu'on doit faire dans la dizaine, voir ce que les amis doivent ressentir pour recevoir ce type de confiance, que peu importe ce qui se passe, les amis me portent et je suis avec eux. Oui, quelque chose à implémenter dans la journée, c'est de distinguer entre mon cœur et mon point dans le cœur. C'est-à-dire, où est mon désir? Qu'est-ce que je valorise plus? Comment faire plus grandir les choses avec l'aide de l'environnement, avec l'aide des amis et intensifier leur point dans le cœur? Et aussi à Rosh Hashanah, nous devons couronner le Créateur au-dessus de nous, le mettre au-dessus de nos têtes. Et ça aussi, c'est quelque chose de très puissant pour aujourd'hui. Nous allons passer la prochaine partie du cours, et tout d'abord, chantons une chanson.

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1: Bonjour, chers amis. Maintenant, on rentre bientôt, vraiment bientôt dans Rosh Hashanah. Donc, on est vraiment dans un hall plein d'amis. On vient d'avoir un cours extraordinaire. Vraiment, comme dans chaque cours, on voit dans le cours du Rav. On peut voir ce cours toute la journée, toute la vie, tout le temps. Clarifier qu'est-ce qu'il y a dans cette boîte. Sur laquelle c'est écrit le don. Qu'est-ce qu'il y aura à l'intérieur? Aujourd'hui, on a déjà des dizaines, on fait tout le temps ce travail. Et on va continuer de faire ça aussi maintenant, pendant notre cours. Et notre cours aujourd'hui, il va s'occuper justement de Rosh Hashanah. On va lire deux extraits dans l'article schématique 42. On va avoir des explications du Rav, on va faire des ateliers entre nous. Les deux extraits sont dans le d'étude. On va lire au cours du cours, on va lire les deux extraits. Donc, prenons nos livres déjà. Que signifie que les initiales de Elul, je suis et mon bien-aimé est à moi, font allusion au travail. C'est le nom de l'article. Celui qui n'a pas de livre, alors c'est dans le matériel d'étude. C'est important que ce soit devant chacun de nous. Le premier extrait qu'on va lire, c'est dans le début de l'article. Il commence avec le paragraphe afin de comprendre tout ce qui précède. Le Baal HaSolam commence l'article avec 6 questions et ensuite il commence à expliquer et afin de comprendre tout ce qui précède. Donc on va lire à partir de ce paragraphe-là. Je vous dis c'est laquelle? C'est la quatrième paragraphe. Quatre paragraphes jusqu'à ce que ça se finisse par le mot, c'est-à-dire ce qui auparavant c'est-à-dire que maintenant révélé la finalité de la création qui est le du fait du bien à la créature. C'est-à-dire que révélé la finalité de la créature qui est le faire du bien à la créature. Vous avez vu aussi? Bon, ok, très bien. Bon, pour ceux qui ont sur le site, vous pouvez prendre sur le site, c'est l'extrait numéro 1. Donc, lisons ça ensemble pendant 5 minutes. Si vous avez le temps de finir, alors vous pouvez le relire, ou alors vous aidez les uns les autres à comprendre ce qui est écrit. Extrait numéro 1, s'il vous plaît, lecture 5 minutes. Afin de comprendre tout ce qui précède, il faut comprendre la notion du but de la création, ce qu'ils ont dit, qu'il est du fait que son désir est de faire du bien à ses créatures, et du fait de la correction, afin qu'il n'y ait pas de la notion de pain de la honte, a eu lieu le Tzimtzum. Et Jimtsum s'est prolongé le massar, par lequel on inverse les kélims de réception en don. Et lorsqu'on en prépare les kélims pour qu'ils soient dans le but de donner, alors, aussitôt, on reçoit la lumière cachée et réservée à ces créatures. C'est-à-dire que l'on reçoit le bien et le plaisir qui était dans la pensée de la création de faire du bien à ces créatures. Et par cela, il est expliqué ce qui est écrit. Annule ton désir devant son désir. C'est-à-dire, annule le désir de recevoir qui est en toi, devant le désir de donner, qui est son désir à lui. Cela veut dire que l'homme annulera l'amour de soi devant l'amour du Créateur, ce qui s'appelle qu'il annule
2: Ce qui s'appelle
1: qu'il s'annule devant le Créateur, ce qui s'appelle l'aspect d'adhésion. Et ensuite, le Créateur peut illuminer à l'intérieur de ton désir de recevoir, car il est déjà corrigé dans l'aspect de recevoir, dans le but de recevoir. Et c'est ce qui est écrit, afin qu'il s'annule son désir devant son désir. Son explication est que le Créateur annule son désir, c'est-à-dire le sens du Tsimtsum, qui était du fait de la disparité de forme. Mais à présent, qui a déjà l'équivalence de forme, c'est pourquoi il y a maintenant propagation de la lumière vers le désir de l'inférieur, qui a reçu la correction dans le but de donner. Car c'est cela le but de la création, faire du bien à ses créatures. Et maintenant, cela peut sortir en acte. Et par cela, il y a expliqué ce qui est écrit « Je suis mon bien-aimé ». C'est-à-dire que par le fait que le « je » annule mon désir de recevoir au Créateur, dans l'aspect de tout donner, alors il mérite « et mon bien-aimé est à moi ». C'est-à-dire « et mon bien-aimé qui est le Créateur à moi ». C'est-à-dire qu'il me donne à moi le bien et le plaisir qui se trouvent dans la pensée de la création. C'est-à-dire que ce qu'il y était auparavant comme aspect de dissimulation et de Tsimtsum devient maintenant aspect de révélation de la face. C'est-à-dire qu'il est maintenant révélé le but de la création qui est de faire du bien à ses créatures.
3: Résumé
1: des choses. Bien, le Balasam commence à rappeler le but de la création qui est de faire du bien à ses créatures. Il nous explique pourquoi est-ce qu'il faut un Tsimtsum. Il nous explique qu'est-ce qui se passe quand on prépare les Kelim. Il a appelé ça le fait qu'on mérite la lumière cachée. Oui, cet état de « je suis mon bien-aimé, mon bien-aimé est à moi », qui est entièrement dans le don au Créateur. Pardon. C'est vers ça qu'on veut diriger notre travail. Et voilà. Oui, il parle ici de l'expression de ton désir, de l'homme, devant le désir du Créateur qui est le don. Et à partir de ça, l'homme en arrive à l'aspect d'adhésion. À partir de cette action. Oui, on a sur quoi travailler. Il faut faire notre partie et le Créateur complétera avec sa partie, mais simplement il attend. Il nous attend. On va dans un instant regarder un extrait d'un cours du Rav sur cet article-là et on va en faire un atelier. Simplement travaillons sur quelques mots qui sont écrits pour qu'on ait une direction sur la prière. On étudie pour que dans notre cœur vienne la lumière supérieure. Et que construisons-nous la qualité du don. Donc c'est écrit ici que quand on construit les kelim, quand on prépare les kelim, on va essayer de lire et donner au Baal HaSulam de d'exprimer en nous cette abondance qu'il écrit maintenant. Et quand on prépare les kelim, afin qu'ils soient dans le but de donner, alors aussitôt on reçoit la lumière cachée et réservée à ces créatures. C'est-à-dire que l'on reçoit le bien et le plaisir qui était dans la pensée de la création de faire du bien à ces créatures. De nouveau, et lorsque l'on prépare les kelim, pour qu'ils soient dans le but de donner, alors aussitôt on reçoit la lumière cachée réservée à ces créatures. C'est-à-dire que l'on reçoit le bien et le plaisir qui étaient dans la pensée de la création de faire du bien à ces créatures. Et dans le dernier paragraphe qu'on a lu, et c'est ce qui explique, et pour cela il y a expliqué ce qui est écrit, je suis mon bien-aimé est à moi, je suis mon bien-aimé, voilà, c'est justement l'abréviation de Elul, Anini Dodi Velodi Li, je suis mon bien-aimé et mon bien-aimé est à moi. C'est justement le mois juste avant le prochain état, le Rosh Hashanah, le début du changement. C'est-à-dire par le fait que je annule mon désir de recevoir au Créateur dans l'aspect de tout donner, alors il mérite et mon bien-aimé est à moi. C'est-à-dire et mon bien-aimé qui est le Créateur est à moi. C'est-à-dire qu'il me donne le bien et le plaisir. Qu'il me donne le bien et le plaisir qui se trouve dans la pensée de la création. C'est-à-dire que ce qui était auparavant un aspect de dissimulation et de tinsum devient maintenant un aspect de révélation de la face. C'est-à-dire qu'il est maintenant révélé le but de la création qui est de faire du bien à ses créatures. Clip numéro 1 du Rav, s'il vous plaît. Justement, c'est moi, mon bien-aimé est à moi. C'est ce qui est obligé d'être. Si tu veux une nouvelle année, un nouvel état, un nouveau degré, ça ne peut être qu'en cela. Qu'on fasse un calcul, un examen de conscience, et qu'on demande pardon. Bon, pardon, ça veut pas, ça veut dire une critique sur l'état présent et on demande des corrections. Tout le travail de Elul, c'est l'examen de nos kelim. La clarification des kelim et comment faire régner sur tous les kelim le roi, le keter, la couronne. C'est ça, Rosh Hashanah. C'est ce qui s'appelle que je vais au-dessus de la connaissance, que tout ce que je reçois de la pointe du Yud, alors c'est secret pour moi, peu importe ce qui se passe. Et la préparation à cela, c'est recevoir d'en haut la qualité du don qui est tellement détestée, qui est tellement lointaine, qui est tellement indésirable, qui est pire que la mort. Si je peux d'une manière quelconque est d'accord avec ça, alors je peux le faire uniquement grâce à un environnement correct qui me tourne la tête. Et au début, quand j'entre dans l'environnement, c'est même juste psychologique. Au début, je ne comprends pas, je rentre dans l'environnement, je veux rien, je veux rien du tout. Et ensuite, je suis un petit peu impressionné, je suis touché, je m'inclus. Je m'examine, faute d'alternative, est-ce que ça vaut la peine pour moi ou non? C'est comme si j'entrais comme ça dans une cage de lion. Et que j'avais très peur, parce que je peux m'y perdre moi-même. Ou comme entrer dans un groupe de criminels, qui je vais rentrer là-bas et vont commencer à me transformer toutes mes opinions et en présentant, je vais commencer à devenir comme eux. Donc c'est pour ça que j'y rentre vraiment très très prudemment et lentement. Et finalement, je décide que je suis obligé de m'y annuler. M'y annuler, ça veut dire accepter leur opinion, leur tête, leur regard, toute leur philosophie, toute leur perception, c'est toute leur attitude par rapport à la vie. Je vais l'accepter. Et alors, par rapport à ça, je commence à être influencé par eux à un tel point que je commence à penser que être dans le don, dans le fait de donner, dans le don de l'âme, dans le fait de se vendre, comme on dit, me donner moi-même, c'est probablement bien. Et alors, ils agissent sur moi et ils me préparent à un état où je cherche déjà le Créateur, c'est-à-dire cette même source qui me fasse le changement, pour que vraiment la qualité du don soit au-dessus de la qualité de la réception. C'est ça qui s'appelle la croyance au-dessus de la connaissance. C'est comme ça une d'être retourné à 180 degrés. Ça s'appelle que toutes les valeurs, toutes les mesures que j'ai, ils changent. Et je ne suis pas seulement d'accord avec ça, mais je suis prêt à le payer de ma propre vie. Seulement cela. C'est la préparation à Rosh Hashanah. C'est le travail du mois de Elul. Je suis mon bien-aimé. Pourquoi? Pour que mon bien-aimé soit à moi, qu'il me donne ce salut. Parce que je veux lui ressembler, je veux lui faire des écoutements, etc. Le premier degré spirituel, quand l'homme va dans le don de l'âme, il est prêt à subir une telle opération. C'est la préparation des loul. Oui, le Rav nous a dit de manière tellement précise. Et maintenant, je peux le faire seulement grâce à mon environnement qui va me retourner la tête. Je me suis dit que voilà, il m'influence, il me prépare à un état où je cherche déjà le Créateur, c'est-à-dire la source qui va me faire le changement, de telle sorte que la qualité du don soit au-dessus de la qualité de réception. Donc maintenant, on va essayer de faire ça. On va essayer de se convaincre l'un l'autre que être dans le don, c'est bien. Vraiment, essayons de nous convaincre les uns les autres qu'être dans le don, c'est bien. 5 minutes. Oui, les amis, on veut que le Créateur nous fasse retourner la tête. On va être ensemble. On veut ensemble retourner dans quelque chose de différent qui s'appelle une autre qualité. Et chacun vient d'un autre endroit dans le monde. Et on se pose la question, c'est quoi le but de tout ça? C'est quoi le but de notre vie? Et le Kabbalisme nous raconte qu'il y a un autre monde qui va nous ramener carrément autre chose. Et c'est justement le but de l'existence. C'est l'essence de l'existence. C'est justement l'endroit où on veut révéler le sens de l'existence. Donc, on va faire tout ça ensemble. On va le faire avec de l'aide, de la lumière. La lumière qui revient le bien. Et on va pas arrêter. On va pas arrêter. Et je vais vous aider. Et on va aider tout le cul ensemble. Oui, ça rappelle un petit peu le cours précédent. Que tout ce monde-ci travaille dans le but de recevoir. Et nous, on cherche où est-ce qu'il est dans le but de donner. C'est-à-dire, c'est quoi le problème? Tout d'abord, rentrer, travailler pour l'argent, faire tout pour le moi. Et il est où la responsabilité ici? Il est où l'esprit ici? Il est où la magie? Elle est où la vérité? En quoi est-ce qu'on vit en fait? Boaz de New York nous explique que les kabbalistes, on se rappelle comment est-ce que le Salam a écrit que il était prêt à On a entendu précédemment que arriver à un état où le don nous pousse en avant, c'est justement bien. Donc essayons de nous convaincre pour un tel état. Pour moi, simplement, si on pense c'est quoi l'alternative, il n'y en a pas. On voit qu'est-ce qu'on a, qu'est-ce qui... C'est pas très attirant. Et donc, le Kabbalisme nous a raconté que justement quelque chose de plus significatif. Oui, donc, le fait de se convaincre, c'est vraiment à travers le désir de recevoir. Donc, dans cette qualité, dans ce degré de l'étude, on parle donc. Si je me remplis moi-même dans la mesure d'une seule cellule, alors c'est aussi la qualité, la mesure du plaisir que je peux recevoir. Et donc, si je recherche autrui, toute personne qui est en dehors de moi, alors la qualité le degré de plaisir que je peux recevoir, c'est tout ce qui est en dehors de moi, c'est toute l'existence, tout le créateur, toute la réalité. Tout d'abord, le don, c'est la vérité. Le don, c'est ce qui bouge le monde. C'est seulement la qualité du don. D'un autre côté, être seulement dans la Kabbale, séparé de la réalité, séparé du bien, de la réception, pardon. Être seulement dans la réception, c'est on est séparé de la vie, on est séparé de tout. Au final, le meilleur moyen pour se convaincre, c'est de jouer l'État. Essayons de nous rappeler. Le fait qu'on est vraiment dans ce même don les uns vers les autres. Et vraiment, il faut être. Et le meilleur acteur pour ça, c'est Reuven. Et donc, je passe le micro à Reuven. Oui. Il y a vraiment. La vérité véritable. Il y a de la joie, il y a de la confiance. Il y a de l'amour. Donc, pourquoi ne pas le partager avec tout le monde? Donc vraiment. On avance dans le prochain extrait de l'article. C'est l'extrait numéro 2 dans le matériel d'étude.
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1: on va lire un petit peu et on va voir encore des explications du rab. Donc, et c'est le sens de les justes immédiatement à la vie, c'est-à-dire que l'homme lui-même doit dire dans quel livre il veut que soit inscrit son nom. Si dans le livre des justes, c'est-à-dire qu'il veut qu'on lui donne le désir de donner, ou non. Les parties qu'on a séparées de l'article, ce qu'en fait le Bala Salam explique que dans Rosh Hashanah, il y a cette notion de l'écriture, l'inscription des noms dans le livre des justes et que je nous en garde dans le livre des méchants. Donc, maintenant, on va voir justement l'explication du Rav sur cette notion qu'on a besoin d'arriver grâce à l'aide des amis à une décision intérieure. Quel livre nous est adapté? Où est-ce qu'on veut inscrire notre nom? Clip numéro 2 du Rav, s'il vous plaît. Au début, on veut tout pour nous, ensuite c'est demi-demi, quart, etc. Jusqu'à ce qu'on arrive à la notion d'accumulation des efforts, de travail dans le groupe, de l'action de la lumière qui ramène vers le bien, et alors de plus en plus en plus en plus, la personne est prête à renoncer au résultat de son désir de recevoir. C'est-à-dire que le désir de donner commence à être de plus en plus important, jusqu'à ce qu'on parvienne au passage. Cependant, dans les livres des justes, ne sont écrits que ceux qui désirent inverser tout leur kélim de réception, afin qu'ils soient uniquement dans l'aspect du don, et ne rien recevoir pour eux-mêmes. Et ceci afin qu'ils n'aient pas la capacité de dire « Si j'avais su que le désir de recevoir était obligé de s'annuler, je n'aurais pas prié pour cela. » Afin qu'ils ne le disent pas ensuite « Si j'avais su cela, je n'aurais pas fait de vœux. » C'est-à-dire que l'homme est obligé de parvenir à la décision qu'il veut, en effet, s'élever au-dessus du monde de son désir de recevoir. Et non seulement il est d'accord qu'il le veut, mais il l'exige et il est prêt à donner tout, afin de parvenir au désir de donner. C'est-à-dire que le processus, il est très long, c'est des années, juste est-ce que l'homme passe de 100% de désir de recevoir à la décision de vouloir 100% de désir de donner. Le processus est vraiment cumulatif. C'est clair? Bon, continuons? Oui. D'un côté, les kabbalistes nous décrivent un processus où l'homme se sent de plus en plus en plus éloigné, comme le Baal HaSulam l'écrit dans « Il n'y a rien mais lui » et qu'il ressent la brèche qui est plus grande que ce qui tient, qu'il y a plus de descente. Parce que c'est comme ça qu'il se ressent, c'est comme ça qu'il s'évalue lui-même, que les brisures, les transgressions petites sont ressenties comme grandes. Et ça dépend aussi de quelle transgression il s'agit et quel poids est-ce qu'il leur donne. Tout change. Et d'un côté, on lit que l'homme doit arriver à un état où il est 100%, 99% dans les chemins, qu'il est entièrement dans le don de l'âme et prêt à renoncer à tout. Alors comment est-ce que ces deux états-là s'accoptent-ils ensemble? Ça dépend à quel point est-ce que l'homme se juge lui-même. Ça n'a rien à voir avec une mesure réelle. Personne ne donne une mesure réelle. Mais si même les petites transgressions, parce qu'ils ne sont pas connectés au Créateur, ou en quoi que ce soit, malgré tout, ça se révèle. Pour lui, c'est comme un état tragique, terrible. Et ça n'a pas de sens de dire « Qu'est-ce que t'as ? » Au total, t'as été 10 minutes en déconnexion de la spiritualité sans juger les choses selon les critères spirituels. Qu'est-ce qui s'est passé de si grave? Et pour lui, ça s'appelle qu'on l'a vraiment rejeté. Et alors il cherche pourquoi est-ce que ça m'est passé, d'où et pourquoi, etc. Et l'homme ordinaire qui vit une vie ordinaire, toute sa vie passe sans aucune détermination de ce genre par rapport à la spiritualité ou à la matérialité. Il ne ressent pas la chose. Chacun se juge lui-même. Oui, on a entendu ici beaucoup de conseils du Rav, et on a une seule phrase, ça va être une prochaine question, et on lui dit comme ça. Qu'est-ce que t'as? Au total, t'as été que 10 minutes en déconnexion de la spiritualité, sans juger les choses selon leurs critères spirituels. Qu'est-ce qui s'est passé de si grave? Mais pour lui, ça s'appelle que l'on a vraiment rejeté. Et alors il cherche, pourquoi est-ce que ça m'est arrivé? Et d'où? Etc. Donc, on va répondre maintenant ensemble à la question, qu'est-ce qui peut nous aider pour renforcer le ressenti de toute déconnexion de la spiritualité? Qu'est-ce qui peut nous aider à renforcer le ressenti à chaque moment qu'on est déconnecté de la spiritualité? 5 minutes. Une dizaine qui garde le cadre du jour qui permet à l'homme de pouvoir toujours revenir, de recevoir un exemple des amis qui sont dans le travail, qui l'invitent au travail, dans la grandeur et l'impression, et qui l'attirent envers ça. Oui, c'est une question très importante. On parle toujours du fait qu'il doit y avoir un continu, il doit y avoir comme ça toujours un mouvement aussi continu possible, mais il y a des connexions des fois. Donc il faut vraiment avoir l'aide du Créateur, il faut prier pour ça, il faut demander pour ça.
5: פחות איכותיים, כאילו, הניתוק לא כל כך זורק. אבל זה כמו התקדמות הדרגתית כזאת, מניתוקים ארוכים.
1: דולדום פלדקנקציון אין לי קורט. Donc, il faut essayer de prier pour la lumière qui ramène vers le bien pour que pour qu'il nous donne une grande lumière. Comme c'est écrit, qu'on soit tout le temps dans la sensibilité et la délicatesse. Oui, demander à être une partie. Demander à être une partie de. De cette même groupe et de le servir. Vraiment être dans ce système. Même en étant la partie la plus petite, mais quand même. Ne jamais oublier.
3: בועז בניור כותב שהחשיבות שאני מקבל מהחברה עוזרת להגביר את הרגישות לכל ניתוק מהרוחניות. האדם צריך לדון את עצמו איך זה ששוב יתנתק ושיהיה אכפת לו ושינסה להחזיר כוונתו להשפעה לחברים ולנחת רוח לבורא. כן, אני גם מצטרף פה, זה כאילו ככה
1: קו הכללי שלנו. De manière générale, c'est les lignes et c'est les amis. La dizaine, c'est le clé qui s'occupe de ses sensibilités, qui peut développer plus. Et les séparations sont vraiment importantes. C'est vraiment important de revenir vite. On n'attend pas évidemment les déconnexions, mais vraiment, on a besoin de ce surmontement très rapide. Qui nous améliore le travail. Donc, il faut vraiment avoir un cadre comme ça, de jour en jour, et puis participer aux tâches, etc. C'est vraiment. Oui, ce qui va nous aider, c'est de chercher le Créateur tout le temps. Tout le temps arriver à cette décision. On veut arriver au don. Ensuite, voir. Comment est-ce qu'on relie le Créateur à toutes ses actions de la vie? Et voir si j'ai besoin d'aide, que je demande, et j'ai envers quoi mesurer ce lien avec le Créateur. Vraiment, Rosh Hashanah, comme on a entendu, c'est vraiment faire régner le Créateur au-dessus de nous.
6: מה יכול לעזור לאדם להיות תמיד דבוק? זה כמה שהרצון שלו יותר חזק, ככה הוא יותר רגיש.
1: Plus le désir de l'homme est fort, plus il est sensible et plus il veut adhérer. Qu'est-ce qui renforce son désir? C'est que la grandeur du but lui est grand. Qu'est-ce qui augmente sa grandeur du but? C'est plus il participe, plus il ensemble avec les amis, plus il est relié à leurs amis. Oui, en fait, c'est vraiment très compliqué. Qu'est-ce qui peut renforcer le ressenti? C'est seulement l'expérience. Encore, d'échec en échec, d'échec vers la réussite, et de tomber, et puis aussi de nouveau se rappeler, etc. Et en vérité, pour moi, la chose la plus significative, c'est d'adhérer à la dizaine, parce que plus je suis proche de vous, plus vous me rappelez, en fait, de manière rapide, cet état, le fait que c'est le Créateur qui joue avec toi, et ça, c'est ce qui, au final, peut nous aider, m'influencer plus. Oui, comment est-ce qu'on va faire grandir la sensibilité? Donc, on va rentrer dans les questions maintenant. Avant de rentrer dans les questions, on veut vous partager que nos amis dans le système de Harvout, ce que l'on voit ici de nos tables, c'est très, très, très émouvant. On voit ici deux tables de jeunes. Notre groupe de jeunes, on voit une table de stagiaires qui sont venus de loin. Vraiment, la table des jeunes femmes aussi, qui sont venues pour la première fois. Women Petissant. On voit ici notre communauté d'étudiants, évidemment aussi, nos amis qui étudient. On voit ici Mac Israël, un groupe d'Israël, Ashkelon, Natania. Donc vraiment, comme on dit, bonne année à vous tous, vraiment qu'il soit très renouvelé comme ça. Et maintenant, question, vous êtes invité à les poser et dans le système de Harvot et dans le hall, si vous voulez, en tant que... Tout ce cours, il y a une chose que j'ai compris, c'est qu'en fait, il n'y a pas le choix. Il n'y a pas le choix, et on doit arriver et décider et faire le travail ensemble. Comment est-ce qu'on arrive pour que ce ne soit pas juste une étincelle que j'ai compris, puis j'ai oublié. Comment faire en sorte que ce soit permanent, que vraiment je ressente ça tout le temps. Mais je pense que le Rav nous a donné une explication très très profonde dans le premier cours, et aussi maintenant aussi, oui, comme une continuation. C'est de nous prendre comme vraiment des chercheurs de la vie, de prendre cette qualité du don, on va prendre cette boîte, et on va la chercher. De la rechercher, voir ce qu'il y a à l'intérieur. Nous, en tant que dizaine, nous, en tant que groupe, vraiment, on fait comme ça un travail et chacun vérifie qu'est-ce qu'il y a là-bas, qu'est-ce qu'il n'y a pas là-bas, où est-ce que moi je suis en rapport avec ça, où sont mes pensées, où sont mes désirs par rapport à ça, est-ce que c'est important pour moi. Il a dit vraiment comme ça, c'est comme ça nettoyer toute la matière et n'avoir que l'intention. Évidemment, l'homme se sépare de tout ça, il se déconnecte. Mais si on se forme un environnement pour qui c'est important et qu'on entend les conseils du Rav et des Kabbalistes sur comment faire ça et qu'on se rappelle tout le temps les uns aux autres, alors ça sera dans notre tête. Il a donné un exemple, comme une femme qui a un enfant. Juste à partir du moment où elle entre dans la grossesse, elle commence qu'elle pense seulement à penser à son enfant. Et sinon, l'enfant, il ne pourra même pas vivre. Donc c'est naturel. Mais nous, de la même manière, on doit faire naître cette qualité du don qui soit vraiment très importante. Bon, d'abord de manière artificielle, mais ensuite vraiment comme la chose sur laquelle on ne peut pas vivre.
4: כן. בבקשה, כן. אימנואל.
1: אוי, אליזי. אימנואל.
7: בחלק הראשון, הרב אמר כזה משפט,
1: הרב דנה כמו זה, une phrase, c'est faire face toute la journée à quelque chose.
8: להתמודד מול האמת כל היום.
1: Faire face à la vérité toute la journée. Il faut recevoir une illumination sur ce que c'est que la vérité et où est-ce que moi je suis par rapport à elle. Et alors penser comment est-ce qu'on rapproche cet écart. Qu'est-ce qui va nous donner cette illumination?
8: C'est toute la
1: Torah du Rabash, l'instruction du Rabash. C'est de travailler ensemble. Même dans la première partie, le Rabbi a dit que chacun aide son prochain. On est dans le groupe. C'est vraiment tout le but du groupe, c'est qu'il n'y a rien d'autre dans notre vie que entre nous, essayer de ramener cette lumière. On se dit que la qualité du Créateur, c'est la vérité. Donc d'où est-ce que l'aide des amis vient en acte? C'est en tout endroit. Qu'est-ce qu'on veut dire par « en tout endroit » ? La Shrina, elle parle du sort de l'ami. C'est comme ça que nous enseigne le Rav. Par exemple, là, tu t'es levé, tu as posé une question. Si je veux trouver cette force dissimulée, je dois aller chercher cet endroit, cette force dans l'endroit où ça se trouve dans mon cœur, ça se trouve à travers mes amis, à travers cette société sainte, les Maror. Tout ça, c'est une porte à travers laquelle le Créateur veut rentrer dans mon cœur. Mais quoi? Souvent, je suis pas à la maison. Non seulement est-ce que je suis pas devant la porte, mais je suis même pas à la maison. Donc, comment est-ce qu'on veut faire ça? Donc, tout ce qui se passe dans notre vie, dans notre société, il se trouve la lumière supérieure. Maintenant, moi, ce que je pense, c'est ce dont j'ai besoin, selon ce que je suis prêt. Nous, on avait une clarification dans la dizaine par rapport à où est-ce qu'on peut recevoir la force spirituelle dans cette nouvelle situation dans laquelle on se trouve. Donc on est arrivé au ressenti que la force spirituelle vient à travers la participation dans ce que notre société sainte fait. Peu importe ce qu'elle fait, elle fait, et moi je veux trouver la lumière supérieure, alors je suis invité. Et donc je viens là-bas. Si j'ouvre mon cœur, si je veux m'inclure, aujourd'hui, au cours d'hier, le Rav a dit que tout commence par l'annulation du Rav, de l'étudiant par rapport au Rav, comme il est dit dans l'article pour la chez moi dans la société. Ensuite, il a rajouté, et par rapport au groupe. C'est-à-dire que c'est tout notre futur spirituel de ressentir. Qu'est-ce que maintenant les amis font? Qu'est-ce que maintenant la société fait? Comment est-ce que je m'ouvre moi-même pour boire de là-bas cette illumination supérieure? Pour qu'elle clarifie en moi qu'est-ce que la vérité très haute, pour qu'à chaque fois elle se précise de degré en degré. Où est-ce que moi je suis par rapport à ça? Et que je forme une prière à partir de ça. Notre dizaine est arrivée à la reconnaissance qu'au final, il y a seulement la prière qui va aider pour arriver à cette fin, pour que mon cœur demande le don. Il faut beaucoup travailler. Boire ce manque, vraiment le boire avec une cuillère, pour qu'on ait quelque chose avec quoi vivre.
9: Selamlar. Ramın ilk bölümde anlattığı başka bir katta ışığın hissedilmesi sürecini açıklayabilir misiniz?
1: Est-ce que vous pouvez expliquer le processus pour ressentir la lumière dans un autre clé, comme le Ravadi?
10: On
1: n'a pas d'autre clé de ressenti autre que notre désir de recevoir. Maintenant, on a dit après le Tzimtzoum, il y a un nouveau clé qui s'appelle Masech et lumière réfléchie. Donc, le clé de ressenti, tout le monde l'a. Tout le monde a décidé de recevoir, mais ça c'est déjà en dessous du Tzimtzoum. C'est pour ça que le monde entier veut, mais ne reçoit pas. Et si on reçoit, c'est juste une lumière fine. Comme ça, quelque chose qui vient au clipote, juste pour garder la vie au moins. Mais donc, dès qu'on reçoit ça, ça disparaît. Pour que le clé ait un nouveau ressenti, on a besoin d'attirer un massage et lumière réfléchie. Il y a besoin de savoir qu'il faut faire un Tzimtzoum et travailler avec un massacre et une lumière réfléchie, que ce soit notre travail ou en démo ça.

0: jusqu'à ce premier contact avec l'objet de don, ça, ça peut être déjà le début du travail. Donc, on va s'aider les uns les autres, chacun, tout le temps, se concentrer seulement dans cette mission-là. De nouveau, comme le Rav a tellement bien décrit dans le premier cours, prendre cette qualité à appeler le don et s'aider les uns les autres à clarifier ce que c'est. Et si on ne réussit pas? Bon, génial. On peut prier sur ça, on peut prier. On peut demander. Et le salut du Créateur. Ici dans le monde, des questions? S'il vous plaît. Merci. Comment est-ce que je peux relier la qualité du don et l'amour? La qualité du don et de l'amour? Il y a des explications, tout un tas d'explications pour ces concepts divins. On dit que la nature, elle est bonne et bienfaisante. Du fait qu'elle est bonne, elle a un désir bon de donner. De donner le bien. Le don et l'amour, c'est aussi dans notre montée de bas en haut, cette définition des deux étapes. On est dans le désir de recevoir, pour recevoir le bien, le plaisir, et on doit l'étouffer avec un massacre et le mieux réfléchi, le paré. Et nos kelim sont faits par deux sortes de types. Kelim de réception et kelim de don. Au début, on est dans la réception, sinon on est dans le don, sinon on est dans l'amour. Tu peux voir dans l'étude de Torah, le Baal HaSulam l'explique. Oui, ici il y a une question.
1: Pour moi,
0: c'est pas très clair. Moi, je pensais que j'étais dans un état dans le but de recevoir. Et le Rav, il parlait d'un état neutre. Donc, il y a un état neutre, il y a un état dans le but de recevoir, et un état dans le but de donner. Alors, c'est pas très clair. Qui est-ce que moi je suis? Question géniale, il faut clarifier tout le temps qui est-ce que je suis. Le Rav, vraiment, il a décrit ce point-là, de sortir de toi et d'être ton propre chercheur. Il y avait beaucoup de questions et de clarifications. Tout d'abord, ça vaut la peine de regarder ce cours de nouveau et de nouveau, parce qu'il a répondu. Ce qu'on va dire maintenant, ça va simplement être... Il a déjà répondu. Mais donc, cette qualité, ce point de substance, t'as raison. Le désir de recevoir, hein. Mais c'est dans une forme corrompue, dans une forme brisée. Ce désir veut tout le temps faire des choses pour soi. Et on dit que la qualité du don, c'est justement l'inverse. On nous dit, même si on ne sait pas ce que c'est, c'est comme ça qu'on dit de kabbaliste, la qualité du don, c'est justement l'inverse. C'est-à-dire qu'on travaille avec ce désir de recevoir seulement pour le but du Créateur, pour quelque chose en dehors de moi, l'ami, peu importe, juste en dehors de moi. Donc c'est quoi ce point neutral en milieu? Tout d'abord, il faut neutraliser cette intention dans le but de recevoir. Hein? C'est ça qui s'appelle faire un tzimtzum. Après tzimtzum, on peut commencer à discerner, dire, ah, là c'est dans le but de recevoir, là c'est dans le but de donner. Comment est-ce qu'on peut utiliser cette matière qui s'appelle le désir de recevoir? Donc, ça c'est ce à quoi est-ce qu'on doit arriver dans la première étape. Et comment est-ce qu'on fait ça? C'est toute la méthode. Oui, s'il vous plaît.
2: Thank you, friends. My question is.
0: Merci, les amis. Ma question c'est comment est-ce qu'on peut arriver à un état d'une prière véritable pour être entièrement dans le don quand on ressent que on veut tout dans l'ange du Créateur, mais on ressent encore que

0: intérieur, on veut quelque chose pour nous.
1: What can we ask the Creator?
0: So that qu'est-ce qu'on peut demander au Créateur pour que cette contradiction qu'on a à l'intérieur de nous devienne un vrai manque pour que le Créateur puisse nous aider à la corriger. Merci. Merci. Tu es venu de Toronto ici en tant que stagiaire de Baruch. Tout d'abord, du Créateur, on peut demander tout. Tout ce qui te manque pour l'avancement spirituel, tu peux le demander. Je vais lire l'extrait numéro 3 des paroles du Rav dans le texte. L'extrait numéro 3, c'est vraiment tout court, on va l'écouter et on va essayer de recevoir du Rav la lumière. Le Rav nous dit comme ça, si tu veux faire tout dans l'intention de faire du contentement au Créateur, lui faire du contentement, alors et tu n'as qu'à demander pour faire ce travail, parce que toi, tu n'es pas capable de faire quoi que ce soit. Tu ne peux pas. Tu ne peux pas te connecter. Tu ne peux pas vouloir. Tu ne peux rien faire. C'est pour ça que tu demandes de lui qu'il te le fasse. Et en cela, tu révèles que lui, c'est le roi, qu'il est la source de toutes les actions, et que lui, seulement lui, est capable de réaliser tout ça. Et lui attend. Et il attend cela. Et à partir du moment où tu demandes correctement, il le fait. T'as mis en action ta demande, ta prière, et lui a fait selon cela son travail à lui, la correction. Et en cela, vous êtes comme partenaire. Annonce pour la fin, les amis. Notre emploi du temps pour aujourd'hui. Aujourd'hui, on est vendredi 11 septembre, veille de la fête de Rosh Hashanah. À 5h45 heure d'Israël, on aura la soudat Hummus. À midi heure d'Israël, on aura le cours du midi. À

0: Bonjour tout le monde. Dans la première partie du cours, nous apprendrons d'un cours enregistré du Rav du 16 septembre 2003 sur la base de l'article du Rabash Prière de Rosh Hashanah. Nous lirons l'article ensemble en dizaines. Nous avons 6 minutes pour cela. Rabash, prière de Rosh Hashanah. Dans la prière de Rosh Hashanah, nous disons « Heureux l'homme qui ne t'oublie pas et le fils de l'homme qui s'efforce en toi. » Et il faut demander, s'il n'oublie pas le Créateur, quelle est la notion de l'effort? Et dans la prière, « Azrat avotenu », nous disons « Heureux l'homme qui entendra tes mitzvot et ta Torah, et ta parole il mettra sur son cœur. » Et il faut comprendre, quelle est l'explication de « entendre les mitzvot du Créateur » Il faudrait dire « heureux l'homme qui fait ou qui garde tes mitzvot, et non pas qui entend tes mitzvot. » De même, qu'est-ce que ta parole et qu'est-ce que ta Torah? Quelle est l'explication de parole et quelle est l'explication de Torah? De même, qu'est-ce que il mettra sur son cœur? Comment mettons la Torah et les paroles sur le cœur? Et aussi, pourquoi faut-il mettre sur le cœur et non dans l'esprit? Et aussi, qu'est-ce que cela que, dans la prière de Rosh Hashanah, nous disons « Royauté, souvenir et chauffarot. » Et nos sages ont dit « Royauté, afin que vous me fassiez roi. Souvenir, que vos souvenirs montent devant moi. » Et par quoi? Par le chauffard. Quel lien et quelle cause y a-t-il pour que le chauffard entraîne la royauté et le souvenir? Et aussi, Rosh Hashanah est appelé jour du jugement. Et qu'est-ce que le mois de Elul et la notion du retour et de l'arrangement de la prière avant Rosh Hashanah? Et la notion est que, principalement, il est interdit d'oublier ne serait-ce qu'un instant le Créateur béni soit-il. Et comment mérite-t-on cela? Par le fait que l'homme s'efforce chaque fois avec un esprit supplémentaire et avec une force et une vigueur accrue. Par cela, on mérite l'aspect de souvenir. C'est pourquoi la formulation est un conseil. Et de même, l'homme qui entendra tes mitzvot, c'est-à-dire qu'il y a l'aspect de l'action et l'aspect de l'écoute. La notion de écoute est que l'on mérite d'entendre de la bouche du Créateur ce qui s'appelle adhésion et esprit à esprit, qui est l'aspect de l'adhésion, c'est-à-dire que l'on entend le donneur de la Torah. Et il explique que le conseil pour mériter cela est que ta Torah, il la mettra sur son cœur, et non dans l'esprit qui est l'intellect, car l'intellect ne sert à l'homme que comme une force extérieure. Ainsi, l'homme est appelé le cœur, comme il est écrit, car le penchant du cœur de l'homme est mauvais dès sa jeunesse. Et ta parole, c'est-à-dire que l'homme doit croire que toutes les paroles que l'homme fait sortir de sa bouche, ce n'est que par la force du Créateur, c'est-à-dire qu'il s'appelle ta parole. Et si l'homme croit cela, alors sûrement il ne dira pas de vaines paroles, ni mensonges, ni médisances, ni mauvaises langues, par le fait que la lumière qui s'y trouve ramène le mal dans son cœur au bien, alors il mérite l'écoute de la Torah. Et la notion de royauté, souvenir, chauffarot, que vos souvenirs montent devant moi, c'est-à-dire que toute la force du souvenir qui est en vous soit uniquement devant moi, c'est-à-dire devant le Créateur. Ça veut dire pour le Créateur. Et il y a l'acceptation du joug du royaume des cieux qui est à Rosh Hashanah, car ce jour est le début du mois, alors il faut un nouvel arrangement, c'est-à-dire l'acceptation du joug du royaume des cieux, et cela on peut l'oublier. C'est pourquoi il dit souvenir, qu'il faut toujours se souvenir de l'acceptation du joug du royaume des cieux. Et le conseil pour ne pas oublier, c'est le shofar. Et pourquoi le shofar est-il appelé aspect de beauté de Rabbi Yohanan, beauté d'Adam Harishon, et beauté est appelée... La suite du texte est manquante.
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2: נעבור לשיעור מתאריך ה-16/9/2003.
0: Nous continuons au cours. Le 16
3: septembre 2003.
0: Il est difficile d'expliquer cet article, car ce n'est pas un article s'il est noté quelque chose pour lui-même. Il s'est noté quelque chose pour lui-même à partir desquels ensuite il voulait composer un article. Il n'y a pas de question. Il y en a ? Oui. Il dit... Et le fait est que, principalement, il est écrit d'oublier, ne serait-ce qu'un instant le Créateur, béni soit-il. Et comment mérite-t-on cela? Par le fait que l'homme s'efforce chaque fois avec davantage d'esprit, avec davantage de force et de puissance. Par cela, on mérite l'aspect du souvenir. Quel est cet effort? Pourquoi? Cet effort nous amène à fournir un effort dans une certaine chose. Il nous donne de l'importance pour cette chose. C'est très simple. Si j'investis dans quelque chose, cette chose devient pour moi importante. Si elle devient pour moi importante, je ne l'oublie pas. Ainsi, toute chose que je veux rendre importante, grande, à mes yeux, je dois simplement penser à elle tout le temps. Et l'effort lui-même me donne de l'importance. Et l'importance fait que je reste constamment attentif à cette chose et je ne l'oublie pas. C'est tout. C'est tout. C'est une forme simple. Je ne comprends pas. Le conseil pour ne pas oublier, c'est de se souvenir tout le temps. Quel conseil est-ce ? Une mère n'oublie pas son enfant, parce que de manière naturelle, dès qu'elle met l'enfant au monde, comme c'est fini. Comme il est écrit, à partir du moment où elle devient enceinte, toutes ses pensées sont déjà sur lui, sur l'embryon. Et ensuite, toutes ses pensées sont sur l'enfant. C'est la nature. Oui. C'est la chose la plus importante. C'est ainsi dans la nature. Comment vais-je faire pour avoir le même degré d'importance, disons, comme dans l'animalité, pour avoir, disons, le même degré d'importance entre la spiritualité envers le Créateur, envers la spiritualité, afin qu'il soit constamment au centre de mon attention, oui, que je le regarde constamment comme la cause de ce qui m'arrive et comme le but auquel je veux parvenir. Qu'est-ce que j'ai en dehors de ça? De là me viennent toutes les forces, tous les désirs, toutes les actions, et moi j'en suis la conséquence. Et à cela, je dois uniquement ajouter mon importance et mon attention. Et alors,
3: je
0: Je n'entends pas, il y a un écho. Et alors ? Si j'ajoute envers moi et que je m'y rapporte ainsi, ça s'appelle que je fais régner le Créateur sur moi. Et si je le fais réellement régner sur moi, alors je n'ai aucun problème. Je n'ai aucun problème à travailler avec mes forces pour son bien. Au début, il y a des degrés au début où je le préfère simplement et je pense à lui, car réellement c'est ainsi. Et c'est pour mon bien et ça en vaut la peine. Et ensuite, il y a déjà d'autres degrés où ce n'est pas pour mon bien et ça ne vaut pas la peine pour mon ego, où je suis déjà séparé de l'ego, moi et lui, ce n'est plus la même chose, mais cela en vaut la peine afin que ça s'appelle important. C'est ça, ça c'est la spiritualité. Jusqu'à ce que je reçoive un tel degré d'importance et de force que je n'ai aucune orientation vers moi-même, mais uniquement pour son bien. Et cela, nous ne comprenons pas encore ce que c'est. C'est au-delà des qualités de Bina. Voilà. Donc, tout dépend de l'attention envers le Créateur. Comment est-ce que je fais ça? Pour l'instant, par l'effort. Dans quoi? Dans quoi? On me donne d'en haut un point dans le cœur, c'est-à-dire une certaine aspiration à la spiritualité. La spiritualité, je ne sais pas encore ce que c'est. Quelque chose veut. Ensuite, je commence à clarifier un peu plus. Je commence à étudier, je commence à être dans un groupe, à entendre un rave. Il devient un peu plus clair pour moi que la spiritualité, c'est une force supérieure. Je commence à penser que de là viennent toutes les forces, mes désirs. Je commence à ressentir que j'en dépends. Je commence à ressentir que si je pense à lui et pas à moi, alors je n'ai aucune force. Mon désir de recevoir ne soutient pas cela. Ou à l'inverse, je ressens que mon désir de recevoir tout entier, vraiment, tout entier devient comme un esclave entre les mains de la force supérieure. Et ainsi de suite. C'est-à-dire que je vais et je traverse des étapes de ressenti où je commence de différentes manières à voir comment je suis lié à la force supérieure. Une fois je le veux, une autre fois non, peut-être même pourvu qu'il n'existe pas, je dépends de lui, je ne peux pas me contrôler à cause de lui. Je veux le contrôler, j'ai peur de lui. Il commence à faire la distinction entre moi et mon désir de recevoir, entre moi et mon ego. Je commence déjà à haïr mon désir de recevoir. Je commence à penser combien lui faire du bien. On dit qu'il doit en être ainsi, que lui ait du bien. Et alors moi aussi, j'aurai du bien. Si je ne pense pas à lui, j'aurai du mal. C'est-à-dire que je commence à traverser toutes sortes de formes de relations entre nous. On me dit, j'ai besoin d'un groupe, que sans groupe, je ne fixerai pas précisément ma relation avec lui, avec le Créateur, et que ma relation avec lui doit être comme envers un étranger. Si j'aime un étranger, peu importe qui, même le plus grand ennemi, si je commence à l'aimer
3: shum
0: sans aucune raison animale ou matérielle, sans avoir trouvé en lui des choses bonnes pour mon ego. Mais si je trouve que cette chose en elle-même est élevée et grande, de se rapporter ainsi à autrui, ça s'appelle une certaine qualité du Créateur. Je n'y ai aucun goût. Aucun bénéfice. Et n'importe quel étranger envers lequel je n'ai aucune inclination, aucune relation. Mais on dit que c'est uniquement ainsi que je peux vérifier si j'ai réellement une relation vers le Créateur. Car c'est sa qualité qu'il se rapporte ainsi envers nous. Comment se rapporte-t-il envers nous sous cette forme que ça s'appelle qu'il nous aime? Moi, je ne ressens pas que je me rapporte ainsi à quelqu'un d'étranger. Ça ne vient pas de mon cœur, ça ne s'appelle pas de l'amour. Alors je me trouve véritablement dans la confusion et je ne sais pas quoi faire. Je n'ai aucune préparation en moi pour être dans cette formule de l'amour, comme ils le disent. Bref, l'homme va et clarifie toute sa connexion, sa relation, sa dépendance, ou l'inverse, envers le Créateur. C'est tout notre travail. La plupart des états et des degrés qu'il traverse sont tels qu'il ne ressent pas que c'est envers le Créateur. Il ressent que c'est envers les amis, envers la société, envers toutes sortes de notions de ce qu'est la spiritualité. Mais en réalité, c'est envers le Créateur qui est dissimulé derrière tout cela. Et quand il clarifie cela sur ce que nous disons sur ce qu'est Rosh Hashanah, que il se trouve dans un certain état particulier, un point important qui détermine tout son chemin pour la suite, c'est que il fait régner le Créateur sur tout ce qui arrive et détermine avec certitude qu'il dépend de lui. Le désir de recevoir qui est déjà parvenu à cela et qui a décidé à partir de toutes sortes de raisons précédentes qu'il a traversées, des états qu'il a traversés, que le Créateur est roi sur toute la terre, c'est-à-dire que sur tous mes désirs, le Créateur gouverne. Et à partir de cela, il place le Créateur, pour ainsi dire, à la tête de son chemin, sur lequel maintenant il avancera. Alors il se trouve déjà véritablement à Rosh Hashanah. À partir de cette connaissance, le développement est déjà correct. Et alors, chaque qualité, chaque qualité et chaque état, chaque effort qu'il fait, dans quelle direction, ce qu'il veut comme conséquence de tout cela, il le relie déjà à un rapprochement plus grand avec le Créateur. Et ainsi, la notion du Créateur change tout le temps pour lui, elle devient constamment plus véritable, c'est-à-dire plus éloignée de son désir de recevoir, et plus proche de la notion du don. Et conformément à cela, en lui aussi, il change encore un peu mesure après mesure, la compréhension de ce que signifie dans le but de donner qui existe chez le Créateur et qui l'accepte dans cette mesure, même si elle ne se trouve pas en lui, mais d'une certaine manière, il comprend que cette chose est importante et élevée, qu'il faut s'y habituer et qu'il faut, d'une manière quelconque, chercher des conseils et des forces afin d'y parvenir. C'est-à-dire que l'homme constamment doit travailler à cela, que le don, peu importe ce qu'il a à l'intérieur de cette notion, se trouve devant lui comme notion à la place de tous les autres mots, monde supérieur, créateur, force supérieure, tranquillité, repos, tous les mots par lesquels il décrit quelque chose au-dessus de ce monde. Car nous remplaçons chez nous est appelé supérieur ce qui est bon et ce qui remplit mon ego. C'est tout. Je peux me prosterner devant n'importe quelle chose dont mon ego reçoit un remplissage. Oui, ça s'appelle en tout le veau d'or, oui. Une certaine image. Alors il est donc souhaitable que je construise devant moi cette image, simplement comme une notion abstraite appelée le don, et que constamment je clarifie cette notion encore une goutte, et combien elle est davantage détachée de mon désir. C'est tout le travail. Et alors, si je garde constamment cela à Rosh Hashanah, c'est-à-dire à la tête de mon développement, alors l'étude, les livres, le Rav, les amis, le groupe et tout l'effort que je ferai là-dedans seront exactement les moyens de comprendre et d'atteindre cette notion du don, qui est en réalité la spiritualité, le créateur, peu importe comment tu l'appelles. Pourquoi est-ce que je le dis ainsi? Parce que si je remplace même ce mot « don » par un autre mot, alors immédiatement je commence déjà à me construire une sorte d'idole, une sorte d'image compréhensible pour mon désir de recevoir, pour l'ego. Et alors je me sens à moi-même en disant que c'est la spiritualité, que c'est le Créateur. C'est clair? Comment parvenir à cela? Très simplement, commencer. C'est-à-dire qu'il y a devant moi une notion appelée le don. C'est-à-dire que je dois clarifier rien d'autre. C'est quelque chose de sec pour moi, quelque chose que je ne comprends pas, ce qu'il y a à l'intérieur, je ne le sais pas, mais ce mot doit pour moi être le centre de tout mon intérêt, de tout mon effort, de tout. C'est le but. Voilà. Je dois le comprendre, m'y rapporter tout le temps, me mesurer constamment par rapport à lui, l'atteindre, m'y connecter, l'aimer, m'y rendre équivalent, me prosterner devant lui, tout. Et alors je ne me tromperai pas en disant que c'est la spiritualité, que c'est le créateur, que c'est autrui, que c'est le groupe, que c'est tout. Je l'ai ressenti hier à ce congrès. C'est cela qui manque. Les personnes ne se rendent pas compte de ce à quoi elles doivent aspirer. Elles pensent sous cette notion de spiritualité ou de divinité ou de supérieur. Ce que leur désir de recevoir leur interprète. Supérieur, c'est supérieur. Il est grand. Comme un enfant, regarde ainsi. Il est grand. Il gouverne. Il va me remplir. Il remplira le désir de recevoir, tu comprends? Il détermine tout mon destin. C'est comme un bébé, oui, comme un petit enfant. Alors il regarde et s'émerveille devant le monde. Alors c'est se prosterner devant toutes les forces et tous les remplissages qui gouvernent et remplissent mon désir de recevoir. Ce n'est pas le Créateur. Je ne peux pas attendre de lui qu'il remplisse mon désir de recevoir. Il gouverne le désir de recevoir, mais sous une forme où il l'écrase peu à peu.
3: Tu
0: comprends? C'est-à-dire que la notion de spiritualité, c'est que le but n'est pas clair. Et c'est pourquoi il faut expliquer à l'homme, il vaut mieux pour toi faire ainsi et pas ainsi, et ainsi de suite. Si cette notion était de plus en plus évidente devant leurs yeux, alors, encore un mot, l'homme comprendrait déjà que l'action que tu lui demandes, la connexion, le groupe, aime ton prochain comme toi-même, va vers cette notion du don. C'est la même chose. Et s'il y avait une telle opportunité d'atteindre cette notion du don, ou de s'en rapprocher, de la comprendre, de s'en occuper pendant une semaine, il n'aurait pas fallu expliquer, car l'homme aurait compris que quelle opportunité il a. Tu comprends? Et comme ça, il faut encore expliquer auparavant ce qu'est cette notion, pourquoi nous en avons besoin, quel est son rapport avec l'action, et ainsi de suite. Alors nous devons de plus en plus placer devant l'homme simplement ce slogan, comme on dit, oui, slogan, hein. Slogan, voilà. Un mot d'ordre, pas un mot d'ordre, simplement ce mot, disons, ou ce terme. Ce terme, cette boîte, appelée HPA, don, et qu'il vérifie exactement ce qu'elle contient. Comment est-il possible de décrire plus précisément ce qu'est le don? Est-ce que ce sont des actions ou c'est plutôt une direction? Comment est-il possible, uniquement en faisant un effort dans cette direction? Comment est-il possible de clarifier ce qu'est le don? C'est précisément en investissant là-dedans et en faisant des efforts vers cela. Et il est écrit par quels efforts, par quelles actions. Bref, à partir de maintenant, tu as entendu qu'il existe cette notion du don, que dans ce don se trouve le Créateur, se trouve la société, tout autrui en dehors de toi, toute la notion du groupe, l'étude, les mondes supérieurs, tout ce que tu peux te représenter en dehors de ton ego, voilà. Voilà. Ce n'est pas quelque chose de petit, c'est l'inverse. Tout ce qui est en dehors de toi. C'est une notion complexe. C'est une notion très complexe, oui. Moi, c'est seulement mon ego. Alors, en dehors de toi, si tu peux te rapporter à ce qui est en dehors de toi et de ressentir que cela se trouve en dehors de toi, ça s'appellera don. Commence à clarifier. Déjà, au moins, il n'y aura pas d'erreur. Quand on dit créateur, on dit don, la qualité du don.
3: Si tu dis
0: cela à chaque fois, alors immédiatement, il sera clair pour toi combien tu te mens, combien tu l'imagines sous une forme incorrecte, Dans chaque notion, dans chaque sens, dans chaque action dont tu veux parler, tu peux, à la place de ce qui est écrit avec les autres mots, mettre à leur place le mot don, Ashpa'a. Et alors, si tu dis le grand, le puissant, le redoutable, par rapport à quoi ? Par rapport au désir de recevoir. C'est ainsi que se représente la notion du don.

C'est la notion de Rosh Hashanah. Clarifier cette notion et la placer à la tête du chemin. À la tête du chemin. Oui, Marik. Où cette clarification se fait-elle ? Dans l'ego lui-même, sinon, qu'est-ce qu'il y a à l'intérieur de l'homme ? Dans l'ego se fait la clarification, bien sûr, mais dans l'ego, nous... Comment dire ? Nous commençons à ressentir à l'intérieur de l'ego que, à l'intérieur de notre cœur, il y a encore une partie, un point dans le cœur qui, peu à peu, s'est élargi et veut déjà comprendre en quoi il est différent du cœur lui-même. Il veut déjà se séparer du cœur et se voir comme quelque chose qui n'appartient pas au cœur. De là nous vient une impulsion à clarifier la notion du don. S'il n'existait pas cette impulsion, c'est-à-dire si le point dans le cœur ne s'était pas un peu élargi d'un point à une petite surface, alors nous n'y ressentirions aucune qualité, nous ne recevrions pas en face de cela l'illumination de la lumière environnante, nous ne ressentirions pas la différence entre elle et le cœur, nous n'aurions aucune inclination à l'examiner. Et du fait que nous commençons à l'examiner, alors vient cette question. Et l'examiner ou examiner le créateur ou examiner autrui, c'est la même chose. Car il n'y a pas de créateur, il n'y a pas d'autrui en dehors de ce point. Simplement, en moi, maintenant, se réalisent, si l'on peut dire, deux notions opposées. Le cœur et le point dans le cœur. Et entre elles, je clarifie en fait mon moi qui se trouve au milieu. Comme future ligne médiane entre elles. Et si c'est ainsi, alors, il vaut mieux que, dès le début, j'appelle mon point dans le cœur du nom de don. Et ensuite, peu à peu, il deviendra pour moi comme la ligne droite. Cette triade, c'est-à-dire, où est le point dans le cœur et moi au milieu ? Le cœur, le point dans le cœur et moi au milieu, c'est, comme nous disons, il y a un désir de recevoir, qui en lui-même n'est ni bon ni mauvais, il y a une intention afin de recevoir, qui est mauvaise, c'est le cœur, et il y a une intention afin de donner, qui est le créateur, la notion du don, et ces intentions afin de recevoir et afin de donner ne sont pas les miennes. Mais moi, je me trouve en elles et je dois vérifier. Laquelle préférée à l'autre ? C'est tout. Maintenant, comment puis-je vérifier laquelle préférée à l'autre ? Si j'étais dans la qualité de Bina, c'est-à-dire que déjà détaché de l'intention afin de recevoir, ni afin de recevoir, ni afin de donner. Bon, d'accord, je me tiendrai au-dessus du désir de recevoir et je pourrai déterminer, mais je n'y suis pas encore. Je commence à partir de l'intention afin de recevoir animal. Quand je commence à partir de l'intention afin de recevoir
animal, je trouve des forces, je trouve des conseils, des stratagèmes, à travers le groupe, à travers l'étude et la lumière environnante. J'arrive à un état où je veux sortir de l'intention afin de recevoir, de cette intention afin de recevoir, sur le plan animal, de ce monde. Alors je me place dans le point neutre, ni afin de recevoir, ni afin de donner spirituel. Je n'ai pas de désir de recevoir pour la spiritualité. Je n'ai pas d'intention ni afin de recevoir, ni afin de donner pour la spiritualité. Ouais. C'est comme si j'avais traversé le Marsum, que je me trouve au Marsum, et alors commence la fin de recevoir spirituel, la fin de donner spirituel, et mon travail. Et tout ce que j'ai fait jusque-là, jusqu'à arriver au Marsum, c'était comme préparation, comme compréhension de comment on travaille, en fait, avec le « afin de recevoir matériel ». Pas encore envers le Créateur. Qu'est-ce qui me donne la force de me maintenir dans cet état neutre ? Qu'est-ce qui me donne la force d'être entre l'intention afin de recevoir et l'intention afin de donner ? C'est seulement une force d'en haut, la lumière environnante. Je n'ai en moi aucune possibilité. Tu as dit auparavant qu'il fallait aller contre le désir, en fait. Contre le désir, bon. En fait, ton effort pour traverser le Marsan demande beaucoup de désir. Comment cela s'accorde-t-il ? Nous n'avons pas besoin de travailler contre le désir. J'ai dit ça ? Je ne sais pas, car nous, le désir, les désirs eux-mêmes ne sont ni bons ni mauvais. Je ne peux dire d'aucune action de l'homme que elle est bonne ou mauvaise. Si nous parlons de spiritualité, pas sur le plan humain, je dois uniquement voir si cette action est pour le bien du Créateur ou pour le bien de l'homme lui-même. Et ne pas examiner le désir. Si, par exemple, quelqu'un a volé quelque chose à quelqu'un, il se peut qu'il ait fait par cela une action très importante et excellente. Peut-être que c'était une action d'espionnage pour le bien de l'État, pour le bien de la patrie, afin de sauver l'humanité de certaines forces mauvaises. Qui sait ? Nous ne pouvons pas nous rapporter à l'action elle-même et dire « c'est interdit ». Bala Sulam écrit là-dessus que chaque chose doit être considérée non pas sous une forme abstraite, mais sous une forme revêtue dans la matière, c'est-à-dire pour le bien de quoi est-elle faite. Il dit là-bas à propos de la notion de vérité, oui, que si l'homme adhère simplement à la notion de vérité, alors même si tu le tues, c'est la vérité, c'est tout. Comment est-il possible que nous... Et la Torah l'interdit, elle dit, la vérité, c'est la vérité, mais la vie de l'homme, c'est-à-dire qu'il faut se rapporter non à l'action, mais à sa nature. Et c'est pourquoi nous devons vérifier pour le bien de qui ? Et c'est pourquoi je dis que la notion du don est ici, si nous y pensons constamment, alors il serait déjà clair que nous examinons pour le bien de qui ?
pour le bien de qui? Le don, c'est ce qui est en dehors de moi, vers ce qui est en dehors de moi. L'essentiel de l'examen se fait-il depuis la position d'un observateur ou de quelqu'un d'impliqué qui veut aller dans une certaine direction? L'examen doit se faire du point de vue de que là se trouve ma vie, mon destin, mon moi, qu'en dehors de cela, dans ce monde, je n'ai rien à clarifier. Dans tous les plans où je me trouve, si je prends simplement ma vie afin d'examiner à chaque instant, sans résultat que je sois obligé d'en tirer, sans certaines conclusions que je dois ensuite réaliser. Non, mais simplement pour l'examen, commencer à clarifier ma relation avec la notion du don à chaque étape. Et alors, nous recevrons de cela l'importance de la notion. Nous lui donnerons du volume, oui, à partir de toutes sortes de relations envers elle, de mon désir de recevoir. Nous commencerons à vivre dedans. Et finalement, c'est l'examen du Créateur et de ma relation, de mon rapport envers lui, envers cette qualité. La question est, quand tu examines, est-ce que tu regardes cela ou est-ce que tu es à l'intérieur de ce que tu examines? Quand un homme examine quelque chose, il est impliqué dedans, il peut aussi simplement regarder, observer. Le Rav, regarde les deux, de l'intérieur, de l'extérieur, ce n'est pas important. Ce n'est pas important, en tout, nous devons examiner moi et lui, moi et lui. Il n'y a pas d'autre travail que cela. Je demande à propos de ce point dont tu as dit que tout est en dehors de toi, la fin de recevoir et la fin de donner aussi sont en dehors de toi. Oui, oui. À quel endroit dois-tu te placer pour que tout le reste soit en dehors de toi? Si tu ne fais pas la distinction entre toi et ton corps, entre ton désir de recevoir et toi, alors comment peux-tu examiner et te rapporter à la notion de don? Alors d'où faut-il commencer à se placer? Où chercher le point d'observation? Ou le point de recherche à partir duquel tu commences la recherche? Comme une introduction, tu viens examiner quelque chose. L'introduction, c'est le discernement entre moi et mon désir de recevoir. Dans la mesure où tu peux t'en séparer, dans cette mesure, tu peux examiner. Et tout le temps, le plus important doit être que tu n'es ni l'un ni l'autre. Sinon, comment examineras-tu? Je ne comprends pas. Comment est-il possible? Comment est-il possible d'examiner la notion de don si je l'examine uniquement depuis mon désir de recevoir? Alors, qu'est-ce qui s'appelle « j'examine » ? Alors, qui examine? Il y a constamment la tentation d'entrer à l'intérieur, il y a constamment l'attraction à entrer dans l'un des deux. Et alors, tu oublies où tu es, comment gardes-tu cette notion neutre?

Je pense que cela doit être une action avant tout. Ça s'appelle atteindre les qualités de Bina. Bon, comme c'est chez nous, oui. Atteindre les qualités de Bina, c'est-à-dire être au milieu comme entre Keter et Malchut. Atteindre la force de pensée, la force de perception au moins. Je ne parle pas de la qualité intérieure. Atteindre une telle force où vraiment je peux au moins me rapporter à ces deux notions comme à des notions étrangères pour moi. Aussi bien le désir de recevoir que le désir de donner. Et disons que dès le début, tu l'as atteint. Comment ensuite, quand quelque chose s'éveille, ne perds-tu pas le point d'observation et n'entres-tu pas déjà à l'intérieur? Alors il faut examiner et bien veiller à être entre eux tout le temps sur la ligne médiane. Car même quand tu vas, pour ainsi dire, te rapporter à la notion de donner comme à quelque chose de bon, pourquoi? Si tu ne l'examines pas à nouveau comme un observateur impartial, alors pourquoi soudain cela t'attire-t-il? Qu'est-ce que la grandeur du Créateur que tu dois clarifier ici? Qu'est-ce que ça peut me faire, qu'il soit grand ou petit, qu'il gouverne ou non? Par quoi m'achète-t-il avec cela? Encore par mon désir de recevoir? Qu'est-ce que j'examine quand je dis qu'il est grand? Par quoi est-ce que j'examine cela? Qu'il est infini, parfait, éternel? Ces choses-là, je comprends qu'elles sont bonnes. C'est-à-dire que ici, je commence à voir à quel point je n'ai absolument aucune préparation intérieure pour l'estimer du côté du don. Que la notion du don est pour moi inatteignable. Car toute chose que j'irai examiner en elle, je l'examinerai depuis le désir de recevoir. Et cela à condition que, par force, je me place constamment comme indépendant, ni de ceci ni de cela. Et alors quoi? La clarification te montrera chaque fois combien tu es justement dépendant? Non, la clarification me montrera que je clarifie constamment la notion du don à l'intérieur du désir de recevoir. Quand je me dis que j'aspire à elle, oui, au don qui aspire, c'est le signe que je suis sorti de ce point neutre. Alors, précisément, dans tout ce discernement, j'arrive à un état où je n'ai véritablement aucun contact, aucune atteinte, aucune perception de ce qu'est le don. Et alors, à partir de cette négation de la notion de don, commence malgré tout à naître en moi une relation relative envers lui. Il commence à se clarifier pour moi par le fait qu'il est distinct de toutes les choses que je peux me représenter à l'intérieur de mon désir de recevoir. Et à partir de cela, je commence à me rapporter à lui d'une manière particulière et respectueuse. Par cela, je commence à l'estimer comme étant réellement supérieur à moi, inatteignable pour moi. Ça se clarifie en chemin, je ne sais pas. Ce sont déjà des subtilités, des recherches de l'homme. Ce n'est pas de la philosophie, c'est véritablement à partir de son ressenti et de la finesse
des états. Et alors, il arrive à un état, à partir de cela, il arrive à un état humain où cette notion devient véritablement importante pour lui. Il comprend qu'elle est supérieure, qu'elle est détachée, qu'elle se trouve dans une autre dimension, dans un espace totalement autre que le sien. Et elle commence à être pas seulement importante pour lui, il commence aussi à la vouloir. Il commence à la vouloir. Et alors ? Bref, il arrive au Marsom. Alors quel est cet état appelé l'Olishma ? Ou à partir de l'Olishma, je le veux. Précisément cette clarification, nous comprenons que nous nous trouvons à l'intérieur du désir de recevoir et combien nous voulons ne pas être dedans, penser et comprendre, pas à partir de lui. Alors constamment, nous clarifions que malgré tout, nous pensons et examinons uniquement à partir de lui, alors ça s'appelle que nous nous trouvons dans l'état de l'olishma. Même cette notion de l'olishma, tu dois l'avoir non à partir du l'olishma, mais de l'extérieur, alors tu détermineras que c'est l'olishma. Pas depuis mon désir de recevoir. Non, pas depuis une intention afin de recevoir. Laisse le désir de recevoir, l'intention.

Tu veux que ce soit plus facile? Jette toute la matière de ce monde. Prends uniquement les forces. Alors tu as simplement deux notions. Afin de recevoir et afin de donner, sur le désir, il n'y a rien d'autre. Commence à travailler avec ça. La matière te trouble. Laisse-la. Elle n'existe pas. Disons, mets des lunettes avec lesquelles tu ne vois pas la matière. Tu vois ces deux notions, que toute la matière travaille, toute la matière de ce monde travaille dans le but de recevoir, cherche ce que signifie dans le but de donner, ce qui s'appelle don. Ce n'est pas voir la notion comme nous pouvons commencer à faire cela uniquement quand les choses sont revêtues dans la matière. Nous ne connaissons pas le sens de cela. Non, non, ce n'est pas correct. Où entre ici la réalisation du libre choix? Dans quoi? Le libre choix est dans la clarification de cette notion que j'ai, si je choisis vraiment de clarifier ce qu'est le don, oui, alors je peux clarifier la notion du don uniquement en pratique, dans un clé particulier appelé autrui, dans ce monde. Sur lui, je peux voir combien je me trouve là-dedans ou combien je n'y suis pas. Et quand je n'y suis pas, combien mon désir de recevoir est celui qui me gouverne, oui. Et combien cette notion de don m'est étrangère, sous une forme très simple. Tu sais, qu'est-ce que m'est étrangère? C'est comme si tu prenais un homme quelconque qui te gouverne simplement dans la rue, à la place de toi, qui te gouverne toi-même. Ça, en réalité, dans notre monde, dans cette boîte appelée le don, nous n'avons rien d'autre à mettre que le travail dans le groupe. Afin de clarifier cela d'une manière utile, rapide, exactement étape après étape, distinguer, examiner, clarifier et construire cette notion de don chez nous, pas l'atteindre. Pas l'atteindre, mais construire notre relation envers elle. Il n'y a aucun autre endroit. Si j'ai bien compris, c'est-à-dire que c'est ma relation intérieure à la clarification de la notion de don, que le don est uniquement envers autrui. Si je me trouve là-dedans, ça s'appelle réaliser le libre choix. C'est-à-dire que je n'ai besoin de rien faire avec eux, pour ainsi dire. Je fais quelque chose avec moi-même, cette clarification avec moi-même, de ce qu'est le don. Et du fait que le don peut être clarifié uniquement face à autrui, si je me trouve dans cette clarification, ça s'appelle réaliser le libre choix. C'est ça ? Si tu as déjà terminé, pour toi-même, que le Créateur, c'est le don, et que je dois examiner cette notion, je dois la connaître, je dois m'en rapprocher, je dois l'acquérir, que à la place de toute ma nature, cette nature soit en moi comme l'unique chose qui gouverne, et que tout cela, je dois le faire par mes propres forces. Alors, comment est-ce que je le réalise?

0: maintenant. Alors on me dit, cette notion du don peut se trouver pour toi dans la société, chez quelques autres personnes qui, elles aussi, aspirent au même sujet. Et dans le travail mutuel entre vous, vous pouvez la clarifier, aussi bien du côté du bien que du côté du mal, dans toutes sortes de types de relations. Et pourquoi as-tu besoin de choisir de tels amis qui aspirent eux aussi à la notion du don réellement sous une forme véritable, c'est-à-dire des étudiants qui étudient la Kabbale et veulent parvenir au Créateur? Parce qu'alors, ensemble, vous pouvez vous aider l'un l'autre. Chacun aidera son prochain. Et chacun peut être un exemple pour l'autre, ou l'inverse, et ainsi de suite. Et chacun peut être comme une force, comme une aide. Il n'y a pas dans ce monde aucune autre forme pour avancer que de voir autrui comme un but. Et ici aussi, est aussi celui qui peut t'aider et être pour toi comme source de force et de soutien. Sinon, tu suivras la voie dont parle Baal HaSulam. Autrefois, afin de parvenir à la forme du don, l'homme se contentait de pain avec du sel et d'eau, et véritablement d'une vie de pauvreté et de souffrance, afin de ne pas donner à son désir de recevoir davantage que vraiment ce qui était nécessaire à son existence. Le strict minimum, et tout le reste qu'il possédait, il le distribuait à tous, et ainsi il s'occupait de briser le désir de recevoir. Si tu veux suivre une telle voie, vas-y, mais notre désir de recevoir ne peut déjà plus être corrigé à partir de telles actions. Nos actions doivent déjà se faire par la lumière qui ramène vers le bien, et non par sa brisure à un tel degré. Si tu étais au degré d'Aviut, Racine, Shoresh, Aleph, alors tu travaillerais ainsi, avec ton désir de recevoir, et tu le corrigerais. Mais au degré d'Aviut que nous avons dans notre génération, nous en sommes déjà plus capables, et déjà les sages de la Gemara et même avant eux, on préparait pour nous la lumière environnante comme force de correction, afin de voir la notion du mal et de la corriger. C'est pourquoi, au lieu de tout distribuer à l'humanité, de travailler pour elle 20 heures par jour, de vivre une vie de peine et de pauvreté, et de s'efforcer dans la Torah jour et nuit, toutes ces choses que nous sommes incapables de réaliser, on nous a donné à la place de cela la lumière qui ramène vers le bien. Ce n'est pas qu'on nous l'a donné en échange, c'est que la méthode précédente pour notre état est invalide. Tu ne peux pas le faire. C'est comme certains ascètes, avec leur petit désir de recevoir, une fois s'ils vont vers un certain nirvana. Mais avec un grand désir de recevoir, c'est impossible. Mais aussi pourquoi le font-ils? Parce qu'ils n'ont pas d'autres possibilités. S'il y avait davantage qu'une tasse de riz par jour, il ferait autre chose. Toutes ces méthodes ont grandi à partir de la pauvreté, pas à partir de la nécessité de parvenir à la divinité. Oui. Ça veut dire qu'au congrès d'hier, ce qui manquait aux personnes, C'était cette boîte appelée le don. Si je ne suis pas capable de me placer face à cette boîte, et qu'il faut chaque fois tout un système qui me ramène pour y faire face, alors ce n'est pas mettre un obstacle devant eux. Si maintenant je viens présenter à l'homme dès le début cette chose appelée le don, non, non, je ne pense pas que nous devions dissimuler. Je ne pense pas que c'est-à-dire que la question est ainsi. Si je viens vers un homme qui est vraiment nouveau, si je lui dis, mon cher, tu dois parvenir au don, ça s'appelle que tu aimes les autres et que toi-même tu te détestes vraiment. Et tu dois penser uniquement à eux et pour toi-même tu dois être heureux si tu ne penses pas. Et ainsi de suite. Est-ce que par cela je place un obstacle devant celui qui commence ? Tout d'abord, nous ne l'attaquons pas sous cette forme. Au contraire, nous disons que la Kabbale, c'est le contrôle du destin. Et simplement être sauvé des souffrances, c'est-à-dire parvenir à une vie bonne. Alors il entend tout à l'intérieur de son ego. Il n'a rien d'autre avec quoi entendre. Et nous soutenons cela, pour ainsi dire. Et c'est ce qu'on appelle qu'il faut dire aux femmes, aux enfants et aux esclaves ce qu'ils sont prêts à recevoir. Et ensuite, peu à peu, jusqu'à ce qu'ils acquièrent une sagesse plus grande, alors leur ouvrir de plus en plus. C'est-à-dire selon leur disposition à souffrir pour atteindre la vérité. D'un côté. De l'autre côté, je vois que Baal HaSulam n'était pas moins sage que tous réunis. Qu'est-ce que ça veut dire? Pas moins sage. Il comprend ces choses à partir de leurs racines. Et malgré tout, il a écrit son premier article dans son adresse à la nation, le don de la Torah, où il dit simplement « Tu aimeras ton prochain comme toi-même ». Il ne dévie pas de la vérité et l'introduit comme première condition. Avant l'article, il la prend véritablement à la tête de l'article. Tu aimeras ton prochain comme toi-même, c'est une grande règle de la Torah. Et il va l'expliquer. Et je te le dis encore, le fait que nous leur mentons et que nous nous mentons à nous-mêmes pendant des années en disant que ce n'est pas exactement ça, mais les mondes supérieurs, atteindre le Créateur, planer là-bas dans certains espaces, dans des distances. Je pense que cela... s'étire beaucoup trop. Nous devons raccourcir ce processus. C'est-à-dire qu'un homme qui se trouve dans l'étude vraiment depuis quelques mois doit déjà commencer à recevoir là-dessus une clarification plus précise. Et alors se vérifier, oui, non, et constamment faire cela. Bien sûr, il voudra fuir et, faute de choix, il reviendra et encore. D'une certaine manière, il prendra cette notion comme nécessaire et haï. Tout cela est correct. Mais il aurait déjà fallu faire face. Et non que je lui jette cela au visage et que je lui dise, à partir de demain, soit tu acceptes ça, soit tu pars. Je ne lui dis pas cela. Mais malgré tout, je veille à ce que cette vérité soit constamment devant lui. Regarde. Il voulait publier un journal. Et dans ce journal, il a écrit le don de la Torah et l'arvout, que nous devons aimer chacun d'Israël, puis ensuite aimer chacun dans le monde. Et que tout le travail, ce n'est pas de nous enorgueillir, il écrit là à propos du nationalisme, mais à l'inverse. Nous devons donner à tous et amener le monde entier à parvenir à la correction. Alors on dit qu'il était communiste. Parce qu'il était communiste? Non, non, je dis qu'ils ont pensé. Alors, comment ont-ils fait? Ils ont trouvé... Ils sont grands pour ça, pour trouver des choses, afin de faire échouer l'homme sur la voie de la vérité. Mais qu'est-ce que tu demandes là-dessus? Non, je dis que par exemple, nous aussi, on peut mal nous comprendre. Non, non, on ne peut pas mal nous comprendre, car cette chose est claire et compréhensible, et c'est là-dessus qu'elle est diffusée. Et nous devons uniquement expliquer qu'elle n'est absolument pas à nous, et que chez nous, elle n'est pas expliquée comme chez les kibboutzniks ou chez les communistes là-bas, qui n'existent plus déjà, Dieu merci. Tu vois, précisément, eux ont disparu du monde. Et dans la dernière génération, il écrit des choses encore plus dures, pour ainsi dire, sur ce que doit être dans la réalisation de cette notion. Alors, tu ne peux pas t'enfuir de cela. Et en plus, si tu ne vas pas l'expliquer aux autres, c'est signe que tu ne te l'es pas expliqué à toi-même.
1: Ken.
0: Est-ce correct de dire que le don se fait à travers l'ami vers le Créateur? Correct, tu es arrivé, oui. Très bien. Le don à travers l'ami vers le Créateur, cela peut être le don exactement. Pas autrement, car autrement, tu ne donnes pas au Créateur. Tu te mens d'une certaine manière en disant que c'est du don. Oui. Et si soudain, l'homme découvre que la notion du don le repousse vraiment? C'est très bien qu'il découvre que la notion du don le repousse. Il se trouve au point de vérité. Alors que fait-il ensuite avec cela? Qu'il fuit? Un instant, je ne te comprends pas. Il vaut mieux être dans le mensonge et ne pas fuir, ou être dans la vérité et fuir? La vérité, c'est la chose la plus importante. Seulement, il faut ouvrir cette vérité lentement, lentement. Ne pas lui dire en plein visage, ou comme ça, mais lentement, lentement. Mais nous voyons qu'il commence véritablement à partir de cette notion, et qu'il a fait passer, et qu'il l'a fait passer à travers tout cela, et nous, à partir du matériau qu'il a écrit, l'étude des Sphirot, le Zohar, avec le commentaire de Soulam, nous pensons que c'est l'essentiel. Ce n'est pas l'essentiel. Tout cela sert en réalité à attirer la lumière environnante et à réaliser cette notion. Le révéliser peut-être, il y a un autre mot, oui, appliquer. Appliquer, voilà, exécuter, oui, l'appliquer en nous. Alors nous avons besoin de tout ce matériau, blablabla, à lire. Et quand tu commenceras à véritablement clarifier cette notion sur les désirs, alors toi-même, tu écriras Talmud et Sphirot. Tu ne feras en tout qu'exécuter cette notion, la notion du don. Alors, le monde spirituel s'ouvrira à toi, et sur lui, tu écriras au sujet de la notion du don. Tu écriras avec les mots de Talmud et Sphirot. Et tu auras quatre langues, comme il écrit, la langue de la Kabbale et toutes ces choses, sur la notion du don. Ce que les amis doivent faire en réalité, c'est comme publier pour moi que le don c'est la vérité. Ça, c'est ce que nous devons comprendre, ce que les travail dans le groupe. Oui. Correct, correct. J'espère que dans un mois, encore un mois après tout Sukkot, ce sera plus facile pour nous de comprendre cela. C'est ce que j'espère, que nous traversons ce point de crise envers cette notion. Alors, il se clarifie simplement que nous allons remplacer toute la méthode de diffusion. Non, non, non, non. Nous n'allons pas remplacer la méthode de diffusion, que Dieu nous en garde. Que Dieu nous en garde. Tu serais le dernier des imbéciles, un idiot, si tu tenais au milieu de la rue en criant « Tu aimeras ton prochain comme toi-même ». C'est quand on penserait peut-être que tu es Breslev, je ne sais pas qui. Mais c'est totalement, totalement incorrect. Tu dois te rapporter à l'homme, à son aspiration, à son point dans le cœur. Il ne cherche pas le don. Il cherche quelque chose qu'il ne connaît pas. Car si le Créateur lui révélait que ce point dans son cœur est le début de la notion du don, alors l'homme arracherait son cœur, il sortirait simplement ce point.
1: תאר לעצמך באיזה, לא חשוב באיזה פעולה.
0: Imagine-toi, peu importe par quelle action, je te le dis, mais lentement, lentement, ce point doit grandir et prendre tout le cœur. Mais lentement, lentement. Non, notre diffusion ne change pas. Nous ne pouvons pas écrire davantage là-dessus. Mais pas que nous devions... Regarde combien son article, le don de la Torah... Vous avez lu 20 fois ces articles et entendu là-dessus des explications, des discussions, et soudain, maintenant, c'est comme si tu disais « Qu'est-ce qu'on veut me vendre ici ?» Comme si c'était la première fois que tu entrais dans ce même magasin. Je ne dis pas que je suis brillant, moi non plus, dans la diffusion. Mais il est certain qu'il faut se rapporter au public comme un bébé auquel on commence à parler lentement, lentement. Que voit un enfant? Oh, c'est un pilote. Je veux être pilote. Il ne comprend pas tout le chemin qu'il doit traverser, que maintenant il a devant lui 20 années d'études à l'école et ensuite dans toutes sortes de cours, puis un travail très difficile où il est simplement assis à l'intérieur et exécute constamment des actions, pas ce romantisme qu'il imagine, une sorte de... Alors lentement, lentement, si tu lui montres le chemin, ce qu'est réellement la notion d'être pilote... Alors, au total, qu'est-ce que c'est? C'est comme un chauffeur de taxi, mais plus sophistiqué, plus malheureux. Au total, oui. Bon, je connais un peu ce travail. Alors, lentement, lentement, on fait entrer l'homme là-dedans, afin qu'il puisse estimer tout autre chose que le point qu'il voit maintenant là-dedans. Pas le même point. Maintenant, il voit le remplissage de tout son ego dans la notion d'être dans la spiritualité. Et il faut remplacer entièrement le kli et être heureux du fait qu'il possède un kli de don et qu'il le remplit entièrement, et ça s'appelle véritablement la spiritualité. Comment est-il possible maintenant de parler de cet état? Quand je suis allé pour la première fois donner une conférence, avant cela j'étais devant le conférencier pour l'agence. Et en général, je travaillais avec le public sous toutes sortes de formes. Et quand je suis allé au nom du Rav donner une conférence à Tel Aviv, alors je lui ai demandé, tu sais, il y a une occasion de demander. Il savait que le soir j'allais donner une conférence, il y avait là une certaine synagogue Boukhar, je ne me souviens pas, quelque chose comme ça. Et j'y ai donné une conférence. Je lui ai demandé, qu'est-ce que je leur dis? Alors il a ouvert l'essence de la sagesse de la Kabbale, et il a dit, tu dois leur expliquer cette notion, que la sagesse de la Kabbale, c'est la révélation de la divinité à ses créatures dans ce monde, et que c'est pour leur bien. C'est tout. Qu'est-ce que cela signifie, révélation de la divinité à la créature dans ce monde? Tu comprends? Le début et la fin se contredisent. Dans ce monde et révélation de la divinité, est-il possible de révéler la divinité et où? Dans ce monde, cela s'appelle déjà le monde supérieur, et qu'est-ce que... Exactement, à ces créatures, sous quelle forme se révèlent-ils? Est-ce que les cieux s'ouvrent? Sous quelle forme dans mon cœur je le vois? Personne ne voit. Moi, je vois, j'ai commencé à lui poser des questions, toutes sortes de questions. Il dit, ça, ils ne le demanderont pas, ça, ils ne le demanderont pas. Tu dois simplement leur expliquer que c'est pour leur bien, c'est tout. Écoute, c'est un kabbaliste qui dit ça. Jusqu'à quand? Qu'est-ce que ça veut dire? Jusqu'à quand? Jusqu'à quand leur parler ainsi? Ça, nous devons déjà ressentir. quand il est possible d'ajouter, comme l'écrit le Rambam. Au début, tu dois parler de ceux qui sont prêts à entendre, les petits-enfants, les femmes et les esclaves, et ensuite, jusqu'à ce qu'ils acquièrent une sagesse plus grande. Alors on leur ouvre ce secret lentement. On leur révèle ce secret lentement. C'est selon leur développement. Et nous voyons sur nous-mêmes combien nous devons entendre jusqu'à ce que... Bon, maintenant, nous acceptions d'entendre encore un peu. Regarde, encore une fois, je peux te dire une seule chose. Comme disait le Rav, j'ai raconté comment soudain il a parlé aux étudiants du Rav Dessler. Il leur a ouvert un peu de vérité et ils ont vu qu'ils n'étaient absolument pas là-dedans, qu'ils devaient véritablement se tuer, se détruire. Et ce qui leur arriverait, qu'ils étudiaient de manière incorrecte, dans des livres incorrects, ils se trouvaient dans le mensonge. Alors, si cela n'est pas selon le degré de l'homme, cela disparaît de lui. Il n'y a pas où faire tenir cette chose. C'est pourquoi cela se passe. Vous le voyez aussi sur vous-même. Comme nous étudions, nous entendons, et quelque chose un peu reste, quelque chose change, quelque chose se transforme et est absorbé dans un cli supplémentaire. Qu'est-ce que le remplissage dans les kélim de don? Qu'est-ce que le remplissage dans les kélim de don? Ce sont le cli de don se remplit. Ça s'appelle le Créateur. Pardon. Ce dont le cli de don se remplit s'appelle le Créateur. C'est tout. Si tu veux savoir qui est le Créateur, alors le remplissage dans le cli de don s'appelle le Créateur. Dans quoi puis-je ressentir? Dans le kélim, avec ce que j'ai maintenant, le Rav. Dans quoi peux-tu ressentir? Dans la mesure où tu seras semblable à lui. Dans ton cli, où tu seras semblable à lui. Qu'est-ce que ça signifie à lui? À cette notion, tu ressentiras. Peut-être qu'il est possible de demander ainsi. Une mère qui vient d'avoir un bébé, elle ressent la souffrance quand le bébé ne reçoit pas. Ressent-elle cela dans sa kélim de don? Alors son remplissage, c'est ce que le bébé reçoit, c'est son remplissage. Alors cette notion-là, ça s'appelle le Créateur? Si une mère se rapportait au bébé comme un corps étranger, au point que dans son désir de recevoir, peu importe ce qui lui arrive, et qu'elle l'acquérait envers lui, un désir de donner, qu'elle était en équivalence avec la notion du don, oui, alors cette notion du don se remplirait du remplissage appelé amour d'autrui. Et ce remplissage s'appelle le Créateur. Nous n'avons rien d'autre en dehors de cela. Ce qui est en dehors de cela s'appelle Atzmuto. Ce qui se révèle à l'intérieur du cli de don, la lumière supérieure, s'appelle le Créateur. En dehors de cela, nous ne pouvons rien dire de lui. Pourquoi disons-nous qu'il est don? Parce que nous pouvons le percevoir à partir de notre cli de don. J'ai une immense impression de quelque chose que les personnes font et peuvent faire. Il y a un ressenti que je peux déverser cela, simplement le déverser là où je suis à l'intérieur de cela. Oui, oui. Alors cette notion, je veux déverser ça. Je ne peux pas me retenir que cela me remplit et que je veux le donner à quelqu'un. Alors cette relation que je veux déverser, c'est un cli de don, on ne peut pas le dire, mais quand je la déverserai, je suis rempli, je me remplirai de cela. Tu dis, j'ai une relation avec un groupe de personnes ou envers ma société, et je veux leur faire du bien. Et par le fait que je leur fais du bien, je me sens bien. Je me remplis d'un certain ressenti agréable. Est-ce que ce ressenti dont je me remplis s'appelle le Créateur? Oui? En pratique, c'est ce que j'ai dit. Alors continue, n'aie pas peur. C'est correct? Oui. Voilà. Je dirais que oui, dans le fait que tu ressens la grandeur du fait de donner aux autres, l'illumination que tu reçois, oui, c'est une illumination spirituelle, même si elle existe dans l'équilibre de réception, même si toutes ces notions sont encore dans le but de recevoir. Mais elles proviennent malgré tout d'une appartenance, à une certaine correction, à une certaine mesure spirituelle. Elles y appartiennent. Et alors, en face de cela, tu reçois une petite illumination d'en haut. Cette élévation est malgré tout une élévation. Tu peux dire, cette élévation peut exister absolument sans groupe, sans études, sans rien. Une certaine équipe, je ne sais pas, de football, qui veut donner l'un à l'autre parce qu'ils vont gagner là-bas, je ne sais quoi, oui. C'est correct. Eux aussi ont une élévation. En général, dans tout groupe capable de penser à l'amour du groupe, il y aura une élévation en face de la notion spirituelle, mais chez nous, c'est véritablement une illumination d'en haut. Car en tout, nous allons vers la notion de réellement donner. Alors, chez eux, le travail ne les amène pas à la correction. Notre travail, oui, nous amène à la correction. Et nous voyons combien nous commençons à mieux comprendre ces notions et d'une certaine manière à être d'accord avec elles. Elles deviennent plus précieuses pour nous et nous acceptons de souffrir et de les prendre sur nous. Et c'est ce que nous espérons qu'il nous arrivera. Pourquoi investissons-nous maintenant? Afin que la notion du don, d'une certaine manière, soit davantage acceptée par nous. Alors nous sommes prêts à cela, à payer pour cela. Et c'est pour ça que maintenant nous investissons autant. Voilà. Alors comment, à partir de cet état d'élévation, ne pas tomber dans la clipa? Il y a une clipa et immédiatement tu vas recevoir du plaisir. Comment est-il possible, dans cette élévation, de ne pas tomber dans la clipa? Je dirais que, bien sûr, nous tomberons. Bien sûr, nous tomberons. Mais si je construis, durant toute ma progression, un environnement dans lequel nous avançons ensemble, alors je n'ai pas peur de tomber. J'ai de la sécurité, j'ai des soutiens, j'ai un cadre qui me tirera vers l'avant, même si je tombe. Et alors, je ne pense déjà plus à cela. À ces états, je n'y pense déjà plus. Au contraire, je suis comme assuré que même quand je serai véritablement dans la vallée de l'ombre de la mort, oui, je ne craindrai aucun mal, car tu es avec moi. C'est-à-dire que cette notion, ce travail, comprend en lui toutes les choses. C'est vraiment fermé de tous les côtés. De tous les côtés que nous avons. Toutes les questions et toutes les réponses sont à l'intérieur. Nous n'avons besoin de rien d'extérieur. Bon, la dernière, oui. Qu'est-ce que ça change pour moi s'il y a un autre comme moi qui examine cette notion, ou encore 100, encore 1000? Qu'est-ce que ça peut me faire combien d'autres comme moi examinent la notion? Non, peu importe combien d'autres comme moi examinent la notion de don. Mais si je les rassemble dans le monde entier, ces personnes qui aspirent elles aussi à la spiritualité, et véritablement à la spiritualité sur, à laquelle moi j'aspire, au même type. S'il y a tous ceux qui cherchent là-bas une certaine méthode particulière, selon le degré d'aviyut, les personnes se connectent, oui, selon une aspiration d'un certain type, d'un certain degré d'aviyut. Alors, il y en a qui vont tous en Inde. Pas tous, pas tous, un certain groupe, un autre groupe va vers le végétalisme, un autre va vers le healing, et encore toutes sortes de groupes. Ouais. Des méthodes, et tous pensent que c'est la spiritualité. Et moi, je cherche pour mon propre groupe. Alors, quand je trouve mon propre groupe, qu'est-ce qui est bon là-dedans? C'est que sur eux, je peux clarifier et réaliser la notion « tu aimeras ton prochain comme toi-même ». Je peux être plus ou moins certain que je comprends et examine cette notion. Je n'ai personne d'autre sur qui le faire, uniquement eux. Et je peux la réaliser. À travers elle, je peux déjà me tourner vers le Créateur. Qu'est-ce que ça veut dire se tourner vers le Créateur? Si je réalise correctement cette loi envers eux, le Créateur se réveille déjà en moi. Si j'atteins un clé de don envers autrui, alors je n'ai pas besoin de faire envers lui une action particulière. Je n'en ai pas besoin, c'est en réalité le kli dans lequel je fais déjà un zivouk de haka avec la lumière supérieure. C'est la même chose, simplement le Créateur, c'est le général, et c'est le kli, et ce kli, ce sont les détails. Mais il n'y a pas, comment dire, il n'y a pas ici quelque chose qui serait même comme deux étapes. C'est la même chose. La lumière qui se révèle dans le kli de don envers autrui s'appelle le Créateur. Si j'ai un kli dont toutes les parties sont le don envers autrui, c'est-à-dire que ce kli se connecte à toutes les autres âmes de Adam Harishon, et que dans ce kli il y a déjà le don envers autrui, c'est-à-dire dans le but de donner. Alors qu'est-ce qu'il me faut de plus? J'ai tout atteint. Maintenant, je dois faire un zivouk de haka avec la lumière supérieure. Le masach est déjà là.
1: Non.
0: Bon. Tu as dit hier que s'il y avait 10 personnes qui voulaient réellement cela, alors rien ne pourrait les arrêter. Qu'est-ce que ça change s'il y en a 10 ou une ou deux? Combien de personnes, une ou deux, cela brouille trop la notion du don? Malgré tout, il faut être proche d'un minyan. Car autrement, si c'est une ou deux, tu peux les recevoir comme toi-même. Elles deviennent trop proches de toi. C'est-à-dire que nous examinons par l'élimination. Par élimination, je vérifie. C'est du don, j'essaie de l'attraper. Ah, ce n'est pas ça. Et ça, c'est du don, ce n'est pas ça. Oui. Et la société aide à travers cela. Grave. Nous en reparlerons. Bon, allons étudier.
1: Bon élément.
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0: Nous allons partager nos impressions du cours, ce que nous prenons pour le réaliser dans la dizaine. Comme dit le Rav, une personne peut s'abaisser devant quoi que ce soit, et donc il faut, doit définir pour soi-même qu'il s'abaisse devant la qualité du don. et placer ce sujet à la tête de son chemin. Et il dit que c'est très bien que si déjà le don le repousse, c'est très bien que la personne trouve que le don le repousse parce que au moins il est sur le point de vérité. Avec cela, il explique combien nous devons être sensibles, quand ouvrir, quand ressentir les amis. Oui, en fait, tout ce cours, nous recherchons le concept de don de toutes les directions, tous les angles, chaque aspect, et Laura va donner un certain nombre de points sur le concept de don, qu'il s'agit de la différenciation entre moi et mon désir de recevoir, le désir de donner, le désir de recevoir, et comment travailler avec la ligne médiane entre eux, et vraiment rechercher un concept de don dans toutes les directions, mais en fin de compte, il nous a dirigé vers le fait d'essayer de le réaliser en permanence. Oui, le travail avec ce clé spécial appelé les autres dans ce monde. C'est-à-dire que d'un côté, c'est tellement simple. Le pilon autour de moi, la société, la dizaine, on peut s'y habituer. On y habitue. Et le Rav, dans de tels cours, nous dit, nous rappelle que on n'a besoin de rien en dehors de cela. Quand tu travailles correctement avec ça, ça s'appelle déjà le Créateur et c'est la chose la plus élevée possible. Et seulement travailler dessus. Et vraiment, cette sensibilité que Laura va mentionner plusieurs fois, sur, pas juste de jeter dans, à la face d'une personne, mais plutôt qu'il faut aimer son ami comme soi-même, parce que ce n'est pas une récompense. Prendre le cœur non plus, c'est pas considéré comme une récompense. Il faut le, autrement, il faut le convaincre. Oui.
3: Le
0: cours est basé sur le don et le besoin de le pratiquer entre nous en permanence à tout moment donné. La Rav l'a décrit de façon très simple que dans la mesure où tu vois les amis comme des missiles avec un exemple comme on apprend toujours sur la mère et le fils, comment elle se soucie de son désir et l'ami dit oui mais c'est son fils. Donc il a dit oui mais si elle prend l'enfant comme un corps étranger et qu'elle se réalise dans le don, alors c'est vraiment des dons. Et quand tu essaies de te relier aux amis comme ça, tu vois à quel point c'est difficile et comment. Mais quand même, on doit essayer à chaque fois, à nouveau, à tout moment donné, essayer de regarder correctement les amis. Et comme le Rav maintenant nous l'enseigne, de nous y relier comme ça, et comme a dit l'ami, une fois que tu peux le faire, alors ça marche. Il faut simplement se focaliser correctement sur cette qualité autant que possible. Et peu à peu, nous avançons. Une autre chose qui m'a impressionné, c'est ce point de travail, c'est-à-dire qu'il y a deux points qui étaient entre le point dans le cœur et notre cœur. Le désir de pouvoir afin de se voir et le don. Et maintenant, on n'est pas avalé dans un de ces points, mais plutôt nous continuons en ligne droite. Et avec beaucoup de précision, le Rav a dit que en fait, regarde l'action. Pour qui est-ce que c'est? Le désir, c'est le désir, c'est pas à nous. Principalement, c'est l'action.
4: Oui,
0: et l'ami, il y a un ami qui dit que c'est vraiment une leçon incroyable. La principale chose, c'est la grandeur du Créateur et le support de la société, et de ne pas avoir peur d'échouer. Et pour moi, c'était que Rosh Hashanah, c'est de rechercher le concept de don. Nous sommes ici depuis plusieurs fêtes, et avant je n'avais pas remarqué que c'est ça la question de Rosh Hashanah. Et moi j'ai aussi noté, comme Mendler a dit, que bien sûr nous tomberons, mais j'ai le cadre qui me tiendra, Je pense que c'est aussi ce qu'on doit faire dans la dizaine, voir ce que les amis doivent ressentir pour recevoir ce type de confiance, que peu importe ce qui se passe, les amis me portent et je suis avec eux. Oui, quelque chose à implémenter dans la journée, c'est de distinguer entre mon cœur et mon point dans le cœur. C'est-à-dire, où est mon désir? Qu'est-ce que je valorise plus? Comment faire plus grandir les choses avec l'aide de l'environnement, avec l'aide des amis et intensifier leur point dans le cœur? Et aussi à Rosh Hashanah, nous devons couronner le Créateur au-dessus de nous, le mettre au-dessus de nos têtes. Et ça aussi, c'est quelque chose de très puissant pour aujourd'hui. Nous allons passer à la prochaine partie du cours, et tout d'abord, chantons une chanson.

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1: Bonjour, chers amis. On rentre bientôt de Rosh Hashanah. Donc, on est vraiment dans un hall plein d'amis. On vient d'avoir un cours extraordinaire. Vraiment, comme dans chaque cours, on voit dans le cours du Rav. On peut voir ce cours toute la journée, toute la vie, tout le temps. Clarifier qu'est-ce qu'il y a dans cette boîte. Sur laquelle c'est écrit le don. Qu'est-ce qu'il y aura à l'intérieur? Aujourd'hui, on a déjà des dizaines, on fait tout le temps ce travail. Et on va continuer de faire ça aussi maintenant, pendant notre cours. Et notre cours aujourd'hui, il va s'occuper justement de Rosh Hashanah. On va lire deux extraits dans l'article Shamati 42. On va avoir des explications du Rav, on va faire des ateliers entre nous. Les deux extraits sont au matériel d'étude. On va lire au cours du cours, on va lire les deux extraits. Donc, prenons nos livres déjà. Que signifie que les initiales de Elul, je suis et mon bien-aimé est à moi, font allusion au travail. C'est le nom de l'article. Celui qui n'a pas de livre, alors c'est dans le matériel d'étude. C'est important que ce soit devant chacun de nous. Le premier extrait qu'on va lire, c'est dans le début de l'article. Il commence avec le paragraphe afin de comprendre tout ce qui précède. Le Balasolam commence l'article avec 6 questions. Et ensuite, il commence à expliquer et afin de comprendre tout ce qui précède. Donc, on va lire à partir de ce paragraphe-là. Je vous dis, c'est laquelle? C'est la quatrième paragraphe. Quatre paragraphes jusqu'à ce que ça se finisse par le mot, c'est-à-dire ce qui auparavant est, c'est-à-dire que maintenant révéler la finalité de la création qui est de faire du bien à la créature. C'est-à-dire révéler la finalité de la créature qui est de faire du bien à la créature. Vous avez vu aussi? Bon, ok, très bien. Bon, pour ceux qui ont sur le site, vous pouvez prendre sur le site, c'est l'extrait numéro 1. Donc, lisons ça ensemble pendant 5 minutes. Si vous avez fini de finir, alors vous pouvez le relire, ou alors vous aidez les uns les autres à comprendre ce qui est écrit. Extrait numéro 1, s'il vous plaît, lecture 5 minutes. Afin de comprendre tout ce qui précède, il faut comprendre la notion du but de la création. Ce qu'ils ont dit, qu'elle est du fait que son désir est de faire du bien à ses créatures, et du fait de la correction, afin qu'il n'y ait pas de la notion de pain de la honte, a eu lieu le Tzimtzum. Et Jimtsum s'est prolongé le massar, par lequel on inverse les kélims de réception en don. Et lorsqu'on en prépare les kélims pour qu'ils soient dans le but de donner, alors, aussitôt, on reçoit la lumière cachée et réservée à ces créatures. C'est-à-dire que l'on reçoit le bien et le plaisir qui était dans la pensée de la création de faire du bien à ces créatures. Et par cela, il est expliqué ce qui est écrit. Annule ton désir devant son désir. C'est-à-dire, annule le désir de recevoir qui est en toi, devant le désir de donner, qui est son désir à lui. Cela veut dire que l'homme annulera l'amour de soi devant l'amour du Créateur, ce qui s'appelle qu'il annule
2: Ce qui s'appelle
1: qu'il s'annule devant le Créateur, ce qui s'appelle l'aspect d'adhésion. Et ensuite, le Créateur peut illuminer à l'intérieur de ton désir de recevoir, car il est déjà corrigé dans l'aspect de recevoir, dans le but de recevoir. Et c'est ce qui est écrit, afin qu'il s'annule son désir devant son désir. Son explication est que le Créateur annule son désir, c'est-à-dire le sens du Tsimtsum, qui était du fait de la disparité de forme, mais à présent, qui a déjà l'équivalence de forme. C'est pourquoi il y a maintenant propagation de la lumière vers le désir de l'inférieur, qui a reçu la correction dans le but de donner. Car c'est cela le but de la création, faire du bien à ses créatures. Et maintenant, cela peut sortir en acte. Et par cela, il y a expliqué ce qui est écrit « Je suis mon bien-aimé ». C'est-à-dire que par le fait que le « je » annule mon désir de recevoir au Créateur, dans l'aspect de tout donner, alors il mérite « et mon bien-aimé est à moi ». C'est-à-dire « et mon bien-aimé qui est le Créateur à moi ». C'est-à-dire qu'il me donne à moi le bien et le plaisir qui se trouvent dans la pensée de la création. C'est-à-dire que ce qu'il y était auparavant comme aspect de dissimulation et de Tsimtsum devient maintenant aspect de révélation de la face. C'est-à-dire qu'il est maintenant révélé le but de la création qui est de faire du bien à ses créatures.
3: Résumé
1: des choses. Et le Balasam commence à rappeler le but de la création qui est de faire du bien à ses créatures. Il nous explique pourquoi est-ce qu'il faut un Tsimtsum. Il nous explique qu'est-ce qui se passe quand on prépare les Kelim. Il a appelé ça le fait qu'on mérite la lumière cachée. Oui, cet état de « je suis mon bien-aimé est à moi », qui est entièrement dans le don entre lui, au Créateur. Pardon. C'est vers ça qu'on veut diriger notre travail. Et voilà. Oui, il parle ici de l'expression de ton désir, de l'homme, devant le désir du Créateur qui est le don. Et à partir de ça, l'homme en arrive à l'aspect d'adhésion. À partir de cette action. Oui, on a sur quoi travailler. Il faut faire notre partie et le Créateur complétera avec sa partie, mais simplement il attend. Il nous attend. On va dans un instant regarder un extrait d'un cours du Rav sur cet article-là et on va en faire un atelier. Simplement travaillons sur quelques mots qui sont écrits pour qu'on ait une direction sur la prière. On étudie pour que dans notre cœur vienne la lumière supérieure et que construisons-nous la qualité du don. Donc c'est écrit ici que quand on construit les kelim, quand on prépare les kelim, on va essayer de lire et donner au Baal HaSulam d'exprimer en nous cette abondance qu'il écrit maintenant. Et quand on prépare les kelim, afin qu'ils soient dans le but de donner, alors, aussitôt on reçoit la lumière cachée et réservée à ces créatures. C'est-à-dire que l'on reçoit le bien et le plaisir qui était dans la pensée de la création de faire du bien à ces créatures. Nouveau. Et lorsque l'on prépare les kelim, pour qu'ils soient dans le but de donner, alors aussitôt on reçoit la lumière cachée réservée à ces créatures. C'est-à-dire que l'on reçoit le bien et le plaisir qui est dans la pensée de la création de faire du bien à ces créatures. Et dans le dernier paragraphe qu'on a lu, et c'est ce qui explique, et pour cela il y a expliqué ce qui est écrit, je suis mon bien-aimé est à moi, je suis mon bien-aimé. Voilà, c'est justement l'abréviation de Elul, Anini Dodi Velodi Li, je suis mon bien-aimé et mon bien-aimé est à moi. C'est justement le mois juste avant le prochain état, le Rosh Hashanah, le début du changement. C'est-à-dire par le fait que je annule mon désir de recevoir au Créateur dans l'aspect de tout donner, alors il mérite et mon bien-aimé est à moi. C'est-à-dire et mon bien-aimé qui est le Créateur est à moi. C'est-à-dire qu'il me donne le bien et le plaisir. Qu'il me donne le bien et le plaisir qui se trouve dans la pensée de la création. C'est-à-dire que ce qui était auparavant un aspect de dissimulation et de tinsum devient maintenant un aspect de révélation de la face. C'est-à-dire qu'il est maintenant révélé le but de la création qui est de faire du bien à ces créatures. Clip numéro 1 du Rav, s'il vous plaît. Justement, c'est moi, mon bien-aimé est à moi. C'est ce qui est obligé d'être. Si tu veux une nouvelle année, un nouvel état, un nouveau degré, ça ne peut être qu'en cela. Qu'on fasse un calcul, un examen de conscience, et qu'on demande pardon. Bon, pardon, ça veut dire une critique sur l'état présent et on demande des corrections. Tout le travail de Elul, c'est l'examen de nos kelim. La clarification des kelim et comment faire régner sur tous les kelim le roi, le keter, la couronne. C'est ça, Rosh Hashanah. C'est ce qui s'appelle que je vais au-dessus de la connaissance, que tout ce que je reçois de la pointe du Yud, alors c'est secret pour moi, peu importe ce qui se passe. Et la préparation à cela, c'est

Je m'examine, il faut d'alternatives. Est-ce que ça vaut la peine pour moi ou non? C'est comme si j'entrais comme ça dans une cage de lion. Et que j'avais très peur. Est-ce que je peux m'y perdre moi-même? Ou comme entrer dans un groupe de criminels? Qui, je vais rentrer là-bas et vont commencer à me transformer toutes mes opinions et en me présentant, je vais commencer à devenir comme eux. Donc c'est pour ça que j'y rentre vraiment très très prudemment et lentement. Et finalement, je décide que je suis obligé de m'y annuler. M'y annuler, ça veut dire accepter leur opinion, leur tête, leur regard, toute leur philosophie, toute leur perception. C'est toute leur attitude par rapport à la vie. Je vais l'accepter. Et alors, par rapport à ça, je commence à être influencé par eux à un tel point que je commence à penser que être dans le don, dans le fait de donner, dans le don de l'âme, dans le fait de se vendre, comme on dit, me donner moi-même, c'est probablement bien. Et alors, ils agissent sur moi et ils me préparent à un état où je cherche déjà le Créateur, c'est-à-dire cette même source qui me fasse le changement, pour que vraiment la qualité du don soit au-dessus de la qualité de la réception. C'est ça qui s'appelle la croyance au-dessus de la connaissance. C'est comme ça, une tête retournée à 180 degrés. Ça s'appelle que toutes les valeurs, toutes les mesures que j'ai, ils changent. Et je ne suis pas seulement d'accord avec ça, mais je suis prêt à le payer de ma propre vie. Seulement cela. C'est la préparation à Rosh Hashanah. C'est le travail du mois de Elul. Je suis à mon bien-aimé. Pourquoi? Parce pour que mon bien-aimé soit à moi, qu'il me donne ce salut. Parce que je veux lui ressembler, je veux lui faire des écoutements, etc. Le premier degré spirituel, quand l'homme va dans le don de l'âme, il est prêt à subir une telle opération. C'est la préparation des loul. Oui, le Rav nous a dit de manière tellement précise. Et maintenant, je peux le faire seulement grâce à mon environnement qui va me retourner la tête. Je me suis dit que voilà, il m'influence, il me prépare à un état où je cherche déjà le Créateur, c'est-à-dire la source qui va me faire le changement, de telle sorte que la qualité du don soit au-dessus de la qualité de réception. Donc maintenant, on va essayer de faire ça. On va essayer de faire ça. On va essayer de se convaincre l'un l'autre que être dans le don, c'est bien. Vraiment, essayons de nous convaincre les uns les autres qu'être dans le don, c'est bien. 5 minutes. Oui, les amis, on veut que le Créateur nous fasse retourner la tête. On va être ensemble. On veut ensemble retourner dans quelque chose de différent qui s'appelle une autre qualité. Et chacun vient d'un autre endroit dans le monde. Et on se pose la question, c'est quoi le but de tout ça? C'est quoi le but de notre vie? Et le Kabbalisme nous raconte qu'il y a un autre monde qui va nous ramener carrément autre chose. Et c'est justement le but de l'existence. C'est l'essence de l'existence. C'est justement l'endroit où on veut révéler le sens de l'existence. Donc, on va faire tout ça ensemble. On va le faire avec de l'aide, de la lumière. La lumière qui revient le bien. Et on va pas arrêter. On va pas arrêter. Et je vais vous aider. Et on va essayer, on va aider tout le cul ensemble. Oui, ça rappelle un petit peu le cours précédent. Que tout ce monde-ci travaille dans le but de recevoir. Et nous, on cherche où est-ce qu'il est dans le but de donner. C'est-à-dire, c'est quoi le problème? D'abord, rentrer, travailler pour l'argent,

0: tout pour le mois. Et il est où la responsabilité ici? Il est où l'esprit ici? Il est où la magie? Il est où la vérité? En quoi est-ce qu'on vit en fait? Boaz de New York nous explique que les kabbalistes, on se rappelle comment est-ce que le Malach Salam a écrit qu'il était prêt à On a entendu précédemment que arriver à un état où le don nous pousse en avant, c'est justement bien. Donc, essayons de nous convaincre pour un tel état. Pour moi, simplement, si on pense, c'est quoi l'alternative? Il n'y en a pas. On voit qu'est-ce qu'on a, qu'est-ce qui... C'est pas très attirant. Et donc, les kabbalistes nous ont raconté que justement quelque chose de plus significatif. Oui, donc, le fait de se convaincre, c'est vraiment à travers le désir de se voir. Donc, dans cette qualité, dans ce degré de l'étude, on parle donc, si je me remplis moi-même dans la mesure d'une seule cellule. Alors, c'est aussi la mesure du plaisir que je peux recevoir. Et donc, si je recherche autrui, toute personne qui est en dehors de moi, alors la qualité le degré de plaisir que je peux recevoir, c'est tout ce qui est en dehors de moi, c'est toute l'existence, tout le créateur, toute la réalité.
1: Donc,
0: tout d'abord, le don, c'est la vérité. Le don, c'est ce qui bouge le monde. C'est seulement la qualité du don. D'un autre côté, être seulement dans la Kabbale, séparé de la réalité, séparé du bien, de la réception, pardon. Être seulement dans la réception, c'est on est séparé de la vie, on est séparé de tout. Au final, le meilleur moyen pour se convaincre, c'est de jouer l'état. Essayons de nous rappeler le fait qu'on est vraiment dans ce même don les uns vers les autres. Et vraiment, il faut être. Et le meilleur acteur pour ça, c'est Reuven. Et donc, je passe le micro à Reuven. Oui. Il y a vraiment. La vérité véritable. Il y a de la joie, il y a de la confiance, il y a de l'amour. Donc, pourquoi ne pas le partager avec tout le monde? Donc vraiment. On avance dans le prochain extrait de l'article. C'est l'extrait numéro 2 dans le matériel d'étude.
2: On lit
0: un petit peu. Et on va voir encore des explications du Rav. Donc, et c'est le sens de les justes immédiatement à la vie. C'est-à-dire que l'homme lui-même doit dire dans quel livre il veut que soit inscrit son nom. Si dans le livre des justes, c'est-à-dire qu'il veut qu'on lui donne le désir de donner ou non. Les parties qu'on a séparées de l'article, ce qu'en fait le Baal HaSalam explique que dans Rosh Hashanah, il y a cette notion de l'écriture, l'inscription des noms dans le livre des justes et que Dieu nous en garde dans le livre des méchants. Donc maintenant, on va voir justement l'explication du Rav sur cette notion qu'on a besoin d'arriver grâce à l'aide des amis à une décision intérieure. Quel livre nous est adapté? Où est-ce qu'on veut inscrire notre nom?
2: Clip 2 de la Rav.
0: Quel numéro de du Rav, s'il vous plaît? Au début, on veut tout pour nous, ensuite c'est demi-demi, quart, etc. Jusqu'à ce qu'on arrive à la notion d'accumulation des efforts, de travail dans le groupe, de l'action de la lumière qui ramène vers le bien, et alors de plus en plus en plus en plus, la personne est prête à renoncer au résultat de son désir de recevoir. C'est-à-dire que le désir de donner commence à être de plus en plus important, jusqu'à ce que on parvienne au passage. Cependant, dans les livres des justes, ne sont écrits que ceux qui désirent inverser tout leur kélim de réception, afin qu'ils soient uniquement dans l'aspect du don et ne rien recevoir pour eux-mêmes. Et ceci afin qu'ils n'aient pas la capacité de dire « Si j'avais su que le désir de recevoir était obligé de s'annuler, je n'aurais pas prié pour cela. » Afin qu'ils ne le disent pas ensuite « Si j'avais su cela, je n'aurais pas fait de vœux. » C'est-à-dire que l'homme est obligé de parvenir à la décision qu'il veut en effet s'élever au-dessus du monde de son désir de recevoir. Et non seulement il est d'accord qu'il le veut, mais il l'exige et il est prêt à donner tout afin de parvenir au désir de donner. C'est-à-dire que le processus, il est très long, c'est des années, jusqu'à ce que l'homme passe de 100% de désir de recevoir à la décision de vouloir 100% le désir de donner. Le processus est vraiment cumulatif. C'est clair? Bon, continuons? Oui.
1: Question.
0: D'un côté, les kabbalistes nous décrivent un processus où l'homme se sent de plus en plus en plus éloigné, comme le Baal HaSolam l'écrit dans « Il n'y a rien mais lui » et qu'il ressent la brèche qui est plus grande que ce qui tient, qu'il y a plus de descente. Parce que c'est comme ça qu'il se ressent. C'est comme ça qu'il s'évalue lui-même. Que les brisures, les transgressions petites sont ressenties comme grandes. Et ça dépend aussi de quelle transgression il s'agit et quel poids est-ce qu'il leur donne. Tout change. Étudiant. Et d'un autre côté, on lit que l'homme doit arriver à un état où il est 100%, 99% dans les chemins, qu'il est entièrement dans le don de l'âme et prêt à renoncer à tout. Alors comment est-ce que ces deux états-là s'accoptent-ils ensemble? Ça dépend à quel point est-ce que l'homme se juge lui-même. Ça n'a rien à voir avec une mesure réelle. Personne ne donne une mesure réelle. Mais si même les petites transgressions, parce qu'ils ne sont pas connectés au Créateur, en quoi que ce soit, malgré tout, ça se révèle. Pour lui, c'est comme un état tragique, terrible. Et ça n'a pas de sens de dire « Qu'est-ce que t'as ? Au total, t'as été 10 minutes en déconnexion de la spiritualité sans juger les choses selon les critères spirituels. Qu'est-ce qui s'est passé de si grave ? Mais pour lui, ça s'appelle qu'on l'a vraiment rejeté. Et alors il cherche pourquoi est-ce que ça m'est passé, d'où et pourquoi, etc. Et l'homme ordinaire qui vit une vie ordinaire, toute sa vie passe sans aucune détermination d'un tel genre par rapport à la spiritualité ou à la matérialité. Il ne ressent pas la chose. Chacun se juge lui-même. Oui, on a entendu ici beaucoup de conseils du Rav, et on a une seule phrase, ça va être notre prochaine question, et on lui dit comme ça. Qu'est-ce que t'as ? Au total, t'as été que 10 minutes en déconnexion de la spiritualité, sans juger les choses selon leurs critères spirituels. Qu'est-ce qui s'est passé de si grave ? Mais pour lui, ça s'appelle que l'on a vraiment rejeté. Et alors il cherche, pourquoi est-ce que ça m'est arrivé? Et d'où? Etc. Donc, On va répondre maintenant ensemble à la question, qu'est-ce qui peut nous aider pour renforcer le ressenti de toute déconnexion de la spiritualité? Qu'est-ce qui peut nous aider à renforcer le ressenti à chaque moment qu'on est déconnecté de la spiritualité? 5 minutes. Une dizaine qui garde le cadre du jour, qui permet à l'homme de pouvoir toujours revenir, de recevoir un exemple des amis qui sont dans le travail, qui l'invitent au travail, dans la grandeur et l'impression, et qui l'attire envers ça. Oui, c'est une question très importante. On parle toujours du fait qu'il doit y avoir un continu, il doit y avoir comme ça toujours un mouvement aussi continu possible. Mais il y a des connexions des fois. Donc il faut vraiment avoir l'aide du Créateur, il faut prier pour ça, il faut demander pour ça.
1: פחות איכותיים, כאילו, הניתוק לא כל כך זורק. אבל זה כמו התקדמות הדרגתית כזאת, מניתוקים ארוכים.
0: Plus dans plus la déconnexion est courte. Donc, il faut essayer de prier pour la lumière qui amène vers le bien pour qu'il nous donne une grande lumière. Comme c'est écrit, qu'on soit tout le temps dans la sensibilité et la délicatesse. Oui, demander à être une partie de cette même groupe et de le servir. Vraiment être dans ce système. Même en étant la partie la plus petite, mais quand même. Ne jamais oublier.
3: בועז בניור כותב שהחשיבות שאני מקבל מהחברה עוזרת להגביר את הרגישות לכל ניתוק מהרוחניות. האדם צריך לדון את עצמו איך זה ששוב יתנתק ושיהיה אכפת לו ושינסה להחזיר כוונתו להשפעה לחברים ולנחת רוח לבורא. כן, אני גם מצטרף פה, זה כאילו ככה.
0: קו הכללי שלנו. De manière générale, c'est les lignes et c'est les amis. La dizaine, c'est le clé qui s'occupe de ses sensibilités, qui peut la développer plus. Et les séparations sont vraiment importantes. C'est vraiment important de revenir vite. On n'attend pas évidemment les déconnexions, mais vraiment, on a besoin de ce surmontement très rapide qui nous améliore le travail. Donc, il faut vraiment avoir un cadre comme ça, de jour en jour, et puis participer aux tâches, etc. C'est vraiment... Oui, ce qui va nous aider, c'est de chercher le Créateur tout le temps. Tout le temps arriver à cette décision. On veut arriver au don. Ensuite, voir... Comment est-ce qu'on relie le Créateur à toutes ses actions de la vie? Et voir si j'ai besoin d'aide, je demande, et j'ai envers quoi mesurer ce lien avec le Créateur. Vraiment, Rosh Hashanah, comme on a entendu, c'est vraiment faire régner le Créateur au-dessus de nous.
4: מה יכול לעזור לאדם להיות תמיד דבוק? זה כמה שהרצון שלו יותר חזק, ככה הוא יותר רגיש.
0: Plus le désir de l'homme est fort, plus il est sensible et plus il veut adhérer. Qu'est-ce qui renforce son désir? C'est que la grandeur du but lui est grand. Qu'est-ce qui augmente sa grandeur du but? C'est plus il participe, plus il ensemble avec les amis, plus il est relié à leurs amis. Oui, en fait, c'est vraiment très compliqué. Qu'est-ce qui peut renforcer le ressenti? C'est seulement l'expérience. Encore, d'échec en échec, d'échec vers la réussite, et de tomber, et puis aussi de nouveau se rappeler, etc. Et en vérité, pour moi, la chose la plus significative, c'est d'adhérer à la dizaine, parce que plus je suis proche de vous, plus vous me rappelez, en fait, de manière rapide, cet état, le fait que c'est le Créateur qui joue avec toi, et ça, c'est ce qui, au final, peut nous aider, m'influencer plus. Oui, comment est-ce qu'on va faire grandir la sensibilité? Donc, on va rentrer dans les questions maintenant. Avant de rentrer dans les questions, on veut vous partager que nos amis dans le système de Harvout, ce que l'on voit ici de nos tables, c'est très, très, très émouvant. On voit ici deux tables de jeunes. Notre groupe de jeunes, on voit une table de stagiaires qui sont venus de loin. Vraiment, la table des jeunes femmes aussi qui sont venues pour la première fois. Women Petissant. On voit ici notre communauté d'étudiants, évidemment aussi, nos amis qui étudient. On voit ici Mac Israël, et le groupe d'Israël, Ashkelon, Natania. Donc vraiment, comme on dit, bonne année à vous tous. Vraiment qu'il soit très renouvelé comme ça. Et maintenant, question. Vous êtes invité à les poser et dans le système de Harvout et dans le hall. Si vous voulez, en tant que... Tout ce cours... Il y a une chose que j'ai compris, c'est qu'en fait, il n'y a pas le choix. Il n'y a pas le choix, et on doit arriver et décider et faire le travail ensemble. Comment ça arrive pour que ce ne soit pas juste une étincelle que j'ai compris, puis j'ai oublié. Comment faire en sorte que ce soit permanent? Que vraiment je ressente ça tout le temps. Mais je pense que le Rav nous a donné une explication très très profonde dans le premier cours. Et aussi maintenant aussi, oui, comme une continuation. C'est de nous prendre comme vraiment des chercheurs de la vie. De prendre cette qualité du don, on va prendre cette boîte et on va la chercher. De la rechercher, voir ce qu'il y a à l'intérieur. Nous, en tant que dizaine, nous, en tant qu'un groupe, vraiment, on fait comme ça un travail et chacun vérifie qu'est-ce qu'il y a là-bas, qu'est-ce qu'il n'y a pas là-bas, où est-ce que moi je suis en rapport avec ça, où sont mes pensées, où sont mes désirs par rapport à ça, est-ce que c'est important pour moi? Il a dit vraiment comme ça, c'est... Comme ça, nettoyer toute la matière et n'avoir que l'intention. Évidemment, l'homme se sépare de tout ça. Il se déconnecte. Mais si on se forme un environnement pour qui c'est important et qu'on entend les conseils du Rav et des Kabbalistes sur comment faire ça et qu'on se rappelle tout le temps les uns aux autres, alors ça sera dans notre tête. Il a donné un exemple, comme une femme qui a un enfant. Juste à partir du moment où elle entre dans la grossesse, elle commence qu'elle pense seulement à penser à son enfant. Et sinon, l'enfant, il ne pourra même pas vivre. Donc c'est naturel. Mais nous, de la même manière, on doit faire naître cette qualité du don qui soit vraiment très importante. Bon, d'abord de manière artificielle, mais ensuite, vraiment comme la chose sans laquelle on ne peut pas vivre.
5: Ken. Emmanuel.
0: Oui, allez-y. Emmanuel.
6: Dans
0: la première partie, le Rav donnait comme ça une phrase, c'est faire face toute la journée à quelque chose. Faire face à la vérité toute la journée. Il faut recevoir une illumination sur ce que c'est que la vérité et où est-ce que moi je suis par rapport à elle. Et alors penser comment est-ce qu'on rapproche cet écart. Qu'est-ce qui va nous donner cette illumination?
6: מי אנחנו לעומתו.
0: C'est toute la Torah du Rabash, l'instruction du Rabash. C'est de travailler ensemble. Même dans la première partie, le Rabbi a dit que chacun aide son prochain. C'est, on est dans le groupe. C'est vraiment tout le but du groupe. C'est qu'il n'y a rien d'autre dans notre vie. Entre nous, essayer de ramener cette lumière. On se dit que la qualité du Créateur, c'est la vérité. Donc, d'où est-ce que l'aide des amis vient en acte? C'est en tout endroit. Qu'est-ce qu'on veut dire par « en tout endroit » ? La Shrina, elle parle du sort de l'ami. C'est comme ça que nous enseigne le Rav. Par exemple, là, tu t'es levé, tu as posé une question. Si je veux trouver cette force dissimulée, je dois aller chercher cet endroit, cette force dans l'endroit où ça se trouve dans mon cœur, ça se trouve à travers mes amis, à travers cette société sainte, des Marour. Tout ça, c'est une porte à travers laquelle le Créateur veut rentrer dans mon cœur. Mais quoi? Souvent, je suis pas à la maison. Non seulement est-ce que je suis pas devant la porte, mais je suis même pas à la maison. Donc, comment est-ce qu'on veut faire ça? Donc, tout ce qui se passe dans notre vie, dans notre société, il se trouve la lumière supérieure. Maintenant, moi, ce que je pense, c'est ce dont j'ai besoin. Selon ce que je suis prêt. Nous, on avait une clarification dans la dizaine par rapport à où est-ce qu'on peut recevoir la force spirituelle dans cette nouvelle situation dans laquelle on se trouve. Donc on est arrivé au ressenti que la force spirituelle vient à travers la participation dans ce que notre société sainte fait. Peu importe ce qu'elle fait, elle fait, et moi je veux trouver la lumière supérieure, alors je suis invité. Et donc je viens là-bas. Si j'ouvre mon cœur, si je veux m'inclure, au cours d'hier, le Rav a dit que tout commence par l'annulation du Rav, de l'étudiant par rapport au Rav, comme il est dit dans l'article pour l'achèvement de la société. Ensuite, il a rajouté, et par rapport au groupe. C'est-à-dire que c'est tout notre futur spirituel de ressentir. Qu'est-ce que maintenant les amis font? Qu'est-ce que maintenant la société fait? Comment est-ce que je m'ouvre moi-même pour boire de là-bas cette illumination supérieure? Pour qu'elle clarifie en moi qu'est-ce que la vérité très haute, pour qu'à chaque fois elle se précise de degré en degré. Où est-ce que moi je suis par rapport à ça? Et que je forme une prière à partir de ça. Notre dizaine est arrivée à la reconnaissance qu'au final, il y a seulement la prière qui va aider pour arriver à cette fin, pour que mon cœur demande le don. Il faut beaucoup travailler. Boire ce manque, vraiment le boire avec une cuillère, pour qu'il y en ait quelque chose avec quoi vivre.
6: Selamlar. Ramın ilk bölümde anlattığı başka bir katta ışığın hissedilmesi sürecini açıklayabilir misiniz?
0: Est-ce que vous pouvez expliquer le processus pour ressentir la lumière dans un autre clé, comme le Rav a dit?
7: On
0: n'a pas d'autre clé de ressenti autre que notre désir de recevoir. Maintenant, on a dit après le Tzimtzoum, il y a un nouveau clé qui s'appelle Masech et lumière réfléchie. Donc, le clé de ressenti, tout le monde l'a. Tout le monde a décidé de recevoir, mais ça c'est déjà en dessous du Tzimtzoum. C'est pour ça que le monde entier veut, mais ne reçoit pas. Et si on reçoit, c'est juste une lumière fine. Comme ça, quelque chose qui vient au clipote, juste pour garder la vie au moins. Mais donc, dès qu'on reçoit ça, ça disparaît. pour que le kli ait un nouveau ressenti, on a besoin d'attirer un massar et le mieux réfléchir. Il y a besoin de savoir qu'il faut faire un tzimtzum et travailler avec un massar et le mieux réfléchir, que ce soit notre travail ou en des mots simples, que la grandeur du Créateur se trouve devant nous tout le temps, à chaque fois. Et c'est seulement par rapport à ça qu'on fait le calcul de quoi recevoir, comment recevoir, que faire avec ça, comment donner. Tout ça, c'est un calcul de comment faire ça. Tant qu'on n'a pas ça, on a besoin de se concentrer sur comment atteindre ce clé. C'est pour ça que ta question est très correcte. Ce clé-là, c'est celui qu'on doit souhaiter et celui auquel on doit arriver. Jusqu'à ce premier contact avec le clé de don, ça, c'est déjà le début du travail. Donc, on va s'aider les uns les autres, chacun, tout le temps, se concentrer seulement dans cette mission-là. De nouveau, comme le Rav a tellement bien décrit dans le premier cours, de prendre cette qualité à appeler le don et s'aider les uns les autres à clarifier ce que c'est. Et si on ne réussit pas? Bon, génial. On peut prier sur ça, on peut prier. On peut demander. Et le salut du Créateur. Ici dans le monde, des questions? S'il vous plaît. Merci. Comment est-ce que je peux relier la qualité du don et l'amour? La qualité du don et de l'amour? Il y a des explications, tout un tas d'explications pour ces concepts divins. On dit que la nature, elle est bonne et bienfaisante. Du fait qu'elle est bonne, elle a un désir bon de donner. De donner le bien. Le don et l'amour, c'est aussi dans notre montée de bas en haut, cette définition des deux étapes. On est dans le désir de recevoir, pour recevoir le bien, le plaisir, et on doit l'étouffer, avec un massacre et le mieux réfléchi, le paré. Et nos kelim sont faits par deux sortes de types. Kilim de réception et kilim de don. Au début, on est dans la réception, sinon on est dans le don, sinon on est dans l'amour. Tu peux voir dans l'étude de Torah, le Baal HaSulam, il explique. Oui, ici il y a une question. Pour moi, c'est pas très clair. Moi, je pensais que j'étais dans le but de recevoir. Et le Rav, il parlait d'un état neutre. Donc, il y a un état neutre, il y a un état dans le but de recevoir, et un état dans le but de donner. Alors, c'est pas très clair. Qui est-ce que moi je suis? Question géniale, il faut clarifier tout le temps. Qui est-ce que je suis? Le Rav, vraiment, il a décrit ce point-là, de sortir de toi et d'être ton propre chercheur. Il y avait beaucoup de questions et de clarifications. Tout d'abord, ça vaut la peine de regarder ce cours de nouveau et de nouveau, parce qu'il a répondu. Ce qu'on va dire maintenant, ça va simplement être... Il a déjà répondu. Mais donc, cette qualité, ce point de substance, c'est ta raison. Le désir de recevoir, mais c'est dans une forme corrompue, dans une forme brisée. Ce désir veut tout le temps faire des choses pour soi. Et on dit que la qualité du don, c'est justement l'inverse. On nous dit, même si on ne sait pas ce que c'est comme ça qu'on dit des kabbalistes, la qualité du don, c'est justement l'inverse. C'est-à-dire qu'on travaille avec ce désir de recevoir seulement pour le but du Créateur, pour quelque chose en dehors de moi, l'ami, peu importe, juste en dehors de moi. Donc c'est quoi ce point neutral en milieu? Tout d'abord, il faut neutraliser cette intention dans le but de recevoir. Hein? C'est ça qui s'appelle faire un timtsum. Après timtsum, on peut commencer à discerner, dire, ah, là c'est dans le but de recevoir, là c'est dans le but de donner. Comment est-ce qu'on peut utiliser cette matière qui s'appelle le désir de recevoir? Donc, ça c'est ce à quoi est-ce qu'on doit arriver, donc première étape. Et comment est-ce qu'on fait ça? C'est toute la méthode. Oui, s'il vous plaît.
7: Thank you, friends. My question is,
0: merci, les amis. Ma question, c'est comment est-ce qu'on peut arriver à un état d'une prière véritable pour être entièrement dans le don quand on ressent que on veut tout dans le nom du Créateur, mais on ressent encore qu'à l'intérieur, on veut quelque chose pour nous.
7: Donc,
0: qu'est-ce qu'on peut demander au Créateur pour que cette contradiction qu'on a à l'intérieur de nous devienne un vrai manque pour que le Créateur puisse nous aider à la corriger? Merci. Merci. Tu es venu de Toronto ici en tant que stagiaire de Baruch. Tout d'abord, du Créateur, on peut demander tout. Tout ce qui te manque pour l'avancement spirituel, tu peux le demander. Je vais lire l'extrait numéro 3 des paroles du Rav dans le texte. L'extrait numéro 3, c'est vraiment tout court, on va l'écouter et on va essayer de recevoir du Rav la lumière. Le Rav nous dit comme ça, si tu veux faire tout dans l'intention de faire du contentement au Créateur, lui faire du contentement, alors et tu n'as qu'à demander pour faire ce travail, parce que toi, tu n'es pas capable de faire quoi que ce soit. Tu ne peux pas. Tu ne peux pas te connecter. Tu ne peux pas vouloir. Tu ne peux rien faire. C'est pour ça que je demande de lui qu'il te le fasse. Et en cela, tu révèles que lui, c'est le roi, qu'il est la source de toutes les actions, et que lui, seulement lui, est capable de réaliser tout ça. Et lui attend. Et il attend cela. Et à partir du moment où tu demandes correctement, il le fait. T'as mis en action ta demande, ta prière, et lui a fait selon cela son travail à lui, la correction. Et en cela, vous êtes comme partenaire. Annonce pour la fin, les amis. Notre emploi du temps pour aujourd'hui. Aujourd'hui, on est vendredi 11 septembre, veille de la fête de Rosh Hashanah. À 5h45 heure d'Israël, on aura la soudat Hummus. À midi heure d'Israël, on aura le cours du midi. À

0: Bonjour tout le monde. Dans la première partie du cours, nous apprendrons d'un cours enregistré du Rav du 16 septembre 2003 sur la base de l'article du Rabash Prière de Rosh Hashanah. Nous lirons l'article ensemble en dizaines. Nous avons 6 minutes pour cela. Rabash, prière de Rosh Hashanah. Dans la prière de Rosh Hashanah, nous disons « Heureux l'homme qui ne t'oublie pas et le fils de l'homme qui s'efforce en toi. » Et il faut demander, s'il n'oublie pas le Créateur, quelle est la notion de l'effort? Et dans la prière, « Azrat Avotenu », nous disons « Heureux l'homme qui entendra tes mitzvot et ta Torah, et ta parole il mettra sur son cœur. » Et il faut comprendre, quelle est l'explication de « entendre les mitzvot du Créateur » Il faudrait dire « heureux l'homme qui fait ou qui garde tes mitzvot, et non pas qui entend tes mitzvot. » De même, qu'est-ce que ta parole et qu'est-ce que ta Torah? Quelle est l'explication de parole et quelle est l'explication de Torah? De même, qu'est-ce que il mettra sur son cœur? Comment met-on la Torah et les paroles sur le cœur? Et aussi, pourquoi faut-il mettre sur le cœur et non dans l'esprit? Et aussi, qu'est-ce que cela que, dans la prière de Rosh Hashanah, nous disons « Royauté, souvenir et shofarot ». Et nos sages ont dit « Royauté, afin que vous me fassiez roi. Souvenir, que vos souvenirs montent devant moi. Et par quoi? Par le shofar. Quel lien et quelle cause y a-t-il pour que le shofar entraîne la royauté et le souvenir? Et aussi, Rosh Hashanah est appelé jour du jugement. Et qu'est-ce que le mois de Elul et la notion du retour et de l'arrangement de la prière avant Rosh Hashanah? Et la notion est que, principalement, il est interdit d'oublier ne serait-ce qu'un instant le Créateur, béni soit-il. Et comment mérite-t-on cela? Par le fait que l'homme s'efforce chaque fois avec un esprit supplémentaire et avec une force et une vigueur accrue. Par cela, on mérite l'aspect de souvenir. C'est pourquoi la formulation est un conseil. Et de même, l'homme qui entendra tes mitzvot, c'est-à-dire qu'il y a l'aspect de l'action et l'aspect de l'écoute. La notion de écoute est que l'on mérite d'entendre de la bouche du Créateur ce qui s'appelle adhésion et esprit à esprit, qui est l'aspect de l'adhésion, c'est-à-dire que l'on entend le donneur de la Torah. Et il explique que le conseil pour mériter cela est que ta Torah, il la mettra sur son cœur, et non dans l'esprit qui est l'intellect, car l'intellect ne sert à l'homme que comme une force extérieure. Ainsi, l'homme est appelé le cœur, comme il est écrit, car le penchant du cœur de l'homme est mauvais dès sa jeunesse. Et ta parole, c'est-à-dire que l'homme doit croire que toutes les paroles que l'homme fait sortir de sa bouche, ce n'est que par la force du Créateur, c'est-à-dire qu'il s'appelle ta parole. Et si l'homme croit cela, alors sûrement il ne dira pas de vaines paroles, ni mensonges, ni médisances, ni mauvaises langues, par le fait que la lumière qui s'y trouve ramène le mal dans son cœur au bien. Alors il mérite l'écoute de la Torah. Et la notion de royauté, souvenir, Shofarot, que vos souvenirs montent devant moi, c'est-à-dire que toute la force du souvenir qui est en vous soit uniquement devant moi, c'est-à-dire devant le Créateur. Ça veut dire pour le Créateur. Et il y a l'acceptation du joug du royaume des cieux qui est à Rosh Hashanah, car ce jour est le début du mois, alors il faut un nouvel arrangement, c'est-à-dire l'acceptation du joug du royaume des cieux, et cela on peut l'oublier. C'est pourquoi il dit « souvenir », qu'il faut toujours se souvenir de l'acceptation du joug du royaume des cieux. Et le conseil pour ne pas oublier, c'est le shofar. Et pourquoi le shofar est-il appelé aspect de beauté de Rabbi Yohanan, beauté d'Adam Harishon? Et beauté est appelée... La suite du texte est manquante.
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2: נעבור לשיעור מתאריך ה-16/9/2003.
0: Nous continuons au cours. Le 16 septembre 2003.
3: לפעמים קשה מאוד לפרש המאמר, כי זה לא מאמר, זה הרשב לעצמו כמה...
0: Il est difficile d'expliquer cet article, car ce n'est pas un article s'il est noté quelque chose pour lui-même. Il s'est noté quelque chose pour lui-même, à partir desquels ensuite il voulait composer un article. Il n'y a pas de question. Il y en a ? Oui. Il dit... Et le fait est que, principalement, il est écrit d'oublier, ne serait-ce qu'un instant, le Créateur béni soit-il. Et comment mérite-t-on cela? Par le fait que l'homme s'efforce chaque fois avec davantage d'esprit, avec davantage de force et de puissance. Par cela, on mérite l'aspect du souvenir. Quel est cet effort? Pourquoi? Cet effort nous amène à fournir un effort dans une certaine chose. Il nous donne de l'importance pour cette chose. C'est très simple. Si j'investis dans quelque chose, cette chose devient pour moi importante. Si elle devient pour moi importante, je ne l'oublie pas. Ainsi, toute chose que je veux rendre importante, grande, à mes yeux, je dois simplement penser à elle tout le temps. Et l'effort lui-même me donne de l'importance. Et l'importance fait que je reste constamment attentif à cette chose et je ne l'oublie pas. C'est tout. C'est tout. C'est une forme simple. Je ne comprends pas. Le conseil pour ne pas oublier, c'est de se souvenir tout le temps. Quel conseil est-ce ? Une mère n'oublie pas son enfant, parce que de manière naturelle, dès qu'elle met l'enfant au monde, comme c'est fini. Comme il est écrit, à partir du moment où elle devient enceinte, toutes ses pensées sont déjà sur lui, sur l'embryon. Et ensuite, toutes ses pensées sont sur l'enfant. C'est la nature. Oui. C'est la chose la plus importante. C'est ainsi dans la nature. Comment vais-je faire pour avoir le même degré d'importance, disons, comme dans l'animalité, pour avoir, disons, le même degré d'importance entre la spiritualité envers le Créateur, envers la spiritualité, afin qu'il soit constamment au centre de mon attention, oui, que je le regarde constamment, comme la cause de ce qui m'arrive et comme le but auquel je veux parvenir. Qu'est-ce que j'ai en dehors de ça? De là me viennent toutes les forces, tous les désirs, toutes les actions, et moi, j'en suis la conséquence. Et à cela, je dois uniquement ajouter mon importance et mon attention. Et alors,
3: je
0: Je n'entends pas, il y a un écho. Et alors ? Si j'ajoute envers moi et que je m'y rapporte ainsi, ça s'appelle que je fais régner le Créateur sur moi. Et si je le fais réellement régner sur moi, alors je n'ai aucun problème. Je n'ai aucun problème à travailler avec mes forces pour son bien. Au début, il y a des degrés au début où je le préfère simplement et je pense à lui, car réellement c'est ainsi. Et c'est pour mon bien et ça en vaut la peine. Et ensuite, il y a déjà d'autres degrés où ce n'est pas pour mon bien et ça ne vaut pas la peine pour mon ego, où je suis déjà séparé de l'ego, moi et lui, ce n'est plus la même chose, mais cela en vaut la peine afin que ça s'appelle important. C'est ça, ça c'est la spiritualité. Jusqu'à ce que je reçoive un tel degré d'importance et de force que je n'ai aucune orientation vers moi-même, mais uniquement pour son bien. Et cela, nous ne comprenons pas encore ce que c'est. C'est au-delà des qualités de Bina. Voilà. Donc, tout dépend de l'attention envers le Créateur. Comment est-ce que je fais ça? Pour l'instant, par l'effort. Dans quoi? On me donne d'en haut un point dans le cœur, c'est-à-dire une certaine aspiration à la spiritualité. La spiritualité, je ne sais pas encore ce que c'est. Quelque chose veut. Ensuite, je commence à clarifier un peu plus. Je commence à étudier, je commence à être dans un groupe, à entendre un rave. Il devient un peu plus clair pour moi que la spiritualité, c'est une force supérieure. Je commence à penser que de là viennent toutes les forces, mes désirs. Je commence à ressentir que j'en dépends. Je commence à ressentir que si je pense à lui et pas à moi, alors je n'ai aucune force. Mon désir de recevoir ne soutient pas cela. Ou à l'inverse, je ressens que mon désir de recevoir tout entier, vraiment, tout entier devient comme un esclave entre les mains de la force supérieure. Et ainsi de suite. C'est-à-dire que je vais et je traverse des étapes de ressenti où je commence de différentes manières à voir comment je suis lié à la force supérieure. Une fois je le veux, une autre fois non, peut-être même pourvu qu'il n'existe pas, je dépends de lui, je ne peux pas me contrôler à cause de lui. Je veux le contrôler, j'ai peur de lui. Il commence à faire la distinction entre moi et mon désir de recevoir, entre moi et mon ego. Je commence déjà à haïr mon désir de recevoir. Je commence à penser combien lui faire du bien. On dit qu'il doit en être ainsi, que lui ait du bien. Et alors moi aussi, j'aurai du bien. Si je ne pense pas à lui, j'aurai du mal. C'est-à-dire que je commence à traverser toutes sortes de formes de relations entre nous. On me dit, j'ai besoin d'un groupe, que sans groupe, je ne fixerai pas précisément ma relation avec lui, avec le Créateur, et que ma relation avec lui doit être comme envers un étranger. Si j'aime un étranger, peu importe qui, même le plus grand ennemi, si je commence à l'aimer,
3: l'ilo shum siba
0: sans aucune raison animale ou matérielle, sans avoir trouvé en lui des choses bonnes pour mon ego. Mais si je trouve que cette chose en elle-même est élevée et grande, de se rapporter ainsi à autrui, ça s'appelle une certaine qualité du Créateur. Je n'y ai aucun goût, aucun bénéfice. Et n'importe quel étranger envers lequel je n'ai aucune inclination, aucune relation, mais on dit que c'est uniquement ainsi que je peux vérifier si j'ai réellement une relation envers le Créateur, car c'est sa qualité qu'il se rapporte ainsi envers nous. Comment se rapporte-t-il envers nous sous cette forme que ça s'appelle qu'il nous aime? Moi, je ne ressens pas que je me rapporte ainsi à quelqu'un d'étranger. Ça ne vient pas de mon cœur, ça ne s'appelle pas de l'amour. Alors je me trouve véritablement dans la confusion et je ne sais pas quoi faire. Je n'ai aucune préparation en moi pour être dans cette formule de l'amour, comme ils le disent. Bref, l'homme va et clarifie toute sa connexion, sa relation, sa dépendance, ou l'inverse, envers le Créateur. C'est tout notre travail. La plupart des états et des degrés qu'il traverse sont tels qu'il ne ressent pas que c'est envers le Créateur. Il ressent que c'est envers les amis, envers la société, envers toutes sortes de notions de ce qu'est la spiritualité. Mais en réalité, c'est envers le Créateur qui est dissimulé derrière tout cela. Et quand il clarifie cela sur ce que nous disons sur ce qu'est Rosh Hashanah, que il se trouve dans un certain état particulier, un point important qui détermine tout son chemin pour la suite, c'est que il fait régner le Créateur sur tout ce qui arrive et détermine avec certitude qu'il dépend de lui. Le désir de recevoir, qui est déjà parvenu à cela, et qui a décidé, à partir de toutes sortes de raisons précédentes qu'il a traversées, des états qu'il a traversés, que le Créateur est roi sur toute la terre, c'est-à-dire que sur tous mes désirs, le Créateur gouverne. Et à partir de cela, il place le Créateur, pour ainsi dire, à la tête de son chemin, sur lequel maintenant il avancera. Alors il se trouve déjà véritablement à Rosh Hashanah. À partir de cette connaissance, le développement est déjà correct. Et alors, chaque qualité, chaque qualité et chaque état, chaque effort qu'il fait, dans quelle direction, ce qu'il veut comme conséquence de tout cela, tout cela, il le relie déjà à un rapprochement plus grand avec le Créateur. Et ainsi, la notion du Créateur change tout le temps pour lui. Elle devient constamment plus véritable, c'est-à-dire plus éloignée de son désir de recevoir et plus proche de la notion du don. Et conformément à cela, en lui aussi, il change encore un peu encore un peu, mesure après mesure, la compréhension de ce que signifie dans le but de donner qui existe chez le Créateur et qui l'accepte dans cette mesure, même si elle ne se trouve pas en lui, mais d'une certaine manière, il comprend que cette chose est importante et élevée, qu'il faut s'y habituer et qu'il faut, d'une manière quelconque, chercher des conseils et des forces afin d'y parvenir. C'est-à-dire que l'homme constamment doit travailler à cela, que le don, peu importe ce qu'il a à l'intérieur de cette notion, se trouve devant lui comme notion à la place de tous les autres mots, monde supérieur, créateur, force supérieure, tranquillité, repos, tous les mots par lesquels il décrit quelque chose au-dessus de ce monde. Car nous remplaçons

0: est appelé le don, et que constamment je clarifie cette notion, encore une goutte, et combien elle est davantage détachée de mon désir. C'est tout le travail. Et alors, si je garde constamment cela à Rosh Hashana, c'est-à-dire à la tête de mon développement, alors l'étude, les livres, le Rav, les amis, le groupe et tout l'effort que je ferai là-dedans seront exactement les moyens de comprendre et d'atteindre cette notion du don, qui est en réalité la spiritualité, le créateur, peu importe comment tu l'appelles. Pourquoi est-ce que je le dis ainsi? Parce que si je remplace même ce mot « don » par un autre mot, alors immédiatement je commence déjà à me construire une sorte d'idole, une sorte d'image compréhensible pour mon désir de recevoir, pour l'ego. Et alors je me sens à moi-même en disant que c'est la spiritualité, que c'est le créateur. C'est clair? Comment parvenir à cela? Comment parvenir à cela? Très simplement, commencer. C'est-à-dire qu'il y a devant moi une notion appelée le don. C'est-à-dire que je dois clarifier rien d'autre. C'est elle que je dois clarifier, rien d'autre. C'est quelque chose de sec pour moi, quelque chose que je ne comprends pas, ce qu'il y a à l'intérieur, je ne le sais pas, mais ce mot doit pour moi être le centre de tout mon intérêt, de tout mon effort, de tout... C'est le but. Voilà. Je dois le comprendre, m'y rapporter tout le temps, me mesurer constamment par rapport à lui, l'atteindre, m'y connecter, l'aimer, m'y rendre équivalent, me prosterner devant lui, tout. Et alors je ne me tromperai pas en disant que c'est la spiritualité, que c'est le créateur, que c'est autrui, que c'est le groupe, que c'est tout. Je l'ai ressenti hier à ce congrès. C'est cela qui manque. Les personnes ne se rendent pas compte de ce à quoi elles doivent aspirer. Elles pensent sous cette notion de spiritualité ou de divinité ou de supérieur. Ce que leur désir de recevoir leur interprète. Supérieur, c'est supérieur. Il est grand. Comme un enfant, regarde ainsi. Il est grand. Il gouverne. Il va me remplir. Il remplira le désir de recevoir, tu comprends? Il détermine tout mon destin. C'est comme un bébé, oui, comme un petit enfant. Alors il regarde et s'émerveille devant le monde. Alors c'est se prosterner devant toutes les forces et tous les remplissages qui gouvernent et remplissent mon désir de recevoir. Mon désir de recevoir, ce n'est pas le Créateur. Je ne peux pas attendre de lui que... Ils remplissent mon désir de recevoir. Ils gouvernent le désir de recevoir, mais sous une forme où ils l'écrasent peu à peu. Tu comprends? C'est-à-dire que la notion de spiritualité, c'est que le but n'est pas clair. Et c'est pourquoi il faut expliquer à l'homme. Il vaut mieux pour toi faire ainsi et pas ainsi. Et ainsi de suite, si cette notion était de plus en plus évidente devant leurs yeux, alors, encore un mot, l'homme comprendrait déjà que l'action que tu lui demandes,
1: que
0: la connexion, le groupe, aime ton prochain comme toi-même.

va vers cette notion du don. C'est la même chose. Et s'il y avait une telle opportunité d'atteindre cette notion du don ou de s'en rapprocher, de la comprendre, de s'en occuper pendant une semaine, il n'aurait pas fallu expliquer, car l'homme aurait compris que quelle opportunité il a. Tu comprends? Et comme ça, il faut encore expliquer auparavant ce qu'est cette notion, pourquoi nous en avons besoin, quel est son rapport avec l'action, et ainsi de suite. Alors, nous devons de plus en plus placer devant l'homme simplement ce slogan, comme on dit, oui, slogan, hein. Slogan, voilà. Un mot d'ordre, pas un mot d'ordre, simplement ce mot, disons, ou ce terme. Ce terme, cette boîte, appelée HPA, don, et qu'il vérifie exactement ce qu'elle contient. Comment est-il possible de décrire plus précisément ce qu'est le don ? Est-ce que ce sont des actions ou c'est plutôt une direction ? Comment est-il possible, uniquement en faisant un effort dans cette direction ? Comment est-il possible de clarifier ce qu'est le don ? C'est précisément en investissant là-dedans et en faisant des efforts vers cela. Et il est écrit par quels efforts, par quelles actions. Bref, à partir de maintenant, tu as entendu qu'il existe cette notion du don, que dans ce don se trouve le Créateur, se trouve la société, tout autrui en dehors de toi, toute la notion du groupe, l'étude, les mondes supérieurs, tout ce que tu peux te représenter en dehors de ton ego, voilà. Voilà. Ce n'est pas quelque chose de petit, c'est l'inverse. Tout ce qui est en dehors de toi. C'est une notion complexe. C'est une notion très complexe, oui. Moi, c'est seulement mon ego. Alors, en dehors de toi, si tu peux te rapporter à ce qui est en dehors de toi et de ressentir que cela se trouve en dehors de toi, ça s'appellera don. Comment ça clarifier ?

0: Déjà, au moins, il n'y aura pas d'erreur. Quand on dit créateur, on dit don, la qualité du don.
1: Si tu dis
0: cela à chaque fois, alors immédiatement, il sera clair pour toi combien tu te mens, combien tu l'imagines sous une forme incorrecte, sous une forme incorrecte. Dans chaque notion, dans chaque sens, dans chaque action dont tu veux parler, tu peux, à la place de ce qui est écrit, avec les autres mots, mettre à leur place le mot « don », «
1: ashpa'a ».
0: Et alors, si tu dis le grand, le puissant, le redoutable, par rapport à quoi ? Par rapport au désir de recevoir. C'est ainsi que se représente la notion du don.

C'est la notion de Rosh Hashanah. Clarifier cette notion et la placer à la tête du chemin. À la tête du chemin. Oui, Marik. Où cette clarification se fait-elle ? Dans l'ego lui-même, sinon, qu'est-ce qu'il y a à l'intérieur de l'homme ? Dans l'ego, se fait la clarification, bien sûr, mais dans l'ego, nous... Comment dire ? Nous commençons à ressentir à l'intérieur de l'ego que, à l'intérieur de notre cœur, il y a encore une partie, un point dans le cœur qui, peu à peu, s'est élargi et veut déjà comprendre en quoi il est différent du cœur lui-même. Il veut déjà se séparer du cœur et se voir comme quelque chose qui n'appartient pas au cœur. De là nous vient une impulsion à clarifier la notion du don. Si n'existait pas cette impulsion, c'est-à-dire si le point dans le cœur ne s'était pas un peu élargi d'un point à une petite surface, alors nous n'y ressentirions aucune qualité, nous ne recevrions pas en face de cela l'illumination de la lumière environnante, nous ne ressentirions pas la différence entre elle et le cœur, nous n'aurions aucune inclination à l'examiner. Et du fait que nous commençons à l'examiner, alors vient cette question. Et l'examiner ou examiner le créateur ou examiner autrui, c'est la même chose. Car il n'y a pas de créateur, il n'y a pas d'autrui en dehors de ce point. Simplement, en moi, maintenant, se réalisent, si l'on peut dire, deux notions opposées. Le cœur et le point dans le cœur. Et entre elles, je clarifie en fait mon moi qui se trouve au milieu. Comme future ligne médiane entre elles. Et si c'est ainsi, alors, il vaut mieux que, dès le début, j'appelle mon point dans le cœur du nom de don. Et ensuite, peu à peu, il deviendra pour moi comme la ligne droite. Cette triade, c'est-à-dire, où est le point dans le cœur et moi au milieu ? Le cœur, le point dans le cœur et moi au milieu, c'est, comme nous disons, il y a un désir de recevoir, qui en lui-même n'est ni bon ni mauvais, il y a une intention afin de recevoir, qui est mauvaise, c'est le cœur, et il y a une intention afin de donner, qui est le créateur, la notion du don, et ces intentions afin de recevoir et afin de donner ne sont pas les miennes. Mais moi, je me trouve en elles et je dois vérifier. Laquelle préférée à l'autre ? C'est tout. Maintenant, comment puis-je vérifier laquelle préférée à l'autre ? Si j'étais dans la qualité de Bina, c'est-à-dire que déjà détaché de l'intention afin de recevoir, ni afin de recevoir, ni afin de donner. Bon, d'accord, je me tiendrai au-dessus du désir de recevoir et je pourrai déterminer, mais je n'y suis pas encore. Je commence à partir de l'intention afin de recevoir animal. Quand je commence à partir de l'intention afin de recevoir
animal, je trouve des forces, je trouve des conseils, des stratagèmes, à travers le groupe, à travers l'étude et la lumière environnante. J'arrive à un état où je veux sortir de l'intention afin de recevoir, de cette intention afin de recevoir, sur le plan animal, de ce monde. Alors je me place dans le point neutre, ni afin de recevoir, ni afin de donner spirituel. Je n'ai pas de désir de recevoir pour la spiritualité. Je n'ai pas d'intention ni afin de recevoir, ni afin de donner pour la spiritualité. Ouais. C'est comme si j'avais traversé le Marsom, que je me trouve au Marsom, et alors commence la fin de recevoir spirituel, la fin de donner spirituel, et mon travail. Et tout ce que j'ai fait jusque-là, jusqu'à arriver au Marsom, c'était comme préparation, comme compréhension de comment on travaille, en fait, avec le « afin de recevoir matériel ». Pas encore envers le Créateur. Qu'est-ce qui me donne la force de me maintenir dans cet état neutre ? Qu'est-ce qui me donne la force d'être entre l'intention afin de recevoir et l'intention afin de donner ? C'est seulement une force d'en haut, la lumière environnante. Je n'ai en moi aucune possibilité. Tu as dit auparavant qu'il fallait aller contre le désir, en fait. Contre le désir, bon. En fait, ton effort pour traverser le Marsan demande beaucoup de désir. Comment cela s'accorde-t-il ? Nous n'avons pas besoin de travailler contre le désir. J'ai dit ça ? Je ne sais pas, car nous, le désir, les désirs eux-mêmes ne sont ni bons ni mauvais. Je ne peux dire d'aucune action de l'homme que elle est bonne ou mauvaise. Si nous parlons de spiritualité, pas sur le plan humain, je dois uniquement voir si cette action est pour le bien du Créateur ou pour le bien de l'homme lui-même. Et ne pas examiner le désir. Si, par exemple, quelqu'un a volé quelque chose à quelqu'un, il se peut qu'il ait fait par cela une action très importante et excellente. Peut-être que c'était une action d'espionnage pour le bien de l'État, pour le bien de la patrie, afin de sauver l'humanité de certaines forces mauvaises. Qui sait ? Nous ne pouvons pas nous rapporter à l'action elle-même et dire « c'est interdit ». Ben là, cela m'écrit là-dessus, que chaque chose doit être considérée non pas sous une forme abstraite, oui, mais sous une forme revêtue dans la matière, c'est-à-dire pour le bien de quoi est-elle faite. Il dit là-bas, à propos de la notion de vérité, oui, que si l'homme adhère simplement à la notion de vérité, alors même si tu le tues, c'est la vérité, c'est tout. Comment est-il possible que nous... Et la Torah l'interdit, elle dit, la vérité, c'est la vérité, mais la vie de l'homme, c'est-à-dire qu'il faut se rapporter non à l'action, mais à sa nature. Et c'est pourquoi nous devons vérifier pour le bien de qui. Et c'est pourquoi je dis que la notion du don est ici, si nous y pensons constamment, alors il serait déjà clair que nous examinons pour le bien de qui,
pour le bien de qui? Le don, c'est ce qui est en dehors de moi, vers ce qui est en dehors de moi. L'essentiel de l'examen se fait-il depuis la position d'un observateur ou de quelqu'un d'impliqué qui veut aller dans une certaine direction? L'examen doit se faire du point de vue de que là se trouve ma vie, mon destin, mon moi, qu'en dehors de cela, dans ce monde, je n'ai rien à clarifier. Dans tous les plans où je me trouve, si je prends simplement ma vie afin d'examiner à chaque instant, sans résultat que je sois obligé d'en tirer, sans certaines conclusions que je dois ensuite réaliser. Non, mais simplement pour l'examen, commencer à clarifier ma relation avec la notion du don à chaque étape. Et alors, nous recevrons de cela l'importance de la notion. Nous lui donnerons du volume, oui, à partir de toutes sortes de relations envers elle, de mon désir de recevoir. Nous commencerons à vivre dedans. Et finalement, c'est l'examen du Créateur et de ma relation, de mon rapport envers lui, envers cette qualité. La question est, quand tu examines, est-ce que tu regardes cela ou est-ce que tu es à l'intérieur de ce que tu examines? Quand un homme examine quelque chose, il est impliqué dedans, il peut aussi simplement regarder, observer. Alors, regarde les deux, de l'intérieur et de l'extérieur, ce n'est pas important. Ce n'est pas important, en tout, nous devons examiner moi et lui, moi et lui. Il n'y a pas d'autre travail que cela. Je te demande à propos de ce point dont tu as dit que tout est en dehors de toi, la fin de recevoir et la fin de donner aussi sont en dehors de toi. Oui, oui. À quel endroit dois-tu te placer pour que tout le reste soit en dehors de toi? Si tu ne fais pas la distinction entre toi et ton corps, entre ton désir de recevoir et toi, alors comment peux-tu examiner et te rapporter à la notion de don? Alors d'où faut-il commencer à se placer? Où chercher le point d'observation? Ou le point de recherche à partir duquel tu commences la recherche? Comme une introduction, tu viens examiner quelque chose. L'introduction, c'est le discernement entre moi et mon désir de recevoir. Dans la mesure où tu peux t'en séparer, dans cette mesure, tu peux examiner. Et tout le temps, le plus important doit être que tu n'es ni l'un ni l'autre. Sinon, comment examineras-tu? Je ne comprends pas. Comment est-il possible? Comment est-il possible d'examiner la notion de don si je l'examine uniquement depuis mon désir de recevoir? Alors, qu'est-ce qui s'appelle « j'examine » ? Alors, qui examine? Il y a constamment la tentation d'entrer à l'intérieur, il y a constamment l'attraction à entrer dans l'un des deux. Et alors, tu oublies où tu es, comment gardes-tu cette notion neutre?

0: Je pense que cela doit être une action avant tout. Ça s'appelle atteindre les qualités de Bina. Bon, comme c'est chez nous, oui. Atteindre les qualités de Bina, c'est-à-dire être au milieu comme entre Keter et Malchut. Atteindre la force de pensée, la force de perception au moins. Je ne parle pas de la qualité intérieure. Atteindre une telle force où vraiment je peux au moins me rapporter à ces deux notions comme à des notions étrangères pour moi. Aussi bien le désir de recevoir que le désir de donner. Et disons que dès le début, tu l'as atteint. Comment ensuite, quand quelque chose s'éveille, ne perds-tu pas le point d'observation et n'entres-tu pas déjà à l'intérieur? Alors il faut examiner et bien veiller à être entre eux tout le temps sur la ligne médiane. Car même quand tu vas, pour ainsi dire, te rapporter à la notion de donner comme à quelque chose de bon, pourquoi? Si tu ne l'examines pas à nouveau comme un observateur impartial, alors pourquoi soudain cela t'attire-t-il? Qu'est-ce que la grandeur du Créateur que tu dois clarifier ici? Qu'est-ce que ça peut me faire, qu'il soit grand ou petit, qu'il gouverne ou non? Par quoi m'achète-t-il avec cela? Encore par mon désir de recevoir? Qu'est-ce que j'examine quand je dis qu'il est grand? Par quoi est-ce que j'examine cela? Qu'il est infini, parfait, éternel? Ces choses-là, je comprends qu'elles sont bonnes. C'est-à-dire qu'ici, je commence à voir à quel point je n'ai absolument aucune préparation intérieure pour l'estimer du côté du don. Que la notion du don est pour moi inatteignable. Car toute chose que j'irai examiner en elle, je l'examinerai depuis le désir de recevoir. Et cela, à condition que, par force, je me place constamment comme indépendant, ni de ceci, ni de cela. Et alors quoi? La clarification te montrera chaque fois combien tu es justement dépendant? Non, la clarification me montrera que je clarifie constamment la notion du don à l'intérieur du désir de recevoir. Quand je me dis que j'aspire à elle, oui, au don, qui aspire? C'est le signe que je suis sorti de ce point neutre. Neutre. Alors, précisément, dans tout ce discernement, j'arrive à un état où je n'ai véritablement aucun contact, aucune atteinte, aucune perception de ce qu'est le don. Et alors, à partir de cette négation de la notion de don, commence malgré tout à naître en moi une relation relative envers lui. Il commence à se clarifier pour moi par le fait qu'il est distinct de toutes les choses que je peux me représenter à l'intérieur de mon désir de recevoir. Et à partir de cela, je commence à me rapporter à lui d'une manière particulière et respectueuse. Par cela, je commence à l'estimer comme étant réellement supérieur à moi, inatteignable pour moi. Ça se clarifie en chemin, je ne sais pas. Ce sont déjà des subtilités, des recherches de l'homme. Ce n'est pas de la philosophie, c'est véritablement à partir de son ressenti et de la finesse des états. Et alors, il arrive à un état, à partir de cela, il arrive à un état humain où cette notion devient véritablement importante pour lui. Il comprend qu'elle est supérieure, qu'elle est détachée, qu'elle se trouve dans une autre dimension, dans un espace totalement autre que le sien. Et elle commence à être pas seulement importante pour lui, il commence aussi à la vouloir. Elle commence à la vouloir. Et alors ? Bref, il arrive au Marsom. Alors quel est cet état appelé l'Olishma ? Ou à partir de l'Olishma, je le veux. Précisément cette clarification, nous comprenons que nous nous trouvons à l'intérieur du désir de recevoir et combien nous voulons ne pas être dedans, penser et comprendre, pas à partir de lui. Alors constamment, nous clarifions que malgré tout, nous pensons et examinons uniquement à partir de lui, alors ça s'appelle que nous nous trouvons dans l'état de l'olishma. Même cette notion de l'olishma, tu dois l'avoir non à partir du l'olishma, mais de l'extérieur, alors tu détermineras que c'est l'olishma. Pas depuis mon désir de recevoir. Non, pas depuis une intention afin de recevoir. Laisse le désir de recevoir, l'intention.
1: Ken.
0: Alors tout le travail face au Créateur, c'est un travail face à leur relation avec cette notion du don. Que sont tous les noms et les mesures qui se trouvent à l'intérieur de cette chose ? Bon, ça c'est déjà facile. Tout le travail face au Créateur, c'est notre travail face à la notion de don. Que sont tous les noms, que sont les mesures ? C'est exactement ce que je clarifie dans cette notion. Il n'y a rien de plus. Tu sais quoi ? Fais... Tu veux que ce soit plus facile ? Jette toute la matière de ce monde. Prends uniquement les forces. Alors tu as simplement deux notions. Afin de recevoir et afin de donner. Sur le désir. Il n'y a rien d'autre. Commence à travailler avec ça. La matière te trouble. Laisse-la. Elle n'existe pas. Disons, mets des lunettes avec lesquelles tu ne vois pas la matière. Tu vois ces deux notions que toute la matière travaille, toute la matière de ce monde travaille dans le but de recevoir, cherche ce que signifie dans le but de donner. Ce qui s'appelle don. Ce n'est pas voir la notion comme nous pouvons commencer à faire cela uniquement quand les choses sont revêtues dans la matière. Nous ne connaissons pas le sens de cela. Non, non. Ce n'est pas correct. Où entre ici la réalisation du libre choix ? Dans quoi ? Le libre choix est dans la clarification de cette notion que j'ai, si je choisis vraiment de clarifier ce qu'est le don, oui, alors je peux clarifier la notion du don uniquement en pratique, dans un clé particulier appelé autrui, dans ce monde. Sur lui, je peux voir combien je me trouve là-dedans ou combien je n'y suis pas. Et quand je n'y suis pas, combien mon désir de recevoir est celui qui me gouverne, oui. Et combien cette notion de don, mais étrangère, sous une forme très simple. Tu sais, qu'est-ce que m'est étrangère? C'est comme si tu prenais un homme quelconque qui te gouverne simplement dans la rue, à la place de toi, qui te gouverne toi-même. Ça, en réalité, dans notre monde, dans cette boîte appelée le don, nous n'avons rien d'autre à mettre que le travail dans le groupe. Afin de clarifier cela d'une manière utile, rapide, exactement étape après étape, distinguer, examiner, clarifier et construire cette notion de don chez nous, pas l'atteindre. Pas l'atteindre, mais construire notre relation envers elle. Il n'y a aucun autre endroit. Si j'ai bien compris, c'est-à-dire que c'est ma relation intérieure à la clarification de la notion de don, que le don est uniquement envers autrui. Si je me trouve là-dedans, ça s'appelle réaliser le libre choix. C'est-à-dire que je n'ai besoin de rien faire avec eux, pour ainsi dire. Je fais quelque chose avec moi-même, cette clarification avec moi-même, de ce qu'est le don. Et du fait que le don peut être clarifié uniquement face à autrui, si je me trouve dans cette clarification, ça s'appelle réaliser le libre choix. C'est ça ? Si tu as déjà terminé, pour toi-même, que le Créateur, c'est le don, et que je dois examiner cette notion, je dois la connaître, je dois m'en rapprocher, je dois l'acquérir, que à la place de toute ma nature, cette nature soit en moi comme l'unique chose qui gouverne, et que tout cela, je dois le faire par mes propres forces. Alors, comment est-ce que je le réalise maintenant? Alors, on me dit, cette notion du don peut se trouver pour toi dans la société, chez quelques autres personnes qui, elles aussi, aspirent au même sujet. Et dans le travail mutuel entre vous, vous pouvez la clarifier, aussi bien du côté du bien que du côté du mal, dans toutes sortes de types de relations. Et pourquoi as-tu besoin de choisir de tels amis qui aspirent eux aussi à la notion du don réellement sous une forme véritable, c'est-à-dire des étudiants qui étudient la Kabbale et veulent parvenir au Créateur? Parce qu'alors, ensemble, vous pouvez vous aider l'un l'autre. Chacun aidera son prochain. Et chacun peut être un exemple pour l'autre, ou l'inverse, et ainsi de suite. Et chacun peut être comme une force, comme une aide. Il n'y a pas dans ce monde aucune autre forme pour avancer que de voir autrui comme un but. Et ici aussi, est aussi celui qui peut t'aider et être pour toi comme source de force et de soutien. Sinon, tu suivras la voie dont parle Baal HaSulam. Autrefois, afin de parvenir à la forme du don, l'homme se contentait de pain avec du sel et d'eau, et véritablement d'une vie de pauvreté et de souffrance, afin de ne pas donner à son désir de recevoir davantage que vraiment ce qui était nécessaire à son existence. Le strict minimum, et tout le reste qu'il possédait, il le distribuait à tous, et ainsi il s'occupait de briser le désir de recevoir. Si tu veux suivre une telle voie, vas-y, mais notre désir de recevoir ne peut déjà plus être corrigé à partir de telles actions. Nos actions doivent déjà se faire par la lumière qui ramène vers le bien, et non par sa brisure à un tel degré. Si tu étais au degré d'Aviut, Racine, Shoresh, Aleph, alors tu travaillerais ainsi, avec ton désir de recevoir, et tu le corrigerais. Mais au degré d'Aviut que nous avons dans notre génération, nous en sommes déjà plus capables. Et déjà, les sages de la Gemara, et même avant eux, ont préparé pour nous la lumière environnante comme force de correction, afin de voir la notion du mal et de la corriger. C'est pourquoi, au lieu de tout distribuer à l'humanité, de travailler pour elle 20 heures par jour, de vivre une vie de peine et de pauvreté, et de s'efforcer dans la Torah jour et nuit, toutes ces choses que nous sommes incapables de réaliser, on nous a donné à la place de cela la lumière qui ramène vers le bien. Ce n'est pas qu'on nous l'a donné en échange, c'est que la méthode précédente pour notre état est invalide. Tu ne peux pas le faire. C'est comme certains ascètes, avec leur petit désir de recevoir, une fois s'ils vont vers un certain nirvana. Mais avec un grand désir de recevoir, c'est impossible. Mais aussi pourquoi le font-ils? Parce qu'ils n'ont pas d'autres possibilités. S'il y avait davantage qu'une tasse de riz par jour, il ferait autre chose. Toutes ces méthodes ont grandi à partir de la pauvreté, pas à partir de la nécessité de parvenir à la divinité. Oui. Ça veut dire qu'au congrès d'hier, ce qui manquait aux personnes, c'était cette boîte appelée le don. Si je ne suis pas capable de me placer face à cette boîte, qu'il faut chaque fois, tout un système qui me ramène pour y faire face, alors ce n'est pas mettre un obstacle devant eux. Si maintenant je viens présenter à l'homme dès le début cette chose appelée le don, non, je ne pense pas que nous devions dissimuler. Je ne pense pas que c'est-à-dire que la question est ainsi. Si je viens vers un homme qui est vraiment nouveau, si je lui dis, si je lui dis, mon cher, tu dois parvenir au don, ça s'appelle que tu aimes les autres et que toi-même tu te détestes vraiment, et tu dois penser uniquement à eux, et pour toi-même tu dois être heureux si tu ne penses pas, et ainsi de suite. Est-ce que par cela je place un obstacle devant celui qui commence? Tout d'abord, nous ne l'attaquons pas sous cette forme. Au contraire, nous disons que la Kabbale, c'est le contrôle du destin, et simplement être sauvé des souffrances, c'est-à-dire parvenir à une vie bonne. Alors il entend tout à l'intérieur de son ego. Il n'a rien d'autre avec quoi entendre, et nous soutenons cela, pour ainsi dire. Et c'est ce qu'on appelle qu'il faut dire aux femmes, aux enfants et aux esclaves ce qu'ils sont prêts à recevoir. Et ensuite, peu à peu, jusqu'à ce qu'ils acquièrent une sagesse plus grande, alors leur ouvrir de plus en plus. C'est-à-dire selon leur disposition à souffrir pour atteindre la vérité. D'un côté. De l'autre côté, je vois que Baal HaSulam n'était pas moins sage que tous réunis. Qu'est-ce que ça veut dire? Pas moins sage. Il comprend ces choses à partir de leurs racines. Et malgré tout, il a écrit son premier article dans son adresse à la nation, le don de la Torah, où il dit simplement, tu aimeras ton prochain comme toi-même. Il ne dévie pas de la vérité et l'introduit comme première condition. Avant l'article, il la prend véritablement à la tête de l'article. Tu aimeras ton prochain comme toi-même, c'est une grande règle de la Torah. Et il va l'expliquer. Et je te le dis encore, le fait que nous leur mentons et que nous nous mentons à nous-mêmes pendant des années en disant que ce n'est pas exactement ça, mais les mondes supérieurs, atteindre le Créateur, planer là-bas dans certains espaces, dans des distances, je pense que cela... s'étire beaucoup trop. Nous devons raccourcir ce processus. C'est-à-dire qu'un homme qui se trouve dans l'étude vraiment depuis quelques mois doit déjà commencer à recevoir là-dessus une clarification plus précise. Et alors se vérifier, oui, non, et constamment faire cela. Bien sûr, il voudra fuir et, faute de choix, il reviendra et encore, d'une certaine manière, il prendra cette notion comme nécessaire et haï. Tout cela est correct. Mais il aurait déjà fallu faire face. Et non que je lui jette cela au visage et que je lui dise, à partir de demain, soit tu acceptes ça, soit tu pars. Je ne lui dis pas cela. Mais malgré tout, je veille à ce que cette vérité soit constamment devant lui. Regarde. Il voulait publier un journal. Et dans ce journal, il a écrit le don de la Torah et l'Arvout, que nous devons aimer chacun d'Israël, puis ensuite aimer chacun dans le monde. Et que tout le travail, ce n'est pas de nous enorgueillir, il écrit là à propos du nationalisme, mais à l'inverse. Nous devons donner à tous et amener le monde entier à parvenir à la correction. Alors on dit qu'il était communiste. Parce qu'il était communiste ? Non, non, je dis qu'ils ont pensé, alors comment ont-ils fait ? Ils ont trouvé, ils sont grands pour ça, pour trouver des choses, afin de faire échouer l'homme sur la voie de la vérité. Mais qu'est-ce que tu demandes là-dessus ? Non, je dis que par exemple, nous aussi on peut mal nous comprendre. Non, non, on ne peut pas mal nous comprendre, car cette chose est claire et compréhensible. Et c'est là-dessus qu'elle est diffusée. Et nous devons uniquement expliquer qu'elle n'est absolument pas à nous et que chez nous, elle n'est pas expliquée comme chez les kibboutzniks ou chez les communistes là-bas, qui n'existent plus déjà, Dieu merci. Tu vois, précisément, eux ont disparu du monde. Et dans la dernière génération, il écrit des choses encore plus dures, pour ainsi dire, sur ce que doit être dans la réalisation de cette notion. Alors, tu ne peux pas t'enfuir de cela. Et en plus, si tu ne vas pas l'expliquer aux autres, c'est signe que tu ne te l'es pas expliqué à toi-même. Est-ce correct de dire que le don se fait à travers l'ami vers le Créateur ? Correct, tu es arrivé, oui. Très bien. Le don à travers l'ami vers le Créateur, cela peut être le don exactement. Pas autrement, car autrement tu ne donnes pas au Créateur. Tu te mens d'une certaine manière en disant que c'est du don. Oui. Et si soudain, l'homme découvre que la notion du don le repousse vraiment. C'est très bien qu'il découvre que la notion du don le repousse. Il se trouve au point de vérité. Alors que fait-il ensuite avec cela ? Qu'il fuit ? Un instant, je ne te comprends pas. Il vaut mieux être dans le mensonge et ne pas fuir ou être dans la vérité et fuir ? La vérité, c'est la chose la plus importante. Seulement, il faut ouvrir cette vérité lentement, lentement. Ne pas lui dire en plein visage, ou comme ça, mais lentement, lentement. Mais nous devons, nous voyons qu'il commence véritablement à partir de cette notion et qu'il a fait passer et qu'il l'a fait passer à travers tout cela, et nous, à partir du matériau qu'il a écrit, l'étude des Sphérotes, le Zohar, avec le commentaire de Soulam, nous pensons que c'est l'essentiel. Ce n'est pas l'essentiel. Tout cela sert en réalité à attirer la lumière environnante et à réaliser cette notion. Le rivaliser peut-être, il y a un autre mot, oui, appliquer. Appliquer, voilà, exécuter, oui, l'appliquer en nous. Alors nous avons besoin de tout ce matériau, blablabla, à lire. Et quand tu commenceras à véritablement clarifier cette notion sur les désirs, alors toi-même, tu écriras Talmud et Sefirot. Tu ne feras en tout qu'exécuter cette notion, la notion du don. Alors, le monde spirituel s'ouvrira à toi, et sur lui, tu écriras au sujet de la notion du don. Tu écriras avec les mots de Talmud et Sefirot. Et tu auras quatre langues, comme il écrit, la langue de la Kabbale et sur toutes ces choses, sur la notion du don. Ce que les amis doivent faire en réalité, c'est comme publier pour moi que le don c'est la vérité. Ça, c'est ce que nous devons comprendre, ce que les travail dans le groupe. Oui, correct, correct. J'espère que dans un mois, encore un mois après tout Sukkot, ce sera plus facile pour nous de comprendre cela. C'est ce que j'espère, que nous traversons ce point de crise envers cette notion. Alors, il se clarifie simplement que nous allons remplacer toute la méthode de diffusion. Non, nous n'allons pas remplacer la méthode de diffusion, que Dieu nous en garde. Que Dieu nous en garde. Tu serais le dernier des imbéciles, un idiot, si tu tenais au milieu de la rue en criant « Tu aimeras ton prochain comme toi-même ». C'est comme on penserait peut-être que tu es Breslev, je ne sais pas qui. Mais c'est totalement, totalement incorrect. Tu dois te rapporter à l'homme, à son aspiration, à son point dans le cœur. Il ne cherche pas le don. Il cherche quelque chose qu'il ne connaît pas. Car si le Créateur lui révélait que ce point dans son cœur est le début de la notion du don, alors l'homme arracherait son cœur. Il sortirait simplement ce point. Imagine-toi, peu importe par quelle action, je te le dis, mais lentement, lentement, ce point doit grandir et prendre tout le cœur. Mais lentement, lentement. Non, notre diffusion ne change pas. Nous ne pouvons pas écrire davantage là-dessus. Mais pas que nous devions... Regarde combien son article, le don de la Torah... Vous avez lu 20 fois ces articles et entendu là-dessus des explications, des discussions, et soudain, maintenant, c'est comme si tu disais « Qu'est-ce qu'on veut me vendre ici ?» Comme si c'était la première fois que tu entrais dans ce même magasin. Je ne dis pas que je suis brillant, moi non plus, dans la diffusion. Mais il est certain qu'il faut se rapporter au public comme un bébé auquel on commence à parler lentement, lentement. Que voit un enfant? Oh, c'est un pilote. Je veux être pilote. Il ne comprend pas tout le chemin qu'il doit traverser, que maintenant il a devant lui 20 années d'études à l'école et ensuite dans toutes sortes de cours, puis un travail très difficile où il est simplement assis à l'intérieur et exécute constamment des actions, pas ce romantisme qu'il imagine, une sorte de... Alors lentement, lentement, si tu lui montres le chemin, ce qu'est réellement la notion d'être pilote... Alors, au total, qu'est-ce que c'est? C'est comme un chauffeur de taxi, mais plus sophistiqué, plus malheureux. Au total, oui. Bon, je connais un peu ce travail. Alors, lentement, lentement, on fait entrer l'homme là-dedans, afin qu'il puisse estimer tout autre chose que le point qu'il voit maintenant là-dedans. Pas le même point. Maintenant, il voit le remplissage de tout son ego dans la notion d'être dans la spiritualité. Et il faut remplacer entièrement le kli et être heureux du fait qu'il possède un kli de don et qu'il le remplit entièrement, et ça s'appelle véritablement la spiritualité. Comment est-il possible maintenant de parler de cet état ? Quand je suis allé pour la première fois donner une conférence, avant cela j'étais devant le conférencier pour l'agence. Et en général, je travaillais avec le public sous toutes sortes de formes. Et quand je suis allé au nom du Rav donner une conférence à Tel Aviv, alors je lui ai demandé, tu sais, il y a une occasion de demander. Il savait que le soir j'allais donner une conférence, il y avait là une certaine synagogue Bukhar, je ne me souviens pas, quelque chose comme ça. Et j'y ai donné une conférence. Je lui ai demandé, qu'est-ce que je leur dis ? Alors il a ouvert l'essence de la sagesse de la Kabbale, et il a dit, tu dois leur expliquer cette notion, que la sagesse de la Kabbale, c'est la révélation de la divinité à ses créatures dans ce monde, et que c'est pour leur bien. C'est tout. Qu'est-ce que cela signifie, révélation de la divinité à la créature dans ce monde ? Tu comprends ? Le début et la fin se contredisent. Dans ce monde et révélation de la divinité, est-il possible de révéler la divinité et où ? Dans ce monde, ça s'appelle déjà le monde supérieur, et qu'est-ce que exactement à ces créatures, sous quelle forme se révèlent-ils ? Est-ce que les cieux s'ouvrent ? Sous quelle forme dans mon cœur je le vois ? Personne ne voit. Moi, je vois, j'ai commencé à lui poser des questions, toutes sortes de questions. Il dit, ça, ils ne le demanderont pas, ça, ils ne le demanderont pas. Tu dois simplement leur expliquer que c'est pour leur bien, c'est tout. Écoute, c'est un kabbaliste qui dit ça. Jusqu'à quand ? Qu'est-ce que ça veut dire ? Jusqu'à quand ? Jusqu'à quand leur parler ainsi ? Ça, nous devons déjà ressentir. Quand il est possible d'ajouter, comme l'écrit le Rambam. Au début, tu dois parler de ce qu'ils sont prêts à entendre, les petits-enfants, les femmes et les esclaves. Et ensuite, jusqu'à ce qu'ils acquièrent une sagesse plus grande. Alors on ouvre, leur ouvre ce secret lentement. On leur révèle ce secret lentement. C'est selon leur développement. Et nous voyons sur nous-mêmes combien nous devons entendre jusqu'à ce que... Bon, maintenant, nous acceptions d'entendre encore un peu. Regarde, encore une fois, je peux te dire une seule chose, comme disait le Rav. J'ai raconté comment soudain il a parlé aux étudiants du Rav Dessler. Il leur a ouvert un peu de vérité et ils ont vu qu'ils n'étaient absolument pas là-dedans, qu'ils devaient véritablement se tuer, se détruire. Et ce qui leur arriverait, qu'ils étudiaient de manière incorrecte, dans des livres incorrects, ils se trouvaient dans le mensonge. Alors, si cela n'est pas selon le degré de l'homme, cela disparaît de lui. Il n'y a pas où faire tenir cette chose. Et c'est pourquoi cela se passe. Vous le voyez aussi sur vous-même. Comme nous étudions, nous entendons, et quelque chose un peu reste, quelque chose change, quelque chose se transforme et est absorbé dans un kli supplémentaire. Qu'est-ce que le remplissage dans les kélim de don ? Qu'est-ce que le remplissage dans les kélim de don ? Ce sont le kli de don se remplit. Ça s'appelle le créateur. Pardon. Ce dont le clidodon se remplit s'appelle le créateur, c'est tout. Si tu veux savoir qui est le créateur, alors le remplissage dans le clidodon s'appelle le créateur. Dans quoi puis-je ressentir ? Dans le kelim, avec ce que j'ai maintenant, le Rav. Dans quoi peux-tu ressentir ? Dans la mesure où tu seras semblable à lui. Dans ton kli, où tu seras semblable à lui. Qu'est-ce que ça signifie à lui ? À cette notion, tu ressentiras. Peut-être qu'il est possible de demander ainsi. Une mère qui vient d'avoir un bébé, elle ressent la souffrance quand le bébé ne reçoit pas. Ressent-elle cela dans sa kelim de don ? Alors son remplissage, c'est ce que le bébé reçoit, c'est son remplissage. Alors cette notion-là, ça s'appelle le créateur. Si une mère se rapportait au bébé comme un corps étranger, au point que dans son désir de recevoir, peu importe ce qui lui arrive, et qu'elle l'acquérait envers lui, un désir de donner, qu'elle était en équivalence avec la notion du don, oui, alors cette notion du don se remplirait du remplissage appelé amour d'autrui. Et ce remplissage s'appelle le Créateur. Nous n'avons rien d'autre en dehors de cela. Ce qui est en dehors de cela s'appelle Atzmuto. Ce qui se révèle à l'intérieur du clé de don, la lumière supérieure, s'appelle le Créateur. En dehors de cela, nous ne pouvons rien dire de lui. Pourquoi disons-nous qu'il est don ? Parce que nous pouvons le percevoir à partir de notre clé de don. J'ai une immense impression de quelque chose que les personnes font et peuvent faire. Il y a un ressenti que je peux déverser cela, simplement le déverser là où je suis à l'intérieur de cela. Oui, oui.

0: par le fait que je leur fais du bien, je me sens bien. Je me remplis d'un certain ressenti agréable. Est-ce que ce ressenti dont je me remplis s'appelle le Créateur? Oui? En pratique, c'est ce que j'ai dit. Alors continue, n'aie pas peur. C'est correct? Oui. Voilà. Je dirais que oui, dans le fait que tu ressens la grandeur du fait de donner aux autres, l'illumination que tu reçois, oui, c'est une illumination spirituelle, même si elle existe dans l'équilibre de réception, même si toutes ces notions sont encore dans le but de recevoir. Mais elles proviennent malgré tout d'une appartenance, à une certaine correction, à une certaine mesure spirituelle. Elles y appartiennent. Et alors, en face de cela, tu reçois une petite illumination d'en haut. Cette élévation est malgré tout une élévation. Tu peux dire, cette élévation peut exister absolument sans groupe, sans études, sans rien. Une certaine équipe, je ne sais pas, de football, qui veut donner l'un à l'autre parce qu'ils vont gagner là-bas, je ne sais quoi, oui. C'est correct. Eux aussi ont une élévation. En général, dans tout groupe capable de penser à l'amour du groupe, il y aura une élévation en face de la notion spirituelle, mais chez nous, c'est véritablement une illumination d'en haut. Car en tout, nous allons vers la notion de réellement donner. Alors, chez eux,
1: leur
0: travail ne les amène pas à la correction. Notre travail, oui, nous amène à la correction. Et nous voyons combien nous commençons à mieux comprendre ces notions et d'une certaine manière à être d'accord avec elles. Elles deviennent plus précieuses pour nous et nous acceptons de souffrir et de les prendre sur nous. Et c'est ce que nous espérons qu'il nous arrivera. Pourquoi investissons-nous maintenant? Afin que la notion du don, d'une certaine manière, soit davantage acceptée par nous. Alors nous sommes prêts à cela, à payer pour cela. Et c'est pour ça que maintenant nous investissons autant. Voilà. Alors comment, à partir de cet état d'élévation, ne pas tomber dans la klipa? Il y a une klipa, immédiatement tu vas recevoir du plaisir. Comment est-il possible, dans cette élévation, de ne pas tomber dans la klipa? Je dirais que... Bien sûr, nous tomberons. Bien sûr, nous tomberons. Mais si je construis durant toute ma progression un environnement dans lequel nous avançons ensemble, alors je n'ai pas peur de tomber. J'ai de la sécurité, j'ai des soutiens, j'ai un cadre qui me tirera vers l'avant, même si je tombe. Et alors, je ne pense déjà plus à cela, à ces états, je n'y pense déjà plus. Au contraire, je suis comme assuré que même quand je serai véritablement dans la vallée de l'ombre de la mort, oui, je ne craindrai aucun mal, car tu es avec moi. C'est-à-dire que cette notion, ce travail, comprend en lui toutes les choses. C'est vraiment fermé de tous les côtés. De tous les côtés que nous avons. Toutes les questions et toutes les réponses sont à l'intérieur. Nous n'avons besoin de rien d'extérieur. Bon, la dernière, oui. Qu'est-ce que ça change pour moi s'il y a un autre comme moi qui examine cette notion, ou encore 100, encore 1000? Qu'est-ce que ça peut me faire combien d'autres comme moi examinent la notion? Non, peu importe combien d'autres comme moi examinent la notion de don. Mais si je les rassemble dans le monde entier, ces personnes qui aspirent elles aussi à la spiritualité, et véritablement à la spiritualité sur, à laquelle moi j'aspire, au même type. S'il y a tous ceux qui cherchent là-bas une certaine méthode particulière, selon le degré d'avis, les personnes se connectent, oui, selon une aspiration d'un certain type, d'un certain

0: Malgré la viotte. Alors, il y en a qui vont tous en Inde. Pas tous, pas tous, un certain groupe, un autre groupe va vers le végétalisme, un autre va vers le healing, et encore toutes sortes de groupes. Ouais. Des méthodes, et tous pensent que c'est la spiritualité. Et moi, je cherche pour mon propre groupe. Alors, quand je trouve mon propre groupe, qu'est-ce qui est bon là-dedans? C'est que sur eux, je peux clarifier et réaliser la notion « tu aimeras ton prochain comme toi-même ». Je peux être plus ou moins certain que je comprends et examine cette notion. Je n'ai personne d'autre sur qui le faire, uniquement eux. Et je peux la réaliser. À travers elle, je peux déjà me tourner vers le Créateur. Qu'est-ce que ça veut dire, se tourner vers le Créateur? Si je réalise correctement cette loi envers eux, le Créateur se réveille déjà en moi. Si j'atteins un clé de don envers autrui, alors je n'ai pas besoin de faire envers lui une action particulière. Je n'en ai pas besoin, c'est en réalité le clic dans lequel je fais déjà un zivouk de Haka avec la lumière supérieure. C'est la même chose. Simplement, le Créateur, c'est le général, et c'est le clic, et ce clic, ce sont les détails. Mais il n'y a pas, comment dire, il n'y a pas ici quelque chose qui serait même comme deux étapes. C'est la même chose. La lumière qui se revêt dans le cli de don envers autrui s'appelle le Créateur. Si j'ai un cli dont toutes les parties sont le don envers autrui, c'est-à-dire que ce cli se connecte à toutes les autres âmes de Adam Rishon, et que dans ce cli, il y a déjà le don envers autrui, c'est-à-dire dans le but de donner. Alors qu'est-ce qu'il me faut de plus? J'ai tout atteint. Maintenant, je dois faire un zivouk de Haka avec la lumière supérieure. Le massach est déjà là.
1: Non.
0: Bon. Tu as dit hier que s'il y avait 10 personnes qui voulaient réellement cela, alors rien ne pourrait les arrêter. Qu'est-ce que ça change s'il y en a 10 ou une ou deux? Combien de personnes, une ou deux, cela brouille trop la notion du don? Malgré tout, il faut être proche d'un minyan. Car autrement, si c'est une ou deux, tu peux les recevoir comme toi-même. Elles deviennent trop proches de toi. C'est-à-dire que nous examinons par l'élimination. Par élimination, je vérifie. C'est du don, j'essaie de l'attraper. Ah, ce n'est pas ça. Et ça, c'est du don, ce n'est pas ça. Oui. Et la société aide à travers cela. Grave. Nous en reparlerons. Bon, allons étudier.
1: Bon élément.
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0: Nous allons partager nos impressions du cours, ce que nous prenons pour le réaliser dans la dizaine. Comme dit le Rav, une personne peut s'abaisser devant quoi que ce soit, et donc il doit définir pour lui-même qu'il s'abaisse devant la qualité du don. Et placer ce sujet à la tête de son chemin. Et il dit que c'est très bien et que si déjà le don le repousse, c'est très bien que la personne trouve que le don le repousse parce que au moins il est sur le point de vérité. Avec cela, il explique combien nous devons être sensibles, quand ouvrir, quand ressentir, les amis. Oui, en fait, tout ce cours, nous recherchons le concept de don de toutes les directions, tous les angles, chaque chaque aspect, et Rav va donner un certain nombre de points sur le concept de don, qu'il s'agit de la différenciation entre moi et mon désir de recevoir, le désir de donner, le désir de recevoir, et comment travailler avec la ligne médiane entre eux. Et vraiment rechercher un concept de don dans toutes les directions, mais en fin de compte, il nous a dirigé vers le fait d'essayer de le réaliser en permanence. Oui, le travail avec ce cli spécial appelé les autres dans ce monde. C'est-à-dire que d'un côté, c'est tellement simple, le pilon autour de moi, la société, la dizaine, on peut s'y habituer. On y habitue, et le Rav, dans de tels cours, nous dit, nous rappelle que on a besoin de rien en dehors de cela. Quand tu travailles correctement avec ça, ça s'appelle déjà le Créateur, et c'est la chose la plus élevée possible. Et seulement travailler dessus. Et vraiment, cette sensibilité que l'on a mentionné plusieurs fois, sur, pas juste de jeter dans, à la face d'une personne, mais plutôt qu'il faut aimer son ami comme soi-même, parce que ce n'est pas une récompense. Prendre le cœur non plus, ce n'est pas considéré comme une récompense. Il faut le, autrement, il faut le convaincre. Oui. Le cours est basé sur le don et le besoin de le pratiquer entre nous en permanence à tout moment donné. La Rav le décrit de façon très simple, que dans la mesure où tu vois les amis comme des missiles, avec un exemple, comme on apprend toujours sur la mère et le fils, comment elle se soucie de son désir, et l'ami dit oui, mais c'est son fils. Donc il a dit oui, mais si elle prend l'enfant comme un corps étranger et qu'elle se relie dans le don, alors c'est vraiment du don. Et quand tu essaies de te relier aux amis comme ça, tu vois à quel point c'est difficile et comment. Mais quand même, on doit essayer à chaque fois, à nouveau, à tout moment donné, essayer de regarder correctement les amis. Et comme le Rav maintenant nous l'enseigne, de nous y relier comme ça, et comme a dit l'ami, une fois que tu peux le faire, alors ça marche. Il faut simplement se focaliser correctement sur cette qualité autant que possible. Et peu à peu, nous avançons. Une autre chose qui m'a impressionné, c'est ce point de travail, c'est-à-dire qu'il y a deux points qui étaient entre le point dans le cœur et notre cœur. Le désir de pouvoir afin de se voir et le don. Et maintenant, on n'est pas avalé dans un de ces points, mais plutôt nous continuons en ligne droite. Et avec beaucoup de précision, le Rav a dit que en fait, regarde l'action. Pour qui est-ce que c'est? Le désir, c'est le désir, c'est pas à nous. Principalement, c'est l'action.
1: Oui,
0: et un ami qui dit que c'est vraiment une leçon incroyable. La principale chose, c'est la grandeur du Créateur et le support de la société, et de ne pas avoir peur d'échouer. Et pour moi, c'était que Rosh Hashanah, c'est de rechercher le concept de don. Nous sommes ici depuis plusieurs fêtes, et avant, je n'avais pas remarqué que c'est ça la question de Rosh Hashanah. Et moi, j'ai aussi noté, comme Mendler a dit, que bien sûr, nous tomberons, mais j'ai le cadre qui me tiendra. Et je pense que c'est aussi ce qu'on doit faire dans la dizaine, voir ce que les amis doivent ressentir pour recevoir ce type de confiance, que peu importe ce qui se passe, les amis me portent et je suis avec eux. Oui, quelque chose à implémenter dans la journée, c'est de distinguer entre mon cœur et mon point dans le cœur. C'est-à-dire, où est mon désir? Qu'est-ce que je valorise plus? Comment faire plus grandir les choses avec l'aide de l'environnement, avec l'aide des amis, et intensifier leur point dans le cœur. Et aussi à Rosh Hashanah, nous devons couronner le Créateur au-dessus de nous, le mettre au-dessus de nos têtes. Et ça aussi, c'est quelque chose de très puissant pour aujourd'hui. Nous allons passer à la prochaine partie du cours, et tout d'abord, chantons une chanson.

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1: Bonjour, chers amis. Maintenant, on rentre bientôt, vraiment bientôt dans Rosh Hashanah. Donc, on est vraiment dans un hall plein d'amis. On vient d'avoir un cours extraordinaire. Vraiment, comme dans chaque cours, on voit dans le cours du Rav. On peut voir ce cours toute la journée, toute la vie, tout le temps. Clarifier qu'est-ce qu'il y a dans cette boîte. Sur laquelle c'est écrit le don. Qu'est-ce qu'il y aura à l'intérieur? Aujourd'hui, on a déjà des dizaines, on fait tout le temps ce travail. Et on va continuer de faire ça aussi maintenant, pendant notre cours. Et notre cours aujourd'hui, il va s'occuper justement de Rosh Hashanah. On va lire deux extraits dans l'article Shamati 42. On va avoir des explications du Rav, on va faire des ateliers entre nous. Les deux extraits sont dans le d'étude. On va lire, au cours du cours, on va lire les deux extraits. Donc, prenons nos livres déjà. Que signifie que les initiales de Elul, je suis et mon bien-aimé est à moi, font allusion au travail. C'est le nom de l'article. Celui qui n'a pas de livre, alors c'est dans le matériel d'étude. C'est important que ce soit devant chacun de nous. Le premier extrait qu'on va lire, c'est dans le début de l'article. Il commence avec le paragraphe afin de comprendre tout ce qui précède. Le Baal HaSolam commence l'article avec 6 questions et ensuite il commence à expliquer et afin de comprendre tout ce qui précède. Donc on va lire à partir de ce paragraphe-là. Je vous dis c'est laquelle? C'est la quatrième paragraphe. Quatre paragraphes comme ça. Quatre paragraphes jusqu'à ce que ça se finisse par le mot. C'est-à-dire ce qui auparavant est. C'est-à-dire que maintenant, révéler la finalité de la création qui est de faire du bien à la créature. C'est-à-dire que révéler la finalité de la créature qui est de faire du bien à la créature. Vous avez vu aussi? Bon, ok, très bien. Bon, pour ceux qui ont sur le site, vous pouvez prendre sur le site, c'est l'extrait numéro 1. Donc, lisons ça ensemble pendant 5 minutes. Si vous avez de finir, alors vous pouvez le relire, ou alors vous aidez les uns les autres à comprendre ce qui est écrit. Extrait numéro 1, s'il vous plaît, lecture 5 minutes. Afin de comprendre tout ce qui précède, il faut comprendre la notion du but de la création. Ce qu'ils ont dit, qu'il est du fait que son désir est de faire du bien à ses créatures, et du fait de la correction, afin qu'il n'y ait pas de la notion de peindre de la honte, a eu lieu le Tzimtzum. Et Jintzum s'est prolongé le massar, par lequel on inverse les kélims de réception en don. Et lorsque l'on prépare les kélims pour qu'ils soient dans le but de donner, alors, aussitôt, on reçoit la lumière cachée et réservée à ces créatures. C'est-à-dire que l'on reçoit le bien et le plaisir qui était dans la pensée de la création de faire du bien à ces créatures. Et par cela, il est expliqué ce qui est écrit. Annule ton désir devant son désir. C'est-à-dire, annule le désir de recevoir qui est en toi, devant le désir de donner, qui est son désir à lui. Cela veut dire que l'homme annulera l'amour de soi devant l'amour du Créateur, ce qui s'appelle qu'il annule Ce qui s'appelle qu'il s'annule devant le Créateur, ce qui s'appelle l'aspect d'adhésion. Et ensuite, le Créateur peut illuminer à l'intérieur de ton désir de recevoir, car il est déjà corrigé dans l'aspect de recevoir, dans le but de recevoir. Et c'est ce qui est écrit, afin qu'il s'annule son désir devant son désir. Son explication est que le Créateur annule son désir, c'est-à-dire le sens du Tsimtsum, qui était du fait de la disparité de forme, mais à présent, qui a déjà l'équivalence de forme. C'est pourquoi il y a maintenant propagation de la lumière vers le désir de l'inférieur, qui a reçu la correction dans le but de donner. Car c'est cela le but de la création, faire du bien à ses créatures. Et maintenant, cela peut sortir en acte. Et par cela, il y a expliqué ce qui est écrit « Je suis mon bien-aimé ». C'est-à-dire que par le fait que le « je » annule mon désir de recevoir au Créateur, dans l'aspect de tout donner, alors il mérite « et mon bien-aimé est à moi ». C'est-à-dire « et mon bien-aimé qui est le Créateur à moi ». C'est-à-dire qu'il me donne à moi le bien et le plaisir qui se trouvent dans la pensée de la création. C'est-à-dire que ce qu'il y était auparavant comme aspect de dissimulation de Tsimtsum devient maintenant aspect de révélation de la face. C'est-à-dire qu'il est maintenant révélé le but de la création qui est de faire du bien à ses créatures. Résumé des choses. Et le Baal HaSulam commence à rappeler le but de la création qui est de faire du bien à ses créatures. Il nous explique pourquoi est-ce qu'il faut un Tsimtsum. Il nous explique qu'est-ce qui se passe quand on prépare les Kelim. Il a appelé ça le fait qu'on mérite la lumière cachée. Oui, cet état de « je suis mon bien-aimé, mon bien-aimé est à moi », qui est entièrement dans le don au Créateur. Pardon. C'est vers ça qu'on veut diriger notre travail. Et voilà. Oui, il parle ici de l'expression de ton désir, de l'homme, devant le désir du Créateur, qui est le don. Et à partir de ça, l'homme en arrive à l'aspect d'adhésion. À partir de cette action. Oui, on a sur quoi travailler. Il faut faire notre partie, et le Créateur complétera avec sa partie, mais simplement il attend. Il nous attend. On va dans un instant regarder un extrait d'un cours du Rav sur cet article-là et on va en faire un atelier. Simplement travaillons sur quelques mots qui sont écrits pour qu'on ait une direction sur la prière. On étudie pour que dans notre cœur vienne la lumière supérieure. Et que construisons-nous la qualité du don. Donc c'est écrit ici que quand on construit les kelim, quand on prépare les kelim, on va essayer de lire et donner au Baal HaSulam d'exprimer en nous cette abondance qu'il écrit maintenant. Et quand on prépare les kelim, afin qu'ils soient dans le but de donner, alors, aussitôt on reçoit la lumière cachée et réservée à ces créatures. C'est-à-dire que l'on reçoit le bien et le plaisir qui était dans la pensée de la création de faire du bien à ces créatures. Nouveau. Et lorsque l'on prépare les kelim, pour qu'ils soient dans le but de donner. Alors aussitôt on reçoit la lumière cachée réservée à ces créatures. C'est-à-dire que l'on reçoit le bien et le plaisir qui étaient dans la pensée de la création de faire du bien à ces créatures. Et dans le dernier paragraphe qu'on a lu, et c'est ce qui explique, et pour cela il y a expliqué ce qui est écrit, je suis mon bien-aimé est à moi, je suis mon bien-aimé, voilà, c'est justement l'abréviation de Elul, Anine Dodi Velodili, je suis mon bien-aimé et mon bien-aimé est à moi. C'est justement le mois juste avant le prochain état, le Rosh Hashanah, le début du changement. C'est-à-dire par le fait que je annule mon désir de recevoir au Créateur dans l'aspect de tout donner, alors il mérite et mon bien-aimé est à moi. C'est-à-dire et mon bien-aimé qui est le Créateur est à moi. C'est-à-dire qu'il me donne le bien et le plaisir. Qu'il me donne le bien et le plaisir qui se trouve dans la pensée de création. C'est-à-dire que ce qui était auparavant un aspect de dissimulation et de tinsum devient maintenant un aspect de révélation de la face. C'est-à-dire qu'il est maintenant révélé le but de la création qui est de faire du bien à ses créatures. Clip numéro 1 du Rav, s'il vous plaît. Justement, c'est moi, mon bien-aimé est à moi. C'est ce qui est obligé d'être. Si tu veux une nouvelle année, un nouvel état, un nouveau degré, ça ne peut être qu'en cela. Qu'on fasse un calcul, un examen de conscience, et qu'on demande pardon. Bon, pardon, ça veut pas, ça veut dire une critique sur l'état présent et on demande des corrections. Donc le travail de Elul, c'est l'examen de nos kelim, la clarification des kelim et comment faire régner sur tous les kelim le roi, le keter, la couronne. C'est ça, Rosh Hashanah. C'est ce qui s'appelle que je vais au-dessus de la connaissance, que tout ce que je reçois de la pointe du Yud, alors c'est secret pour moi, peu importe ce qui se passe. Et la préparation à cela, c'est de recevoir d'en haut la qualité du don qui est tellement détestée, qui est tellement lointaine, qui est tellement indésirable, qui est pire que la mort. Si je peux d'une manière quelconque est d'accord avec ça, alors je peux le faire uniquement grâce à un environnement correct qui me tourne la tête. Et au début, quand j'entre dans l'environnement, c'est même juste psychologique. Au début, je ne comprends pas, je rentre dans l'environnement, je veux rien, je veux rien du tout. Et ensuite, je suis un petit peu impressionné, je suis touché, je m'inclus. Je m'examine, faute d'alternative, est-ce que ça vaut la peine pour moi ou non? C'est comme si j'entrais comme ça dans une cage de lion. Et que j'avais très peur, parce que je peux m'y perdre moi-même. Ou comme entrer dans un groupe de criminels, qui je vais rentrer là-bas et vont commencer à me transformer toutes mes opinions, et en présentant, je vais commencer à devenir comme eux. Donc c'est pour ça que j'y rentre vraiment très très prudemment et lentement. Et finalement, je décide que je suis obligé de m'y annuler. M'y annuler, ça veut dire accepter leur opinion, leur tête, leur regard, toute leur philosophie, toute leur perception. C'est toute leur attitude par rapport à la vie. Je vais l'accepter. Et alors, par rapport à ça, je commence à être influencé par eux à un tel point que je commence à penser que être dans le don, dans le fait de donner, dans le don de l'âme, dans le fait de se vendre, comme on dit, me donner moi-même, c'est probablement bien. Et alors, ils agissent sur moi et ils me préparent à un état où je cherche déjà le Créateur, c'est-à-dire cette même source qui me fasse le changement, pour que vraiment la qualité du don soit au-dessus de la qualité de la réception. C'est ça qui s'appelle la croyance au-dessus de la connaissance. C'est comme ça une d'être retourné à 180 degrés. Ça s'appelle que toutes les valeurs, toutes les mesures que j'ai, ils changent. Et je ne suis pas seulement d'accord avec ça, mais je suis prêt à le payer de ma propre vie. Seulement cela. C'est la préparation à Rosh Hashanah. C'est le travail du mois de Elul. Je suis à mon bien-aimé. Pourquoi? Pour que mon bien-aimé soit à moi, qu'il me donne ce salut. Parce que je veux lui ressembler, je veux lui faire du cototement, etc. Le premier degré spirituel, quand l'homme va dans le don de l'âme, il est prêt à subir une telle opération. C'est la préparation des loul. Oui, le Rav nous a dit de manière tellement précise. Et maintenant, je peux le faire seulement grâce à un bon environnement qui va me retourner la tête. Je me suis dit que voilà, il m'influence, il me prépare à un état où je cherche déjà le Créateur, c'est-à-dire la source qui va me faire le changement, de telle sorte que la qualité du don soit au-dessus de la qualité de réception. Donc maintenant, on va essayer de faire ça. On va essayer de se convaincre l'un l'autre que être dans le don, c'est bien. Vraiment, essayons de nous convaincre les uns les autres qu'être dans le don, c'est bien. 5 minutes. Oui, les amis, on veut que le Créateur nous fasse retourner la tête. On veut être ensemble. On veut ensemble retourner dans quelque chose de différent qui s'appelle une autre qualité. Et chacun vient d'un autre endroit dans le monde. Et on se pose la question, c'est quoi le but de tout ça? C'est quoi le but de notre vie? Et le Kabbalisme nous raconte qu'il y a un autre monde qui va nous ramener carrément à autre chose. Et c'est justement le but. Le but de l'existence. C'est l'essence de l'existence. C'est justement l'endroit où on veut révéler le sens de l'existence. Donc, on va faire tout ça ensemble. On va le faire avec de l'aide, de la lumière. La lumière qui revient le bien. Et on ne va pas arrêter. On ne va pas arrêter. Et je vais vous aider. Et on va essayer, on va aider tout le cul ensemble. Oui, ça rappelle un petit peu le cours précédent. Que tout ce monde-ci travaille dans le but de recevoir. Et nous, on cherche où est-ce qu'il est dans le but de donner. C'est-à-dire, c'est quoi le problème? Tout d'abord, rentrer, travailler pour l'argent, faire tout pour le moi. Et il est où la responsabilité ici? Il est où l'esprit ici? Il est où la magie? Elle est où la vérité? En quoi est-ce qu'on vit en fait? Boaz de New York nous explique que les kabbalistes, on se rappelle comment est-ce que le Salam a écrit qu'il était prêt à.
0: הוא גם כותב לחיות באהבה חלוטה זה התענוג הכי גדול בחיים אנחנו שמענו קודם שלהגיע למצב
1: on a entendu précédemment que arriver à un état où le don nous pousse en avant, c'est justement bien. Donc essayons de nous convaincre pour un tel état. Pour moi, simplement, si on pense, c'est quoi l'alternative? Il n'y en a pas. On voit qu'est-ce qu'on a, qu'est-ce qui... C'est pas très attirant. Et donc, Kabbalah nous a raconté que justement quelque chose de plus significatif. Oui, donc, le fait de se convaincre, c'est vraiment à travers le désir de recevoir. Donc, dans cette qualité, dans ce degré de l'étude, on parle. Donc, si je me remplis moi-même dans la mesure d'un seul, d'une seule cellule, alors c'est aussi la, la mesure du plaisir que je peux recevoir. Et donc, si je recherche autrui, toute personne qui est en dehors de moi, alors la qualité de le degré de plaisir que je peux recevoir, c'est tout ce qui est en dehors de moi, c'est toute l'existence, tout le créateur, toute la réalité.
2: Donc,
1: tout d'abord, le don, c'est la vérité. Le don, c'est ce qui bouge le monde. C'est seulement la qualité du don. D'un autre côté, être seulement dans la Kabbale, séparé de la réalité, séparé du bien, de la réception, pardon. Être seulement dans la réception, c'est on est séparé de la vie, on est séparé de tout. Au final, le meilleur moyen pour se convaincre, c'est de jouer l'État. Essayons de nous rappeler le fait qu'on est vraiment dans ce même don les uns vers les autres. Et vraiment, il faut être. Et le meilleur acteur pour ça, c'est Reuven. Et donc, je passe le micro à Reuven. Oui. Il y a vraiment. La vérité véritable. Il y a de la joie, il y a de la confiance, il y a de l'amour. Donc, pourquoi ne pas le partager avec tout le monde? Donc vraiment. On avance dans le prochain extrait de l'article. C'est l'extrait numéro 2 dans le matériel d'étude.
3: On va
1: lire un petit peu. Et on va voir encore des explications du Rav. Donc, et c'est le sens de les justes immédiatement à la vie. C'est-à-dire que l'homme lui-même doit dire dans quel livre il veut que soit inscrit son nom. Si dans le livre des justes, c'est-à-dire qu'il veut qu'on lui donne le désir de donner ou non. Les parties qu'on a séparées de l'article, c'est qu'en fait le Baal HaSulam explique que dans Rosh Hashanah, il y a cette notion de l'écriture, l'inscription des noms dans le livre des justes et que je nous en garde dans le livre des méchants. Donc maintenant, on va voir justement l'explication du Rav sur cette notion qu'on a besoin d'arriver grâce à la des amis à une décision intérieure. Quel livre nous est adapté? Où est-ce qu'on veut inscrire notre nom? Clip numéro 2 du Rav, s'il vous plaît. Au début, on veut tout pour nous. Ensuite, demi-demi, quart, etc. Jusqu'à ce qu'on arrive à la notion d'accumulation des efforts, de travail dans le groupe, de l'action de la lumière, qui ramène vers le bien, et alors de plus en plus en plus en plus, la personne est prête à renoncer au résultat de son désir de recevoir. C'est-à-dire que le désir de donner commence à être de plus en plus important, jusqu'à ce que on parvienne au passage. Cependant, dans les livres des justes, ne sont écrits que ceux qui désirent inverser tout leur kélim de réception, afin qu'ils soient uniquement dans l'aspect du don et ne rien recevoir pour eux-mêmes. Et ceci afin qu'ils n'aient pas la capacité de dire « Si j'avais su que le désir de recevoir était obligé de s'annuler, je n'aurais pas prié pour cela. » Afin qu'ils ne le disent pas ensuite « Si j'avais su cela, je n'aurais pas fait de vœux. » C'est-à-dire que l'homme est obligé de parvenir à la décision qu'il veut en effet s'élever au-dessus de son désir de recevoir. Et non seulement il est d'accord qu'il le veut, mais il l'exige et il est prêt à donner tout. afin de parvenir au désir de donner. C'est-à-dire que le processus, il est très long, c'est des années, jusqu'à ce que l'homme passe de 100% de désir de recevoir à la décision de vouloir 100% le désir de donner. Le processus est vraiment cumulatif. C'est clair? Bon, continuons? Oui. D'un côté, les kabbalistes nous décrivent un processus où l'homme se sent de plus en plus en plus éloigné, comme le Baal HaSolam l'écrit dans Il n'y a rien mais lui, et qu'il ressent la brèche qui est plus grande que ce qui tient, qu'il y a plus de descente. Parce que c'est comme ça qu'il se ressent, c'est comme ça qu'il s'évalue lui-même, que les brisures, les transgressions petites sont ressenties comme grandes. Et ça dépend aussi de quelle transgression il s'agit et quel poids est-ce qu'il leur donne. Tout change. Et d'un autre côté, on lit que l'homme doit arriver à un état où il est 100%, 99% dans les chemins, qu'il est entièrement dans le don de l'âme et prêt à renoncer à tout. Alors comment est-ce que ces deux états-là s'accoptent-ils ensemble? Ça dépend à quel point est-ce que l'homme se juge lui-même. Ça n'a rien à voir avec une mesure réelle. Personne ne donne une mesure réelle. Mais si même les petites transgressions, le fait qu'il ne soit pas connecté au Créateur, ou en quoi que ce soit, malgré tout, ça se révèle. Pour lui, c'est comme un état tragique, terrible. Et ça n'a pas de sens de dire, qu'est-ce que t'as, au total t'as été 10 minutes en déconnexion de la spiritualité, sans juger les choses selon les critères spirituels. Qu'est-ce qui s'est passé de si grave? Et pour lui, ça s'appelle qu'on l'a vraiment rejeté. Et alors il cherche pourquoi est-ce que ça m'est passé, et d'où et pourquoi, etc. Et l'homme ordinaire qui vit une vie ordinaire, toute sa vie passe sans aucune détermination de ce genre par rapport à la spiritualité ou à la matérialité. Il ne ressent pas la chose. Chacun se juge lui-même. Oui, on a entendu ici beaucoup de conseils du Rav, et on a une seule phrase, c'est votre prochaine question, et on lui dit comme ça. Qu'est-ce que t'as? Au total, t'as été que 10 minutes en déconnexion de la spiritualité, sans juger les choses selon leurs critères spirituels. Qu'est-ce qui s'est passé de si grave? Mais pour lui, ça s'appelle que l'on a vraiment rejeté. Et alors il cherche, pourquoi est-ce que ça m'est arrivé? Et d'où? Etc. Donc, on va répondre maintenant ensemble à la question, qu'est-ce qui peut nous aider pour renforcer le ressenti de toute déconnexion de la spiritualité? Qu'est-ce qui peut nous aider à renforcer le ressenti à chaque moment qu'on est déconnecté de la spiritualité? 5 minutes. Une dizaine qui garde le cadre du jour qui permet à l'homme de pouvoir toujours revenir, de recevoir un exemple des amis qui sont dans le travail, qui l'invitent au travail, dans la grandeur et l'impression, et qui l'attirent envers ça. Oui, c'est une question très importante. On parle toujours du fait qu'il doit y avoir un continu, il doit y avoir comme ça toujours un mouvement aussi continu possible, mais il y a des connexions des fois. Donc il faut vraiment avoir l'aide du Créateur, il faut prier pour ça, il faut demander pour ça.
2: פחות איכותיים, כאילו, הניתוק לא כל כך זורק. אבל זה כמו התקדמות הדרגתית כזאת, מניתוקים ארוכים.
1: Plus d'un plus de connexion et l'écoute. Donc, il faut essayer de de prier pour la lumière qui ramène vers le bien, pour que pour qu'il nous donne une grande lumière. Comme c'est écrit, qu'on soit tout le temps dans la sensibilité et la délicatesse. Oui, demander à être une partie. Demander à être une partie de cette même groupe et de le servir. Vraiment être dans ce système. Même en étant la partie la plus petite, mais quand même. Ne jamais oublier.
0: בועז בניור כותב שהחשיבות שאני מקבל מהחברה עוזרת להגביר את הרגישות לכל ניתוק מהרוחניות. האדם צריך לדון את עצמו איך זה ששוב יתנתק ושיהיה אכפת לו ושינסה להחזיר כוונתו להשפעה לחברים ולנחת רוח לבורא. כן, אני גם מצטרף פה, זה כאילו ככה
1: קו הכללי שלנו. De manière générale, c'est les lignes et c'est les amis. La dizaine, c'est le clé qui s'occupe de ses sensibilités, qui peut être développée plus. Et les séparations sont vraiment importantes. C'est vraiment important de revenir vite. On n'attend pas évidemment les déconnexions, mais vraiment, on a besoin de ce surmontement très rapide qui nous améliore le travail. Donc il faut vraiment avoir un cadre comme ça, de jour en jour, et puis participer aux tâches, etc. C'est vraiment... Oui, ce qui va nous aider, c'est de chercher le Créateur tout le temps. Tout le temps arriver à cette décision. On veut arriver au don. Ensuite, voir... Comment est-ce qu'on relie le Créateur à toutes ses actions de la vie? Et voir si j'ai besoin d'aide, je demande, et j'ai envers quoi mesurer ce lien avec le Créateur. Vraiment, Rosh Hashanah, comme on a entendu, c'est vraiment faire régner le Créateur au-dessus de nous.
4: מה יכול לעזור לאדם להיות תמיד דבוק? זה כמה שהרצון שלו יותר חזק, ככה הוא יותר רגיש.
1: Plus le désir de l'homme est fort, plus il est sensible et plus il veut adhérer. Qu'est-ce qui renforce son désir? C'est que la grandeur du but lui est grand. Qu'est-ce qui augmente sa grandeur du but? C'est plus il participe, plus il est avec les amis, plus il est relié à leurs amis. Oui, en fait, c'est vraiment très compliqué. Qu'est-ce qui peut renforcer le ressenti? C'est seulement l'expérience. Encore, d'échec en échec, d'échec vers la réussite, et de tomber, puis aussi de nouveau se rappeler, etc. Et en vérité, pour moi, la chose la plus significative, c'est d'adhérer à la dizaine, parce que plus je suis proche de vous, plus vous me rappelez, en fait, de manière rapide, cet état, le fait que c'est le Créateur qui joue avec toi, et ça, c'est ce qui, au final, peut nous aider, m'influencer le plus. Oui, comment est-ce qu'on va faire grandir la sensibilité? Donc, on va rentrer dans la question maintenant. Avant de rentrer dans la question, on veut vous partager que nos amis dans le système de Harvout, ce que l'on voit ici de nos tables, c'est très, très, très émouvant. On voit ici deux tables de jeunes. Notre groupe de jeunes, on voit une table de stagiaires qui sont venus de loin. Vraiment, la table des jeunes femmes aussi, qui sont venues pour la première fois. Women Petissant. On voit ici notre communauté d'étudiants, évidemment aussi, nos amis qui étudient. On voit ici Mac Israël, et le groupe d'Israël, Ashkelon, Natania. Donc vraiment, comme on dit, bonne année à vous tous, vraiment qu'il soit très renouvelé comme ça. Et maintenant, question, vous êtes invités à les poser et dans le système de Harvout et dans le hall. vous voulez.
5: המושג שכל השיעור הזה יש פה דבר אחד שאני הבנתי.
1: Tout ce cours, il y a une chose que j'ai compris, c'est qu'en fait, il n'y a pas le choix. Il n'y a pas le choix et on doit arriver et décider et faire le travail ensemble. Comment on arrive pour que ce ne soit pas juste une étincelle que j'ai compris et puis j'ai oublié. Comment faire en sorte que ce soit permanent, que vraiment je ressente ça tout le temps. Mais je pense que le Rav nous a donné une explication très très profonde dans le premier cours, et aussi maintenant aussi, oui, comme une continuation. C'est de prendre, c'est de nous prendre comme vraiment des chercheurs de la vie, de prendre cette qualité du don, on va prendre cette boîte, et on va la chercher. De la rechercher, voir ce qu'il y a à l'intérieur. Nous, en tant que dizaine, nous, en tant qu'un groupe, vraiment, on fait comme ça un travail et chacun vérifie qu'est-ce qu'il y a là-bas, qu'est-ce qu'il n'y a pas là-bas, où est-ce que moi je suis en rapport avec ça, où sont mes pensées, où sont mes désirs par rapport à ça, est-ce que c'est important pour moi. Il a dit vraiment comme ça, c'est comme ça nettoyer toute la matière et n'avoir que l'intention. Évidemment, l'homme se sépare de tout ça. Il se déconnecte. Mais si on se forme un environnement pour qui c'est important et qu'on entend les conseils du Rav et des Kabbalistes sur comment faire ça et qu'on se rappelle tout le temps les uns aux autres, alors ça sera dans notre tête. Il a donné un exemple, comme une femme qui a un enfant. Juste à partir du moment où elle entre dans la grossesse, elle commence à penser seulement à penser à son enfant. Et sinon, l'enfant, il ne pourra même pas vivre. Donc, c'est naturel. Mais nous, de la même manière, on doit faire naître cette qualité du don qui soit vraiment très importante. Bon, d'abord de manière artificielle, mais ensuite, vraiment comme la chose sur laquelle on ne peut pas vivre.
3: Ken. Bakshar, Ken. Emmanuel.
1: Oui, allez-y. Emmanuel.
6: Dans
1: la première partie, le Rav donnait comme ça une phrase, c'est faire face toute la journée à quelque chose. Faire face à la vérité toute la journée. Il faut recevoir une illumination sur ce que c'est que la vérité et où est-ce que moi je suis par rapport à elle. Et alors pensez comment est-ce qu'on rapproche cet écart. Qu'est-ce qui va nous donner cette illumination?
6: C'est toute la
1: Torah du Rabash, l'instruction du Rabash. C'est de travailler ensemble. Même dans la première partie, le Rabbi a dit que chacun aide son prochain. C'est, on est dans le groupe. C'est vraiment tout le but du groupe. C'est qu'il n'y a rien d'autre dans notre vie que entre nous, essayer de ramener cette lumière. On se dit que la qualité du Créateur, c'est la vérité. Donc, d'où est-ce que l'aide des amis vient en acte? C'est en tout endroit. Qu'est-ce qu'on veut dire par en tout endroit? La Shrina, elle parle du sort de l'ami. C'est comme ça que nous enseigne le Rav. Par exemple, là, tu t'es levé, tu as posé une question. Si je veux trouver cette force dissimulée, je dois aller chercher cette force dans l'endroit où ça se trouve dans mon cœur, ça se trouve à travers mes amis, à travers cette société sainte, des Marours. Tout ça, c'est une porte à travers laquelle le Créateur veut rentrer dans mon cœur. Mais quoi? Souvent, je suis pas à la maison. Non seulement est-ce que je suis pas devant la porte, mais je suis même pas à la maison. Donc, comment est-ce qu'on veut faire ça? Donc, tout ce qui se passe dans notre vie, dans notre société, il se trouve la lumière supérieure. Maintenant, moi, ce que je prends, c'est ce dont j'ai besoin, selon ce que je suis prêt. Nous, on avait une clarification dans la dizaine par rapport à où est-ce qu'on peut recevoir la force spirituelle. Dans cette nouvelle situation dans laquelle on se trouve. Donc, on est arrivé au ressenti que la force spirituelle vient à travers la participation dans ce que notre société sainte fait. Peu importe ce qu'elle fait, elle fait, et moi je veux trouver la lumière supérieure, alors je suis invité. Et donc je viens là-bas. Si j'ouvre mon cœur, si je veux m'inclure, aujourd'hui, au cours d'hier, le Rav a dit que tout commence par l'annulation du Rav, de l'étudiant par rapport au Rav, comme il est dit dans l'article pour l'achèvement de la société. Ensuite, il a rajouté, et par rapport au groupe. C'est-à-dire que c'est tout notre futur spirituel de ressentir. Qu'est-ce que maintenant les amis font? Qu'est-ce que maintenant la société fait? Comment est-ce que je m'ouvre moi-même pour boire de là-bas cette illumination supérieure, pour qu'elle clarifie en moi qu'est-ce que la vérité très haute, pour qu'à chaque fois elle se précise de degré, où est-ce que moi je suis par rapport à ça, et que je forme une prière à partir de ça. Notre dizaine est arrivée à la reconnaissance qu'au final, il y a seulement la prière qui va aider, pour arriver à cette fin, pour que mon cœur demande le don. Il faut beaucoup travailler, boire ce manque, vraiment le boire avec une cuillère, pour qu'il y en ait quelque chose avec quoi vivre.
6: Selamlar. Ramın ilk bölümde anlattığı başka bir katta ışığın hissedilmesi sürecini açıklayabilir misiniz?
1: Est-ce que vous pouvez expliquer le processus pour ressentir la lumière dans un autre clé, comme le Rav a dit? On n'a pas d'autre clé de ressenti autre que notre désir de recevoir. Maintenant,

0: de tirer un massar. Il est mieux réfléchi. Il y a besoin de savoir qu'il faut faire un tzimtzum et travailler avec un massar. Il est mieux réfléchi, que ce soit notre travail ou en des mots simples, que la grandeur du Créateur se trouve devant nous tout le temps, à chaque fois. Et c'est seulement par rapport à ça qu'on fait le calcul de quoi recevoir, comment recevoir, que faire avec ça, comment donner. Tout ça, c'est un calcul de comment faire ça. Tant qu'on n'a pas ça, on a besoin de se concentrer sur comment atteindre ce clé. C'est pour ça que ta question est très correcte. Ce clé-là, c'est celui qu'on doit souhaiter, celui auquel on doit arriver. Jusqu'à ce premier contact avec le clé de don, ça, c'est déjà le début du travail. Donc, on va s'aider les uns les autres, chacun, tout le temps, se concentrer seulement dans cette mission-là. De nouveau, comme le Rav a tellement bien décrit dans le premier cours, prendre cette qualité à appeler le don et s'aider les uns les autres à clarifier ce que c'est. Et si on ne réussit pas? Bon, génial. On peut prier sur ça, on peut prier. On peut demander. Et le salut du Créateur, ici dans le monde, des questions, s'il vous plaît. Merci. Comment est-ce que je peux relier la qualité du don et l'amour? Qualité du don et de l'amour? Il y a des explications, tout un tas d'explications pour ces concepts divins. On dit que la nature, elle est bonne et bienfaisante. Du fait qu'elle est bonne, elle a un désir bon de donner. De donner le bien. Le don et l'amour, c'est aussi dans notre montée de bas en haut, cette définition des deux étapes. On est dans le désir de recevoir, pour recevoir le bien, le plaisir, et on doit l'étouffer avec un massacre et le mieux réfléchi, le parer. Et nos kelim sont faits par deux sortes de types. Donc, kelim de réception et kelim de don. Au début, on est dans la réception, sinon on est dans le don, sinon on est dans l'amour. Tu peux voir dans les droites, le Bala Solam, il explique. Oui, ici, il y a une question.
1: Pour
0: moi,
1: ce n'est
0: pas très clair. Moi, je pensais que j'étais dans un état dans le but de recevoir. Et le Rav, il parlait d'un état neutre. Donc, il y a un état neutre, il y a un état dans le but de recevoir, et un état dans le but de donner. Alors, ce n'est pas très clair. Qui est-ce que moi, je suis? Question géniale, il faut clarifier tout le temps qui est-ce que je suis. Le Rav, vraiment, il a décrit ce point-là, de sortir de toi et d'être ton propre chercheur. Il y avait beaucoup de questions et de clarifications. Tout d'abord, ça vaut la peine de regarder ce cours de nouveau et de nouveau, parce qu'il a répondu. Ce qu'on va dire maintenant, ça va simplement être... Il a déjà répondu. Mais donc, cette qualité, ce point de substance, t'as raison. Le désir de recevoir, hein. Mais c'est dans une forme corrompue, dans une forme brisée. Ce désir veut tout le temps faire des choses pour soi. Et on dit que la qualité du don, c'est justement l'inverse. On nous dit, même si on ne sait pas ce que c'est, c'est comme ça qu'on dit des kabbalistes, la qualité du don, c'est justement l'inverse. C'est-à-dire qu'on travaille avec ce désir de recevoir seulement pour le but du Créateur, pour quelque chose en dehors de moi, l'ami, peu importe, juste en dehors de moi. Donc c'est quoi ce point neutral en milieu? Tout d'abord, il faut neutraliser cette intention dans le but de recevoir. Hein? C'est ça qui s'appelle faire un tzimtzoum. Après tzimtzoum, on peut commencer à discerner, dire, ah, là c'est dans le but de recevoir, là c'est dans le but de

0: Mais comment est-ce qu'on peut utiliser cette matière qui s'appelle le désir de recevoir? Donc, ça c'est ce à quoi est-ce qu'on doit arriver dans la première étape. Et comment est-ce qu'on fait ça? C'est toute la méthode. Oui, s'il vous plaît.
1: Thank you, friends. My question is,
0: merci, les amis. Ma question c'est, comment est-ce qu'on peut arriver à un état d'une prière véritable pour être entièrement dans le don quand on ressent que on veut tout dans le nom du Créateur, mais on ressent encore qu'à l'intérieur, on veut quelque chose pour nous.
1: Donc,
0: qu'est-ce qu'on peut demander au Créateur pour que cette contradiction qu'on a à l'intérieur de nous devienne un vrai manque pour que le Créateur puisse nous aider à la corriger? Merci. Merci. T'es venu de Toronto ici en tant que stagiaire de Baruch. Tout d'abord, du Créateur, on peut demander tout. Tout ce qui te manque pour l'avancement spirituel, tu peux le demander. Je vais lire l'extrait numéro 3 des paroles du Rav dans le texte. L'extrait numéro 3, c'est vraiment tout court, on va l'écouter et on va essayer de recevoir du Rav la lumière. Le Rav nous dit comme ça, si tu veux faire tout dans l'intention de faire du contentement au Créateur, lui faire du contentement, alors et tu n'as qu'à demander pour faire ce travail, parce que toi, tu n'es pas capable de faire quoi que ce soit. Tu ne peux pas. Tu ne peux pas te connecter. Tu ne peux pas vouloir. Tu ne peux rien faire. C'est pour ça que demande de lui qu'il te le fasse. Et en cela, tu révèles que lui, c'est le roi, qu'il est la source de toutes les actions, et que lui, seulement lui, est capable de réaliser tout ça. Et lui attend. Et il attend cela. Et à partir du moment où tu demandes correctement, il le fait. T'as mis en action ta demande, ta prière, et lui a fait selon cela son travail à lui, la correction. Et en cela, vous êtes comme partenaire. Annonce pour la fin, les amis. Notre emploi du temps pour aujourd'hui. Aujourd'hui, on est vendredi 11 septembre, veille de la fête de Rosh Hashanah. À 5h45 heure d'Israël, on aura la soudot Hummus. À midi heure d'Israël, on aura le cours du midi. À

0: Bonjour tout le monde. Dans la première partie du cours, nous apprendrons d'un cours enregistré du Rav du 16 septembre 2003 sur la base de l'article du Rabash Prière de Rosh Hashanah. Nous lirons l'article ensemble en dizaines. Nous avons 6 minutes pour cela. Rabash, prière de Rosh Hashanah. Dans la prière de Rosh Hashanah, nous disons « Heureux l'homme qui ne t'oublie pas et le fils de l'homme qui s'efforce en toi. » Et il faut demander, s'il n'oublie pas le Créateur, quelle est la notion de l'effort? Et dans la prière, « Azrat avotenu », nous disons « Heureux l'homme qui entendra tes mitzvot et ta Torah, et ta parole il mettra sur son cœur. » Et il faut comprendre, quelle est l'explication de « entendre les mitzvot du Créateur » Il faudrait dire « heureux l'homme qui fait ou qui garde tes mitzvot, et non pas qui entend tes mitzvot. » De même, qu'est-ce que ta parole et qu'est-ce que ta Torah? Quelle est l'explication de parole et quelle est l'explication de Torah? De même, qu'est-ce que il mettra sur son cœur? Comment mettons la Torah et les paroles sur le cœur? Et aussi, pourquoi faut-il mettre sur le cœur et non dans l'esprit? Et aussi, qu'est-ce que cela que dans la prière de Rosh Hashanah, nous disons « Royauté, souvenir et chauffarot. » Et nos sages ont dit « Royauté, afin que vous me fassiez roi. Souvenir, que vos souvenirs montent devant moi. » Et par quoi? Par le chauffard. Quel lien et quelle cause y a-t-il pour que le chauffard entraîne la royauté et le souvenir? Et aussi, Rosh Hashanah est appelé jour du jugement. Et qu'est-ce que le mois de Elul et la notion du retour et de l'arrangement de la prière avant Rosh Hashanah? Et la notion est que, principalement, il est interdit d'oublier ne serait-ce qu'un instant le Créateur, béni soit-il. Et comment mérite-t-on cela? Par le fait que l'homme s'efforce chaque fois avec un esprit supplémentaire et avec une force et une vigueur accrue. Par cela, on mérite l'aspect de souvenir. C'est pourquoi la formulation est un conseil. Et de même, l'homme qui entendra tes mitzvot, c'est-à-dire qu'il y a l'aspect de l'action et l'aspect de l'écoute. La notion de écoute est que l'on mérite d'entendre de la bouche du Créateur ce qui s'appelle adhésion et esprit à esprit, qui est l'aspect de l'adhésion, c'est-à-dire que l'on entend le donneur de la Torah. Et il explique que le conseil pour mériter cela est que ta Torah, il la mettra sur son cœur, et non dans l'esprit qui est l'intellect, car l'intellect ne sert à l'homme que comme une force extérieure. Ainsi, l'homme est appelé le cœur, comme il est écrit, car le penchant du cœur de l'homme est mauvais dès sa jeunesse. Et ta parole, c'est-à-dire que l'homme doit croire que toutes les paroles que l'homme fait sortir de sa bouche, ce n'est que par la force du Créateur, c'est-à-dire qu'il s'appelle ta parole. Et si l'homme croit cela, alors sûrement il ne dira pas de vaines paroles, ni mensonges, ni médisances, ni mauvaises langues, par le fait que la lumière qui s'y trouve ramène le mal dans son cœur au bien. Alors il mérite l'écoute de la Torah. Et la notion de royauté, souvenir, chauffarot, que vos souvenirs montent devant moi, c'est-à-dire que toute la force du souvenir qui est en vous soit uniquement devant moi, c'est-à-dire devant le Créateur. Ça veut dire pour le Créateur. Et il y a l'acceptation du joug du royaume des cieux qui est à Rosh Hashanah, car ce jour est le début du mois, alors il faut un nouvel arrangement, c'est-à-dire l'acceptation du joug du royaume des cieux, et cela on peut l'oublier. C'est pourquoi il dit souvenir, qu'il faut toujours se souvenir de l'acceptation du joug du royaume des cieux. Et le conseil pour ne pas oublier, c'est le shofar. Et pourquoi le shofar est-il appelé aspect de beauté de Rabbi Yohanan, beauté d'Adam Harishon? Et beauté est appelée... La suite du texte est manquante.
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2: נעבור לשיעור מתאריך ה-16/9/2003.
0: Nous continuons au cours. Le 16 septembre 2003.
3: לפעמים קשה מאוד לפרש המאמר, כי זה לא מאמר, זה הרשב לעצמו כמה...
0: Il est difficile d'expliquer cet article, car ce n'est pas un article s'il est noté quelque chose pour lui-même. Il s'est noté quelque chose pour lui-même à partir desquels ensuite il voulait composer un article. Il n'y a pas de question. Il y en a? Oui. Il dit, et le fait est que principalement il est écrit d'oublier ne serait-ce qu'un instant le Créateur béni soit-il. Et comment mérite-t-on cela? Par le fait que l'homme s'efforce chaque fois avec davantage d'esprit, avec davantage de force et de puissance. Par cela on mérite l'aspect du souvenir. Quel est cet effort? Pourquoi? Cet effort nous amène à fournir un effort dans une certaine chose. Il nous donne de l'importance pour cette chose. C'est très simple. Si j'investis dans quelque chose, cette chose devient pour moi importante. Si elle devient pour moi importante, je ne l'oublie pas. Ainsi, toute chose que je veux rendre importante, grande, à mes yeux, je dois simplement penser à elle tout le temps. Et l'effort lui-même me donne de l'importance. Et l'importance fait que je reste constamment attentif à cette chose et je ne l'oublie pas. C'est tout. C'est tout. C'est une forme simple. Je ne comprends pas. Le conseil pour ne pas oublier, c'est de se souvenir tout le temps. Quel conseil est-ce? Une mère n'oublie pas son enfant, parce que de manière naturelle, dès qu'elle met l'enfant au monde, comme c'est fini. Comme il est écrit, à partir du moment où elle devient enceinte, toutes ses pensées sont déjà sur lui, sur l'embryon. Et ensuite, toutes ses pensées sont sur l'enfant. C'est la nature. Oui. C'est la chose la plus importante. C'est ainsi dans la nature. Comment vais-je faire pour avoir le même degré d'importance, disons, comme dans l'animalité, pour avoir, disons, le même degré d'importance entre la spiritualité envers le Créateur, envers la spiritualité, afin qu'il soit constamment au centre de mon attention, oui, que je le regarde constamment, comme la cause de ce qui m'arrive et comme le but auquel je veux parvenir. Qu'est-ce que j'ai en dehors de ça? De là me viennent toutes les forces, tous les désirs, toutes les actions, et moi, j'en suis la conséquence. Et à cela, je dois uniquement ajouter mon importance et mon attention. Et alors?
3: Je ne sais pas si il y a un
0: Je n'entends pas, il y a un écho. Et alors ? Si j'ajoute envers moi et que je m'y rapporte ainsi, ça s'appelle que je fais régner le Créateur sur moi. Et si je le fais réellement régner sur moi, alors je n'ai aucun problème. Je n'ai aucun problème à travailler avec mes forces pour son bien. Au début, il y a des degrés au début où je le préfère simplement et je pense à lui, car réellement c'est ainsi. Et c'est pour mon bien et ça en vaut la peine. Et ensuite, il y a déjà d'autres degrés où ce n'est pas pour mon bien et ça ne vaut pas la peine pour mon ego, où je suis déjà séparé de l'ego, moi et lui, ce n'est plus la même chose, mais cela en vaut la peine afin que ça s'appelle important. C'est ça, ça c'est la spiritualité. Jusqu'à ce que je reçoive un tel degré d'importance et de force que je n'ai aucune orientation vers moi-même, mais uniquement pour son bien. Et cela, nous ne comprenons pas encore ce que c'est. C'est au-delà des qualités de Bina. Voilà. Donc, tout dépend de l'attention envers le Créateur. Comment est-ce que je fais ça? Pour l'instant, par l'effort. Dans quoi? On me donne d'en haut un point dans le cœur, c'est-à-dire une certaine aspiration à la spiritualité. La spiritualité, je ne sais pas encore ce que c'est. Quelque chose veut. Ensuite, je commence à clarifier un peu plus. Je commence à étudier, je commence à être dans un groupe, à entendre un rave. Il devient un peu plus clair pour moi que la spiritualité, c'est une force supérieure. Je commence à penser que de là viennent toutes les forces, mes désirs. Je commence à ressentir que j'en dépends. Je commence à ressentir que si je pense à lui et pas à moi, alors je n'ai aucune force. Mon désir de recevoir ne soutient pas cela. Ou à l'inverse, je ressens que mon désir de recevoir tout entier, vraiment, tout entier devient comme un esclave entre les mains de la force supérieure. Et ainsi de suite. C'est-à-dire que je vais et je traverse des étapes de ressenti où je commence de différentes manières à voir comment je suis lié à la force supérieure. Une fois je le veux, une autre fois non, peut-être même pourvu qu'il n'existe pas, je dépends de lui, je ne peux pas me contrôler à cause de lui. Je veux le contrôler, j'ai peur de lui. Il commence à faire la distinction entre moi et mon désir de recevoir, entre moi et mon ego. Je commence déjà à haïr mon désir de recevoir. Je commence à penser combien lui faire du bien. On dit qu'il doit en être ainsi, que lui est du bien. Et alors moi aussi, j'aurai du bien. Si je ne pense pas à lui, j'aurai du mal. C'est-à-dire que je commence à traverser toutes sortes de formes de relations entre nous. On me dit, j'ai besoin d'un groupe, que sans groupe, je ne fixerai pas précisément ma relation avec lui, avec le Créateur, et que ma relation avec lui doit être comme envers un étranger. Si j'aime un étranger, peu importe qui, même le plus grand ennemi, si je commence à l'aimer,
3: Lilo Shum Siba
0: sans aucune raison animale ou matérielle, sans avoir trouvé en lui des choses bonnes pour mon ego. Mais si je trouve que cette chose en elle-même est élevée et grande, de se rapporter ainsi à autrui, ça s'appelle une certaine qualité du Créateur. Je n'y ai aucun goût, aucun bénéfice, et n'importe quel étranger envers lequel je n'ai aucune inclination, aucune relation, mais on dit que c'est uniquement ainsi que je peux vérifier si j'ai réellement une relation envers le Créateur, car c'est sa qualité qu'il se rapporte ainsi envers nous. Comment se rapporte-t-il envers nous sous cette forme que ça s'appelle qu'il nous aime? Moi, je ne ressens pas que je me rapporte ainsi à quelqu'un d'étranger. Ça ne vient pas de mon cœur, ça ne s'appelle pas de l'amour. Alors je me trouve véritablement dans la confusion et je ne sais pas quoi faire. Je n'ai aucune préparation en moi pour être dans cette formule de l'amour, comme ils le disent. Bref, l'homme va et clarifie toute sa connexion, sa relation, sa dépendance, ou l'inverse, envers le Créateur. C'est tout notre travail. La plupart des états et des degrés qu'il traverse sont tels qu'il ne ressent pas que c'est envers le Créateur. Il ressent que c'est envers les amis, envers la société, envers toutes sortes de notions de ce qu'est la spiritualité. Mais en réalité, c'est envers le Créateur qui est dissimulé derrière tout cela. Et quand il clarifie cela sur ce que nous disons sur ce qu'est Rosh Hashanah, que il se trouve dans un certain état particulier, un point important qui détermine tout son chemin pour la suite, c'est que il fait régner le Créateur sur tout ce qui arrive et détermine avec certitude qu'il dépend de lui. Le désir de recevoir qui est déjà parvenu à cela et qui a décidé à partir de toutes sortes de raisons précédentes qu'il a traversées, des états qu'il a traversés, que le Créateur est roi sur toute la terre, c'est-à-dire que sur tous mes désirs, le Créateur gouverne. Et à partir de cela, il place le Créateur, pour ainsi dire, à la tête de son chemin, sur lequel maintenant il avancera. Alors il se trouve déjà véritablement à Rosh Hashanah. À partir de cette connaissance, le développement est déjà correct. Et alors, chaque qualité, chaque qualité et chaque état, chaque effort qu'il fait, dans quelle direction, ce qu'il veut comme conséquence de tout cela, tout cela, il le relie déjà à un rapprochement plus grand avec le Créateur. Et ainsi, la notion du Créateur change tout le temps pour lui, elle devient constamment plus véritable, c'est-à-dire plus éloignée de son désir de recevoir, est plus proche de la notion du don. Et conformément à cela, en lui aussi, il change encore un peu encore un peu, mesure après mesure, la compréhension de ce que signifie dans le but de donner qui existe chez le Créateur et qui l'accepte dans cette mesure, même si elle ne se trouve pas en lui, mais d'une certaine manière, il comprend que cette chose est importante et élevée, qu'il faut s'y habituer et qu'il faut, d'une manière quelconque, chercher des conseils et des forces afin d'y parvenir. C'est-à-dire que l'homme constamment doit travailler à cela, que le don, peu importe ce qu'il a à l'intérieur de cette notion, se trouve devant lui comme notion à la place de tous les autres mots, monde supérieur, créateur, force supérieure, tranquillité, repos, tous les mots par lesquels il décrit quelque chose au-dessus de ce monde. Car nous remplaçons, chez nous est appelé supérieur ce qui est bon et ce qui remplit mon ego. C'est tout. Je peux me prosterner devant n'importe quelle chose dont mon ego reçoit un remplissage, oui. Ça s'appelle en tout le veau d'or, oui. Une certaine image. Alors il est donc souhaitable que je construise devant moi cette image, simplement comme une notion abstraite appelée le don, et que constamment je clarifie cette notion, encore une goutte, et combien elle est davantage détachée de mon désir. C'est tout le travail. Et alors, si je garde constamment cela à Rosh Hashanah, c'est-à-dire à la tête de mon développement, alors l'étude, les livres, le Rav, les amis, le groupe et tout l'effort que je ferai là-dedans seront exactement les moyens de comprendre et d'atteindre cette notion du don, qui est en réalité la spiritualité, le créateur, peu importe comment tu l'appelles. Pourquoi est-ce que je le dis ainsi? Parce que si je remplace même ce mot « don » par un autre mot, alors immédiatement je commence déjà à me construire une sorte d'idole, une sorte d'image compréhensible pour mon désir de recevoir, pour l'ego. Et alors je me sens à moi-même en disant que c'est la spiritualité, que c'est le Créateur. C'est clair? Comment parvenir à cela? Comment parvenir à cela? Très simplement, commencer. C'est-à-dire qu'il y a devant moi une notion appelée le don. C'est-à-dire que je dois clarifier rien d'autre. C'est elle que je dois clarifier, rien d'autre. C'est quelque chose de sec pour moi, quelque chose que je ne comprends pas, ce qu'il y a à l'intérieur, je ne le sais pas, mais ce mot doit pour moi être le centre de tout mon intérêt, de tout mon effort, de tout... C'est le but. Voilà. Je dois le comprendre, m'y rapporter tout le temps, me mesurer constamment par rapport à lui, l'atteindre, m'y connecter, l'aimer, m'y rendre équivalent, me prosterner devant lui, tout. Et alors je ne me tromperai pas en disant que c'est la spiritualité, que c'est le Créateur, que c'est autrui, que c'est le groupe, que c'est tout. Je l'ai ressenti hier à ce congrès. C'est cela qui manque. Les personnes ne se rendent pas compte de ce à quoi elles doivent aspirer. Elles pensent sous cette notion de spiritualité ou de divinité ou de supérieur. Ce que leur désir de recevoir leur interprète. Supérieur, c'est supérieur. Il est grand. Comme un enfant, regarde ainsi. Il est grand. Il gouverne. Il va me remplir. Il remplira le désir de recevoir, tu comprends? Il détermine tout mon destin. C'est comme un bébé, oui, comme un petit enfant. Alors il regarde et s'émerveille devant le monde. Alors c'est se prosterner devant toutes les forces et tous les remplissages qui gouvernent et remplissent mon désir de recevoir. Ce n'est pas le Créateur. Je ne peux pas attendre de lui qu'il remplisse mon désir de recevoir. Il gouverne le désir de recevoir, mais sous une forme où il l'écrase peu à peu. Tu comprends? C'est-à-dire que la notion de spiritualité, c'est que le but n'est pas clair. Et c'est pourquoi il faut expliquer à l'homme. Il vaut mieux pour toi faire ainsi et pas ainsi. Et ainsi de suite. Si cette notion était de plus en plus évidente devant leurs yeux, alors, encore un mot, l'homme comprendrait déjà que l'action que tu lui demandes, la connexion, le groupe, aime ton prochain comme toi-même, va vers cette notion du don. C'est la même chose. Et s'il y avait une telle opportunité d'atteindre cette notion du don, ou de s'en rapprocher, de la comprendre, de s'en occuper pendant une semaine, il n'aurait pas fallu expliquer, car l'homme aurait compris que quelle opportunité il a. Tu comprends? Et comme ça, il faut encore expliquer auparavant ce qu'est cette notion, pourquoi nous en avons besoin, quel est son rapport avec l'action, et ainsi de suite. Alors nous devons de plus en plus placer devant l'homme simplement ce slogan, comme on dit, oui, slogan, hein. Slogan, voilà. Un mot d'ordre, pas un mot d'ordre, simplement ce mot, disons, ou ce terme. Ce terme, cette boîte, appelée HPA, don, et qu'il vérifie exactement ce qu'elle contient. Comment est-il possible de décrire plus précisément ce qu'est le don? Est-ce que ce sont des actions ou c'est plutôt une direction? Comment est-il possible, uniquement en faisant un effort dans cette direction? Comment est-il possible de clarifier ce qu'est le don? C'est précisément en investissant là-dedans et en faisant des efforts vers cela. Et il est écrit par quels efforts, par quelles actions. Bref, à partir de maintenant, tu as entendu qu'il existe cette notion du don, que dans ce don se trouve le Créateur, se trouve la société, tout autrui en dehors de toi, toute la notion du groupe, l'étude, les mondes supérieurs, tout ce que tu peux te représenter en dehors de ton ego, voilà. Voilà. Ce n'est pas quelque chose de petit, c'est l'inverse. Tout ce qui est en dehors de toi. C'est une notion complexe. C'est une notion très complexe, oui. Moi, c'est seulement mon ego. Alors, en dehors de toi, si tu peux te rapporter à ce qui est en dehors de toi et de ressentir que cela se trouve en dehors de toi, ça s'appellera don. Commence à clarifier. Déjà au moins il n'y aura pas d'erreur. Quand on dit créateur, on dit don, la qualité du don. Si tu dis cela à chaque fois, alors immédiatement il sera clair pour toi combien tu te mens, combien tu l'imagines sous une forme incorrecte, sous une forme incorrecte. Dans chaque notion, dans chaque sens, dans chaque action dont tu veux parler, tu peux, à la place de ce qui est écrit, avec les autres mots, mettre à leur place le mot « don », « ashpa'a ». Et alors, si tu dis le grand, le puissant, le redoutable, par rapport à quoi ? Par rapport au désir de recevoir. C'est ainsi que se représente la notion du don.

C'est la notion de Rosh Hashanah. Clarifier cette notion et la placer à la tête du chemin. À la tête du chemin. Oui, Marik. Où cette clarification se fait-elle ? Dans l'ego lui-même, sinon, qu'est-ce qu'il y a à l'intérieur de l'homme ? Dans l'ego, se fait la clarification, bien sûr, mais dans l'ego, nous... Comment dire ? Nous commençons à ressentir à l'intérieur de l'ego que, à l'intérieur de notre cœur, il y a encore une partie, un point dans le cœur qui, peu à peu, s'est élargi et veut déjà comprendre en quoi il est différent du cœur lui-même. Il veut déjà se séparer du cœur et se voir comme quelque chose qui n'appartient pas au cœur. De là nous vient une impulsion à clarifier la notion du don. S'il n'existait pas cette impulsion, c'est-à-dire si le point dans le cœur ne s'était pas un peu élargi d'un point à une petite surface, alors nous n'y ressentirions aucune qualité, nous ne recevrions pas en face de cela l'illumination de la lumière environnante, nous ne ressentirions pas la différence entre elle et le cœur, nous n'aurions aucune inclination à l'examiner. Et du fait que nous commençons à l'examiner, alors vient cette question. Et l'examiner ou examiner le créateur ou examiner autrui, c'est la même chose. Car il n'y a pas de créateur, il n'y a pas d'autrui en dehors de ce point. Simplement, en moi, maintenant, se réalisent, si l'on peut dire, deux notions opposées. Le cœur et le point dans le cœur. Et entre elles, je clarifie en fait mon moi qui se trouve au milieu. Comme future ligne médiane entre elles. Et si c'est ainsi, alors, il vaut mieux que, dès le début, j'appelle mon point dans le cœur du nom de don. Et ensuite, peu à peu, il deviendra pour moi comme la ligne droite. Cette triade, c'est-à-dire, où est le point dans le cœur et moi au milieu ? Le cœur, le point dans le cœur et moi au milieu, c'est, comme nous disons, il y a un désir de recevoir, qui en lui-même n'est ni bon ni mauvais. Il y a une intention afin de recevoir, qui est mauvaise, c'est le cœur, et il y a une intention afin de donner, qui est le créateur, la notion du don, et ces intentions afin de recevoir et afin de donner ne sont pas les miennes. Mais moi, je me trouve en elles et je dois vérifier. Laquelle préférer à l'autre ? C'est tout. Maintenant, comment puis-je vérifier laquelle préférer à l'autre ? Si j'étais dans la qualité de Bina, c'est-à-dire que déjà détaché de l'intention afin de recevoir, ni afin de recevoir, ni afin de donner. Bon, d'accord, je me tiendrai au-dessus du désir de recevoir et je pourrai déterminer, mais je ne suis pas encore. Je commence à partir de l'intention afin de recevoir animal. Quand je commence à partir de l'intention afin de recevoir
animal, je trouve des forces, je trouve des conseils, des stratagèmes, à travers le groupe, à travers l'étude et la lumière environnante. J'arrive à un état où je veux sortir de l'intention afin de recevoir, de cette intention afin de recevoir, sur le plan animal, de ce monde. Alors je me place dans le point neutre, ni afin de recevoir, ni afin de donner spirituel. Je n'ai pas de désir de recevoir pour la spiritualité. Je n'ai pas d'intention ni afin de recevoir, ni afin de donner pour la spiritualité. Ouais. C'est comme si j'avais traversé le Marsum, que je me trouve au Marsum, et alors commence la fin de recevoir spirituel, la fin de donner spirituel, et mon travail. Et tout ce que j'ai fait jusque-là, jusqu'à arriver au Marsum, c'était comme préparation, comme compréhension de comment on travaille, en fait, avec le « afin de recevoir matériel ». Pas encore envers le Créateur. Qu'est-ce qui me donne la force de me maintenir dans cet état neutre ? Qu'est-ce qui me donne la force d'être entre l'intention afin de recevoir et l'intention afin de donner ? C'est seulement une force d'en haut, la lumière environnante. Je n'ai en moi aucune possibilité. Tu as dit auparavant qu'il fallait aller contre le désir, en fait. Contre le désir, bon. En fait, ton effort pour traverser le Marsan demande beaucoup de désir. Comment cela s'accorde-t-il ? Nous n'avons pas besoin de travailler contre le désir. J'ai dit ça ? Je ne sais pas, car nous, le désir, les désirs eux-mêmes ne sont ni bons ni mauvais. Je ne peux dire d'aucune action de l'homme que elle est bonne ou mauvaise. Si nous parlons de spiritualité, pas sur le plan humain, je dois uniquement voir si cette action est pour le bien du Créateur ou pour le bien de l'homme lui-même. Et ne pas examiner le désir. Si, par exemple, quelqu'un a volé quelque chose à quelqu'un, il se peut qu'il ait fait par cela une action très importante et excellente. Peut-être que c'était une action d'espionnage pour le bien de l'État, pour le bien de la patrie, afin de sauver l'humanité de certaines forces mauvaises. Qui sait ? Nous ne pouvons pas nous rapporter à l'action elle-même et dire « c'est interdit ». Bala Sulam écrit là-dessus que chaque chose doit être considérée non pas sous une forme abstraite, oui, mais sous une forme revêtue dans la matière, c'est-à-dire pour le bien de quoi est-elle faite. Il dit là-bas à propos de la notion de vérité, oui, que si l'homme adhère simplement à la notion de vérité, alors même si tu le tues, c'est la vérité, c'est tout. Comment est-il possible que nous... Et la Torah l'interdit, elle dit, la vérité, c'est la vérité, mais la vie de l'homme... C'est-à-dire qu'il faut se rapporter non à l'action, mais à sa nature. Et c'est pourquoi nous devons vérifier pour le bien de qui ? Et c'est pourquoi je dis que la notion du don est ici, si nous y pensons constamment, alors il serait déjà clair que nous examinons pour le bien de qui ?
Pour le bien de qui? Le don, c'est ce qui est en dehors de moi, vers ce qui est en dehors de moi. L'essentiel de l'examen se fait-il depuis la position d'un observateur ou de quelqu'un d'impliqué qui veut aller dans une certaine direction? L'examen doit se faire du point de vue de que là se trouve ma vie, mon destin, mon moi, qu'en dehors de cela, dans ce monde, je n'ai rien à clarifier. Dans tous les plans où je me trouve, si je prends simplement ma vie afin d'examiner à chaque instant, sans résultat que je sois obligé d'en tirer, sans certaines conclusions que je dois ensuite réaliser. Non, mais simplement pour l'examen, commencer à clarifier ma relation avec la notion du don à chaque étape. Et alors, nous recevrons de cela l'importance de la notion. Nous lui donnerons du volume, oui, à partir de toutes sortes de relations envers elle, de mon désir de recevoir. Nous commencerons à vivre dedans. Et finalement, c'est l'examen du Créateur et de ma relation, de mon rapport envers lui, envers cette qualité. La question est, quand tu examines, est-ce que tu regardes cela ou est-ce que tu es à l'intérieur de ce que tu examines? Quand un homme examine quelque chose, il est impliqué dedans, il peut aussi simplement regarder, observer le Rav. Regarde les deux, de l'intérieur et de l'extérieur, ce n'est pas important. Ce n'est pas important, en tout, nous devons s'examiner, moi et lui, moi et lui. Il n'y a pas d'autre travail que cela. Je demande à propos de ce point dont tu as dit que tout est en dehors de toi, la fin de recevoir et la fin de donner aussi sont en dehors de toi. Oui, oui. À quel endroit dois-tu te placer pour que tout le reste soit en dehors de toi? Si tu ne fais pas la distinction entre toi et ton corps, entre ton désir de recevoir et toi, alors comment peux-tu examiner et te rapporter à la notion de don? Alors d'où faut-il commencer à se placer? Où chercher le point d'observation? Ou le point de recherche à partir duquel tu commences la recherche? Comme une introduction, tu viens examiner quelque chose. L'introduction, c'est le discernement entre moi et mon désir de recevoir. Dans la mesure où tu peux t'en séparer, dans cette mesure, tu peux examiner. Et tout le temps, le plus important doit être que tu n'es ni l'un ni l'autre. Sinon, comment examineras-tu? Je ne comprends pas. Comment est-il possible? Comment est-il possible d'examiner la notion de don si je l'examine uniquement depuis mon désir de recevoir? Alors, qu'est-ce qui s'appelle « j'examine » ? Alors, qui examine? Il y a constamment la tentation d'entrer à l'intérieur, il y a constamment l'attraction à entrer dans l'un des deux. Et alors, tu oublies où tu es, comment gardes-tu cette notion neutre?

Je pense que cela doit être une action avant tout. Ça s'appelle atteindre les qualités de Bina. Bon, comme c'est chez nous, oui. Atteindre les qualités de Bina, c'est-à-dire être au milieu comme entre Keter et Malchut. Atteindre la force de pensée, la force de perception au moins. Je ne parle pas de la qualité intérieure. Atteindre une telle force où vraiment je peux au moins me rapporter à ces deux notions comme à des notions étrangères pour moi. Aussi bien le désir.

De recevoir que le désir de donner. Et disons que dès les débuts, tu l'as atteint. Comment ensuite, quand quelque chose s'éveille, ne perds-tu pas le point d'observation et n'entres-tu pas déjà à l'intérieur? Alors il faut examiner et bien veiller à être entre eux tout le temps sur la ligne médiane. Car même quand tu vas, pour ainsi dire, te rapporter à la notion de donner, comme à quelque chose de bon. Pourquoi? Si tu ne l'examines pas à nouveau comme un observateur impartial, alors pourquoi soudain cela t'attire-t-il? Qu'est-ce que la grandeur du Créateur que tu dois clarifier ici? Qu'est-ce que ça peut me faire, qu'il soit grand ou petit, qu'il gouverne ou non? Par quoi m'achète-t-il avec cela? Encore par mon désir de recevoir? Qu'est-ce que j'examine quand je dis qu'il est grand? Par quoi est-ce que j'examine cela? Qu'il est infini, parfait, éternel? Ces choses-là, je comprends qu'elles sont bonnes. C'est-à-dire que ici, je commence à voir à quel point je n'ai absolument aucune préparation intérieure pour l'estimer du côté du don. Que la notion du don est pour moi inatteignable. Car toute chose que j'irai examiner en elle, je l'examinerai depuis le désir de recevoir. Et cela à condition que, par force, je me place constamment comme indépendant, ni de ceci ni de cela. Et alors quoi? La clarification te montrera chaque fois combien tu es justement dépendant? Non, la clarification me montrera que je clarifie constamment la notion du don à l'intérieur du désir de recevoir. Quand je me dis que j'aspire à elle, oui, au don, qui aspire? C'est le signe que je suis sorti de ce point neutre. Neutre. Alors, précisément, dans tout ce discernement, j'arrive à un état où je n'ai véritablement aucun contact, aucune atteinte, aucune perception de ce qu'est le don. Et alors, à partir de cette négation de la notion de don, commence malgré tout à naître en moi une relation relative envers lui. Il commence à se clarifier pour moi par le fait qu'il est distinct de toutes les choses que je peux me représenter à l'intérieur de mon désir de recevoir. Et à partir de cela, je commence à me rapporter à lui d'une manière particulière et respectueuse. Par cela, je commence à l'estimer comme étant réellement supérieur à moi, inatteignable pour moi. Ça se clarifie en chemin, je ne sais pas. Ce sont déjà des subtilités, des recherches de l'homme. Ce n'est pas de la philosophie, c'est véritablement à partir de son ressenti et de la finesse des états. Et alors, il arrive à un état, à partir de cela, il arrive à un état humain où cette notion devient véritablement importante pour lui. Il comprend qu'elle est supérieure, qu'elle est détachée, qu'elle se trouve dans une dimension, dans un espace totalement autre que le sien, et elle commence à être pas seulement importante pour lui. Il commence aussi à la vouloir. Il commence à la vouloir. Et alors? Bref, il arrive au Marsom. Alors quel est cet état appelé l'Olishma? À partir de l'Olishma, je le veux.